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1: Un coup de cœur, ici, Drôme Ardèche.
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3: Je rêvais d'avoir une maison à la campagne. Cette maison, c'est comme si j'y étais née. C'est ma maison de famille.
4: Ma maison s'appelle l'Ostau de la Mar.
5: C'est une maison un peu envoûtante.
6: Eh bien, vous voyez, des livres et trois fenêtres qui me donnent le paysage du pays, comme si c'était trois tableaux.
7: Ils ont vécu ici.
8: Thibaut Gaudry.
9: 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La chansonnette.
7: Yves Montand est un enfant de Marseille. Débarqué d'Italie avec sa famille pour fuir le fascisme quand il a 2 ans, il va y grandir et y faire ses premiers pas au Music Hall. Puis il la quitte pour Paris où sa carrière commence à décoller, notamment auprès d'Edith Piaf. Et où il noue des amitiés, comme avec Jacques Prévert, qui va lui faire découvrir en 1948 un charmant village qui va changer sa vie.
10: Je chantais dans la région et puis il y avait Jacques Prévert qui habitait la maison là au coin. J'étais arrivé ici et j'étais monté parce que mon ami le guitariste Henri Crolla, si on allait dire bonjour à Jacques, il dit oui, où il est. Alors on est monté ici, j'ai vu Jacques, j'ai vu l'endroit et puis je suis tombé amoureux de l'endroit et puis je suis revenu... Dès que je pouvais, tous les ans. C'était très discret, c'était à peine connu.
7: Et il ne va pas tomber amoureux que de Saint-Paul. Le 19 août 1949, il est à la Colombe d'Or, une auberge avec quelques chambres, qui est un repère d'artistes. Et Prévert, encore lui, va servir d'entremetteur entre un homme et une femme qui vont devenir un couple mythique.
11: Ça s'est passé à Saint-Paul-de-Vence, au mois d'août, en 1949. Simone était là, et puis moi j'étais dans le tournée. Et puis j'ai déjeuné là, elle a déjeuné là. Et puis il y avait du soleil, puis il y avait Jacques Prévert, et puis il y avait des copains. Et puis voilà, quoi, on ne sait pas comment ces genres de choses-là commencent, mais elles ont commencé et c'était une belle histoire. Quoi.
7: Une belle histoire qui durera toute une vie. Ils ont 28 ans. En 4 jours, Simone, mariée, plaque tout pour le Marseillais. Et désormais, ils vont construire une partie de leur vie ici, restant fidèles à la Colombe d'Or, où ils se marient même 2 ans plus tard. Prévert est encore là, il est le témoin de Simone, tandis que Marcel Pagnol est celui de Montand.
10: Puis en 49, j'ai rencontré Simone ici, qui elle avait acheté par contre une petite maison dans le village, après son premier film, puis elle a servi cette maison pendant très longtemps. Puis on descendait au bar de la Colombe pour boire l'apéritif, pour voir Jacques et les amis, et puis il y avait toujours quelqu'un, et puis on restait là, et puis on mangeait là, et puis on montait pas la maison. Alors un beau jour, on a mis la clé sous la porte, on donnait ça aux enfants, ou à des amis qui descendaient dans le midi, et nous on descendait toujours ici.
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7: La Colombe d'Or et Saint-Paul, où l'on se retrouve pour les vacances avec les copains, beaucoup d'artistes, dans ce village qui attire notamment les plus grands peintres, Picasso, Chagall, Matisse et d'autres.
10: C'est pourquoi je viens souvent ici à la Colombe d'Or, à Saint-Paul-de-Vence, et d'abord pour la famille Roux, qui sont des gens tellement merveilleux. Puis au mois de juin, ou au mois de mai, c'est agréable, il n'y a pas trop de monde, et c'est encore bien. Mais c'était une époque assez formidable, avec Picasso, Braque, Prévert, qui était là aussi, et Giacometti, quand il a débarqué.
12: J'ai dit, bon, attends de jouer, là, tu ne joues pas.
7: Mais les copains, ce sont aussi les habitants du village, avec qui Montand joue aux cartes au Café de la Place, ou à la pétanque.
10: Et j'aime bien jouer ici au boule, parce que c'est quand même un sport qui délasse. Bien, qui est très fatigant. Si on veut bien y jouer, c'est très très difficile. Ça ne paraît pas, surtout si on joue à la Provençale.
7: C'est à Saint-Paul-de-Vence également qu'il rencontrera la dernière femme de sa vie, Carole Amiel, et qu'il achètera en 1984 un petit restaurant qu'il transforme en maison, juste en face de la Colombe d'Or.
13: Oh.

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1: Oui, j'adore. Ouais.
2: Pourquoi est-ce qu'on chante? Et qu'est-ce que ça peut apporter le fait de chanter?
1: De donner de l'ambiance. Ouais.
3: De s'amuser.
2: Prenons le problème à l'envers et on va arriver à l'homme. Pourquoi les oiseaux chantent?
4: Pour appeler les autres oiseaux.
1: Pour qu'ils donnent à manger. J'ai faim.
5: J'ai faim.
6: On peut se
5: tutoyer?
6: Ouais.
5: Sympa. T'es lourd.
6: Mais j'ai quand même faim.
1: Ils appellent les oiseaux. Ils disent j'ai faim. Vous pouvez me donner à manger? Est-ce que vous êtes parti pour aller partir prendre à manger?
2: Donc tu penses que les oiseaux chantent pour demander à manger?
4: Oui. Pour nous réveiller peut-être. Bah aussi des fois ils chantent le midi pour dire s'il y a un danger ou pas.
2: Et donc nous, pourquoi est-ce qu'on chante? Vous aimez chanter?
1: Oui, j'adore. Ouais.
2: D'accord. Et à part ça, tu chantes quoi quand tu chantes?
1: Je sais pas, Pierre Garnier. Chaque seconde, seconde d'été.

0: Et pourquoi tu chantes et pourquoi tu... Qu'est-ce que ça t'apporte en fait?
1: Pour s'amuser, pour nous donner de la joie.
0: Est-ce que ça fait du bien par exemple de chanter?
1: Oui, ça délibère les émotions.
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3: Bonjour, je m'appelle Armand. J'ai vécu à Tartas depuis 1923, l'année où je suis né. Ma génération, nous avions 6 km à faire pour aller à l'école. Nous avons commencé l'école à 6 ans et nous faisions tous les jours 6 km aller, 6 km retour. Il n'y avait même pas de vélo. Souvent, les enfants étaient surmenés. Alors, c'est impensable de faire ça maintenant. J'étais à l'école à Tartas.
4: D'accord.
3: Un instituteur qui s'appelait Maurice Véro. On parlait le patois landais et j'ai appris la langue française à l'école. Maintenant, c'est perdu. Mais enfin, je le parle et je pourrais même l'écrire. Et il y avait une interprète à l'école. Une parole mal dite et elle nous reprenait pour nous dire que, voilà, en français, ça se dit comme ça.
4: Vous êtes devenu ensuite agriculteur.
3: Je suis devenu agriculteur en suivant mon père, moi. À l'époque de notre jeunesse, nous travaillions gratuitement. On n'avait pas de salaire. J'ai eu l'idée de me lancer dans le commerce parce que ma vie a été très dur. J'ai perdu mon épouse. Elle avait 24 ans. J'avais un bébé. Et alors, j'étais le gendre ici. J'étais pas chez moi. Et alors, je suis resté chez mes beaux-parents pour élever mon fils. Le grand progrès, ça a été après la guerre, les 30 glorieuses. Ils commençaient à avoir des tracteurs. Ça a été un saut immense pour l'agriculture. Parce que avant, on travaillait avec des bêtes, des vaches ou des mules. Le progrès a été immense. On faisait du maïs. Les Américains nous ont aidés aussi à la fin de la guerre. C'était le plan Marshall. La grand-mère de ma première épouse était veuve de guerre. Alors je lui avais expliqué, si j'avais les moyens, j'aimerais bien être marchand de bestiaux. Et alors elle m'a dit, si tu te sens capable, moi je t'avancerai l'argent. J'ai tenté le coup et je me suis lancé. En 1946, les députés ont voté à l'unanimité une loi pour annuler le bétaillage. Et ils ont remplacé le bétaillage par le fermage. Il y a beaucoup de bétaillers qui ont acheté la propriété. C'est pour cette raison que moi j'ai acheté ici. L'arrosage est arrivé, on a presque plus que doublé le rendement du maïs. Ça a été un grand progrès. La sécheresse faisait pas mal de dégâts. J'ai remarqué une chose il y a 100 ans. Le sol ne dégelait pas de la journée. On ne voit plus ça. Ce qui nous a aidé, c'est l'inflation. Nous avons emprunté, mais il y avait l'inflation à deux chiffres. J'ai appris Internet, ouais. Assez âgé. Tout le monde était contre moi. Je n'y arriverai pas. J'ai voulu toujours avancer. Et alors, je n'ai rien dit à personne. Je me suis pris une prof. Et alors, elle m'a dit, je suis très contente. Je vois que vous allez y arriver. Parce que j'ai la vue sans lunettes et je j'entends comme à 20 ans.
4: Qu'est-ce qui a changé à Tartas par rapport à l'époque que vous avez connue?
3: Moi, j'ai vu deux maires à Tartas sans qu'il y ait d'élection. De 1940 à 1945, c'était la dictature. Le maire était désigné par le préfet.
4: Armand Lapeyre, on va bientôt se quitter, malheureusement.
3: Déjà?
4: Eh oui, ça passe vite. Hein. Je vous ai fait faire un petit exercice. C'est de me donner le nom de la radio qui vous a tendu le micro aujourd'hui.
3: Ici, Gascogne.

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1: C'est la Camille Minute, votre chronique de la joie et de la bonne humeur. Aujourd'hui, on va parler des red flags. Alors, c'est quoi un red flag ? Un red flag, c'est littéralement un drapeau rouge. Dans la vraie vie, ça veut dire attention, danger. Fuis, cours, ne réponds pas à ce message. Le red flag, c'est le petit signal que ton cerveau voit, mais que ton cœur ignore, en disant « Non mais ça va, je gère, on va gérer ». Le red flag, c'est pas encore une catastrophe, c'est l'annonce de la catastrophe. C'est le teaser du film d'horreur. Il dit « Je suis pas jaloux ». Par exemple, si le mec il dit « Je suis pas jaloux », mais il connaît l'heure de ta dernière connexion avant tout le monde, il est jaloux. Ok ? Si elle te dit « Ah mais moi je suis très cool », mais qu'elle fouille dans ton téléphone, même quand il est éteint, elle est pas cool. Un red flag, c'est pas un défaut, c'est un avant-goût du problème. C'est quand quelqu'un te dit « Ah, moi je suis comme ça » et que toi, au lieu de partir, tu réponds « Ah bah parfait, non, fuis, cours !» Bref, les red flags, c'est simple. Si tu te dis « Ça va sûrement passer », eh ben ça passera pas. Voilà, c'est aussi simple que ça. Alors maintenant, ce que je vais faire, c'est que je vais vous lister, parce que l'être humain va toujours trop loin, des red flags vraiment exagérés, des red flags qu'on voit sur les réseaux sociaux qui sont vraiment... ça va beaucoup trop loin. Une fois, j'ai vu une vidéo, il y a une nana, elle a sorti. « Moi, j'ai un red flag. Mon red flag, c'est les mecs qui tiennent la barre du métro dans le métro. » Donc maintenant, en fait, faut choisir entre tomber par terre ou être célibataire. Il y a un mec, il a dit, une fille qui finit son assiette, c'est un red flag. Frérot, elle a juste faim. Hein. C'est pas toxique, c'est la dalle, ça s'appelle. Après, il y a des red flags. Il y a quelqu'un qui a dit, moi, mon red flag, c'est quelqu'un qui met son réveil à 6h du matin, même le week-end. Excuse-le d'être pauvre, hein, il veut bosser, ce monsieur-là. Il y a quelqu'un qui a dit, voilà, moi, mon red flag, une personne qui aime l'eau plate. Donc en fait, si t'aimes pas les bulles, t'es toxique, quoi, t'es dangereux. J'ai vu aussi, mon red flag, c'est quelqu'un qui répond trop vite aux messages ou trop lentement. Le bon timing, c'est jamais bon, quoi. Il y a un mec, il a dit, moi, mon red flag, c'est une fille qui dit, on verra. C'est pas un red flag, ça. C'est une promesse honnête. Et j'espère qu'elle le verra pas, le mec. Hein. À ce rythme-là, respirer va devenir un red flag. Bientôt, il aspire par le nez, c'est un red flag. Les gens, ils veulent plus une relation, ils veulent un CV sans défaut. Et même là, ils trouveront un red flag dans la photo. Avant, on cherchait l'amour. Maintenant, on cherche la faute. C'est bien ça le problème.
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2: Laissez passer. Laissez passer les rêves.
3: Anne Sebel vit dans le

0: Vézélien, quand elle n'est pas aux quatre coins du monde pour inventer des univers au cinéma ou à la télévision.
1: Monteur,
2: la tourne.
0: Cette iconesse d'adoption est chef décoratrice et elle est devenue la référence quand Hollywood veut filmer Paris. Un Paris plus vrai que nature, un Paris recréé, un Paris d'atmosphère.
3: Atmosphère, est-ce que j'ai une gueule d'atmosphère ?
0: Anne Sebel a travaillé avec les plus grands, Spielberg, Clint Eastwood, Sofia Coppola ou encore Damien Chazelle. Et depuis 5 saisons, elle est aussi la directrice artistique de la série Emily in Paris, dont elle façonne l'univers visuel. Elle a inventé pour la série un Paris fantasmé, celui que les Américains adorent, les immeubles haussmanniens, les chambres de bonne, les placettes charmantes, les bistrots typiques. Une création qui part du scénario, puis elle imagine les lieux, les volumes, les couleurs, la lumière. Derrière chaque décor, il y a des croquis, des maquettes et des artisans qui reproduisent en 3D cet univers.
4: C'est du travail bien fait.
0: Pour une saison d'Emily in Paris, ce sont près de 180 décors créés, démontés, remontés. Un travail colossal qui a aussi un impact très concret. Certains lieux de tournage sont devenus de véritables attractions touristiques. Anne Sebel revendique un cinéma fait à la main, loin du tout numérique. Elle transmet d'ailleurs son savoir-faire à la Fémis, où elle forme la nouvelle génération qui, à son tour, saisira le réel pour bâtir image après image d'autres rêves de cinéma.
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6: Et adi au Goujat, et adi à toutes. Mon cher Franz,
7: oui.
6: Vous ne connaissez pas la dernière?
7: Non.
6: Ah, hier Nathalie, la collègue, eh bien, n'est pas le travail.
7: Quoi?
6: Hier Nathalie, ma collègue, ne s'est pas rendue au travail. La pauvre autre. La pauvre. Vous savez ce qui lui est arrivé?
7: Bah, elle ne s'est pas réveillée peut-être ou...
6: Mais non, même pas. Comme au cas d'autre, on a bien pris la bicyclette pour venir au travail. Comme tous les jours, Nathalie avait pris quoi? Ben son vélo pour venir au travail, sauf que tout ne s'est pas passé comme prévu.
7: Elle a eu un accident?
6: Mais hop, car elle est bien, oui, hélas.
7: Oh là là.
6: Granga opéré, elle a bio cargado casque. Heureusement pour elle, elle portait son casque.
7: Bien.
6: Mais je ne vous dis pas comment elle est tombée de son vélo. Plutôt si, je vais vous raconter. Elle a glissé en freinant et elle s'est amourée.
7: Hein?
6: Ah, ben, j'ai entendu?
7: Oui, j'ai entendu, oui.
6: Mais... Vous avez compris?
7: Non.
6: Peut-être pas, voilà. En francitan, en français régional, on dit s'amourer ou en lingo nostro, s'amourra.
7: Mais qu'est-ce que ça veut dire, s'amourra?
6: Eh, l'humour, regardez-moi, en occitan, c'est la gueule, la figure. Par conséquent, s'amourer ou s'amourra, ça signifie se casser la figure. Nathalie, la collègue de travail, s'amourette en bicicletto. Elle est tombée sur le visage. M'a dit que l'onas lui fait jodol, le nez lui fait mal, mais aussi la bouche, la bouche, et tabé la égaotos, également les joues. Elle ne s'est pas manquée, hein. Alors je souhaite un prompt rétablissement, Nathalie, que c'est requinquilièche et qu'elle revienne en forme au travail.
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1: La recette des petits bonheurs, elle est on ne peut plus simple. Il faut un micro ici, le plus discret possible, à la main. Et il suffit de faire des rencontres, sans rendez-vous, sans se présenter, et le tout en quête de bonheur. En voici donc un petit bonheur que je vous ai trouvé à Aurel, un petit village de Maurienne. On est donc en Savoie. Et pour ceux qui croyaient que l'Arche de Noé pouvait se trouver au bord de la mer, eh ben non, c'est à Aurel.
2: Ouais, comme quoi. Et vous vous rendez compte? C'est incroyable, hein.
1: Alors c'est quoi cette Arche de Noé?
2: C'est mon écurie avec quelques brebis, quelques chèvres, un poney et voilà.
1: Bon, en même temps, je la croise, elle passe avec son petit déjeuner à la main. Crème de cassis et martini blanc. Quelle santé.
2: Ouais. Ça, c'est pour les jours à venir. C'est pas pour tout de suite. C'est quand il y a quelques amis qui passent, je les invite à boire un petit coup quand même.
1: En cette saison, Aurel, ça voit le soleil encore un peu?
2: Ici, au chef-lieu, non, on l'a pas pendant 2 mois.
1: J'ai l'impression que ça dégèle pas souvent, là, oui.
2: Mais les deux hameaux, vous avez Bonvillard et Orlette, oui, ils l'ont toute l'année.
1: Oui, mais pas vous. Donc il faut le bar bien rempli.
2: Il faut boire avec modération.
1: Alors pourquoi l'Arche de Noé?
2: Non, c'est parce que quand il y a un souci, l'animal, il arrive ici, quoi. Les chats, un peu de tout et...
1: Voilà, en même temps, effectivement, là, j'ai un chien sous les yeux, il y a un chat pas loin.
2: Oui, puis j'en ai quelques-uns aussi dans la grange. Donc, je les accueille, puis je leur donne manger, puis je leur fais pas du mal, quoi.
1: Ouais, ils sentent que c'est un refuge.
2: Oui, puis voilà, quand il y a un souci, les animaux, ils arrivent ici, quoi. Voilà, c'est un fluide. En fait, j'ai pas besoin de flécher, ils viennent tout seuls.
1: Et là, ce chien qui est là, c'est à vous aussi?
2: Oui, c'est le mien. Je l'attache à la barrière, comme ça, il me voit. Il est trop gentil, mais il est fugueur.
1: J'avais pas vu. Là, il vient de bâiller. Comment ça s'appelle, ces chiens qui ont la langue bleue?
2: Eurasier. C'est un chien de race, de pure race.
1: Il a l'air impressionnant, quand même.
2: Oui, il impressionne, mais voilà, c'est tout.
1: J'avais vu, en passant, là, avant de vous rencontrer, il y a un biberon, il y a des restes de lait. C'est-à-dire qu'il y en a quelques-uns qui ont besoin d'être maternés.
2: Oui, oui, la maman n'a pas assez de lait, donc je lui redonne le biberon.
1: Des chats?
2: Non, c'est des agneaux.
1: Oui, parce qu'à l'origine, c'est vraiment une bergerie.
2: Oui, oui. Attendez, je vais vous la faire voir.
1: Ils sont bien, là.
2: Là, c'est lui. C'est deux petites agnelles que je donne le biberon là-bas. Puis celle-là, elle est déjà un peu grande.
1: Il y a plein de races différentes, là, j'ai l'impression, non?
2: Oui, il y a plein de races différentes. Ouais.
1: Je peux vous demander votre prénom?
2: Je m'appelle Noël.
1: J'ai croisé donc la mère Noël à côté de l'Arche de Noé, c'est pas mal. C'est quoi le dernier petit bonheur de Noël?
2: Chut. Oh, je sais pas. C'est d'avoir une vie simple et voilà, de soigner mes animaux et une vie toute simple.
1: Et d'être aimé des animaux, si ça se trouve.
2: Oui, aussi. Ils vous les rendent, de toute façon, si vous êtes gentil avec eux. Ils sont gentils avec vous et ils vous aiment bien. Ils sont très reconnaissants, les animaux.
1: Plus que les hommes?
2: Oui.
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3: Et le cocktail américain, c'est quoi?
4: C'est un coquelet grillé avec une sauce américaine, tomate, échalote, une pointe de cognac, du vin blanc. C'est un peu relevé.
5: Un déca.
6: Pâté, jambon, c'est une oreillette, gruyère, cantal, rosbif, jambon de pays.
7: Eh ben tout ça, ça va aller dans la blanquette.
8: Bon appétit.
9: Dans la plupart des cas, on ne remplace jamais son père, on lui succède. Et encore faut-il traverser la Seine quand on s'appelle Michel Oliver, fils de Raymond, figure tutélaire de la gastronomie parisienne, chef triple étoilé au Grand Véfour et premier cuisinier de la télévision française.
10: Mon père avait fait un restaurant de luxe, je voulais faire un bistrot. Il était rive droite, je voulais être rive gauche. Et je suis parti de cette idée-là. Et j'avais un vieux copain qui était génial, qui s'appelait André Allard, le restaurant Allard rue de l'Éperon. Allard m'a pris sous sa coupe et il m'a dit « Michel, on va chercher ensemble ». Et c'est lui qui a trouvé cet endroit, rue de Lille, qui s'appelait les anciens établissements Poinçon, qui était un bouillon 1900, quoi. Et j'ai flashé.
11: J'ai travaillé des années sans répit, jour et nuit.
9: Ainsi, en 1965, au 33 rue de Lille, dans le 7e arrondissement, Michel Oliver fonde le bistrot de Paris dans un décor néo-art nouveau signé Slavik, designer talentueux. En plein milieu des 30 glorieuses, Paris s'amuse sans se faire du souci. On mange, on boit, on fume et on couche librement. La capitale ressemble à un film de Claude Sautet ou une chanson de Charles Aznavour.
11: Mes amis, mes amours, mes emmerdes.
9: Et le le soir venu, on laisse ses emmerdes pour aller dîner chez Oliver qui propose des plats bistrotiers canailles de qualité. Chaque chef rêve d'ajouter au grand livre de la cuisine française sa propre recette. Pour Michel Oliver, ce sera le pot-au-feu en vessie.
10: Oui, alors ça c'était fantastique. Et j'avais créé le pot-au-feu en vessie. Le pot-au-feu était cuit en demi. D'abord, ensuite je le mettais dans ces vessies de veau, ficelées, je les jetais dans un bouillon et ils terminaient leur cuisson là. Le problème, c'était l'ouverture de la vessie. On disait aux clients, couvrez-vous avec les... On aurait dû leur donner des caouets. Le garçon perçait la vessie et là, chauffe, il y avait un jet brûlant qui partait. C'était un spectacle extraordinaire.
1: C'était un succès.
10: J'ai fait un malheur. Les gens applaudissaient. Hein.
9: Et oui, c'est pas dans Top Chef qu'on verrait ça aujourd'hui. Alors le Tout Paris réserve chez Michel Oliver. Le succès est tel que le restaurant se voit récompensé d'une étoile au Michelin. Le plus de bien manger, la clientèle aime saluer et discuter avec ce chef atypique, sympathique, vedette de télévision et qui présente aux côtés d'Anne-Marie Pesson ou de Maurice Favière la vérité est au fond de la marmite.
5: Mes amis étaient pleins d'insouciance.
1: Oui.
8: Où vous voyez apparaître la reine des sauces, la sauce béarnaise. Et cette sauce béarnaise se mange avec la croûte de bœuf.
9: Oui, c'était le bon temps des années 60 et 70 à Paris, télé, radio, bistrot, affaires, comme les frites, tout baigné dans l'huile. Michel Oliver et son associé Roland Pozzo di Borgo montent une des premières chaînes de restaurant concept, l'assiette au bœuf. Et son plat emblématique, une pièce d'aloyau finement tranchée, saisie minute, servie avec sa sauce paradis. Le paradis ne dure qu'un temps, les étoiles pâlissent, Michel Oliver vend le bistrot de Paris. Bonne nouvelle, l'enseigne existe toujours, rue de Lille, le pot-au-feu en vessie n'est plus le clou du spectacle, mais les plats canailles subsistent pour le plus grand bonheur de Michel Oliver.
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12: Bonjour à toutes et tous, bienvenue dans Affaires classées, le podcast. Nous sommes au printemps 1824. Une vieille dame habitant Saint-Faust est jetée vivante sur un bûcher. Des villageois l'accusent en effet d'être une sorcière qui jetterait des sorts maléfiques sur la population. Que cache ce fait divers digne d'un autre temps ? La suite dans un instant.
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12: Nous sommes en l'an 1824. Au matin du 29 avril, le préfet des Basses-Pyrénées est de fort mauvaise humeur. Il vient d'apprendre qu'à 8 km de son palais, dans le village de Saint-Faust, une vieille dame connue sous le nom de Marie Payon a bien failli périr brûlée sur un bûcher improvisé par un groupe d'individus au prétexte qu'elle serait une sorcière. Des villageois se sont emparés d'elle afin de la ligoter. Ils ont entassé du bois, attachant la malheureuse à un pieu avant d'allumer le feu. Mais tandis que les flammes faisaient leur œuvre, elles cramèrent aussi les cordes qui entravaient les mains de la pauvre Marie, laquelle parvint à s'échapper comme elle le put. Grâce aux soins d'un médecin, elle échappa à la mort et put lentement panser ses plaies malgré d'horribles souffrances. Quelques jours plus tard, Marie songea à alerter monsieur le maire du village, pensant qu'il lui viendrait en aide en prévenant les gendarmes du crime commis sur sa commune. Que nenni ! Fort embarrassé par cette affaire d'un autre temps, l'élu commença par mener son enquête en identifiant les suspects. Dans ce village rural de quelques centaines d'âmes, les langues finirent par se délier. Les auteurs du crime ne sont autres que les membres et proches d'une famille honorablement connue à Saint-Faust. Suspectant la vieille dame de leur vouloir du mal, ils ont tenté de la supprimer par le feu. L'affaire fait tache. Elle rappelle ces pratiques d'un autre temps, en Béarn, au Pays Basque ou en Bigorre, où l'on brûlait ces femmes que l'on taxait de sorcellerie. Le maire s'interroge. Doit-il dénoncer l'affaire ou bien l'étouffer ?
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12: Selon les premiers témoignages, une fillette du village souffrant d'un mal implacable semblait vouée à une fin prochaine. Et comme souvent à l'époque, lorsque la médecine s'avérait incapable à soigner, les proches recouraient aux soins du guérisseur ou du sorcier du coin. Ça tombe bien. À Saint-Faust, les villageois racontent que Marie Payon, une vieille femme un peu marginale, aurait le pouvoir magique de guérir toutes sortes de maladies. Croyant en un miracle, les parents de la fillette implorent Marie de leur venir en aide. La vieille dame se déplace, elle examine l'enfant, et là, stupeur, elle refuse, se disant incapable de soigner ce mal sournois. L'incompréhension, la colère gagnent les parents de la fillette, prêts à payer tout ce qu'elle voudra, mais rien n'y fait. Marie refuse. Un refus qui pourrait bien lui coûter cher. Au village, la veuve Payon est surnommée la poussouère. Comprenez, celle qui connaît les poussous, autrement dit, les poisons. Aussi admirée que redoutée, elle offre, dit-on, ses potions miracles, ses breuvages mystérieux lorsque la médecine ne peut plus grand-chose. Les proches de l'enfant malade s'interrogent. Pourquoi Marie a-t-elle refusé ses soins ? Sans doute se sentait-elle impuissante face à ce mal incurable, mais les parents meurtris ne l'entendent pas de cette oreille. À leurs yeux, son refus signifie qu'elle leur a jeté un sort. Ivre de chagrin, ils s'imaginent que la vieille veuve a pactisé avec le diable. Et comme on le croyait naguère par ici, il faut brûler la sorcière afin que ses cendres chassent le mal dont la fillette souffre. Une pratique pourtant interdite par le roi Louis XIV depuis l'an 1682. En pareille circonstance, le maire du village aurait dû alerter les gendarmes et le procureur du roi afin qu'une enquête soit ouverte et que les suspects soient identifiés, jugés et châtiés. Or, en cette année 1824, marquée par l'avènement du roi Charles X, il en ira tout autrement dans cette commune béarnaise connue pour ses coteaux de vignes, de maïs et d'apiculture. Redoutant le scandale et voulant sans doute éviter la paille de la prison aux acteurs de cette affaire honorablement connue dans le canton, l'édile de Saint-Faust va tout faire pour l'étouffer, avec de l'argent, tout bonnement. Il convainc les parents de la fillette de mettre la main dans leurs économies et lui remettre des espèces sonnantes et trébuchantes qu'il se propose de porter au chevet de Marie Payon, accompagnée du notaire de Gand. Au mépris des lois du code pénal napoléonien en vigueur depuis 1810, monsieur le maire lui met le marché en main, moyennant une somme d'argent destinée à réparer le prix de ses souffrances, la vieille dame serait bien inspirée de signer un papier officiel par lequel elle s'engage à ne pas déposer plainte contre ceux qui ont allumé les flammes du bûcher. Une transaction qui éteindrait le feu, en somme. Lorsqu'il apprend la nouvelle, le préfet palois manque de s'étrangler. Qui est donc ce maire de campagne, ce petit notable qui fait fi des lois ? Aucun élu ne doit se prêter à un tel chantage, tonne le préfet palois. Furieux, il demande au procureur du roi l'ouverture d'une enquête qui sera confiée le 2 mai aux gendarmes de l'Escar. La malheureuse Marie Payon va enfin pouvoir livrer son récit des faits aux autorités.
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12: Âgée d'une soixantaine d'années, Marie était la benjamine d'une famille nombreuse des environs. Sa vie durant, elle avait exercé le métier officiel de fileuse. Ses connaissances en matière de plantes lui ont vite valu la réputation de guérisseuse. Les témoins entendus par les gendarmes confirment qu'en mars dernier, Marie s'est présentée dans l'état le plus affreux, pieds et mains brûlés. Marie accusa spontanément les nommés Sagette, Brock, Pondac et la sœur de ce dernier d'être les auteurs de son calvaire. L'un d'eux avait d'ailleurs fui le village, redoutant sans doute d'être envoyé en prison par les gendarmes. Il revint 3 semaines plus tard, proposant sans honte, par l'entremise de M. le maire, ce qu'il appelait un accommodement, une sorte de transaction destinée à éteindre l'affaire. Interrogé à son tour, l'édile de Saint-Faust masque mal son embarras. Laurent Luc jure qu'il ne savait rien des raisons de ce bûcher improvisé. Marie lui aurait confié qu'elle avait été attachée à un piquet, le feu sous les pieds et sur la tête, se disant victime d'un mauvais tour. L'omerta frappe aussi un couple de vignerons qui, bien que présents près du bûcher, disent tout ignorer de l'histoire. Sur la foi des accusations de Marie Payon, les 2 principaux acteurs de cet acte barbare sont identifiés et arrêtés. Le premier est un certain Jean Brock. Marié à la nièce de la victime, il est tailleur d'habits de métier. Lui nie envers et contre tout. Jamais, jure-t-il, il n'a brûlé les jambes de celle qu'il taxait naguère de sorcellerie, l'accusant d'avoir donné une maladie à une enfant par ses maléfices et ses sortilèges.
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12: Le second suspect se nomme Jean Pondac. Laboureur de profession, il est suspecté d'avoir planté le pieu, installé les sarments au pied de la malheureuse et d'avoir allumé le bûcher. Lui aussi nie de toutes ses forces, imaginant que nul ne croirait les dires de celle qui dit être une folle. L'enquête ira vite. 2 mois plus tard, le 28 juillet 1824, le juge d'instruction palois met Brock et Pondac en accusation du crime de tentative de meurtre sur la personne de Marie Payon. Dans son ordonnance, le magistrat écrit que la victime fut soupçonnée de sortilège par l'opinion publique parce qu'elle avait eu le tort de refuser ses soins dont chacun espérait de prompts résultats. Aux yeux des villageois, Marie fut accusée d'avoir, par ses maléfices, ses sortilèges, généré des maux qu'elle ne pouvait guérir. L'ignorance commune et les préjugés firent le reste. Les esprits s'irritèrent. Ainsi naquit l'idée de brûler une présumée sorcière. Le procès s'ouvre au Parlement de Navarre le 20 novembre 1824. L'instant est grave. L'affaire Marie Payon sera l'ultime procès palois de l'histoire où l'on parlera de sorcellerie dans un tribunal. 12 jurés venus du Pays Basque, du Béarn et 3 magistrats vêtus de leur robe rouge et noire sont réunis pour juger 2 accusés, 2 hommes honorablement connus. Très vite, l'audience vire au calvaire, non pas pour les accusés, mais pour la victime, Marie Payon. Certes, les 2 hommes ont bien commis les faits reprochés, mais selon les juges, c'est Marie, par ses maléfices, ses sortilèges, qui a fait naître ses blessures et les a envenimées. Incroyable, la victime passe pour une simulatrice, une victime si peu innocente que la cour acquitte les 2 accusés. Ils seront libérés sur le champ.
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12: Le malheureux destin de Marie Payon, c'était l'épisode Requiem pour une guérisseuse. Dans un prochain épisode, je vous raconterai une affaire survenue en juin 2014. Une fillette âgée de 30 mois décède d'une asphyxie soudaine dans son lit près de Saint-Jean-Pied-de-Port. Selon le médecin légiste, c'est une mort naturelle, mais les gendarmes nourrissent pourtant quelques doutes.
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1: Un début de conversation pour vous aider dans l'apprentissage de la langue bretonne aujourd'hui et puis après un nom de famille qui permet de faire front.
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1: Alors, c'est pas évident d'apprendre la langue à la radio. J'essaie de vous donner quelques clés chaque jour, mais pour ça encore faut-il être à l'heure pour écouter les chroniques. Donc, pour ne pas rater l'heure, il y a une question que vous devez connaître. Une phrase. Pédere. Je suis sympa, c'est une phrase courte. Trois mots. Pédere. Et ou éo, si vous voulez. C'est facile à traduire, c'est quelle heure est-il? Ped, c'est un mot interrogatif qui signifie combien? Ped. À retenir, évidemment, ça sert dans plein d'utilisations. Pédere. Quelle heure? Et à la fin, éo, c'est une des formes du verbe être en breton conjugué. Pédere éo, pédere. Quelle heure est-il? Retenir cette phrase vous permettra de ne jamais rater vos rendez-vous de toutes sortes et surtout vos rendez-vous radiophoniques. Pédere éo, quelle heure est-il? Alors pour répondre s'il est midi par exemple, vous répondrez Christeis éo. Midi, il est. Et on n'oublie pas le verbe à la phrase, on ne dit pas juste Christeis, on dit Christeis éo. Pédere éo, quelle heure est-il? Christeis éo. Il est midi. Bon, dites pas ça une autre heure qu'à midi, ça marchera moins bien.
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1: Et un patronyme frontal aujourd'hui, ou un nom qui fait front, comme je vous le disais, ou même plusieurs, Taldir ou Talourn. Deux mots commençant avec le préfixe Tal, T-A-L. Et Tal, qui n'est pas la chanteuse en breton, a plusieurs sens. En premier, c'est le front humain, évidemment, Tal, Antal, le front, Tal, Antal et Begarpen, le front en haut de la tête. C'est mieux s'il est là, d'ailleurs. Et donc, si votre nom de famille est Taldir ou Talourn, eh bien, mieux vaut ne pas donner de coup de tête au risque de casser celle d'en face, car Taldir veut littéralement dire front d'acier, rien que ça. Et Talourn, c'est pas en reste non plus, Talourn, c'est le front de fer. Alors, encore un nom ramenant une époque où les hommes se faisaient remarquer sur les champs de bataille ou dans les mêlées. Et les Taldir ou Talourn étaient visiblement pas mauvais pour donner ou amortir les coups. Pas une raison pour faire pareil. Moi, je vous dis à demain, même heure.
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3: Bonjour. Arnaud, ma passion, c'est les taureaux. Tous les taureaux. L'amour du taureau. Le taureau Camargue, le taureau espagnol, qu'il soit dans l'arène, dans les champs, dans la rue. Je l'adore dans toutes ses formes.
4: Est-ce que vous vous êtes posé la question pourquoi j'aime le taureau?
3: Ben, j'y suis venu petit à petit. En fait, mes parents m'ont amené il y a très longtemps dans ma jeunesse dans les arènes de Nîmes, à l'époque encore où on pouvait voir le sixième taureau gratuitement, on ouvrait les portes et je me suis pris de passion pour ça et petit à petit, j'ai appris ce qui était cet animal. D'abord le taureau espagnol, puis après le taureau Camargue.
4: Qu'est-ce qui représente pour vous le taureau?
3: Ben, la sérénité, la force, et puis cet esprit de combat qu'il a toujours, qui est inné chez lui, et cette résistance qu'il peut avoir partout, contre le climat quand il est dans le champ, mais aussi dans l'arène ou avec les raseteurs. Maintenant, le plus grand plaisir est quand même de le voir dans son champ, évoluer dans son territoire, puisque c'est là où on voit qu'il est le plus majestueux.
4: Vous auriez aimé être éleveur de taureaux?
3: Alors, j'ai approché des éleveurs de taureaux et je sais tellement comme c'est difficile. Sincèrement, je m'en vois pas les capacités.
4: Trop de travail.
3: Oui. C'est comme toute passion, on aime s'en approcher le plus près possible. Donc, rêver d'un jour élever des taureaux, bien sûr, mais sincèrement, c'est vraiment vraiment très compliqué.
4: Le taureau, il est fascinant. Alors, il fait peur. Il est fascinant. Vous avez lu des livres sur le taureau parce que dans la mythologie, il y a toujours des bêtes à cornes.
3: Oui, tout à fait. Beaucoup de livres, à la fois sur la course camarguaise, à la fois sur la corrida, mais aussi sur le taureau. Et ce qui est fascinant, c'est tout ce qu'il peut être, lui, dans ce qu'on en fait en tant qu'élevage et la force qu'il représente. Parce que après, c'est la relation à la fois à la corrida avec la mort, et qui peut gêner, et je l'entends, mais aussi l'agilité qu'on peut retrouver dans la course camarguaise. Il a toutes ses facettes, le taureau.
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1: Juan Manuel Fangio a débuté et terminé sa carrière de pilote de F1 sur le circuit de Gueux. Et en 1958, c'est le Grand Prix de Cuba, un pays secoué par l'insurrection menée par Fidel Castro contre le dictateur en place. La veille de la course, le 23 février, Fangio fait les derniers essais sur le circuit. Il a 47 ans, la retraite sportive est proche, mais il est très attendu. C'est la star. Le soir, il est à son hôtel quand il est enlevé par des membres du mouvement révolutionnaire cubain. Une manière d'embarrasser le régime et d'attirer l'attention sur la misère du peuple. La course est finalement lancée dans un climat tendu. Fangio, lui, qui sera retenu 26 heures, sera bien traité. Il sera libéré sain et sauf. L'enlèvement fait la une des journaux du monde et sert la cause révolutionnaire. Après la révolution de 1959, la F1 disparaît de Cuba, jugée incompatible avec le nouveau régime communiste. Fangio est né au début du XXe siècle en Argentine. Il arrive tard en Europe. Il approche des 40 ans quand il se lance dans le premier championnat de F1 en 1950. Il va rapidement impressionner par son talent exceptionnel. Il se distingue par son intelligence de course, sa régularité, sa maîtrise de la mécanique, capable de préserver une voiture tout en restant incroyablement rapide. Fangio court pour les plus grandes écuries de l'époque, Alfa Romeo, Maserati, Mercedes-Benz et Ferrari. À une époque où les voitures sont extrêmement dangereuses et les circuits bordés d'arbres, de bottes de paille ou de simples barrières, sa constance force le respect. Parmi les circuits marquants de sa carrière figure notre légendaire tracé de Gueux à côté de Reims. Un circuit ultra rapide, composé de longues lignes droites sur route nationale, où les voitures dépassent souvent les 250 km/h. Fangio y brille dès le premier Grand Prix de France, le 2 juillet 1950. Il est champion du monde l'année suivante. Il va remporter 5 titres de champion du monde jusqu'en 1957. Un record qui va tenir près d'un demi-siècle. Et même quand il ne gagne pas, il impressionne par sa combativité et son sens tactique. Fangio prend sa retraite en 1958 avec un palmarès exceptionnel. 24 victoires en 51 Grands Prix. Aujourd'hui encore, c'est une référence absolue. Juan Manuel Fangio sur le circuit de Gueux, c'est l'un des trésors de Champagne-Ardenne.
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0: De retour en Ardèche après quelques années entre Caraïbes et Océan Indien, ses voyages lui inspirent ses textes et sa musique sent bon le soleil. Gemma avec Ne résiste pas.
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0: C'est l'heure de Décibels, toute l'actualité musicale avec ce soir une facette méconnue de Nino Ferrer.
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0: Par le public dès ses débuts dans les années 60 et grand connaisseur des musiques noires américaines, chanteur à la voix exceptionnelle, compositeur et auteur follement créatif et doué, Nino Ferrer était aussi peintre. Oui, Nino Ferrer, peintre, c'est le nom de la grande exposition qui vient de s'ouvrir au musée Henri Martin de Cahors et qui durera toute l'année pour découvrir le travail de peintre et de dessinateur de Nino. On en parle ce soir avec son fils Arthur Ferrari et Rachel Amalric. Elle est la directrice de ce musée qui va vous donner pour sûr l'envie de faire un tour dans le sud.
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0: Salut à toutes, salut à tous et merci d'avoir choisi ici pour passer votre lundi soir. L'actu musicale de ce 18 mai, c'est l'anniversaire de la mort de Chris Cornell, le chanteur de Soundgarden qui nous a quitté bien jeune à l'âge de 52 ans. Il y a 9 ans, on écoutera donc Soundgarden à la fin de l'émission parce que c'est un groupe qui a façonné le son rock des années 90. Notre découverte nous emmènera très très loin, le plus loin qu'on puisse aller sur notre petit globe terrestre, puisqu'on va carrément de l'autre côté, en Polynésie. 12 heures de décalage horaire, et pourtant, croyez-moi, on est complètement en raccord quand il s'agit de la musique de Vaiteani, un groupe polynésien, donc à découvrir ce soir. Ce sera notre coup de cœur. On vous donnera aussi des nouvelles du punk. Oui, ce mouvement musical a 50 ans, avouez que c'est quand même pas mal. Parti comme ils étaient partis, on n'aurait pas mis un billet. 50 ans du punk, on va fêter ça en musique et en vous conseillant un bon bouquin. 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On joue d'ici une quarantaine de minutes. Et à 20h03 presque, j'accueille en duplex des jolis studios d'ici Occitanie mes invités de ce soir, Rachel Amalric, bonsoir.
5: Bonsoir Émilie, bonsoir à toutes les auditrices et tous les auditeurs.
0: Vous êtes la directrice du musée Henri Martin de Cahors et vous êtes la commissaire de l'exposition Nino Ferrer, peintre. À vos côtés, ou même en face de vous, je crois, si je me souviens bien de la géographie de ce studio, il y a Arthur Ferrari, bonsoir.
6: Bonsoir, bonsoir à tous, bonsoir Émilie.
0: Bonsoir Arthur, vous êtes ingénieur du son, réalisateur, éditeur, musicien et le fils de Nino Ferrer qui nous réunit ce soir, le Nino musicien, le Nino peintre et vous le Nino papa aussi. Donc
6: exactement.
0: Voilà, et vous participez évidemment activement et votre frère Pierre Ferrari également à cette grande exposition. Alors ma première question, elle sera pour vous Arthur Ferrari. Vous devez être sollicité forcément, vous et votre frère, autour de la mémoire de Nino Ferrer, de ses chansons, qui pour mettre une chanson dans un film, qui pour organiser une expo, des photos, des hommages. Qu'est-ce qui a fait que l'offre du musée de Cahors, l'offre de Rachel Amalric, vous l'avez acceptée?
6: Bah, on avait le désir de dévoiler, de faire sortir toutes ces toiles qui étaient accrochées dans la maison, la plupart. Ouais. Et il y avait déjà eu quelques expositions, même du vivant de Nino, mais c'était très anecdotique et c'était la chance de le mettre pour la première fois dans un musée.
0: C'est ça, il est au musée, un vrai beau musée, pour le coup, le musée Henri Martin de Cahors. C'est un musée d'art et d'histoire, alors qui a été créé il y a longtemps, hein, Rachel Amalric, en 1833, et qui a eu de grands travaux très récemment. En fait, la réouverture est assez récente, hein, c'est ça?
5: En effet, le musée a réouvert après 6 ans de travaux et puis la parenthèse Covid en 2022.
0: Ok, alors maintenant, à vous Rachel, justement, directrice de musée, qu'est-ce qui fait, comment on fait la différence entre un artiste, alors qu'on adore Nino Ferrer, mais qui aurait un hobby d'être peintre et qui peindrait des toiles pour se faire du bien, pour se faire plaisir, etc. Comment on fait la différence entre ça et en fait un artiste peintre, dessinateur, qu'il faut exposer au musée?
5: Alors d'abord, la vraie question, c'est est-ce qu'on doit faire la différence?
0: Oui.
5: Et ensuite, la réponse, c'est Nino qui nous la donne lui-même. Il explique que quand on a une nature d'artiste, on s'exprime de différentes manières et toutes ces expressions sont des créations, sont des expressions artistiques. Il s'exprimait par la musique, mais il s'est exprimé aussi par la peinture et le dessin, mais par le jardinage aussi. Il a aussi été acteur. En fait, c'est un homme qui est entier et avec des facettes multiples. Quoi qu'il fasse, c'est de l'art.
0: Ouais.
5: Et c'est un petit peu la leçon qu'on apprend en observant la vie de Nino Ferrer.
0: C'est ça, un artiste total. J'aime bien cette définition. Arthur, vous pensez que ça lui aurait plu, artiste total?
6: Oui, mais je pense qu'il le savait, comme Rachel vient de le dire, c'est qu'il l'a témoigné plusieurs fois, plusieurs reprises, et c'était sa façon de s'exprimer.
0: Ouais. Alors, il y a une grande incompréhension qui est devenue même peut-être le drame de la vie de Nino Ferrer, c'est que ses premiers succès étaient des chansons, je mets des guillemets, rigolotes, même si au niveau de la production musicale et de sa voix digne de James Brown, il y a rien à dire, mais les thématiques étaient rigolotes, c'était un chien qu'on cherche.
7: 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La, la, la, la, la.
0: Ou encore un grincheux qui grinche.
7: Oh, hé, hein, bon. Qu'est-ce que j'ai fait de mes clés, mes lunettes et mes papiers, mon veston, mon lorgnon, mon étui d'accordéon. Oui, je sais.
0: Alors, ces succès-là, ils ont fini par devenir toxiques pour Nino Ferrer, qui voulait pas rester enfermé dans cette image de chanteur rigolo, qui méritait pas d'ailleurs, mais bon, c'était cette cage-là que les médias avaient choisie pour lui. Est-ce que vous pensez, tous les deux, que justement, il a beaucoup plus de liberté dans sa peinture, dans ses dessins?
5: Oui, définitivement. Non seulement il avait plus de liberté, mais en plus c'est un art qui est moins exigeant en termes techniques et en logistique. Finalement, un carnet et un crayon, ça suffit pour s'exprimer et pour croquer quelque chose, même si on va y travailler plus tard. Et puis il avait choisi à la Taillade de peindre au milieu du salon, donc c'était tout à fait accessible à n'importe quel moment. Je crois que ici, on a quelque chose dans lequel il est non seulement libre, mais en plus indépendant à tout point de vue, même si Arthur peut nous raconter à quel point il était indépendant du point de vue de la musique à un moment ou à un autre.
6: Oui, musicalement aussi, il a fait partie des premiers à s'autoproduire, à s'auto-éditer. Et l'industrie musicale à ce niveau-là, ça coûte énormément d'argent parce qu'il y a le matériel et il y a les musiciens et il y a toute une organisation complètement incroyable à dégager. Alors que la peinture, oui, on est juste avec son crayon, son carnet, quelques types de peinture, son chevalet, mais ça y est, on est libre.
0: Alors dans le catalogue de l'expo, on apprend qu'en fait il a toujours peint et dessiné dès les années 50. Arthur, à l'instant, Rachel parlait de la taillade, c'est donc la maison dans laquelle il peignait. Vous l'avez vu du coup peindre comme ça au milieu du salon, ça faisait partie de votre vie quand vous étiez
6: entendu.
0: Petit.
6: Oui, c'était notre vie au quotidien. Au quotidien, moi je suis né en 79, ils ont acheté cette maison en 77. Et il s'est remis à peindre activement mi-80. Donc moi, oui, c'était l'enfance, quoi, l'enfance du papa qui est derrière son chevalet au milieu du salon.
0: Et cette maison, la Taillade, elle est représentée plusieurs fois
6: dans
0: l'exposition.
6: Toiles,
0: ouais. Ouais, voilà. Oui. Est-ce que vous pouvez nous décrire un peu ce lieu? Donc vous nous avez dit, en fait, il arrive là-bas, oui, au milieu des années 70. La famille arrive là-bas dans les années 70.
6: Ouais, en 77, ouais. Et c'est une maison merveilleuse sur un rocher, enfin sur un rocher. Il y a quelques bouts de roches, des petits bouts de falaise, d'où son nom, la Taillade. Sinon, c'est entouré d'arbres et il y a une propriété de 23 hectares qui s'ouvre vers le plateau. Et c'est complètement magique, oui. On est coupé du reste du monde, on est bien.
0: Ouais. Et pour vous, Rachel, je rappelle, hein, vous êtes la directrice du musée qui présente cette exposition-là. C'était important l'ancrage régional à côté de Cahors de l'artiste.
5: En effet, c'est vraiment une partie importante de notre projet scientifique et culturel. C'est l'axe territorial, c'est de présenter les propositions, les interprétations et de ce paysage et plus largement des artistes locaux et entre guillemets avec, comme pour Nino Ferrer, une aura nationale, voire oui. Internationale. Oui. Là, l'intérêt pour nous, c'était justement la convergence, c'est-à-dire que Nino Ferrer, il n'est pas arrivé par hasard à la Taillade, il l'a choisi, il en a fait son refuge, il la représente tantôt perché sur une falaise, tantôt sur un nuage, et c'est là où justement on voit à quel point lui aussi il était attaché à ce territoire qui lui a permis aussi de retrouver une

0: Et ça lui a permis de croiser plein de choses et de trouver son lieu, je pense. Et ça, c'est arrivé du nord du Lot, où il a loué un château pendant 3 mois en 76 pour enregistrer un album. Et c'est là qu'il commence à se décider de vouloir partir de Paris. Et du coup, il s'est mis à visiter des maisons en partant du nord du Lot. Voilà. Il est tombé sur la Taillade qui est tout au sud.
1: Un des points communs des artistes qui sont présentés au musée Henri Martin, c'est des artistes qui, selon la formule d'André Breton, ont cessé de se désirer ailleurs. Et Nino a cessé de se désirer ailleurs quand il a connu le Lot.
2: C'est joliment dit. Et le Lot, voilà, qui lui a apporté visiblement beaucoup, et bien lui rend hommage aujourd'hui au musée Henri Martin de Cahors. L'exposition Nino Ferrer, peintre, dont on va continuer à parler, elle a ouvert le 6 mai et c'est jusqu'au 31 décembre, les amis. Donc si vous nous écoutez à Paris, à Lille, en Bretagne, que ne sais-je, partout en France, dites-vous que vous avez jusqu'au 31 décembre pour aller faire un petit tour à Cahors et visiter cette exposition. Mais à force de parler de Nino, on a envie de l'entendre chanter et rendre hommage, tiens, décidément il est beaucoup question d'hommage ce soir, à ses idoles, ces chanteurs noirs américains. Je veux être noir, Nino Ferrer sur votre radio, ici.

Quelle voix, quelle chanson, Nino Ferrer, Je veux être noir. Vous écoutez ici, il est 20h15. Moi, je suis dans mon studio à Paris et dans les studios toulousains d'ici Occitanie. Il y a mes invités ce soir, Rachel Amalric, qui est la directrice du musée Henri Martin de Cahors, et Arthur Ferrari, fils de Nino que nous venons d'entendre. Et tous les deux viennent nous parler donc de la grande expo Nino Ferrer, peintre, qui est jusqu'au 31 décembre à Cahors. Alors, on a parlé de centaines de peintures, hein, c'est ce que disait Arthur tout à l'heure. Rachel, comment avez-vous sélectionné les œuvres qui sont présentées?

0: présenté pour beaucoup pour la première fois au musée dans l'expo.
1: Là-dessus, je dirais que il y a toujours beaucoup de débats. D'abord parce que il n'y a pas plus de place sur les murs qu'il y a de place sur les murs.
0: Bah, sauf dans sa maison, visiblement.
1: Effectivement, il y en avait partout.
0: Oui, voilà.
1: Alors d'abord, on a cherché partout, on a été partout, on a décroché de partout. Ouais. On a eu la chance justement que Pierre et Arthur nous ouvrent la maison et nous permettent vraiment de tout voir. Et à partir de là, en fait, dans un musée, ce qu'on fait, c'est qu'on se concentre d'abord sur la matérialité des œuvres, sur les œuvres elles-mêmes, sur ce qu'elles représentent. On les regarde longuement et à partir de là, voilà, on peut commencer à en parler, à voir un petit peu quel fil on peut tirer et quelles sont les associations qu'on peut faire avec la connaissance qu'on a de l'homme, de l'artiste, au sens du musicien aussi. Et on a fait des choix qui sont plus ou moins thématiques dans certaines salles et qui sont plus stylistiques, c'est-à-dire montrer un panel des différentes propositions artistiques de Nino Ferrer. Le principe, ça a été de dire que il fallait que ce soit quand même agréable et confortable. Donc, on a limité notre choix à une soixantaine d'œuvres. Mais je ne vais pas dire que c'est les plus belles parce qu'en fait, on ne peut pas dire ça. Mais en tout cas, elles ont une véritable cohérence. Il y a une véritable progression dans cette expo. D'autant qu'on part des œuvres et on arrive tout doucement vers l'homme parce qu'on le découvre différemment. Et on arrive vers la dernière salle où là, on a une magnifique vitrine biographique qui se présente comme une frise. Ce qui se déroule sous les yeux des visiteurs. Et à mon avis, ils y passent déjà des heures et ils vont y passer des heures.
0: Et alors le tout avec un accompagnement musical. Là, c'est vous, Arthur Ferrari, qui vous êtes occupé de ça. Accompagnement sonore de l'expo ?
2: Oui, un environnement sonore pour essayer de s'immerger dans les coulisses un peu de cette vie chronologique autour de Nino, de sa vie. Et on a peut-être un peu cette sensation d'être en coulisses avec Nino à travers les différentes années de production, de musique, de choses qu'il ait pu raconter, d'archives personnelles qu'on ait pu retrouver. C'est vraiment une balade autour de lui. Mais ce qui est compliqué dans ce genre de création de book, c'est de pas perturber aussi la lecture du spectateur. Donc, c'est une performance à découvrir.
0: C'est ça, pour le coup, c'est une expérience à 360. Il se passe vraiment plein de choses. Et donc, la vitrine biographique dont vous parliez, elle est scénographiée, par votre frère, Pierre Ferrari. Et alors, on me dit, alors je ne l'ai pas encore vue, évidemment, je crève d'envie d'arriver à Cahors, mais pour le moment, j'y suis pas, qu'il y a là des centaines d'objets, des vêtements, des costumes de scène, des photographies, des objets du quotidien, des souvenirs personnels. Donc là, c'est hyper intime. Qu'est-ce que vous avez ressenti en voyant ça, Arthur et Rachel, la première fois ?
2: C'est encore une fois comme ces peintures qu'il y avait dans la maison. C'est notre maman qui nous avait créé ce genre de vitrine. Je pense que Pierre s'était inspiré un peu de ça déjà. C'est dans les années 2000, on a juste mis un isolant dans le grenier pour le rendre vivable. Qui est moins de fuite d'eau et de... elle avait commencé à sortir des caisses, les objets, mais ça y racontait une histoire. C'était vraiment c'était très très beau, c'était très agréable. Et c'est vrai que c'est beau de le voir sortir. C'est encore une fois, ça permet de raconter la vie de Nino qui est tellement folle que c'est beau.
0: Et avec évidemment alors beaucoup de dimensions différentes, hein. On a bien compris que c'était pas un homme monolithique, ni un artiste monolithique, Nino Ferrer, mais même dans ce que je vois là de l'exposition, il y a à la fois des toiles hyper colorées, alors moi j'ai pas le vocabulaire artistique et je m'en excuse, mais on parle de surréalisme, c'est ça, pour beaucoup de ces choix artistiques ?
1: Alors, on parle d'une inspiration surréaliste. En fait, Nino, c'est un homme qui est extrêmement cultivé, qui connaît très bien son histoire de l'art, qui fait des exercices d'historien de l'art aussi, même dans ses peintures. Il est inspiré. Et donc, oui, il y a un côté surréaliste, aussi bien par rapport à la question des choix, des thématiques et finalement des représentations elles-mêmes, un côté un petit peu aussi onirique, que par rapport au fait qu'il a une inspiration inspiration qui est presque d'ordre philosophique sur certaines toiles. On a aussi des inspirations plus anciennes avec des inspirations plus médiévales, peut-être un petit peu différentes, peut-être plus noires que les surréalistes. Ouais. On parle souvent de Bosch quand ou de Bruegel quand on compare certaines de ces toiles. Et en fait, ce qui est intéressant, c'est que il n'y a pas un mot qui va pouvoir résumer la peinture de Nino Ferrer, sinon on n'aurait mis qu'une toile. Ce qui est intéressant, c'est de venir voir les 60 œuvres qui sont présentées. Il y en a même une petite partie qui va être renouvelée parce qu'elles sont sur des supports fragiles. Et ce qui est incroyable, c'est la richesse qu'il propose. Il faut savoir que au-delà des thématiques surréalistes, ou en tout cas des sujets qui peuvent être surréalistes, il y a aussi une présence assez importante des sujets religieux qui va interpréter, réinterpréter. Il y a aussi, comme je disais, des exercices d'histoire de l'art un peu classiques, hein, les trois petites grâces, par exemple. Et il y a un travail incroyable sur la couleur, mais je dirais avant tout sur le dessin. Et puis on présente des gravures.
0: Oui, des gravures à l'eau forte. Alors là, on est vraiment sur du noir et blanc, du gris. Et ça aussi, c'est, enfin voilà, c'est ça contraste hein, quand on voit l'affiche de l'expo avec une maison, donc la fameuse taillade sur un nuage avec de la fumée, une grosse fumée qui sort de trois cheminées rouges, jaunes, vertes. Et derrière, voilà, on a des gravures comme ça en noir et blanc, très très dépouillées. Oui, on sent bien qu'il se passe plein de choses différentes.
1: Oui, et puis là sur les gravures, on est aussi sur les œuvres, je dirais, de la maturité. Il a appris à graver très tard dans sa vie avec Caroline Bouillet, et qui est une artiste graveur. Elle expliquait que bah, il a pris le temps de travailler, de réfléchir. Il a parmi les 13 gravures qu'il a fait, il y en a 9 qui sont consacrées à ce qu'il a appelé le traité de la navigation. Donc ça a été très réfléchi, très pensé. Et d'ailleurs, les commentaires qu'on a mis à côté de chacune de ces gravures permettront aux visiteurs de découvrir finalement les symboles qui peuvent se cacher, ou peut-être tout simplement une proposition d'interprétation de ces gravures. Ce qui est certain, c'est que c'est très différent, et en même temps ça le représente tellement parce qu'il est avant tout un grand dessinateur, et pour être un bon graveur, il faut être un excellent dessinateur.
0: Nino Ferrer, oui, on veut le découvrir, le redécouvrir, découvrir des parties de sa vie et de son art dont on n'avait pas forcément connaissance avant. Et puis écouter sa musique, évidemment. Alors je me tourne vers notre expert ce soir, Arthur Ferrari. Est-ce que vous me validez la maison près de la fontaine?
2: Bien sûr.
0: Vous l'aimez, cette chanson? Ouais.
2: Oui, c'est très beau. Encore une fois, c'est une partie de toujours la vie de Nino qui recherchait et qui pouvait écrire et composer, ce qui ne lui était pas encore arrivé.
0: Oui.
2: Il a souvent fait, il y a plein de chansons qu'il a écrites dans ce sens-là. Ma vie pour rien, par exemple, un des premiers morceaux qu'il a composé et qui retrace un peu tout comment la vie s'est découlée, ses parents qui sont partis de telle ou telle façon, ce qu'ils faisaient.
0: Alors on l'écoute, Nino Ferrer, La maison près de la fontaine.

0: chanté par Nino Ferrer. 1972, l'album Métronomie, un album concept incroyable et du rock progressif de très haut niveau.
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0: Ouais, c'est quelque chose cet album Métronomie. Alors tout comme le côté artiste peintre de Nino Ferrer est méconnu et on répare ça avec cette expo. Arthur Ferrari, vous n'avez pas envie parfois aussi de faire connaître des albums de votre père Nino Ferrer, je sais pas comment, mais est-ce que secouer les gens et leur dire écoutez ça. C'est super. Ouais,
1: c'est ce qu'on a toujours cherché à faire avec les moyens du bord, on va dire. Mais en tout cas, avec notre maman Kino et Pierre, mon frère, chaque date d'anniversaire, chaque année où il peut se passer quelque chose, on cherche à proposer d'autres, de faire entendre autre chose, comme Nino l'avait souhaité. De toute façon, faire entendre ses albums comme des symphonies, disait-il.
0: C'est beau. Allez, restez bien sur votre radio. Ici, les 20h28. On va refaire un petit tour au musée Henri Martin avec Arthur Ferrari et Rachel Amalric, parce qu'on ne peut pas laisser comme ça Nino Ferrer, on n'a pas encore eu notre dose. Et puis ensuite, le blind test ou encore un petit coup de cœur musical direction la Polynésie. À tout de suite.
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0: Évidemment, tout le monde connaît dans la discographie de Nino Ferrer un bon téléphone.
4: Gaston, il y a le téléphone qui sonne et il n'y a jamais personne qui répond.
0: Mais il a sorti des albums pendant longtemps, par exemple La Désabusion en 1993. Pour le coup, c'est un album qui a été fabriqué à Cahors, enfin à côté de Cahors, à la Taillade, la fameuse maison dont on parlait tout à l'heure. Et alors, il y a tout un tas de surprises dans ce disque. On ne se lasse pas de la fantaisie et des bonnes idées de Nino.

0: Aimé Mozart, une de ces chansons-là qu'il reste à découvrir. Alors, ce serait une erreur, Arthur Ferrari, de dire que votre père Nino était un chanteur rigolo, mais il y a de l'humour, de l'esprit dans ses chansons, il y en a toujours eu. Est-ce que vous trouvez que ça ressort aussi dans ses peintures, dans ses gravures qui sont exposées ?
1: Oui, complètement. Je pense qu'on a autant d'humour et de désespoir comme ses albums.
0: Ouais. Le désespoir qui donc n'a pas été comblé, n'a pas été adouci ni par la musique, ni par l'art, la peinture, ni par la vie de famille, ni par rien. Il faut le rappeler, Nino Ferrer, il a mis fin à ses jours en 1998. Est-ce que c'était un mal-être que rien pouvait combler?
1: Ben sûrement, ça sera toujours compliqué d'avoir une réponse claire là-dessus. Je pense qu'il avait un désespoir, une peur de la vie et du progrès, justement. Quand on parle de la maison près de la fontaine, le progrès, ça il avait une inquiétude sur l'évolution du monde et le futur.
0: Rachel Amalric, vous sentez ça, vous aussi, ces deux pôles très forts dans l'art de Nino Ferrer, dans sa peinture, de la joie pure et du désespoir hyper profond?
2: Oui, on est vraiment dans une polarisation et une ambivalence parfois. C'est-à-dire qu'on a des couleurs éclatantes, on a un travail incroyable, je le disais, avec le dessin. Mais on a des sujets qui sont profonds, qui sont parfois sombres, qui démontrent effectivement cette inquiétude. On a par exemple Plus de poissons, où on voit dans la désabusion, c'est-à-dire que dans l'album, il a utilisé certaines de ses œuvres, dont celle-ci, pour le petit livret du disque compact. On voit un monde où on est arrivé au bout de ce progrès, il n'y a plus de poissons, on a ces oiseaux qui nous regardent, un oiseau qui nous regarde et qui nous accuse de ce qui se passe, c'est-à-dire que lui, il n'a plus à manger. Quand on regarde le monde extérieur où on a la taillade comme ça perchée sur une falaise, la falaise, elle est attaquée. Au fond, il y a quand même les tours de refroidissement de Golfech.
0: Oui, la centrale nucléaire. Ouais.
2: Tout à fait, puisqu'elle est à quelques 50 kilomètres de la taillade. Cette inquiétude, clairement, il la disait hein, dans ses interviews, il la chantait, mais on sent aussi dans ses œuvres qu'il y a parfois des basculements possibles, une interprétation plus profonde, et en même temps, il y a une vraie joie de vivre, il y a une vraie joie de peindre, et ça, on va la retrouver, cette joie, dans les représentations de la taillade, on va les retrouver aussi dans une représentation qui s'appelle la chorale, on a le bonheur du chant, on a le bonheur coloré des différentes voix, des différents sons qui peuvent sortir de cette chorale. On a aussi des choses, on parlait de finesse et d'humour, on a aussi des choses un petit peu loufoques avec la vie chez les automobiles, ces visages voitures avec des yeux et des corps humains. Donc c'est un mélange de tout ça, mais en réalité c'est ce qui fait un homme complet.
0: Oui.
2: Il a plein de contradictions, plein d'émotions et plein de choses à nous dire.
0: L'expo Nino Ferrer, peintre au musée Henri Martin de Cahors. Elle a ouvert cette expo le 6 mai dernier. Que vous ont dit les premiers visiteurs ?
2: Ils sont fans, on est absolument ravis, vraiment, on a des retours extrêmement positifs. Moi, mon plaisir, c'est en fin de journée d'aller ouvrir le livre d'or et de le faire dérouler comme ça et de voir ces explosions de joie sur le papier, des gens qui disent c'est superbe, on a découvert quelque chose d'incroyable, on connaissait pas ou on connaissait, on est ravis de voir ou de revoir, de découvrir, de redécouvrir, ceux qui nous disent qu'ils adorent la scénographie, ceux qui trouvent ça émouvant, touchant, ceux qui vraiment ont pris un plaisir incroyable à voir ces couleurs éclatantes. On a des critiques dithyrambiques, en tout cas c'est celles que je peux lire tous les soirs sur le livre d'or depuis l'ouverture. Je suis ravie de les partager avec vous.
0: C'est celle-là qui compte. Merci beaucoup Rachel Amalric, merci Arthur Ferrari.
2: Merci beaucoup.
1: Merci
0: à vous. L'expo, vous l'avez compris, est recommandable et recommandée jusqu'au 31 décembre prochain à Cahors au musée Henri Martin. Tarif plein 9 euros, réduit 5 euros. C'est gratuit pour les moins de 18 ans et tous les premiers dimanches du mois, organisez-vous pour aller y faire un tour avant le 31 décembre. On se quitte en écoutant South, qui est la version originale, le Sud ayant été, Arthur, une traduction commandée. Mais ouais, l'original est en anglais, hein, c'est ça.
1: C'est la genèse en anglais, oui, bien sûr. Et c'est comme ça qu'il l'a écrite, composée, qu'il souhaitait l'entendre. Après, il s'est pris au jeu quand même de faire une version française, et je pense qu'il se doutait que ça valait sûrement le coup, ce qui lui a donné aussi la liberté de créer.
0: C'est vrai. Mais là, on va l'écouter comme il l'a imaginé. South, Nino Ferrer. C'était très chouette de pouvoir parler de lui, de ce grand artiste, au magnifique répertoire.

0: Quel bonheur d'écouter Nino Ferrer et South, c'est tiré de l'album Nino and Radia. Merci à l'équipe d'ici Occitanie de nous avoir permis de réaliser ce duplex. C'est Thomas Boyard qui était aux manettes.
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0: La musique punk a 50 ans, ça mérite bien un beau gros bouquin pour fêter ça. C'est des éditions GM qui ont dégainé un bouquin vraiment commémoratif qui raconte le mouvement, la mode, les fans et puis les groupes évidemment américains comme les Ramones, anglais comme les Sex Pistols et même quelques français, les Garçons Bouchers, Berruriers Noirs et aussi les Vampas. Les 50 ans du punk de A à Z de Francis Dordor et Jean-Éric Perrin, c'est en librairie cette semaine. Bon anniversaire le punk et la bise à Manu Chao.

0: Kiss qui continuent leur aventure. Hein. Le 15e album studio des Vampas vient de sortir. Il s'appelle Où va nous ? 40 ans d'existence pour les Vampas et des concerts, évidemment, en 2026. Hein, festival d'été, j'en ai sous la main, notamment au Pont du Roc, le 31 juillet prochain. Les Vampas qui vont aussi jouer à Lyon, au Transborder, le 12 juin.
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0: Allez, on joue au Blind Test ce soir avec Evelyne. Bonsoir.
2: Bonsoir, Amélie.
0: Bienvenue dans Décibel. Et puisqu'on est toujours nombreux pour jouer au Blind Test, plus on est de fous, plus on rit, il y a Kevin avec nous. Salut, Kevin.
3: Oui, bonsoir, Amélie.
0: Comment ça va?
3: Oui, très très bien. Que le retour du soleil, ça va, quoi.
0: Alors, je suis d'accord, on a eu notre dose de pluie, là, c'est bon. C'est bien si ça s'arrête.
3: Ah oui, voilà. Et puis, bonsoir aussi à Evelyne.
2: Bonsoir Kevin.
3: Bonsoir.
0: C'est bien. Vous pouvez vous serrer la main avant le début du match puisque de toute façon, à la fin, vous gagnerez chacun un exemplaire du livre sur The Inspector Clouseau, leur parcours incroyable. Hein. Ils sont rockeurs et fermiers, des rock farmers. C'est Romain Lejeune qui raconte leur histoire dans ce livre, comment ils peuvent conjuguer la ferme et la scène, l'agriculture et les tournées mondiales. C'est un super bouquin. Je suis ravie de vous l'offrir.
3: Merci beaucoup.
0: Et Evelyne. Ah bah, avec
3: merci.
0: Plaisir. Vraiment, vraiment. Alors, le thème du Blind Test ce soir, ce sont donc les garçons en chanson. Est-ce que c'est un thème qui vous inspire, Evelyne?
3: Oui, pourquoi pas.
0: Bon, on va voir. J'ai pris quand même des chansons qui sont très très connues. J'espère que ça va bien se passer pour vous. On cherche donc le nom des interprètes des chansons. Et évidemment, l'idée, c'est de les retrouver le plus rapidement possible, ces interprètes, en tout cas plus rapidement que le deuxième candidat, Evelyne Kevin. Donnez bien votre prénom avant de proposer votre réponse. On est parti avec une première chanson qui parle d'un garçon. Dites-moi, qui chante ça?
3: Kevin, Sylvie Vartan.
0: Oui, en même temps.
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0: Comme un garçon, la grande Sylvie Vartan, Kevin et Evelyne, vous avez dit vos prénoms exactement en même temps. Donc c'est un point partout, c'est bien, on a des bons candidats ce soir, ils réagissent vite. On va faire un petit tour ouais, dans un autre style musical.
3: Chercher le garçon.
0: Alors très bon. Très bon karaoké, mais comment s'appelait ce groupe? On est en 1980. Et le groupe porte le nom. Alors, c'est en deux mots. Le premier mot, c'est un moyen de transport. Et le deuxième mot, c'est le mot fille, mais en anglais.
2: Scooter Girl.
0: Alors, c'est pas Scooter Girl. Un moyen de transport où on paye un chauffeur.
2: Taxi Girl.
0: Oui, Taxi Girl. Uber Girl, non.
2: J'aurais pas retrouvé. Hein.
0: Taxi Girl. Ça fait partie des chansons qu'on a tous dans l'oreille, dans nos playlists, etc. Mais après, le nom du groupe, ça fait pas partie des infos essentielles qui sont comme ça, accessibles tout de suite dans le cerveau. J'en conviens. Taxi Girl, chercher le garçon. Alors là, dernière chanson, gros gros tube des années 80. Mais qui chantait ça?
3: Cause des garçons.
2: Evelyne.
0: Et oui, à cause des garçons, chantez pas. À cause des garçons.
3: Ah, c'était mieux ça. On a dansé là-dessus dans les
0: booms. Ah oui, hein. À cause des garçons.
3: C'est un peu comme partenaire particulier. C'est pareil, c'est à peu près pareil.
0: Ouais, c'est la même époque. Alors, à part que là, quand même, à cause des garçons, attention, auteur-compositeur, Alain Chamfort et Pierre Grillet, s'il vous plaît. Donc, c'est pas rien. À cause des garçons et au cœur, paraît-il, on ne sait pas si c'est vrai ou pas, si c'est une légende. Moi, j'étais pas en studio avec eux, évidemment. Y aurait Nagui, Smaïn et l'acteur Jean-Pierre Calfon, voilà, qui ferait partie des chœurs de À cause des garçons. Et Alain Chamfort, évidemment, puisqu'il faisait partie des gens qui avaient créé le titre. Je sais pas si quelqu'un était dans ce studio et peut nous dire si c'est vrai ou pas. On aimerait bien avoir.
3: Ah, Alain Chamfort, un sacré numéro de la chanson française.
0: C'est vrai. Bah, la prochaine fois qu'on
3: l'a vu. Manu Reva, la fièvre est dans le sang, trace de toi.
0: Tout par cœur. Eh, bravo Kevin. Bah, rien que pour ça, il méritait son cadeau, Kevin et Evelyne également. On vous offre donc le livre Rock Farmers, The Inspector Clouseau. On vous souhaite par avance une très bonne lecture. Un autre garçon en chanson, plus récent, celui-ci, chanté par Elena. Bah oui, vous connaissez, Mauvais Garçon, c'est parti.
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0: Rihanna, qui n'a pas gagné la Starac, mais j'ai l'impression qu'elle a vraiment gagné tout le reste. Si vous allez faire un petit tour sur ses réseaux sociaux, vous la verrez monter les marches au Festival de Cannes pour la deuxième année consécutive, dans une robe absolument canon d'ailleurs. Bravo mademoiselle. Elena donc, et son Mauvais Garçon, c'est tiré de son premier album, Elle, qui est multi disque d'or, etc. Bravo, succès.
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0: Allez, quelque part au bout du monde, 24 heures d'avion. Hein. On fait d'abord Paris-Los Angeles, puis ensuite Los Angeles-Papeete. Ouais, c'est ça, à peu près 24 heures de voyage, 12 heures de décalage horaire. Nous voilà à Tahiti. Et à Tahiti, eh ben, y a de la musique. Il y a notamment une musique folk polynésienne qui n'est pas de la musique traditionnelle, qui n'est pas du folklore, mais qui, évidemment, a ses racines sur le territoire polynésien. C'est ce que fait Vaiteani. Alors, Vaiteani, c'est un groupe, mais c'est aussi une femme, elle, qui chante, Vaiteani, avec Luc, lui. Ils sont tous les deux, c'est un duo, Vaiteani. Ils sont programmés au Francofolie de Tahiti le 19 septembre prochain. Alors bon, moi j'y serai pas, peut-être que certains vénards d'entre vous pourront faire le voyage, mais j'avais vraiment envie de vous faire découvrir la toute nouvelle chanson de Vaiteani. Ils ont été encouragés notamment par Laurent Voulzy, qui les aime beaucoup, et moi j'aime vraiment faire voyager cette musique-là. Te Moana o Te Hiro A, c'est le nom de la nouvelle chanson de Vaiteani. Allez, tous à Tahiti.

0: Vaini, ça s'écrit V-A-I-T-E-A-N-I. Suivez-les sur les réseaux sociaux, allez leur donner de la force, parce que la folk polynésienne, faut s'y intéresser, c'est beau comme tout, je suis sûre que ça fait du bien à l'âme.
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0: Chris Cornell est mort il y a 9 ans, tout jeune, à l'âge de 52 ans. Il a mis fin à ses jours parce que, à l'époque, on aurait pu aussi en parler tout à l'heure avec le fils de Nino Ferrer, la santé mentale des artistes, c'était vraiment pas une priorité pour personne en général et certainement pas pour les maisons de disques en particulier. Alors voilà, Chris Cornell, au-delà d'être une des plus belles voix de l'histoire du rock, c'est aussi le mec qui a écrit la chanson qui vient en un quart d'heure. Et quand on pense que cette chanson, elle a marqué durablement le son des années 90, c'est même un maître étalon de ce qu'on a écouté pendant des années après, eh bien on lui rend hommage. Voici Soundgarden, Black Hole Sun.

0: vous y étiez en 1994 en train de fumer des clopes en cachette derrière le collège et à écouter à fond Soundgarden, ce Black Hole Sun, hommage au grand chanteur Chris Cornell qui nous a quittés il y a 9 ans. Merci d'avoir écouté Décibel, merci à l'équipe Iris Guitoni, Sarah Bécard, Elodie Bianca Maria, Alexandra Sackberg, Franck Moilier et l'équipe d'ici Occitanie.
1: 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Là-bas, Connemara. Michel Sardou, Les Lacs du Connemara, la chanson préférée de Grégoire. Du silence.
2: Jacques Roux qui a déjà composé comme d'habitude, il en a écrit tellement qu'il y a un synthé qui se bloque sur un son. Il n'arrive pas à changer le son, mais le son le fait penser à une cornemuse. Il en parle avec Michel Sardou, ils ont cette idée d'écrire sur l'Irlande, les catholiques, les protestants et tout ce qui se passe là-bas.

0: Qui que vous soyez, d'où que vous veniez, vous avez tous dansé en serrant vos amis dans les bras
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4: Bonjour la France. Ah, nous sommes de retour après une semaine de meilleurs moments du Taquet. Ça y est, on a repris le collier. Et attention, nous n'avons pas repris le collier n'importe quel jour. Car aujourd'hui, c'est un jour exceptionnel. Et oui, c'est la Saint Éric.
5: Oh, c'est trop d'honneur, Valérie. Bonjour à tous.
4: Bonjour. Alors, bonne fête à tous les Éric.
5: Oh, merci.
4: Évidemment, Valérie, bonne fête à Éric Bastien qui a l'ego de la taille de l'Arkansas.
5: Oui, là, il va être encore plus grand grâce à vous. Hein.
4: Comment ça va?
5: Bon, écoutez, comme un jour de fête, franchement, très heureux de revenir derrière le micro avec toi, Valérie.
4: Et... eh ben voilà.
5: Et surtout, prêt à en découdre.
4: Prêt à en découdre. Que va-t-il se passer après une semaine de pause? Est-ce qu'il va enfin gagner plusieurs candidats? On ne sait pas. En tout cas, cette semaine, mes petits chéris.
5: Ah, il y a du beau cadeau.
4: On vous gâte. Et oui, parce que le cadeau de la fin de semaine pour le gagnant de la finale, c'est un séjour pour 4 personnes au parc Astérix. Alors, attention les amis, cap sur l'Égypte au parc Astérix.
5: Astérix.
4: Oui. J'ai voulu faire une vanne.
5: Astérix.
4: Alors, c'est une nouvelle zone au décor antique. Il y a 50 attractions, spectacles. Vous allez affronter les remous de la descente du Nil. Vous allez prendre de la hauteur avec l'envol d'Ibis. Mais surtout, vous découvrirez cet automatique.
5: Oui.
4: Alors, vous allez jouer pour un séjour de 2 jours pour 4 personnes au parc Astérix. Une nuit à l'hôtel du parc en chambre familiale. Les petits déjeuners et les dîners compris. Et évidemment, pour que vous puissiez aller jusqu'au Nil, simplement avec un chameau peut-être, mais en tout cas nous on vous donne 100 euros en carte carburant, histoire que vous soyez contents. Ça c'est le premier prix. Le deuxième prix, qu'est-ce que c'est?
5: Direction l'Égypte.
4: Ah, l'Égypte aussi, oh mon Dieu.
5: Oui.
4: Oh là là.
5: Se déroule en ce moment, Valérie, le séminaire des druides.
4: Oh my God.
5: Deux druides s'affrontent, Panoramix et Joe Malongox.
4: Oh,
5: mais. Oui, Joe Malongox et Panoramix qui, de son côté, prépare, vous le savez, la potion magique.
4: Oh, Magix.
5: Tandis que l'autre prépare ses dosex. Ses dosettes, ses 32 dosettes.
4: Oh, mon Dieu.
5: Qui l'emportera? Qui réalisera la meilleure potion du café magique? Réponse d'ici la fin de la semaine.
4: Eh ben, c'est super. Allez, les deux premiers candidats qui vont tenter de se qualifier pour ces magnifiques cadeaux en Égypte, c'est Lydia et Florian. Bonjour, les amis.
6: Bonjour.
5: Bonjour.
4: Alors, Lydia, tu joues avec ici Loire Océan. Tu habites à. Alors, je ne veux pas mal prononcer. Comment s'appelle ta. Comment ça on dit?
6: Bouaille.
4: Bouaille. Alors, elle habite à Bouaille. Tu as 63 ans. Tu as un chéri qui s'appelle Jeannot. C'est ça?
6: Oui.
4: Tu as des enfants?
6: Oui, 2.
4: Laurent et Adeline. Et tu as même 2 petits-enfants.
6: Oui, Théo et Arthur.
4: Oh là là là là là là. Alors, tu as un petit chien qui s'appelle Pixie.
6: Oui.
4: Qu'est-ce que c'est, le modèle du petit chien?
6: Ah là, on appelle ça, vulgairement parlant, un bâtard.
4: Oui.
6: Un croisé bigle espagnol.
4: Ouais.
6: Qui va avoir 16 ans.
4: Oh.
6: Et c'est une tripate. Elle a eu un accident, donc ça fait 4 ans qu'elle avait, elle n'a plus que 3 pattes.
4: Oh bah là.
6: On a pu amputer la patte avant. Mais comme c'est un chien qui est bas, c'est, ça pouvait le faire.
4: Ah
6: donc
4: bah.
6: Ça fait 4 ans qu'elle... Mais c'est compliqué, à vrai dire.
4: Elle trottine.
6: L'année 2026 va être compliquée.
4: Oh, Minette, Pixie qui a 16 ans. Oh, bon. Alors, tu as aussi une tortue qui s'appelle Pâquerette.
6: C'est ça.
4: Oh, et qui n'est pas toute jeune non plus, la tortue.
6: Bah, le problème, c'est qu'elle a 20 ans, mais elle peut vivre jusqu'à 60. Donc, je pense qu'elle elle ira plus loin que moi.
4: Bah oui.
5: Elle va nous survivre.
4: Elle va nous survivre à tous, hein, ça c'est certain.
6: Oui.
4: Alors, tu es retraitée, mais quand tu travaillais, tu étais assistante maternelle et aide à domicile, c'est ça?
6: Exactement.
4: Et alors, ça t'a plu? C'était bien?
6: C'était très bien.
4: Ah,
6: c'était très bien. De passer des couches pour enfants au XXL le soir, Pour moi, je faisais le tour de la vie d'une personne en une journée.
4: Ah bah, c'est un très très bon résumé.
5: Ah, oui, oui.
4: Très très bien résumé.
6: Voilà.
4: Alors, on va
6: passer du début de la vie à la fin de la vie, voilà.
4: Et ben voilà.
6: C'est beau.
4: Ah bah c'est bien. Ouais. Tu faisais un petit panel comme ça. Alors on
6: exactement.
4: Va tout de suite. Tiens, je vais t'emmener loin.
7: Tu souris.
8: Oui.
7: Je m'envole au paradis.
4: Je vais à Rio.
5: Il aurait fallu mettre Marc sur le Nil, vu que c'est l'Égypte. Là.
4: Oui, mais là on va à Rio parce que c'est une question sur Rio.
5: Ah d'accord.
4: En 2025, c'est la ville de Rio qui a obtenu le titre de ville la plus agréable à vivre. Est-ce que c'est vrai, est-ce que c'est faux? Top chrono, 5 secondes.
6: Bah, au pif, je vais dire vrai.
4: Alors non, c'est faux, parce que figure-toi que le Global Livability Index, qui classe toutes les villes selon la stabilité, la santé, la culture, eh bien, ce n'est pas Rio. La ville la plus agréable à vivre, c'est Copenhague. Voilà, donc pas de point
6: d'accord
4: pour toi.
5: Florian est avec nous. Bonjour Florian.
1: Bonjour Eric, bonjour Valérie.
4: Bonjour.
5: Moi, je mets des X partout hein, cette semaine. Tu as 34 ans, tu habites à 40 ans. 40 ans, c'est non pas l'âge, hein, c'est bien une ville qui s'appelle 40 ans et c'est dans la Manche. T'es normand,
1: voilà,
5: quoi. T'es un normand,
1: oui,
5: toi.
1: Je suis normand, ouais.
5: Eh ben
1: ouais.
5: Voilà. Sois le bienvenu. Tu vis avec qui? Qui partage ta vie?
1: Ah ben, elle s'appelle Lucie, ma copine.
5: Lucie, t'aimerais bien l'emmener, Lucie, au parc Astérix pour tout un week-end.
1: Ouais. Ben oui.
5: Vous avez un petit chien qui s'appelle Idéfix? Non, pas du tout.
1: Non, Mario.
5: Mario, petit Mario. C'est quoi comme modèle, comme race? Ton petit chien, c'est quoi?
1: Un labrador.
5: Un labrador.
4: Oh là là là.
5: Oh, c'est beau ça.
4: On adore.
5: Les chiens des présidents, ça, les labradors. Alors, Florian, bon, t'appelles Flo, c'est normal, mais ta chérie, Lucie, t'appelle comment? C'est quoi ton petit nom dans l'intimité, mon Florian?
1: Mon chat.
5: Mon petit chat d'amour. Florian, je suis heureux de t'accueillir dans l'aventure, mais tu sais, chacun de mes candidats doit choisir son camp. Est-ce que cette semaine et aujourd'hui pour cette manche, tu es un Gaulois ou tu es un Romain? Qu'est-ce que tu choisis? Ça va déterminer les questions. Tu choisis quoi?
1: Un Gaulois.
5: Tu choisis le Gaulois, ça détermine les questions des Gaulois. Oui, car j'ai une fiche Gaulois.
4: Une fiche
5: Romain.
4: Bien sûr.
5: Florian, voici cette question, elle vaut un point. Petit extrait.
8: They call him Flipper.
5: Attendez, excusez-moi. Attendez. Il est quelle heure? Midi 11, vous pouvez me le refaire ça?
4: Mais qu'est-ce que tu dis, Flipper? Tu veux aller acheter du chocolat en ville? Mon Dieu!
5: Je sais que vous faites des efforts pour la satirique, mais
4: ouais,
5: si vous me permettez,
4: bah oui, parce
5: que... Allez regarder les vidéos quand
4: même. J'essaye de faire des vannes aussi. Enfin,
5: non, non, vous faites
4: allez.
5: Le cri du Flipper.
4: Oui, oui, voilà,
5: les dauphins. Les dauphins. Les dauphins ont des poils dans les oreilles. Moi, je l'affirme. Les dauphins ont des poils dans les oreilles. Vrai ou faux? Top chrono, Florian, on y va. 5 secondes.
1: Vrai.
5: Vrai. Eh bien, tu as raison. Félicitations, c'est une bonne réponse. Les dauphins possèdent bien des petits poils, qui sont des poils sensoriels autour du museau lorsqu'ils sont bébés. Eh bien, tout ça, ça leur permet voilà, de vivre, d'être différents et de pouvoir repérer les choses.
4: Ils sont différents, c'est des céréales violeurs, hein, tu le sais. Voilà. Bon. On aime bien les dauphins, mais quand même. Allez, ça fait un point pour Florian, pas de point pour Lydia. Et là, tout de suite, c'est Étienne ou Edani. Oh, comme un boomerang. Une petite chanson pour les Eric. Bonne fête, les Eric.
5: Merci.

0: bon début de semaine avec Étienne Daou et Dany, comme un boomerang qu'on n'a pas pris dans la figure. Parce que ça fait mal, hein, Valérie.
1: Jingle.
0: Vous en pouvez plus déjà.
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0: Vous voulez repartir en vacances.
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1: Mais j'étais bien en vacances, j'ai fait Angoulême, l'île de Ré. Oh, j'adore la Charente.
0: Excusez-moi, est-ce que vous pouvez refaire le flipper le dauphin? Parfait.
1: Voilà. Alors, nous sommes avec Lydia qui n'a pas de points, Florian qui a un point. Lydia, il paraît que tu aimes bien bricoler, dis donc.
3: J'aime bien bricoler.
1: Eh ben oui.
3: Oui.
1: Alors, qu'est-ce que tu fais quand tu bricoles?
3: Alors, j'essaye de faire des choses en bois de temps en temps, mais le résultat n'est pas prodigieux. Mais bon, je me satisfais d'un rien.
1: Bon, voilà. Enfin, il paraît que Jeannot a dit, elle a très bien réussi les joints du carrelage.

0: Et voilà, j'aime bien mettre des petites figurines dans le jardin. J'aime bien faire un jardin un peu vallonné, donc oui.
1: Ah, et dans
0: aménager ça tranquillement.
1: Mais donc, du coup, au bout de la fontaine, il y aura un petit bassin ou pas?
0: Ouais, mais alors vraiment, histoire de tremper les histoires de.
1: Ah, histoire de. Ok, d'accord.
0: Ouais.
1: Bon, ok, d'accord. Et il paraît que tu n'es pas un cordon bleu, mais attention, tu sais faire du pâté.
0: Ah ouais, pâté de foie de volaille.
1: Alors ça, moi, tu vois, j'adore cuisiner, je ne sais pas faire du pâté. Donc, tu vois, c'est...
0: Ouais, oui.
1: Voilà. Alors ça, tu peux aussi cuisiner de la blanquette.
0: Oui.
1: Mais...
0: Maintenant, je peux. Avant, je ne pouvais pas, parce qu'on a été tout l'hiver sur un petit réchaud de gaz pour retaper la maison.
1: Ah.
0: Et c'était un peu compliqué. Mais là, maintenant que la cuisine prend forme, je vais pouvoir m'y remettre plus.
1: Ah bah, c'est bien, ça. Voilà. OK. Mmh. Alors, est-ce que tu vas marquer le premier point?
2: Non.
1: Écoute-moi bien, toi. C'est pas parce que c'est ta fête. Oui, c'est ta fête.
0: Ouais, parce que ça va être sa fête.
2: Oui, ouais,
1: voilà,
2: ouais,
1: exactement. Ouais, bravo. Ouais. Alors, Lydia, tiens, je t'emmène chez voir ce prince.
2: Oula.
1: Teddy Riner. On l'embrasse, Teddy Riner. Alors.
2: On prend un escabeau pour l'embrasser, quoi.
1: Oui, mais moi, je l'adore. C'est un ami. Alors, le judoka Teddy Riner a remporté 5 médailles d'or olympiques. Est-ce que c'est vrai ou faux? Top chrono, 5 secondes. Teddy Riner a remporté 5 médailles d'or olympiques.
0: Alors, il en a eu au moins 5, oui.
1: Oui, il en a eu 5. 3 en individuel, Londres, Rio, Paris, et 2 par équipe mixte, Tokyo 2021, Paris 2024. Bravo, tu as un point, Lydia.
2: Florian a décidé d'être un Gaulois, en même temps, c'est un Normand. Il y a les aventures, il y a les Normands dans les aventures d'Astérix Obélix.
1: Bah oui, les Normands, c'est les pauvres.
2: Eh oui, voilà. Bah oui. Florian est avec nous, Florian qui vit avec Lucie, qui est auxiliaire ambulancier.
3: Oui.
2: Ça va, ça te plaît, c'est un métier sympa?
3: Ah oui, très sympa. Mais j'aime bien le contact avec les patients. Puis ça, j'emmène les petites dames chez le kiné.
2: Ouais.
3: Donc voilà, ça se passe bien.
2: C'est sympa.
3: Et puis des fois, je fais des gardes du PH avec le SAMU.
2: D'accord, mais tu fais pas ça depuis longtemps. A priori, c'est un nouveau métier pour toi. Pas.
3: Oui, c'est un nouveau métier. Ouais. C'est une reconversion.
2: Ok. Et tu faisais quoi avant, si je ne suis pas indiscret, avant d'être
3: chauffeur livreur.
2: D'accord. T'as été cuisinier également dans une maison de retraite.
3: Oui, ouais. Aussi cuisinier dans une maison de retraite. Ouais,
2: bah alors ça veut dire que tu sais faire plein de bonnes choses à manger, rassure-moi, évidemment.
3: Ouais, c'était plus de l'assemblage, parce que la maison de retraite, c'est plus de la vraie cuisine.
2: c'est malheureux de le dire, mais je pense que, ouais, effectivement, c'est un peu ça, quoi. Ah bon, côté, quand même, côté cuisine, c'est Lucie hein, qui s'en charge. Je crois que côté plat préféré, on est sur des escalopes de dinde avec de la crème et des champignons. Hein,
3: voilà.
1: Oui, mais c'est bon.
2: C'est normal, c'est
1: bah
2: normal.
1: Oui, mais on adore.
2: Le pot-au-feu.
3: On adore.
2: Si, on adore. Alors, pour tout ça, il faut faire du sport. Est-ce que tu es sportif?
3: Bah, je fais de la marche à pied, mais bon, voilà, je fais pas trop de sport, sinon.
2: Oui, enfin, oui, quand même. Déjà, tu vas voir les sportifs, c'est déjà du sport. Et tu soutiens quelle équipe? Je crois que t'es très footeux, toi. Hein. T'es très foot. Hein.
3: Oui, très footeux, ouais. J'adore le Stade à l'herbe de Caen.
2: Ça, c'est l'hymne du Stade Malherbe de Caen. Tu soutiens l'équipe de France, le Real Madrid, rien à voir, en tous les cas. T'es un bon supporter, quoi.
3: Exactement.
2: Et puis, t'aimes pêcher, eh oui.
3: Eh oui, j'adore pêcher aussi, ouais.
2: Un petit coin de paradis, avant que je te pose une question, en Normandie, pour aller pêcher. Petit coin sympa.
3: Il y en a plein, hein.
2: T'en as pas un comme ça à nous donner?
1: Mais ça ne se donne pas. Oh, allez, c'est comme les coins à champignons.
2: Comment tu m'as dit, c'est il l'a donné? Voilà, allez, question, on y va.
1: Ah, ça, c'est la musique quand Eric est arrivé ce matin à Radio France avec des gens qui jetaient des fleurs et des pétales sur ses pieds.
2: Avec moi.
1: Avec lui.
2: La franchise Astérix, pour un point, prépare dans le sud de la France un nouveau parc. Parc géant baptisé Parc Obélix. Est-ce que c'est vrai ou faux? Top chrono, 5 secondes. Est-ce que dans le sud de la France, il y aura un nouveau parc? Parc Obélix, tu dis faux? T'as raison, moi je trouve que c'est une bonne idée, mais non, il n'y a aucun projet géant dans le sud de la France, ouvert en 1989. Je rappelle que le parc Astérix qui vous invite cette semaine accueille chaque année des millions de visiteurs avec ses 40 attractions. Bravo Florian, un point.
1: Allez, un point pour Lydia, 2 points pour Florian, et là tout de suite, do you remember?
2: Bien sûr qu'on s'en souvient.
1: Qu'aujourd'hui c'est lundi, Saint-Éric.
2: Bien sûr.
1: Allez, on écoute tout de suite Hearth, Wind and Fire, September. À tout de suite mes petits chéris, on vous aime.
2: Est-ce qu'il y aura Flipper le Dauphin dans la musique? Ah oui, il est là.

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1: Jingle.
0: Fire.
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1: Nous sommes au taquet avec Lydia qui a un, Florian qui a deux. Et Lydia, alors Lydia, je suis ravie de rencontrer enfin quelqu'un qui a le même talent inutile que moi.
0: Imiter dauphin.
1: Non, elle sait faire des nœuds aux queues de cerises dans sa bouche. Et ça, c'est grâce à Twin Peaks. Parce que moi, j'ai vu le film, enfin la série, pardon, j'étais fan de la série de David Lynch. Et dedans, nous avons une jeune fille qui fait ça. Et ça m'a impressionné. Ah bah j'ai pas de nœud de cerise là. T'as vu comment tu as, pourquoi t'as eu l'idée de faire ça toi, ma petite Lydia?
3: Bah j'en sais rien, c'est ma maman qui m'a appris ça quand j'étais petite et je l'ai toujours fait.
1: Ah bah voilà.
3: Et les petits que je gardais, pareil, je leur apprenais, enfin les plus grandes, je leur apprenais à le faire
1: eh oui,
3: après le repas.
1: Mais c'est dur à faire hein?
3: Ah bah complètement.
1: C'est inutile mais c'est dur.
3: Oui, c'est vrai, mais ça occupe hein.
1: C'est vrai, ça, je suis d'accord avec toi.
3: Et c'est un anti-stress aussi, enfin, bien que quand on n'en arrive pas, ça en devient.
1: Ah oui,
3: mais en général, oui. Ça dépend de la longueur des queues.
1: Voilà, ça, et tout est que longueur de queue, tu sais. Alors.
0: Je ne rebondis pas.
1: Non, ne rebondis pas.
3: Non, absolument pas. Non.
1: Voilà, elle ne veut pas que tu rebondisses.
0: Oui, non.
1: Voilà.
0: J'ai l'impression qu'elle ne m'aime pas, Lydia.
1: Oui, mais parce que tu ne dis que des choses horribles. Alors.
3: Non, parce que j'aime pas, parce que je suis contre la Normandie, moi, parce que à la base, je suis bretonne. Donc,
0: Normandie,
3: bretonne.
0: Oh là là,
3: Michel qui nous sépare, c'est pas bon.
0: Oh là là. Ah là, c'est la guerre, ça.
3: Oh non.
1: Alors.
3: Non, je ne souhaite bonne chance à Flo, il n'y a aucun problème.
0: Ah,
1: quand même. Alors, ma chérie, c'est le quiz musical. Aujourd'hui, on va faire des standards, mais des standards d'il y a très longtemps. Je vais te faire écouter la première chanson et après, tu me diras qui chante. Allez, on écoute. 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

0: Qui c'est qui chante, top chrono?
1: On dirait Marilyn Monroe.
0: Oui, c'est Marilyn Monroe qui aurait eu 100 ans aujourd'hui. Enfin, cette année en tout cas. Et en ce moment, il y a une grande exposition à la Cinémathèque à Paris qui lui est consacrée. Bravo, premier point. Alors écoute bien pour le deuxième point. Il s'agit d'un chanteur, Back to the Past. Écoute bien.

0: chante, top chrono.
1: Serge Gianni.
2: Et c'est une...
0: Bonne réponse. Oui, c'est Serge Gianni. C'est une chanson qui est une ode à la résistance. Hein. Les loups dans Paris, c'est l'armée allemande qui rentre dans Paris. Bravo, tu as 2 points, tu passes en tête, tu as 3.
3: Florian, donc Normand, Bretagne, Normandie, on va pas débattre, hein, Florian. Tu sais que moi j'étais en vacances en Normandie, hein, je te dis, là, je reviens tout juste de Normandie. Hein. Ah oui.
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0: Et voilà, c'est reparti.
3: On ne commence pas à rentrer là-dedans. Florian, j'ai même pas le temps de papoter avec toi, on le fera tout à l'heure. On va tout de suite jouer, c'est le quiz, on remonte le temps aujourd'hui. À toi d'identifier cette chanson qu'a représenté la France. Non, je dis rien, j'en ai trop dit déjà.

0: allez, top chrono, qui chante?
1: Alain Barrière.
0: Alain Barrière. Et c'est vrai que cette chanson a représenté la France au concours de l'Eurovision en 1963. C'est l'un des plus grands succès d'Alain Barrière.
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3: Elle était si jolie.
0: Bien sûr.
3: Ah, il y a ma vie aussi. Ma vie.
0: Ah oui. Ma vie. On continue, Florian?
1: Ouais.
0: Ouais.
3: Bah, ça fait 3 points pour Florian, 3 points pour Lydia.
0: Ah,
3: il
0: oui,
3: peut-être
0: oui, oui. Mais là, Florian, autre chanson à découvrir. Qui chante?

0: Et top chrono.
1: Alors là,
0: viens sur la montagne.
1: J'en ai aucune idée.
0: Actrice, comédienne, succès dans les années 60-70, cette chanson date de 73. Peut-être que Lydia a la réponse. Qui chante ?
2: Marie Laforêt.
0: Bravo !
3: Voilà, Marie Laforêt, qui est aussi la maman de la réalisatrice Lisa Azuelos.
0: Exactement.
3: Eh bien, ça fait 3 points, Lydia. 3 points, Florian, c'est magnifique.
0: Ouais, c'est bien.

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2: Et je vous rappelle que cette semaine, nos candidats s'affrontent pour se sélectionner pour la finale. Le premier prix, il s'agit d'un séjour pour 4 personnes au parc Astérix, direction l'Égypte avec la descente du Nil, l'envol d'Ibis ou même encore cet Automatix. En tout cas, vous pourrez dormir dans le parc, vous aurez les petits déjeuners et les dîners et 100 euros de carte carburant. Et si vous n'avez pas ce magnifique prix, vous aurez quand même un magnifique cadeau. Il s'agit de la machine expresso EO fabriquée par Malongo avec 32 dosettes et 6 verres en verre. On reprend la compétition avec Lydia et Florian qui sont à égalité. Ils ont 3 points. Alors, ah là là là là, notre petite Lydia, il paraît qu'un jour, une seule fois dans ta vie, tu as fait du ski. Pour faire, enfin, à la montagne, pour faire du ski. Parce que ça a été une expérience très dure. Hein. Tu t'es totalement fait tirer par le tir-fesse. T'as pas pu rester debout. Donc tu t'es fait tirer par le tir-fesse. Et puis t'as descendu toute une piste noire sur les fesses. Qu'est-ce qui s'est passé?
3: Bah, j'étais avec ma fille. C'est la première fois qu'on y allait. Donc j'avais 45 ans. Et j'étais avec ma fille. Elle me fait monter sur un télésiège, du coup, et arrivé en haut, on s'aperçoit que pour redescendre, c'était une piste noire. Donc, moi, j'en avais jamais fait. J'ai dit, je descends sur les fesses.
2: Eh bien oui, mais tu t'es quand même, du coup, cassé le coccyx parce que t'es tombé sur une plaque de glace.
3: C'est en arrivant au bar, on devait aller boire un chocolat chaud. Il y avait une plaque de glace que j'ai pas vue et je me suis vautrée.
2: Aïe, aïe, aïe.
3: Et j'ai cassé 2 bâtons de ski pendant la semaine.
2: Oh là là là là là là, oui, non, donc là, on est sur. T'as jamais refait de ski, en fait.
4: Non, mais faut pas insister.
3: Non, je suis jamais retournée à la neige, non.
2: Ouais, mais en même temps,
4: c'est mieux.
2: Bah oui, si quand il va, tu te casses le coccyx et tu pètes les bâtons, c'est pas bien. On n'est pas bon. Par contre, t'as adoré la tour de l'enfer de Disney. Ça, tu t'as.
3: Ah ouais.
2: Ah là, tu t'es régalé là.
3: Ah ouais. Ouais. Ah ouais. Mes enfants m'ont offert ça c'était mon Noël là, donc j'étais avec mon gars et ma fille, tous les trois.
2: Oh.
3: Ils m'ont offert un week-end là-bas. J'avais jamais été. C'était mon rêve d'y aller. J'ai pris mon courage à deux mains. J'ai dit. Si tu te ramènes dans 10 ans, tu vas peut-être faire un AVC. Donc là, j'en ai profité, j'ai tout fait tant que j'ai pu. Et je suis rentrée vidée, mais hyper contente, avec des très bons souvenirs. Et j'ai pu voir le spectacle de la Reine des Neiges qui venait juste d'ouvrir. Et...
4: Je ne mentirai plus jamais. Ça toute la journée.
2: C'est
4: encore.
2: Pour. Alors, je sais que c'est la Saint-Éric, mais un auditeur du Poitou nous a appelé pour nous dire vous êtes bien gentil, mais c'est aussi la Saint-Corinne.
4: Non, je ne partage pas, madame.
2: Bonne fête
4: la
2: à toutes.
4: Saint-Éric aujourd'hui.
2: Corinne. Alors.
4: Ouais, bonne fête, Corinne.
2: Bonne fête, Éric. Bonne fête, Corinne.
4: Ouais.
2: Alors, ma petite Lydia, c'est la question à choix multiples. Je vais te poser la question, te proposer des réponses, et puis tu me donneras, après les 10 secondes, ta réponse, ton choix. Et tiens, je t'emmène. Hop.
4: Douchka ?
2: Ah non, non, c'est Karin Child. C'est Karin Child. Alors, écoutez bien. Aujourd'hui, lundi 18 mai, c'est la Saint-Éric, c'est la Sainte-Corinne, mais c'est aussi le début du tournoi de Roland-Garros. J'embrasse Benoît Paire qui va démarrer le tournoi. Alors, écoute-moi bien. À toi de me dire... Alors... Vraiment, de quoi est principalement composée la terre battue des courts de tennis? De sable rouge, de briques pilées, de roches volcaniques ou de sueur d'Éric Bastien?
4: C'est horrible.
2: Alors, de quoi est composée la mythique terre battue? Sable rouge, briques pilées, roches volcaniques, sueur d'Éric Bastien. Oh, top chrono, 10 secondes.
3: J'aurais bien dit Eric, mais c'est un peu gros. Je vais rester sur la brique pilée.
4: Alors, Eric est gros, j'aime pas trop l'association. Hein.
3: Oui, c'est vrai que j'ai pas le visuel, je m'excuse, je retire.
4: Ouais. Bon,
2: Eh bien, oui, c'est de la brique pilée. C'est une fine couche de briques rouges broyées. C'est elle qui donne à tous ces terrains la couleur ocre et les rebonds magnifiques. Ouais. Voilà, allez, ça fait 3 points. Tu es à 6.
4: Et qui va faire un jeu 7 et match? C'est mon Florian, c'est mon petit Gaulois, c'est mon Normand, mais oui, mon Florian qui...
5: Oui, oui.
4: Ouais, alors, on parlait de trucs qui fait un peu peur là, à Disney avec Lydia. Toi, t'aimes bien te faire peur aussi avec des films.
2: Ah.
5: Les films d'horreur, j'adore ça.
2: Ah, moi aussi.
4: Mais alors, Lucie, qui est ta chérie, aime pas trop ça, visiblement.
5: Non, elle aime pas trop ça, non. Elle veut pas trop quand elle regarde avec moi. Ouais.
4: C'est quoi tes films préférés, films d'horreur préférés, du coup?
5: Oh là là, il y en a plein.
4: Hein, écoute celui-ci.
5: Il y a Saw, il y a...
4: Mais celui-là, là. Tu le reconnais, celui-là?
5: Bah, ça fait un tronçonneur.
4: Mais oui! il est fort, hein, en quelques secondes.
2: Elle massacre à la tronçonneuse.
4: Oh là là là là là là. Bon, pourquoi pas, c'est bien de se faire peur.
2: Moi, j'adore.
4: Bah, oui, oui, oui, tu as quelques défauts aussi. Tu t'emportes assez vite, tu es un Normand, c'est logique.
5: Oui. J'aime bien avoir raison, mais j'aime pas avoir tort.
4: Ouais, je comprends.
2: T'aimes bien dire que le Mont-Saint-Michel est normand, mais bon.
4: Oui, bah oui. D'ailleurs, la réalisatrice nous a dit qu'Alain Barrière, qu'on écoutait tout à l'heure, était breton.
2: Eh oui, bien sûr.
4: C'est
2: bah oui.
4: Aujourd'hui. Hein. Tu t'emportes assez vite, je le disais. Tu es joueur, tu es taquin. Et en même temps, si tu étais un animal, tu serais quoi? Et tout s'explique.
5: Le lion.
4: Eh oui, voilà, c'est ça.
2: Oh là là, mon Dieu, le signe astrologique d'Éric Bastien.
4: Eh bien sûr, ça rugit de plaisir.
5: Et moi aussi, c'est mon signe astrologique, bah, d'ailleurs.
2: Oh là là là là là là là.
4: Salut Régis, votre mari aussi, qui est lion. Bah si, c'est vrai.
2: Oui, mon mari est lion, oui, c'est vrai.
4: Ben oui, votre mari est
2: lion. Nous ne sommes pas mariés, je vous rappelle.
4: Oui, enfin bon, vous connaissez bien quand même.
2: Oui, 25 ans que je le supporte, qu'est-ce que tu veux faire?
4: Bien, Florian. J'adore faire des blagues dans l'émission.
2: C'est la question.
4: On se demande ce qui se passe à chaque
2: Attention,
4: fois.
2: C'est la question. Oh. À choix multi.
4: C'est la question à choix multi. On dirait Laurent Gérard qui imite Pierre Bellemare. C'est 5 ans, on marie. Bon, voilà. Générique, s'il vous plaît. Oui, en cette Saint-Éric, je méritais bien un tapis rouge. C'est pas parce que vous avez mis un pull et que je rêve de vous marcher dessus.
2: Non, mais je rêve. Mais le gars me menace de marcher dessus parce que j'ai un sweat rouge.
4: Vous avez un pull rouge, j'ai envie de défiler sur vous.
2: Non, mais vous... Alors, quand il dit une saloperie, il vous voit. Vous remarquerez
4: T'as
2: tous.
4: Remarqué, ouais.
2: Les auditeurs ont déjà remarqué sur Facebook, j'ai eu plein de messages dans ce sens.
4: C'est pour atténuer.
2: Voilà, c'est pour atténuer.
4: Pour être plus doux.
2: Ouais.
4: Alors, certes, Roland Garros, mais ça ne vous a pas échappé. Nous sommes en plein Festival de Cannes, qui se tient là depuis quelques jours, depuis le 12 mai jusqu'au 24 mai. Petite question QCM. Combien pèse environ une palme d'or de Cannes, Festival de Cannes, la palme d'or? Combien ça pèse environ? Voici les propositions. 1 kilo. 1,2 kilo. 1,4 kilo. Ou le poids cumulé de Valérie et d'Éric, je rappelle, 200 kilos de bonne humeur chaque jour. Top chrono, 1 kilo, 1,2, 1,4, notre poids réuni avec Valérie.
5: 1 kilo.
4: Tu dis 1 kilo, la palme d'or de Cannes, alors je te raconte, ouais, évidemment, on est sur du chouillard. Hein. C'était 1,2 kilo, c'est fabriqué en or, c'est du 18 carats. C'est Chopard qui fabrique cette palme d'or qui a été créée en 1955 et qui porte le blason de la ville de Cannes.
2: Ça s'inspire des blasons, du blason de la ville. Bon, bah ça fait 6 pour Lydia, 3 pour Florian. Et là, tout de suite, on adore. Je vous rappelle qu'il y a le film de Olivier Toledano, Éric Nakache.
4: Oui.
2: Éric Toledano, Olivier Nakache.
4: Tout à fait, oui.
2: Et juste une illusion, allez le voir au cinéma. C'est magnifique. Et là, c'est juste une illusion de Jean-Louis Aubert. On adore. À tout de suite, mes petits chéris.
4: Parce que c'est le titre du film, en fait.
2: C'est le titre du film.
4: Jean-Louis Aubert. Le film s'appelle Jean-Louis Aubert.
2: Non, le film s'appelle Juste une illusion, petite patate.

0: Jean Aubert, juste une illusion. Chanson écrite pour Valérie Damido. L'illusion qu'elle va gagner aujourd'hui, comme chaque jour.
1: Ah là là, fais-moi un petit jingle, ma Sarah, vas-y.
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1: Mon Dieu. Alors, ma petite Lydia qui est en tête avec 6 points, ça, ce n'est pas juste.
3: Je précise aussi, je suis du signe du lion.
1: Et voilà, donc elle va pas se laisser faire, quoi. Crois-moi bien qu'elle va remuer sa crinière, elle va surtout ses pattes.
0: Bah, j'en ai une aussi, et Florian aussi.
1: Hein. Ouais, bien sûr, vous avez des crinières, oui, surtout toi, là. Pardon. Alors, ma petite Lydia, il paraît que comme ça, on aime procrastiner.
3: Oh mon Dieu.
1: Ah mince.
3: C'est un de mes talents, oui.
1: Ah, c'est un de vos talents, cher ami. Alors, comme ça, vous faites comme dans la chanson. Aujourd'hui, peut-être. Ou alors demain.
3: Eh oui. Voir après-demain.
1: D'accord. Ah bon, d'accord. Bon, bah, en même temps, t'en es consciente.
3: Ah ben, complètement. J'essaye de m'améliorer, mais c'est pas évident.
1: Ah oui. Bon, ben non. Mais alors, qu'est-ce que tu fais quand tu quand tu glandes, quoi, hein, voilà.
3: Bah, je commence à mettre du linge à repasser. Je me dis, bon, je vais attendre qu'il y en a un peu plus, il y en a un peu plus, il y en a un peu plus. Et après, je suis débordée. Je me dis, bah non, en fin de compte, j'ai pas le temps là, donc je ferai ça, je consacrerai une journée, il est toujours là. J'entame quelque chose dans le jardin, pourtant, Dieu sait que je l'adore, et j'arrête, et je repars faire autre chose, et je les classer les papiers, c'est pareil.
1: Oh, oui.
3: Et je l'entasse, et après, les classer dans les classeurs, on verra ça plus tard, et puis.
1: Ouais, mais on n'aime pas tout ça, on n'aime pas. Bon, enfin, bref.
0: En fait, c'est remettre au lendemain ce qu'on pourrait faire.
1: C'est ça, procrastiner. C'est ça. Voilà.
0: J'ai compris. Merci beaucoup, Lydia, d'avoir joué avec nous. Victoire de Florian aujourd'hui.
1: Aujourd'hui.
0: On jouera demain avec Lydia. Alors, voilà. Pardon.
1: Ouais. Voilà. On verra bien. Tu arrêtes tout de suite d'embêter ma candidate. Alors, il paraît que
3: Il
1: te déstabilise. Je vais te restabiliser, moi. Il paraît que t'aimerais déjeuner avec Jean-Jacques Goldman, que tu adores.
3: Ouais, c'est vrai.
1: Et voilà. Eh ben, on te le souhaite d'aller au bout de tes rêves. Et de déjeuner avec Jean-Jacques Goldman. Et dis donc, il paraît que t'as un trèfle à quatre feuilles que ta voisine t'a donné, que c'est ton porte-bonheur. Et bah, faut demander au trèfle. Voilà.
3: Ouais.
1: Voilà.
0: Voilà. Mais quand les trèfles parlent?
1: Parce que les trèfles parlent, c'est parce que tu ne connais pas le...
0: Parlez à votre trèfle, vous?
1: Mais j'en ai pas. Si j'en avais un, je lui parlerais.
3: Ah, il ne connaît pas le langage des fleurs.
1: Mais il connaît rien. Qu'est-ce que tu veux que je te dise, ma petite?
0: C'est vraiment pas fait, hein, aujourd'hui.
1: Mais oui, c'est un homme. Voilà, c'est tout bon.
3: Voilà.
1: Ouais,
3: voilà. Ça résume.
1: Oh, ça résume bien. Voilà. Alors, ma chérie, c'est la question cash qui va te valoir 5 points si tu la trouves. Tiens, je t'emmène. Ça, c'est le générique d'une émission que j'adore qui s'appelle Des trains pas comme les autres. Tu connais, Lydia, Les trains pas comme les autres?
3: Ouais, j'en ai regardé.
1: Oh, moi j'adore cette émission, c'est magnifique.
3: Ouais, c'est vrai que c'est joli, il y a des beaux paysages.
1: Eh oui. Alors on va parler de train et je vais te poser la question suivante. Quel célèbre train relie traditionnellement Paris à Istanbul? Quel célèbre train relie traditionnellement Paris à Istanbul? Top chrono, 10 secondes. Paris-Istanbul, le train s'appelle... Et l'Orient Express, c'est un... Eh oui, il a été mis en service à la fin du 19e siècle. Il traverse plusieurs pays européens. Et puis, il est devenu surtout célèbre grâce au roman policier d'Agatha Christie. Voilà, pas de points pour toi.
0: Florian, ça va peut-être faire nos affaires. Oui. Ça, on va voir comment ça va se passer dans un instant. On reste à 3 points, effectivement. Normandie, Florian qui vit avec Lucie, qui aime la pêche, le foot, qui suit le stade Malherbe de Caen, qui s'emporte un peu vite. Bon, voilà, quelques petits défauts. J'ai un message pour toi, Florian. Tu es prêt à l'écouter?
4: Oui. Alors? On n'attend pas Patrick?
0: Alors?
4: On n'attend pas Patrick, oui.
0: Bah, qui c'est qui dit ça?
4: Franck Dubosc.
0: Bah oui, pourquoi on parle de Franck Dubosc et pourquoi on l'entend Francky? D'accord. Alors, sur ta fiche, c'était peut-être pas la bonne. Il paraît que tu aimerais déjeuner avec Franck Dubosc. Il paraît même que tu as été au camping des Flots Bleus. Mais alors, si tu te souviens pas de ce que tu fais de ta vie, dis-le moi, Florian.
4: Si, j'ai été au camping des Flots Bleus avant, c'est en train
0: de se... Eh oui, c'est vrai qu'il y a eu un incendie au camping des Flots Bleus. Franck Dubosc, acteur préféré?
4: Oui, acteur préféré.
0: Bon, bah, je te souhaite de déjeuner avec lui, en tous les cas, voilà, si l'occasion se présente. Un petit mot sur ta rencontre avec Lucie.
4: On s'est rencontrés sur Internet.
0: Ah ouais? Sur Facebook, comme on dit.
4: Facebook rencontre, oui.
0: Comme des Franck Dubosc. Alors, cette rencontre, pourquoi Shabadabada? Qu'est-ce qui s'est passé?
4: On s'est rencontrés sur la plage.
0: Ouais. Quelle plage?
4: À Ouistreham.
0: Tu sais que j'étais il y a 2 jours? Il y a une plaque avec ton nom et celle de Lucie. Je me suis recueilli.
4: Ah. Ouais, il y a un cadenas, non?
0: Il y a quoi?
4: Vous avez vu le cadenas?
0: Non, j'ai pas vu le cadenas. Première rencontre sur la plage de Ouistreham, donc en Normandie. Ça a matché vite, du coup? Vous êtes ensemble depuis combien de temps maintenant?
4: Ben, ça va bientôt faire 3 ans.
0: 3 ans? Bon, ben, c'est une belle histoire. Dis-moi, on parle, tu joues avec moi. Mais la dame qui est à côté de moi et qui porte un pull rouge, tu la connais un petit peu quand même, Valérie Damido, tu racontes?
4: Oui, je l'ai rencontrée à Pont-Audemer, dans un supermarché.
1: Bah oui.
0: On fait ses courses au supermarché de Pont-Audemer?
1: Ben oui, parce qu'elle a une amie qui a une petite maison pas loin d'Honfleur. Et voilà, elle a le droit de faire ses courses à Pont-Audemer.
0: C'était en 2022.
4: Ben oui,
0: et oui. Et alors, vous étiez là pour une séance de dédicace, Valérie?
1: Non, j'étais pas là que pour ça. J'étais là aussi pour ça.
0: Voilà. Et il est fan de vous. Je commence à vous dire vous, c'est que
1: Tu vas me banner. Alors, attention.
0: Non. Mais tiens, alors, t'as fait quoi avec Valérie? T'as fait la photo? Comment elle était, Valérie, dans la vie?
4: Bah, elle est super gentille. Elle est simple et elle est vraiment gentille. Ouais.
1: Merci.
0: Je crois qu'on ne connaît pas la même personne.
4: J'ai fait un petit défi. Elle a accepté avec plaisir.
1: Eh oui, évidemment, parce que je suis gentille.
0: Écoutez,
1: pose ta question, il est tout déstabilisé, il croyait que t'allais dire que j'étais une vraie connasse.
0: Mais vous me parlez de quelqu'un que je ne connais pas, donc. Je ne sais pas de qui vous parlez. Florian, voici ta question qui vaut 5 points. C'est une question cash, question cuisine extrême.
1: Hey, j'aurais tellement aimé que ma réalisatrice préférée me trouve la version de Georges Alain. Ah là là, Georges Alain, je t'aime, hein, mais quand tu chantais cette chanson,
0: on
1: l'écoutera peut-être après la question.
0: Non,
1: vas-y.
0: Non, vaut mieux pas. Quelle soupe froide originaire d'Espagne est préparée avec des tomates? Top chrono, 10 secondes. Une soupe froide originaire d'Espagne est préparée avec des tomates.
4: Gazpacho.
0: Le gazpacho, une soupe froide traditionnellement préparée avec des tomates, du concombre, des poivrons, de l'ail et de l'huile d'olive. Oui, monsieur, c'est populaire en été, ça vient d'Andalousie, c'est le gazpacho, bravo.
1: Alors, 8 pour Florian, 6 pour Lydia, et là tout de suite, ah là là, la Corse débarque à Marseille bientôt. Eric vous en parlera après cette magnifique chanson de Filetta et Francis Cabrel, Cara Mariuccia. Vous écoutez ici, on vous aime, à tout de suite.

0: Voici l'État. Francis Cabrel, Patrick Fioré.
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0: 14 voilà. millions de gens ont regardé ça.
1: Allez, merci Georges Alain de ce moment absolument exceptionnel. Alors,
0: justesse.
1: Lydia, 6, Florian, 8.
0: C'est moche de se moquer comme
1: c'est
0: ça.
1: C'est moche, pardon, pardon Georges Alain. Alors, ma petite Lydia, il paraît qu'on collectionnait les tortues, mais les dauphins, mais que maintenant on collectionne les tortues.
2: Oui.
1: Alors, combien de dauphins as-tu ?
2: Ah, j'en avais à peu près une centaine. Maintenant, je dois en avoir la moitié parce que je commence à m'en débarrasser petit à petit, sauf ceux qui sont sentimentaux de personnes qui m'ont fait ça.
1: Ok. Voilà. Bon, pour t'encourager à gagner ce petit bingo, je te mets ton chanteur préféré. C'est toi qui as choisi la chanson. Il rêve.

0: le portrait de Calogero. Qu'est-ce qu'il est doué, ce Calogero, on l'adore.
1: Ah ouais.
0: Ah là là, bien, alors ma chérie, écoute, c'est simple. Là, si tu l'emportes, bah tu l'emportes. Voilà, alors.
2: 8h55, si tu l'emportes, tu l'emportes. Valérie Davido.
0: Alors, c'est le bingo. Donc, à mon top chrono, tu auras 10 secondes pour me donner un maximum de Valérie célèbre. Toutes les Valérie célèbres. Voilà, attention, top chrono, c'est parti. Valérie quoi ?
1: Valérie Damino. Valérie Kapelski. Valérie Le Mercier. Valérie.
0: Bon, tu m'en as donné trois. Il y avait Valérie Mérès, oui. Valérie Benaïm, Valérie Beg, Valérie Traveller, Valérie Benguigui, Valérie Bonneton et Valérie Expert. Voilà, tu m'en as donné trois. C'est pas mal.
2: Vous êtes de loin ma préférée.
0: Bien sûr.
2: Florian nous a envoyé une photo. Je ne reconnais pas la personne qui est à côté de toi, Florian.
0: Bah, c'est moi pourtant.
2: Elle est... Voilà, la photo de Valérie que tu as rencontrée à Pont, enfin en Normandie, hein, c'est ça. C'était.
3: À Pont-Audemer.
2: Exactement, à Pont-Audemer en Normandie. Bon. Alors, moi, ce qui me rassure un petit peu là dans ce qui va arriver, c'est que toi, t'es un chanceux. Oui, parce qu'il y a un mois, t'as acheté un Maxi Blackjack à 5 euros. Et combien que t'as gagné, mon Florian ?
3: 300 euros.
2: 300 euros ?
0: Non, 500.
2: 500 euros. Ah ouais, avec 5 euros, t'en as fait quoi ? T'es à placer ?
3: Ah bah, des loisirs.
0: Bah oui.
2: Les vêtements ?
0: Mais tout le monde n'est pas auvergnat comme toi. Mais 500 euros, il s'est fait un kiff, c'est tout.
2: Il s'est acheté un iPad, t'as aidé ta maman aussi, c'est sympa, t'as fait des petits cadeaux.
3: Oui.
2: Très agréable. Oui. Ça me prouve que tu as un petit côté chanceux. Allez, pour te faire plaisir, il est normand, voici Pierre Garnier. Il est normand.
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2: Et oui, il est normand, Pierre Garnier, comme toi, Florian. Tu es au cœur du bingo, tu as mené avec main de maître 8-6 Mella dans le bingo. Voilà, ça vaut 10 points le bingo. Il faut faire plus que Lydia qui a marqué 3 points, donc je veux 4. Ok Florian ?
3: Oui.
0: Allez.
2: Tu me vois venir ? Nous allons jouer avec les prénoms et je te demande, merci Valérie pour cette préparation.
0: Je t'en prie.
2: Un maximum de Eric, dont c'est la fête aujourd'hui, les Eric célèbres.
0: J'aurais pu faire les Corinne, mais c'est les Eric. Allez.
2: Chrono, 10 secondes, les Eric célèbres.
3: Alors, Eric Cantona. Eric Antoine.
2: Oui. Aïe, il n'y en a que deux, Eric Serra, Eric Satie, Eric Romer, Eric Emmanuel Schmitt, Eric Ciotti, Eric Zemmour.
0: Eric Fréchon, le chef.
2: Oh là là, ça,
0: il y avait même Eric Bastien.
2: Oui, non, on comprend célèbre.
0: Mais
2: ça suffit pas.
0: Non, c'est Lydia qui se qualifie pour la finale de vendredi. Bravo. Pour tenter de gagner un séjour pour 4 personnes au parc Astérix direction l'Égypte. Tu vas faire la descente du Nil, l'envol d'Ibis et tu découvriras cet automatique ou peut-être que tu gagneras la machine à café Malongo. Bravo ma Lydia. Florian, tu as très bien
2: désolé,
0: joué.
2: Hein, Florian.
0: Bravo
1: désolé
0: Florian.
1: Pour Florent.
3: Bravo Lydia. Bravo. Bravo
0: Florian, merci pour
1: merci
0: pour cette petite photo que tu nous as envoyée de Pont-Audemer. Ça me fait bien plaisir, je t'embrasse très fort. Lydia, je t'embrasse à vendredi. Je remercie Céline à la réalisation, Sarah à la technique, Marian au standard, le professeur Coupez aux photos,
2: oui.
0: Eric Bastien dont c'est la fête.
2: Merci Valérie, vous êtes formidable, je vous aime.
0: Allez, je vous embrasse tous et je vous retrouve demain mes chéris. Il est 5h, Paris s'éveille et Yoann Guérin arrive.
2: Il est très en forme, Yoann Guérin. Il vous accompagne jusqu'à 6h du matin. Donc c'est dans les prochaines minutes. On vient quand nous Valérie ?
0: Oh bah nous on revient à midi mon chat.
2: Ah bah on va se faire une petite chaise quand même avant.
0: Évidemment.
2: À tout à l'heure.

0: petit plaisir du matin. Bah oui, rien de mieux pour se motiver dès le réveil que David Bowie, Let's Dance.
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0: Bonjour, très heureux de vous retrouver. C'est lundi, on démarre une nouvelle semaine avec, tiens, la dernière du mois de mai. On espère que vous allez bien. Peut-être un lundi de Pentecôte travaillant. On pense fort à vous, les leftos. L'équipe du jour, Emeline Saveria. Il y a Mélodie, Christophe et Aude Razo. Bonjour, Aude.
3: Bonjour, Johan Guérin. Direction Roland-Garros dans le journal de 5 heures parce que Gaël, mon fils, entame le tout dernier Roland-Garros de sa carrière et on l'adore et ça fait quelque chose.
0: On va suivre ça, évidemment, cette journée pour lui. Ce matin, tiens, je vous invite à regarder votre porte-monnaie.
3: Ah, il n'y a rien dedans.
0: Bah oui, mais il y a plein de petites pièces pour beaucoup d'entre nous. Vous savez, les petites pièces rouges, ouais, on ne sait pas quoi en faire. Et bah, Valère Correa vous invite à les transformer en bons d'achat au supermarché. Comment faire ? Explication dans 5 minutes. 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
0: Lundi 25 mai, bon début de semaine, bon réveil, il est 5h. Vous allez faire du sport cette semaine. Le gouvernement appelle à la plus grande prudence.
3: Sport et chaleur ne sont pas bons amis. Plusieurs personnes ont été prises de malaise ce week-end lors d'événements sportifs. 3 personnes dans un état grave à Menton, dans les Alpes-Maritimes, sur un 10 km. 10 personnes hospitalisées en urgence absolue dans le Val-de-Marne, sur une course aussi. Et un homme est mort en pleine course aussi à Paris, même si là le lien avec la chaleur n'est pas encore clairement établi. Écoutez cette médecin du sport, Victoria Tchaïkovski.
4: Il faut une vigilance particulière parce qu'on sait qu'au-delà de 28 degrés, il y a un risque majeur de 2 problématiques. L'hyperthermie d'effort, c'est quelque chose qui peut arriver chez quelqu'un de jeune qui n'a aucun problème. En fait, tous ces organes, ils vont dysfonctionner parce qu'il fait trop chaud. On va avoir une sorte de confusion, sensation de malaise, de gêne. On va avoir parfois même des hallucinations, des troubles de la conscience. Et là, on risque de finir en réanimation avec une hyperthermie, c'est-à-dire que notre température va d'un coup monter à plus de 40 degrés. Et surtout qu'on n'a parfois pas la sensation de soif et on se déshydrate très vite avec la chaleur. La deuxième chose, c'est les personnes qui ont des problèmes cardiaques et qui l'ignorent. En fait, la chaleur va mettre le cœur en surpression, en surentraînement, en surcharge. Et c'est là que ça va révéler qu'il y a un problème cardiaque, qu'il y a un risque d'infarctus, de malaise, etc., qui est parfois malheureusement irrattrapable.
3: La France sous un dôme de chaleur. Attention aussi si vous allez vous baigner. Une femme est morte noyée hier après-midi en Alsace dans un étang de Rochefog. Plusieurs centaines de personnes étaient venues se rafraîchir sur ce plan d'eau. En Gironde, 2 personnes ont perdu la vie emportées par des baïnes. Un vacancier de 60 ans qui était parti se baigner en pleine nature à Lacanau et une femme, une Allemande, a elle été emportée à Lège Cap-Ferré.
0: Plusieurs records de température ont d'ailleurs été battus hier.
3: 33,8 à Bergerac en Dordogne. Il n'avait jamais fait aussi chaud à Bergerac pour un mois de mai. 31,4 à Charleville-Mézières dans les Ardennes. Il a fait 29,8 à Brest. Record là aussi pour Brest sur un mois de mai. L'épisode, attention, va s'intensifier. 13 départements de l'Ouest sont placés aujourd'hui en vigilance jaune canicule du Finistère jusqu'à la Charente. L'actualité est marquée aussi ce matin par la mort d'un enfant de 12 ans retrouvé au pied d'un immeuble à Rennes avec une serviette de bain serrée autour de son cou. Une enquête pour meurtre est ouverte. L'intervention d'un tiers fait partie des hypothèses selon le procureur de Rennes.
0: À 5h03 sur votre radio ici, c'est une tradition en ce lundi de Pentecôte. Vous allez peut-être manger du veau ce midi.
3: Oui, tradition purement commerciale, hein, disons-le. Oui. Elle a été lancée par les bouchers français pour mieux vendre les veaux nés pendant l'hiver. Et tradition en perte de vitesse, disons-le aussi, Édouard Marguier, la France produit moins de veau qu'avant, même si nous restons le premier pays consommateur au monde.
5: Le veau fait partie de la culture culinaire française, car nous sommes parmi les plus gros producteurs de lait et de fromage au monde. Mais le nombre de vaches laitières est en baisse, plus d'un million en moins depuis 10 ans. Gilles Gauthier, le président de la section veau chez Interbev, l'interprofession bovine.
6: C'est une filière qui a été plus en forme qu'elle ne l'est aujourd'hui. La nature est ainsi faite, pas de vaches, pas de veaux, ou moins de vaches, on va dire moins de veaux.
5: C'est pourquoi la production de viande de veau diminue. 135 000 tonnes l'an dernier, un quart de moins par rapport à 2022. La consommation baisse également, mais moins vite. Le marché reste donc porteur. Pour Gilles Gauthier, il faut poursuivre les efforts menés sur le bien-être animal.
6: L'environnement autour de la production de veau de boucherie aujourd'hui, c'est un environnement de qualité, c'est un environnement sain. On a vu des chiffres très précis sur la baisse drastique, notamment de l'utilisation d'antibiotiques qui ont baissé de plus de 50%. C'est énorme. Donc, il faut aller dans ce sens-là, mais il faut vraiment accompagner l'éleveur, quoi. Il faut l'aider.
5: Ils sont aujourd'hui 2250 agriculteurs en France spécialisés dans l'élevage de veaux, c'est-à-dire des animaux de moins de 8 mois.
3: Édouard Marguier, merci. Direction maintenant Roland-Garros avec tout à l'heure, peut-être, le tout dernier match de Gaël Monfils sur la terre battue parisienne. Il prend sa retraite en fin de saison, on le sait. Gaël Monfils, chouchou du public.
2: J'ai toujours été moi-même, hein, on va dire, j'ai toujours été moi-même. Au tout début de ma carrière, je crois que j'avais dit ça, de toute façon, on essaye toujours d'être soi-même et d'apporter ce qu'on a. Et si ma personnalité a plu et plaît, bah, je suis très content, mais ça va faire kitsch ce que je vais dire, mais encore une fois, c'est grâce à mes parents, c'est eux qui m'ont enseigné un peu tout ça, et j'ai juste suivi et été moi-même, donc c'est plus un clin d'œil à mes parents, donc merci à eux, quoi.
3: Bon, va-t-on vivre ce soir le tout dernier match de Gaël Monfils à Roland-Garros? Ça nous promet une sacrée ambiance, ouais. En tout cas avec en plus un duel franco-français face à Hugo Gaston. Hier soir, Novak Djokovic s'est qualifié pour le deuxième tour, vainqueur en 4-7 du français Giovanni Pecci Péricard. La météo, Johan, on en parlait, la chaleur se maintient.
7: Oui, pas de changement, le temps est toujours aussi calme et chaud sur l'ensemble du pays avec le soleil qui brille largement, tout au plus un petit voile nuageux pouvant circuler sur la moitié est. Dans l'après-midi, quelques nuages se développent sur le massif central, les Pyrénées et les Alpes du Sud pouvant apporter localement une averse. Le vent de temps, lui, se renforce et souffle jusqu'à 60 km/h. Les températures à Clermont-Ferrand, déjà 16 degrés relevés à Lille et Strasbourg, nous avons 17, à Toulouse, Caen et Reims, 18, à Paris, Rennes, Orléans et Ajaccio, 19, 21 à Marseille, Bordeaux et à Nantes, les maximales qui vont rester très élevées pour la saison, avec la chaleur qui s'étend encore plus au nord, avec quasiment partout plus de 30 degrés, excepté au bord de la Manche et sur les plages de Méditerranée. On attend entre 30 et 35 degrés, donc sur la moitié nord. Dans le sud-ouest, le mercure, lui, atteindra les 32 à 35 degrés, tout comme dans la vallée du Rhône. C'est toute la semaine qui est concernée par ces températures élevées, au moins jusqu'à vendredi.
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7: 5h06, bon réveil avec les températures estivales. On espère que vous avez pu trouver le sommeil sans avoir trop chaud à la maison cette nuit. Profitez-en, tiens, ce matin pour ouvrir les fenêtres et faire rentrer un petit peu de fraîcheur. C'est ce qu'on a fait au bureau ce matin. On va aussi faire entrer la musique, celle de Daniel Balavoine avec Laziza. Bon lundi.

0: Ariel Balavoine et Laziza, 5h10, bon réveil.
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0: Aude, quand vous recevez un colis, généralement vous l'ouvrez sans crainte, parfois on
3: avec impatience. Bah,
0: oui, exactement, précipitamment. Vous ne le ferez plus jamais de la sorte avec cette histoire.
3: Oh là, vous
0: je vous le garantis.
3: Peur.
0: Vendredi dernier, à Bioul, c'est dans le Tarn-et-Garonne, Gaëtan a reçu ses écouteurs sans fil, commandés, alors on va donner sur Amazon, voilà. Mais en glissant la main dans l'enveloppe cartonnée, surprise, ce n'est pas un câble qu'il touche, mais un corps plutôt froid et visqueux.
3: Oh là là, un serpent.
0: Ouais,
3: oh
0: sous ses yeux, une couleuvre de 30 cm est tombée sur son carrelage. Oh. L'enveloppe était pourtant parfaitement scellée. Alors, est-ce que cette couleuvre est entrée à l'entrepôt ou dans le camion du livreur? Mystère. Heureusement, ce monsieur a gardé son sang-froid plutôt que de paniquer, alors qu'en plus, il y a la psychose encore du cobra qui est en liberté, qui rôde toujours près de Toulouse. Et ben, Gaëtan a préféré en rire. Il a même envoyé un mail plein d'humour au géant américain. Et résultat, Amazon a immédiatement remboursé la commande. Quant à la couleuvre, elle a été relâchée dans les champs.
3: Mais c'est horrible, je déteste les serpents, sachez-le, ça me...
0: C'est
3: terrible.
0: Ah ouais, je n'aime pas du tout les serpents, si je tombe... Ça me donne des frissons dans le dos d'en parler ce matin. 5h12, dans l'actualité ce lundi. Voilà.
3: Les professionnels du tourisme et des loisirs se frottent les mains, Johan. Ils font le plein, enfin, avec ce grand soleil de Pentecôte.
0: C'est vrai qu'on avait attendu ce soleil. Pour la musique, on se fait plaisir de bon matin.
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0: Louise Attaque, Je t'emmène au vent, on l'écoute dans 5 minutes, mais avant, par ici, des économies.
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0: Bonjour Valère Correr.
6: Bonjour Johan, bonjour Aude.
3: Bonjour.
0: À chaque jour avec vous, un bon plan pour notre pouvoir d'achat. Aujourd'hui, vous vouliez nous parler d'une astuce pour utiliser nos pièces rouges.
6: C'est grâce à Monique que je vous en parle. Elle m'a écrit sur mon mail parisicileséconomies@radiofrance.com. Je mets dans une boîte, dès que je le peux, mes centimes. À la fin

0: en échange un bon d'achat du montant que vous avez déposé. Et si votre magasin habituel n'est pas équipé, passez à la banque. Quand vous avez quelques kilos de pièces rouges pour les échanger en billets, c'est une astuce assez facile à mettre en place pour économiser sans trop forcer. Alors si vous aussi vous avez des bons plans comme Monique pour mettre de côté de l'argent, mais sans trop forcer, hein, pensez à m'écrire par ici leséconomies@radiofrance.com.
1: Merci beaucoup Valère. Vous avez testé Aude justement ces bons d'achat?
2: Oui, tout à fait. J'étais au supermarché, il y avait effectivement la machine, et donc c'est assez jouissif, je dois dire.
1: Parce ça libère toutes les pièces.
2: Vous versez vos pièces, alors ça va à une vitesse folle, la machine elle trie toutes les pièces, les petites pièces rouges, etc. Et hop, elle vous pond un bon d'achat, une petite commission en dessus. Mais franchement très sympa.
1: On est comme au casino.
2: C'est ça, j'ai l'impression que j'ai gagné d'argent, pas du tout.
1: Ça fait plaisir. Ben voilà, par ici les économies, c'est le rendez-vous à votre service chaque matin.
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1: 5h15, Aude, lundi de Pentecôte. Aujourd'hui, c'est le jour de repos pour pas mal d'entre vous.
2: Et tant qu'il fait encore bon à cette heure-ci, ou en tout cas pas trop chaud, je vous propose, Johan, qu'on prenne un peu l'air.
1: Allons-y.
2: Vélo, canoë, les professionnels des loisirs se frottent les mains. Il y a beaucoup de monde et ça fait du bien parce que la grisaille et la pluie des derniers week-ends a été frustrante. On est en Touraine, à Chinon, avec le micro ici de Philippe Père.
6: C'est l'heure de descendre du vélo pour Cathy et Annie, deux amies qui nous viennent de région parisienne.
7: Eh bien, nous avons profité du beau temps pour faire la Loire à vélo.
8: On vous aurait pas trouvé ici le week-end dernier.
7: C'était prévu, mais on a décalé à cause de la météo, justement. Voilà. D'ailleurs, on a eu du mal à trouver une location de vélo.
9: On est débordé, on est complète chez complète.
6: Stéphane gère la base de location de vélo et de canoë de Chinon.
9: Le 1er et le 8 mai, on a eu quelques annulations à cause du temps, mais dans l'ensemble, c'était pas si mal que ça. Mais alors, week-end de Pentecôte, il y a des gens justement qui téléphonent et on n'a plus de place, quoi.
6: C'est sur son propre vélo qu'il fallait compter ce week-end, ce qu'ont fait Pauline et Maxime qui pédalent depuis Lyon.
10: Quand on a vu que cette semaine il allait faire beau, on était tout contents.
11: Du vélo, de la visite un petit peu de château, profiter du beau temps sur le vélo et puis on va
10: déjeuner. Ouais. Ah les guinguettes de bord de Loire, je crois qu'on en a fait une par jour, on adore.
6: Passe à celle de Chinon maintenant où Valérie et Stéphane sont copieusement attablés.
7: Je profite de cet endroit magnifique, le beau temps.
12: Clairement, il n'y a pas photo, c'est même radical par rapport à la semaine précédente.
6: La bouche pleine, tout comme le tiroir caisse d'Henri, co-gérant de la guinguette.
13: Bonjour messieurs dames.
6: Qui applaudit le retour du soleil.
14: On a eu un mois de mai très pluvieux et oui là ça fait du bien de voir le coup du soleil.
6: Lors des autres week-ends prolongés, même s'il est resté ouvert, il a eu bien 20% de clients en moins par rapport à l'année dernière.
2: Allez, on souhaite aux professionnels de se rattraper aujourd'hui lundi de Pentecôte avec la prudence qui s'impose. On en parlait à 5h, si vous enfourchez le vélo ou autre, n'oubliez pas que les efforts physiques sont déconseillés pendant les vagues de chaleur et que le ministère des sports, appelle à la plus grande vigilance tous ceux qui justement veulent faire du sport.
1: Ouais, et pour les autres, on est prudent aussi.
2: Oui, si votre appartement est en train de se transformer en bouilloire, c'est mon cas personnellement, le conseil c'est de trouver un endroit frais ou climatisé pour passer une partie de la journée. Donc nous on est bien là en studio, Johan, c'est climatisé, on est pas mal. Vous avez le cinéma, vous avez la bibliothèque, vous avez aussi le supermarché.
1: Et puis pensez à prendre des nouvelles des personnes les plus âgées, c'est important. Je pense qu'on va rester en fait toute cette semaine à la radio, ça va faire plaisir au patron.
2: Je vais dormir dans le studio. J'ai mis un petit sac de couchage. Qu'est-ce qu'on est bien là ?
1: Oh là là, c'est super. 5h17. Tiens, le 28 février 2012, le corps de Céline Giboire, 16 ans, était retrouvé au pied d'une falaise dans le parc des Corbières à Saint-Malo. Depuis, sa famille réfute l'hypothèse du suicide avancée par la justice et se bat pour connaître la vérité. Une série documentaire sur Prime Video se penche justement sur cette affaire. On en parle dans les coulisses télé, mais avant, c'est Louise Attaque avec Je t'emmène au vent. Bon lundi, bon réveil.
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0: Un petit classique de bon matin, je t'emmène au vent avec Louise Attaque. 5h21, l'éphéméride de ce 25 mai, on souhaite une bonne fête aux Sophie et un bon anniversaire aujourd'hui à Gilles Boulot, 64 ans, présentateur du journal de 20h sur TF1, 75 ans pour François Bayrou et puis 78 ans pour le chanteur de ce groupe. Le chanteur du groupe Scorpions.
1: J'adore cette chanson.
0: Ah ouais, franchement, elle est canon cette chanson. 78 ans donc pour le chanteur de Scorpions. On va changer d'ambiance ce matin. 1977, le 25 mai, sorti aux États-Unis, le tout premier film Star Wars, l'épisode 4, un nouvel espoir qui va révolutionner le cinéma de science-fiction. Et alors, ce qui est drôle, c'est que lors de cette sortie de Star Wars, ce jour-là, George Lucas était tellement persuadé que le film allait faire un bide au cinéma qu'il était parti en vacances à Hawaï pour ne pas avoir les critiques.
1: C'est plutôt sympa dans ce sens-là.
0: Mais ouais. Et donc, il a eu tout ce vent de succès derrière, et succès qu'on connaît encore aujourd'hui.
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0: Retrouvons Patrice Gascon avec ses coulisses télé. Aujourd'hui, Patrice, vous nous proposez de découvrir une série documentaire 100% faits divers, une nouveauté qui se situe un peu dans la lignée de Faites Entrer l'Accusé.
3: 2 millions de personnes regardent les vidéos de Max Keyes sur YouTube, mais ce jeune homme qui s'est spécialisé dans les faits divers débarque cette fois à la télé.
4: Est-ce que vous pensez que c'est le point de départ de la disparition de Céline ?
5: Moi, c'est ce que j'ai pensé dès le début.
3: Je vous mets direct dans l'ambiance de l'affaire Céline Giboire, série documentaire passionnante en 3 épisodes déjà disponible sur la plateforme Prime Video. Max Keyes nous propose une vraie contre-enquête sur l'affaire Céline Giboire. Une jeune fille de 16 ans qui disparaît de son lycée à Rennes et que l'on découvre morte en contrebas d'une falaise à Saint-Malo. Enfin, plus précisément, retrouvée à plusieurs dizaines de mètres de son point de chute.
6: Et donc la théorie serait qu'elle aurait rampé pour arriver 32 mètres plus loin.
4: Ça paraît possible ou pas ?
7: Totalement impossible.
3: Et pourtant, les policiers retiennent la thèse du suicide, théorie totalement réfutée par la famille. Cette contre-enquête a obligé le youtubeur Max Keyes à sortir de son studio pour aller sur le terrain, rencontrer les protagonistes de l'affaire. Qu'est-ce qui a été le plus difficile dans ce nouvel exercice, Max Keyes ?
8: Alors, ce qui a été le plus difficile dans ce nouvel exercice, ça a été pour la première fois de voir vraiment une famille de victimes, de voir leur douleur et de la ressentir aussi à travers les questions qu'on pose. Par exemple, moi, ce qui m'a beaucoup marqué, c'est quand on a pu avoir Laura Giboire, la sœur jumelle de Céline, et qu'on a pu lui poser des questions. Dès la première question, en fait, elle a fondu en larmes. On est près de 15 ans après le meurtre de Céline, et on comprend à travers la famille, quand on les voit à travers la caméra justement et qu'on leur pose des questions, que la douleur est encore tellement vive. Et c'est un exercice qui est très difficile la toute première fois, de réussir à trouver les bons mots, de poser les bonnes questions. Donc ouais, c'est ça qui a été vraiment difficile dans ce nouvel exercice, c'est d'avoir vraiment la famille en face de soi.
3: Max Keyes sur le terrain pour comprendre ce qui est vraiment arrivé à Céline. Lui qui, plus jeune, regardait Faites Entrer l'Accusé, bien aujourd'hui, il est produit par les producteurs de Faites Entrer l'Accusé. L'affaire Céline Giboire disponible sur Prime Video. Quant à moi, je reviens aux affaires demain pour de nouvelles coulisses télé.
0: Merci Patrice Gascoigne, 5h24. Tiens, je vous propose un petit jeu, Aude.
1: Oh là là, mais vous voulez vraiment de bon matin comme
0: oui,
1: ça?
0: Oui, je vous donne un numéro, vous me donnez le nom du département qui correspond.
1: Je suis très mauvaise en géographie. Si vous saviez, j'avais des très mauvaises notes à l'école. Oui, tout à fait, j'avais des très mauvaises notes.
0: Et bah, faites
1: je connais le département de l'Aude, par exemple.
0: Ah bah oui.
1: À tout, vraiment, au hasard. Le 11, c'est le 11.
0: Ça, c'est vrai, c'est une bonne réponse déjà. Tiens, 14.
1: Aucune idée.
0: C'est plutôt en Normandie. Là.
1: En Normandie, rien du tout,
0: Caen,
1: je ne sais
0: Calvados,
1: pas.
0: Calvados. 74, on est dans les Alpes.
1: La Savoie, la Haute-Savoie. La
0: Haute-Savoie. Bonne réponse. 83, on file dans le sud.
1: C'est dans le sud, ça, sud-est.
0: Ouais.
1: Non, je sais pas.
0: À côté des Bouches-du-Rhône, c'est le département du
1: Var.
0: Du Var, voilà, bonne réponse. Petit jeu qu'on aime faire en voiture. Mais de quand date-t-il la naissance des départements ? Eh ben, oui, vous avez la réponse.
1: Toujours pas de réponse.
0: Eh ben non, on l'a pas la réponse. En tout cas, Stéphane Bern vous l'apporte dans 3 minutes. Mais avant, un petit plaisir de bon matin, celui de découvrir le nouveau Alex Warren. Voici Fever Dream.

0: On adore ce nouveau titre d'Alex Warren avec Fever Dream sur votre radio ici, 5h28. Un peu d'histoire avant l'actu. Stéphane Bern, ce matin, on voyage au temps où la révolution réorganise toute la géographie d'un pays.
1: Avant de couper la tête du roi, les révolutionnaires se sont d'abord entraînés sur la carte de France. Sous l'Ancien Régime et encore en 1789, la France est divisée de manière très complexe en circonscriptions administratives, militaires, ecclésiastiques, judiciaires, fiscales. Les frontières se chevauchent, les règles changent d'un territoire à l'autre et l'administration est un labyrinthe. Bref, c'est la pagaille. Devant ce chaos, les révolutionnaires s'attaquent au problème et veulent tout simplifier en repartant de zéro. L'idée est simple. Diviser, ou plutôt départir, le pays en unités nouvelles, toutes comparables, toutes administrées de la même façon. C'est la naissance des départements créés par décret le 26 février 1790. En matière de découpage, les révolutionnaires étaient vraiment des spécialistes, qu'il s'agisse des collectivités ou des aristocrates. Au départ, il y en aura 83. Leur taille n'est pas choisie au hasard. Un citoyen doit pouvoir rejoindre la préfecture en une journée de cheval. C'est le maître étalon des révolutionnaires qui tiennent les rênes. Pour effacer les anciennes provinces et leurs identités fortes, les révolutionnaires décident de baptiser ces nouvelles entités administratives selon les noms des fleuves, des rivières ou des montagnes. Cette réorganisation administrative totale renforce du même coup le pouvoir central. C'est lui qui désigne le conseil général chargé d'administrer les nouveaux départements. La France révolutionnaire ne veut pas seulement être plus lisible et homogène, elle veut aussi être plus facile à gouverner depuis Paris.
2: On n'est pas dans une manif, on est dans l'hémicycle de l'Assemblée nationale.
1: Quelque part, c'est donc à la Révolution française qu'on doit les fameux magnets département de France que certains collectionnent sur leur frigo.
0: Merci Stéphane Bern pour ce voyage dans le temps. 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Nous sommes le lundi 25 mai, il est 5h30. Toute l'actualité en France et dans le monde. C'est le 90 secondes avec vous, Drazo.
3: La chaleur s'intensifie. 13 départements de l'Ouest sont en vigilance jaune canicule aujourd'hui du Finistère à la Charente. Plusieurs records de température ont été battus hier. 33,8 à Bergerac, 31,8 à Noirmoutier, 31,4 à Charleville-Mézières. C'est du jamais vu dans ces communes pour un mois de mai. Attention, si vous vous baignez, une femme est morte noyée hier après-midi en Alsace dans un étang de Rochefogue en Gironde. Deux personnes ont perdu la vie emportées par des baïnes. Courant marin dangereux. Une enquête pour meurtre est ouverte à Rennes après la mort d'un enfant de 12 ans. Son corps sans vie retrouvé au pied d'un immeuble. Une serviette mouillée nouée très serrée autour de son cou. Le parquet de Rennes estime que l'intervention d'un tiers fait partie des hypothèses. Et si votre enfant passait une épreuve de maths en breton, en alsacien ou en corse, ce sera possible au bac à partir de 2028, annonce du ministre de l'Éducation nationale, Édouard Geffray. Il faudra pour ça avoir suivi la matière en langue régionale en première et en terminale. Ça passe pour Novak Djokovic, qualifié pour le deuxième tour de Roland-Garros après sa victoire en 4-7 face au Français Giovanni Pecci-Péricard. 10 Français ont été éliminés hier et on a droit à deux duels franco-français aujourd'hui. Gaël Monfils face à Hugo Gaston, Hugo Humbert face à Adrian Manarino. Sur ici.fr, notre site internet, vous retrouvez les belles images de la fête hier à Bordeaux après le deuxième trophée des rugbymen de l'UBB en Champions Cup. Parade des joueurs et cette deuxième étoile qui s'affiche désormais au stade Chaban-Delmas.
0: L'info du jour, c'est une question. Les événements de course à pied sont-ils suffisamment encadrés?
3: La question se pose après ce week-end de forte chaleur. Un homme est mort à Paris sur un 10 km, même si le lien avec la chaleur n'est pas établi avec certitude à ce stade. 16 personnes transportées à l'hôpital sur une course à Maison-Alfort dans le Val-de-Marne. 3 personnes dans un état grave après une course à Menton dans les Alpes-Maritimes. Alain Gastal.
4: Des courses sur route toujours plus nombreuses avec toujours plus de participants. Près de 2000 dans le 20e arrondissement de Paris. Plus de 4000 à Maison Alfort malgré la chaleur. Et la présence de jalonneurs chargés de surveiller la course tout au long du parcours ou encore la multiplication des points d'eau n'ont pas empêché ici un décès et là la multiplication des malaises. Pour Pascal Sylvestre, journaliste spécialiste de course à pied, il y a forcément dans les 2 millions de dossards distribués chaque année des coureurs mal préparés.
5: Il y a beaucoup de gens aujourd'hui qui passent à l'acte du dossard, c'est-à-dire que le passage à l'acte autrefois était précédé de plein de prudence, aujourd'hui beaucoup moins. Alors je dis pas que c'est mal, hein, parce que la plupart du temps les gens passent un bon moment en courant ou en courant et marchant, mais parfois effectivement s'ils sont mal préparés et qu'il fait trop chaud ou je ne sais quoi, bah, il peut y avoir de la casse.
4: Des coureurs qui n'ont plus besoin depuis septembre 2024 d'un certificat médical d'aptitude, il a été remplacé par un PPS, parcours prévention santé, sous la seule responsabilité du coureur lui-même.
5: C'est déclaratif, c'est-à-dire qu'on pose une série de questions pour savoir si il n'y a pas d'antécédents, mais effectivement ça ne passe plus par la case médecin généraliste qui prend l'attention, qui fait un examen même un petit peu superficiel, mais qui prend les constantes, comme on dit.
4: Un PPS sans avis médical qui coûte 5 euros et qui est valable un an, il permet de participer à toutes ces compétitions chronométrées.
3: Et je vous lis l'appel à la prudence de la ministre des Sports, Marina Ferrari, après les courses de ce week-end qui, je vous le disais, ont mal tourné. La pratique sportive par forte chaleur nécessite une vigilance absolue.
0: Justement, la chaleur, on s'intéresse à votre météo ce matin, avec un temps toujours aussi calme et chaud sur l'ensemble du pays. On va rappeler ces 13 départements de l'Ouest qui sont en vigilance jaune canicule aujourd'hui. Le soleil brille très largement, avec tout au plus un voile nuageux pouvant circuler sur la moitié Est. Cet après-midi, quelques nuages se développe sur le massif central, les Pyrénées et les Alpes du Sud pouvant apporter localement une averse. Les températures ce matin à Clermont-Ferrand, 16 degrés, à Lille et Strasbourg, 17. Nous avons à Toulouse, Caen et Reims, 18. 19 à Paris, Rennes, Orléans et Ajaccio. 21 à Marseille, Bordeaux et à Nantes. Vos messages aussi sur la page Facebook ici. À 14 degrés à Soumont, dans le département de la Creuse, nous dit Marie-Noël. 15 degrés 8 à Prades, dans les Pyrénées orientales, on salue André. 17 en Corrèze, à Saint-Robert, merci Paul. Même température relevée à Ville. C'est en Alsace, on salue Philippe. Et puis 19 dans les Deux-Sèvres, nous dit Marilène. Pour les maximales, elles restent très élevées pour la saison. Chaleur qui s'étend encore plus au nord, avec quasiment partout plus de 30 degrés sur le pays. Alors, excepté au bord de la Manche et sur les plages de Méditerranée. Mais on attend entre 30 et 35 degrés sur la moitié nord. Dans le sud-ouest, le mercure lui atteindra les 32 à 35 degrés, tout comme dans la vallée du Rhône.
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0: 5h35, très bon réveil. Merci de choisir votre radio ici pour lancer ce lundi de la meilleure des façons avec Jean-Jacques Goldman qui nous offre de bon matin une pensée pour guider votre journée, votre semaine, voire même votre vie.
3: Allez.
0: J'irai au bout de mes rêves. Très bon lundi.

0: bout de mes rêves, Jean-Jacques Goldman, 5h39, bon début de semaine avec nous.
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0: Un réveil qui prend le temps de parler de ce qui fait l'actualité, de vous mettre aussi en garde face aux arnaques du moment. C'est ici, dès 5h. Et attention lorsque vous faites le plein à la station-service.
3: Oui, déjà que le plein est très cher en ce moment, on l'a tous constaté. Mais si vous faites le plein pour les autres et sans vous en rendre compte, c'est encore pire. Je vous explique comment éviter ça.
0: Pour la musique, on démarre la journée avec Teddy Swims. Don't you know. Lose Control, Teddy Swims, on l'écoute dans 5 minutes. Mais avant, on accueille Rosita qui est en Corrèze, à Beaulieu-sur-Dordogne. Bonjour Rosita.
4: Bonjour Aude et Johan,
3: bonjour.
0: Comment ça va Rosita ce matin?
4: Je suis ravie de vous avoir,
0: Franchement, nous aussi, d'autant qu'on va se dire les choses Rosita, on communique tous les matins ensemble. Pourquoi? On s'échange des petits messages avec Rosita, parce que Rosita, elle nous écrit sur la page Facebook ici pour nous donner les relevés météo.
3: Ça c'est bien ça.
4: Tout à fait. Et alors, je suis réveillée très tôt. Je suis une grand-mère, je vais avoir 80 ans.
0: Ouais.
4: Et alors, je suis ravie parce que à 4h du matin, quand je suis réveillée, mon premier réflexe, c'est de mettre la radio. Parce que vous accompagnez ma nuit. Et puis, comme je ne redors pas, mais je suis ravie. Voilà.
0: franchement, nous aussi.
4: Et vous avez des voix formidables. Et puis, c'est merveilleux. Moi, je me suis fait des amis grâce à vous.
0: Alors, c'est vrai?
4: Je suis ravie encore plus.
0: Ah, mais attendez, racontez-nous.
4: Je connais Kevin, votre fidèle auditeur
0: à Mulhouse.
3: De Mulhouse, oui.
4: Ah oui, Kevin, Stéphane. Et puis, des Corées. Il y a aussi qui vous donne la météo, Paco, Beryl et tout ça, ce sont des amis à moi. Voilà.
0: C'est génial. Mais attendez, parce que ce sont des amis, mais vous communiquez uniquement par message ou vous vous êtes déjà rencontrés? Vous avez organisé des petits pots comme ça?
4: Avec ceux de la Corrèze, nous nous connaissons parce que je fais partie aussi d'ici Limousin.
0: Eh ben oui, exactement, la grande famille ici Limousin. Mais mais ça c'est génial, franchement.
3: J'adore.
0: Mais ouais.
4: Le relais derrière vous, c'est vous qui donnez vous leur donnez l'antenne après quand vous avez fini, voilà.
0: Exactement, franchement, vous connaissez très bien la mécanique en plus, Rosita, de votre radio ici. Je trouve ça génial. Franchement, il faudrait qu'on organise un rendez-vous avec toutes les personnes de toute la France qui nous écrivent. Ce serait super sympa.
3: Il va falloir une grande salle.
4: Extraordinaire, ce serait merveilleux. Et ça, vous savez qu'ici Limousin l'a déjà fait, et c'est extraordinaire.
0: Ah, c'est génial. Bah franchement, non, mais on va affréter un grand car qui va faire le tour de la France et qui va venir jusqu'à la maison de la radio comme ça.
4: Moi je viens. Hein, là, je suis partante. Hein.
0: Ah, et franchement, vous ferez la matinale avec nous, Rosita, comme ça.
4: Bien alors, je vais vous dire quelque chose qui me fait plaisir parce que je vous ai à l'antenne, c'est tellement rare. Moi, j'ai un de mes petits-enfants qui va avoir 20 ans. Je vais bientôt fêter ses 20 ans le 7 juin. Et alors, il rêve, il fait déjà de la radio au sein de son école parce qu'il veut faire ce métier. Mm-hmm. Et il rêve de rentrer à ICI 33 à Paris. Alors, je suis ravie de lui faire un petit coucou par ma radio, par votre radio.
0: Comment s'appelle-t-il, Rosita?
4: Il s'appelle Quentin Martinel.
0: Eh ben nous aussi on salue Quentin ce matin. On lui souhaite une longue carrière donc en radio.
4: Oui. Ah, c'est un passionné comme vous. Rien qu'à vos voix, je sens que vous êtes des passionnés de radio. Et j'espère vraiment que ça durera longtemps parce que j'écoute la radio depuis tellement d'années et j'espère que ça ne partira jamais ces radios parce que c'est trop bien.
0: Ben franchement, ça nous fait chaud au cœur de vous entendre ce matin, Rosita. Eh ben nous on va vous offrir
4: c'est
0: justement.
4: Je ne suis pas à la télé comme si vous avez envie de voir vos visages.
3: C'est parce qu'on est mal coiffé à cette heure-ci, Rosita.
0: Oui,
3: on est
0: ça.
3: Encore en pyjama, d'ailleurs.
4: Pas vrai, Aude. Non, c'est pas vrai, Aude.
0: On vous adore, Rosita. Franchement, c'est un super moment qu'on a passé avec vous ce matin. Nous, on va vous offrir l'objet collector.
4: Je viens à Paris, je viendrai vous rendre visite. Hein,
0: avec grand plaisir. Franchement, vous nous écrivez vraiment, et on se fera un plaisir de prendre un petit café avec vous, Rosita.
4: Avec grand plaisir. Oui, je n'y manquerai pas. Parce que j'ai vécu à Paris tellement longtemps, je connais bien votre quartier et ça sera avec grand plaisir.
0: Eh ben, vous êtes à la maison comme ça. Rosita, on vous embrasse bien fort. Passez une belle journée.
4: Moi aussi, je vous embrasse et je vous souhaite un bon lundi temps côté au plaisir.
0: À bientôt, c'est adorable.
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0: C'est pas vrai, le rendez-vous anti-arnaque. Aude, attention si vous prenez la route en ce lundi de Pentecôte.
3: Oui, parce que les escrocs sont aux aguets dans les stations-service. Et là, je remercie encore les auditeurs. Vous êtes toujours plus nombreux à m'écrire sur mon adresse ici.arnaque@radiofrance.com à me raconter ce qui vous est arrivé. Grâce à vous, on alerte tout le monde. Denis m'a donc écrit l'autre jour. Des petits malins, me dit-il, ont trouvé une astuce à la pompe. Ils glissent une petite vis à l'endroit où on raccroche le pistolet, justement pour empêcher le pistolet de se raccrocher correctement. Résultat, vous faites le plein, vous reprenez le volant, Johan, l'esprit tranquille, mais l'escroc arrive derrière, il reprend le même pistolet que vous, il fait le plein lui aussi, mais c'est vous qui puyez, puisque la pompe à essence n'a pas détecté que vous aviez fini, le pistolet pour elle n'a pas été raccroché. Alors parfois c'est une petite vis, parfois c'est une boulette en papier ou une boulette en alu.
0: Mais Aude, conseil numéro 1, donc pour éviter ça, il faut toujours demander le ticket de caisse.
3: Voilà, c'est d'ailleurs ce que conseille Denis, notre auditeur. Il a raison, le ticket de caisse, c'est la garantie que c'est bon pour la machine. La transaction est bien terminée. Il y a aussi ceux qui attendent patiemment que l'écran leur dise « Merci de votre visite et à bientôt ». C'est une bonne méthode aussi. Une variante de cette arnaque, c'est quand le voleur vient vous voir directement. Il est souriant, il est sympathique, il a oublié sa carte bleue, en tout cas c'est ce qu'il raconte. Il vous propose un petit billet en échange de quelques euros dans son réservoir. Vous croyez qu'il a fini, il fait semblant de raccrocher le pistolet, mais une fois que vous êtes parti, le voilà qui continue de se servir allègrement jusqu'au plafond autorisé. Rendre service à la station-service, ce n'est malheureusement pas très conseillé.
0: Merci beaucoup Aude Razeau pour cette chronique à partager, à retrouver sur ici.fr, page C'est pas vrai, et pour nous écrire, pour nous alerter aussi, on vous redonne un adresse ici.arnaque avec un s@radiofrance.com. 5h45, voici Teddy Swims avec Lose Control.

0: Control, Teddy Swims sur votre radio ici. À l'ère des technologies numériques, toutes nos activités peuvent être observées, enregistrées pour notre bien ou pas. On y répond avec le magazine Éléphant dans moins de 2 minutes. Très bon début de journée, c'est l'équipe d'ici matin qui nous rejoint en studio à 5h48, tour d'horizon de l'actualité près de chez vous. Bonjour.
1: Bonjour à tous. À la une d'ici Azur ce matin, les fortes chaleurs qui sont de retour sur la Côte d'Azur. Vous en avez peut-être profité ce week-end, le premier de l'été. Mais à Menton, ces fortes chaleurs ont entraîné l'annulation d'une course après plusieurs malaises sur un 10 km, celui de la Menton Sun Race. Les secours ont effectué une quarantaine d'interventions. En tout, les pompiers ont pris en charge 11 blessés. 3 personnes ont même été hospitalisées dans un état grave. Alors, il y avait le soleil et ses 30 degrés, mais ce qui est en cause, c'est aussi le manque de préparation, selon Damien Dos Santos, le président départemental de la Croix-Rouge française.
2: Du stade de Lucien Rhin jusqu'à Compiègne-Cap-Martin sur le bord de mer, donc on est vraiment sur du plat. Il n'y a pas de montée, il n'y a pas de descente, il n'y a pas d'effort en soi. On est vraiment sur du plat. Après, je tiens à préciser que nous avons fait la veille, donc le samedi, plusieurs trails sur l'arrière-pays. Nous avons eu beaucoup, beaucoup moins de prise en charge, alors que la demande physique, l'effort physique est nettement plus important. Mais les gens sur un trail, notamment le 46 km, les gens sont préparés. Il y a moins d'amateurs. Et que le 10 km, je suis désolé, mais il est vraiment à la portée de n'importe qui. Donc certaines personnes se sont même pas préparées. Certaines personnes n'ont même pas déjeuné. Donc elles ont fait un 10 km à jeun, sans forcément s'hydrater. On rajoute à ça le soleil, on a la bombe, d'où le flux massif de victimes.
1: Et à l'arrivée, des coureurs étaient en hyperthermie, ont indiqué les organisateurs. On y revient dans le journal de 6h.
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0: 5h49, la une de la presse.
4: Tous surveillés, c'est la question que pose le magazine L'Éléphant dans son dernier numéro.
0: Oui, on parle de la gestion de nos données numériques et de nos faits et gestes avec Marika Drono, chef de rubrique à L'Éléphant. Bonjour Marika.
5: Bonjour.
0: Merci d'être avec nous ce matin. La surveillance, elle est présente dans notre quotidien, mais à quel niveau ?
5: Alors oui, elle est présente dans notre quotidien, déjà dans notre vie personnelle. On surveille un enfant qui joue, on surveille la cuisson d'un plat qu'on a laissé sur le feu. L'idée étant que surveiller permet d'éviter des dangers pour soi, pour autrui ou des conséquences dommageables. Mais elle est aussi à une échelle sociétale. Alors on pense évidemment aux caméras de surveillance, mais aussi et surtout à nos usages numériques, la collecte de nos données de géolocalisation, d'achat, etc., qui nous donne quand même l'impression d'être surveillés en permanence.
0: Ouais, mais quel intérêt derrière ? C'est pour régner d'une certaine façon aussi sur la population ?
5: Alors ça peut, oui, en tout cas pour l'État, d'exercer un contrôle sur la population. C'est l'idée que développe notamment Michel Foucault dans Surveiller et punir. Lui prend l'exemple symbolique du modèle carcéral imaginé par Jeremy Bentham, le philosophe anglais, le panoptique, donc une tour centrale avec un garde qui peut voir l'intégralité des cellules dans un anneau périphérique. Donc l'idée, c'est qu'il peut observer en permanence les détenus sans que eux sachent à quel moment ils sont regardés. Et en fait, cette inspiration, ce modèle panoptique, il se retrouve dans la surveillance pratiquée par certains États aujourd'hui. On peut penser à la Chine, qui en est l'exemple le plus parlant. Il y a la vidéosurveillance, l'utilisation de la reconnaissance faciale, et puis ce système de crédit social qui vient récompenser ou sanctionner les individus en fonction de leur comportement dans l'espace public, en fonction de leurs achats. Donc là, on a vraiment un contrôle permanent de l'État sur les citoyens.
0: La surveillance, ça a aussi clairement un impact économique.
5: Alors bien évidemment, on peut le faire remonter cet impact économique déjà au 19e avec le taylorisme. L'idée, c'est d'optimiser l'efficacité des ouvriers et le rendement de l'entreprise avec la décomposition des mouvements de l'ouvrier, la spécialisation de ses gestes, la division des tâches dans l'usine. Donc là, c'est vraiment une surveillance qui vise le contrôle des gestes, des mouvements des travailleurs. Et elle repose notamment sur un instrument dont Taylor avait déposé le brevet en 1880, le watchbook, qui permet aux contrôleurs à la fois d'observer les ouvriers et d'établir pour chacun d'entre eux un temps optimal à ne pas dépassé. Puis évidemment, aujourd'hui, la surveillance, elle a une forte dimension économique. On a tous et toutes fait l'expérience de publicité ultra ciblée à la suite de déplacements, de recherches Internet, mais même de conversations. Voilà, nos données collectées sont monétisées. Les entreprises s'en servent pour pouvoir nous proposer des publicités les plus pertinentes possibles, les plus susceptibles de déboucher sur des actes d'achat. Donc, on est clairement dans une portée économique de la surveillance ici.
0: Ouais, mais justement, ça vient aussi des algorithmes. Ces algorithmes, d'une certaine façon, ils nous mettent dans une bulle.
5: Ah bah tout à fait. Alors, dans une bulle de consommation, si on prend cet aspect connu, mais aussi dans une bulle idéologique, on a tendance à voir sur les réseaux sociaux notamment des contenus qui viennent valider nos préjugés, nos idées. Donc là, on peut se dire que la pensée est quand même un peu menacée, c'est-à-dire que notre capacité à exercer un esprit de contradiction, de réflexion face à des opinions qui seraient pas les nôtres, est mise à mal, parce que on a des biais de confirmation en permanence et ça ne favorise pas l'exercice de notre pensée, de notre esprit critique.
0: Ça, c'est clair. En tout cas, Marie Cadrono, merci pour cet éclairage ce matin. On en apprend énormément dans ce nouveau numéro du magazine L'Éléphant, qui était la une des kiosques. À très bientôt. 5h53. Tiens, c'est la période des mariages
4: en ce moment.
0: Bah oui, mais ce matin, on va plutôt célébrer son divorce.
4: Ah, d'accord.
0: Il y avait trop de bonne humeur ce matin. Je me suis dit, allez, on va parler.
4: On peut célébrer un divorce.
0: Non, mais c'est la tendance en plus qui fait de plus en plus d'adeptes. Muriel Jordan vous explique tout. Mais avant, place à France Gall et Calypso. Bon réveil.

0: France Gall et Calypso, 5h56, notre radar des tendances, c'est elle, Muriel Jordan, qui décrypte pour nous le monde qui nous entoure. Ce matin, Muriel, on découvre la tendance des bacs de divorce, parce que divorcer, ça peut aussi se célébrer.
1: Et oui, on le célèbre de plus en plus aujourd'hui comme une renaissance, comme la fin d'une souffrance, d'un inconfort. Sur les réseaux sociaux, on ne compte plus les vidéos de fêtes, de copines qui dansent, de nouvelles coupes de cheveux et de relooking pour fêter la séparation. Une façon de montrer que non, la vie ne s'arrête pas après un divorce. Bien au contraire, des femmes s'offrent même des bagues de divorce. Il y a 2 ans, une célèbre influenceuse mannequin avait récupéré les pierres de sa bague de fiançailles pour en faire un nouveau bijou, pensé rien que pour elle. Et comme le diamant initial était gros comme le poing, et ben elle a même pu en faire 2 des bagues. Après elle, beaucoup de femmes ont suivi le mouvement.
2: L'idée de transformer sa bague de fiançailles, sa bague de demande en mariage, en une bague de divorce, je trouve ça génial comme idée.
3: Effectivement, j'avais expliqué il y a quelques temps d'où venait ma bague, pourquoi, comment, c'est une bague de divorce. Et en fait, c'est un cadeau que je me suis fait de moi à moi.
4: J'ai eu pour la bague de divorce plus de 250 commandes pour cette bague. C'est complètement hallucinant.
1: Vous voyez, avec la bague de divorce, symboliquement, on reprend le pouvoir sur sa vie et on affirme son choix. D'ailleurs, cette mode a boosté les ventes de bagues de divorce, devenues un marché à part entière.
5: Bon, un phénomène pas si surprenant, Muriel, puisqu'en France, près d'un mariage sur deux, quand même, se termine par une séparation. Mmh.
1: Oui, et faites gaffe, hein, les mecs, parce que ce sont majoritairement les femmes qui décident de divorcer. Alors elles choisissent aujourd'hui de partager ce moment, comme elles ont partagé leur demande en mariage, leur fiançailles ou encore leur grossesse. À l'heure où tous les moments intimes de la vie sont postés sur les réseaux sociaux, pourquoi le divorce y échapperait-il? Et cette tendance ne s'arrête pas au bac de divorce. Il y a aussi l'organisation de divorce parties, des fêtes pour célébrer la séparation avec de vraies mises en scène. En Mauritanie, le divorce est même un signe de fierté et de liberté pour les femmes, et au Japon, des agences proposent même des cérémonies pour célébrer la fin d'une union.
6: Comment se fait-il qu'encore aujourd'hui on nous fasse croire que le célibat, c'est synonyme d'échec? Les femmes qui divorcent devraient faire une fête. Donc si vous êtes divorcée et que vous n'avez pas fait de fête, venez à l'événement.
7: Mais comment on s'habille pour une fête de divorce?
8: Moi j'ai du tout noir. Genre.
7: Et ça, c'est un enterrement?
8: Oui, l'enterrement de l'enfer.
9: J'ai demandé à la famille qui m'héberge en ce moment quel était le concept d'une fête de divorce. Et ils m'ont expliqué qu'il y a des femmes, quand elles divorcent, font une annonce générale à tout le quartier, à tout leur entourage, qu'elles sont libres.
1: Bref, célébrer son divorce, c'est tendance, ok, mais pas sûr qu'on ait toutes les moyens de fêter ça en grande pompe, hein, dans un resto, avec un gros gâteau, comme sur les réseaux sociaux. Parce que d'après l'INSEE, après une séparation, les femmes subissent une perte financière plus élevée que les hommes. Et ça, c'est pas vraiment la cerise sur le gâteau.
0: Merci beaucoup, Muriel Jordan. Mais en tout cas, il y a une chose qui est sûre, ce matin, on ne divorcera jamais de l'équipe d'ici matin qui arrive. Bon lundi de Pentecôte à vous.
10: Merci, à vous aussi, Johan. Et d'ailleurs, l'équipe d'ici matin sur la Côte d'Azur, même à lundi de Pentecôte, est là et vous dit
11: bonjour.
12: Voyage, voyage.
10: Allez, tant qu'à faire. Mais on sait de toute façon que pour le réveil, il faut pas vous mettre de la musique qui est mollassonne et qui va vous aider à repartir au lit. Bah non, nous on fait tout l'inverse, voyage, voyage, ça va plutôt vous réveiller. Et l'équipe qui est là aussi, Hubert réalise l'émission, Marie-Chantal est au standard et Julie Munch est là aussi. Bonjour Julie.
13: Bonjour tout le monde.
10: Lundi de Pentecôte, vous aimez vos voisins?
13: J'adore.
10: Voilà, bah ça tombe bien, j'ai une fête qui va vous plaire dans un instant. Mais d'abord les infos.
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10: Bon lundi, bien sûr, nous sommes le 25 mai 2026 et il est 6h, les infos. Actu des Alpes-Maritimes, Julie Munch, c'est en fait le coup de chaud ce week-end.
15: L'été est officiellement lancé avec plus de 30 degrés ces derniers jours par endroits sur la Côte d'Azur. Vous en avez peut-être profité ce week-end. Mais attention, laissez à votre corps le temps de s'adapter. Car à Menton, hier, coup de chaleur, la course de 5 km du Menton Sunrace a été annulée. Car sur le 10 km qui précédait, il y a eu plusieurs malaises, une quarantaine d'interventions des pompiers, 11 blessés, dont 3 transportés à l'hôpital dans un état grave. Un certain nombre de participants ont présenté des signes d'hyperthermie selon l'organisateur, mais pour Damien Dos Santos, le président départemental de la Croix-Rouge française, il y a aussi un manque de préparation sur ces courses accessibles au plus grand nombre.
16: C'est très clair, c'est qu'elles n'ont pas forcément couru ces dernières semaines, ou alors elles ont couru il y a quelques mois, plusieurs mois, voire un an en arrière, et que voilà, le 10 km il est là, on est avec les copains, on s'inscrit ensemble, alors que on s'exerce pas forcément quelques semaines avant la course. C'est que quand on arrive à leur contact et qu'on leur pose un certain nombre de questions, les personnes sont très claires. On leur demande, est-ce que vous êtes hydraté pendant la course? La réponse est pas forcément. Est-ce que vous êtes hydraté ce matin avant de la course? Pas forcément. Est-ce que vous avez pris, par exemple, des barres énergétiques? Ah bah non, d'accord, vous avez pris un petit déjeuner conséquent ce matin? Ah non, non, non, mon repas est date d'hier soir. La prise en charge que nous avons prise ce matin, qui était une urgence absolue d'ailleurs, leur ressort au niveau du bilan que la personne avait des soucis de santé particuliers.
15: Et il n'y a pas qu'à Menton que des coureurs ont souffert de la chaleur ce week-end. 16 personnes hospitalisées lors d'une course dans le 20e arrondissement de Paris. Un homme d'une cinquantaine d'années est même mort d'un malaise cardiaque. Sur la Côte d'Azur, aujourd'hui, pensez à bien boire, protéger votre peau du soleil. Sachez que le nombre de personnes qui utilisent de la crème solaire est en baisse de 12% en France. Il fera par exemple jusqu'à 32 degrés à Saint-Martin-du-Var. La météo complète à la fin de ce journal.
10: À Cannes, un jeune homme d'une vingtaine d'années mis en examen pour assassinat.
15: Il est en détention provisoire après la mort d'un homme d'une vingtaine d'années mercredi soir, percuté volontairement par un véhicule. À deux reprises, le parquet de Grasse ajoute que tout porte à croire que la motivation de l'auteur est en lien avec un conflit de longue date. Un motard dans un état grave et un enfant blessé après un accident dans l'arrière-pays niçois hier. Ça s'est passé à Malocène vers 10h30. Une voiture contre une moto. Le conducteur de la moto est un homme de 26 ans. Il est grièvement blessé. L'enfant de 8 ans, passager de la voiture, l'est plus légèrement. L'hélicoptère de la sécurité civile est intervenu. La route de Grenoble a été coupée dans les deux sens, donc à hauteur de Malocène.
10: On revient aussi sur cette rixe qui a choqué la France entière.
15: À celle impliquant des supporters niçois à Paris, la veille de la finale de la Coupe de France la semaine dernière. Rixe qui a fait 7 blessés, dont un grave. Sur les 65 interpellés, 17 personnes ont été présentées à un juge d'instruction. Une information judiciaire est ouverte pour violence volontaire aggravée par l'usage d'armes et la commission de faits en réunion selon le parquet de Paris.
10: Sur le plan sportif maintenant, c'est une semaine à haut risque qui s'ouvre pour l'OGC Nice.
15: À haut risque de se faire reléguer en Ligue 2, match aller des barrages demain à Saint-Etienne, match retour vendredi à l'Allianz. Alors, va-t-on vers une relégation en Ligue 2? Reste-t-il encore un espoir? Eh bien, paradoxalement, oui, nous disent les supporters, plutôt confiants après avoir vu la prestation des Aiglons en finale de Coupe de France, même si on a perdu.
11: On a été bon, c'est pour ça que ça donne un peu confiance, on va dire, pour la fin. Ouais. Dommage que le dernier soit huis clos aussi. Et peut-être ça va les libérer d'un côté. On va rester en Ligue 1, on va se maintenir. À l'arraché, complet, mais on va se maintenir.
17: Le GC Nice qui peut tomber en Ligue 2.
18: Oh pauvre, ce serait triste.
19: Pourquoi on va faire des derbys contre Ajaccio, Bastia, tout ça, c'est le top.
20: Mais ils vont passer, ils vont passer. Ah ben oui, ils vont pas très passer, hein.
21: Je sais pas, moi je les voyais gagner contre Lens, alors... dit gagner contre Lens et perdre contre Saint-Etienne. Donc là, il faut qu'ils fassent l'inverse, mais bon.
22: Ils avaient qu'à se bouger le cul, hein. Ouais.
21: Ils peuvent remonter, regardez Cannes. Cannes, que ça n'existait plus, là, ça remonte. Bien sûr qu'on les supporte. Ah, putain, pour les... Même en National 3, on ira.
22: Pour les supporter, on les supporte.
21: On a le stade maintenant, au pire. Après, on s'en fout, on sera quand même là. Il y en aura toujours autant, les supporters, hein. Toujours les mêmes, il y en aura 20 000. Quoi qu'il arrive, on sera là.
15: Et ici à Azur aussi, barrage aller demain à 20h45, à vivre en intégralité sur votre radio locale.
10: Ici matin, il est 6h04. Des agriculteurs dénoncent le millefeuille administratif.
15: La Confédération paysanne a écrit à plusieurs députés des Alpes-Maritimes pour les alerter sur une situation administrative ubuesque. En fait, afin de continuer à bénéficier de la PAC, la politique agricole commune, l'Europe administrative demande aux éleveurs de fournir des documents pour prouver qu'ils ont bien un contrat avec les propriétaires des terrains où ils font paître leurs troupeaux. Sauf que chez nous, dans les Alpes-Maritimes, c'est mission impossible, selon Jérôme Payan de la Confédération paysanne.
23: L'administration espère mettre de l'ordre en demandant ces attestations, mais qui sont bien souvent impossibles à produire. Déjà, des centaines de propriétaires, lorsqu'on a plusieurs centaines d'hectares de pâturage sur les alpages, avec un morcellement très important, parfois des surfaces de 1000 mètres, 1500 mètres, et donc des centaines de recommandés à envoyer à des gens qui sont morts, qui ont changé d'adresse, etc. Donc, c'est un travail de fou, c'est en perdre la tête, y passer des heures, des jours et beaucoup d'argent.
15: La Confédération paysanne demande donc de tenir compte des spécificités des territoires. Reportage long format à 6h30.
10: Et puis on termine ce journal par une manifestation qui a du chien.
15: Et oui, la marche des animaux, organisée hier à Nice en présence de la marraine de l'événement, la princesse Maria Chiara de Bourbon des Deux-Siciles, connue du grand public depuis peu car elle est la sœur de la compagne de Jordan Bardella. Bardella, qui est le président du Rassemblement National. À part ça, la marche des animaux est organisée comme chaque année depuis 2020 par Henri-Jean Servat, adjoint au maire de Nice à la condition animale, pour défendre mais aussi sauver les animaux face à la maltraitance. Sandra Penucci est la présidente de Loup-Spoir, cette association sauve des chiens destinés à une mort certaine.
2: On voit beaucoup de maltraitance partout, que ce soit en France, mais sur les îles aussi. C'est de la cruauté animale. Vraiment, c'est horrible. Ils sont accrochés à des hameçons pour donner à manger, oui, à des requins, tout vivant, hein, tout vivant, tout ça. Et en plus de ça, on les tabasse avec des machettes aussi. Comme ça, il y a le sang qui coule. Et puis du coup, ça attire le requin. Et puis l'autre, il crie, il hurle, il se débat à mort. Donc ça bouge. Donc c'est un appât, quoi. On est en 2026, on a l'impression de se retrouver en 1800. Ça se passe à l'île Maurice. Mais pas que à l'île Maurice, hein, sur toutes les îles, hein, ça se passe comme ça. Hein. T'as beaucoup de gens qui vont vivre sur ces îles, qui viennent avec leurs propres chiens, qui ne sont pas stérilisés et forcément, bah, du coup, qui se reproduisent. Et là, il faut changer les mentalités. Pensez à stériliser les chiens parce qu'ils n'ont pas besoin de faire de portée, les chiens. C'est nos bébés, mais ça reste des animaux. Ils n'ont pas envie de féconder, ils n'ont pas envie de devenir maman et papa.
15: Sandra Penucci, la présidente de Loup-Spoir. Et on termine par cette course, la première édition de la Verticale 06, remportée par le triathlète niçois Thomas Navarro. Les participants sont partis de Villeneuve-Loubet et on rejoint Valberg, 144 km au total, 124 à vélo. Le reste en trail et en nage, 3500 mètres de dénivelé positif.
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15: Oui, il va encore faire beau et chaud aujourd'hui.
10: Bah ça y est, hein, cette vague de chaleur, c'est bon. On la ressent bien, soleil, chaleur, c'est ce qui va vraiment résumer notre journée. Si on donne quelques températures en plus, déjà celle du matin que vous nous envoyez, bah on franchit plus de 20 degrés à Péménade, nous dit Brigitte sur le Facebook d'ici Azur. Petit coucou aussi à Cathy qui annonce dans les paillons 17 degrés avec un ciel dégagé. Il y avait quelques lucioles avant que le soleil ne se lève pour l'instant dans les Alpes-Maritimes. Cet après-midi, vous noterez 28 degrés à Nice, 29 à Menton, 30 sur la Croisette, 30 aussi en Pays Grassois, 31 à Saint-Paul-de-Vence. On a même dit 32 dans la vallée du Var, autour de Saint-Martin-du-Var, par exemple, ou même Puget-Théniers plus haut. Hein. Sachant que cette semaine, ça va être ça, hein, de la chaleur. Dans tous les cas, pensez évidemment à vous protéger, vous hydrater, éviter de vous exposer aux grandes heures entre midi et 16h bien sûr. Attention parce que à partir de mercredi, ça risque d'être des orages avec quand même des températures autour de 25 à 30 degrés dans le 06. 6h, 9 minutes, c'est un lundi de Pentecôte et je vous dis ça parce que forcément sur la route, ça se voit. Très peu de monde à prendre la 8, la pénétrante du Paillon ou la direction de Monaco. Tant mieux.
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10: 6h09, une journée tranquille, oui, entre nous, sans le tumulte des bouchons, des trains, des bus, des trams ultra bondés au matin. Là, on est tranquille. Oui, vous qui devez assurer le service à l'hôpital, vous devez bosser même un lundi de Pentecôte, mais ici, Azur est là. Bienvenue, bon réveil, on chante avec Désirless.

0: Quelque chose. En même temps, fallait que je place le mot voisin. Pourquoi ? La réponse dans une seconde.
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4: Notre Ici ça marche va permettre de nous remettre en tête cette chanson de Renan Luce.
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0: Tant qu'à faire, bah oui, les voisins, les voisines. On les chante, on va les célébrer vendredi exactement sur la Côte d'Azur, comme partout en France et dans le monde. La fête des voisins, c'est la 26e année. Le principe est simple, hein, c'est se retrouver avec ceux qui vivent dans le même quartier, le même immeuble que nous, et puis pour passer un bon moment.
4: Ça existe depuis combien de temps ?
0: Depuis 99, exactement. Alors au départ, ça vient d'un Parisien qui s'appelle Athanase Périfan. Il a créé à l'époque l'association Immeuble en Fête. Donc au départ, on fête les voisins à Paris, puisqu'il est parisien, et ça s'est très vite répandu en France. Forcément, ça lui a fait plaisir à Athanase, comme il nous l'a déjà dit à l'antenne.
6: D'abord, avec tous les bénévoles de l'ASSOS, on est heureux, on est ravis. Voilà, le petit bébé a grandi. La fête des voisins a fait le tour de la planète. Elle est partie d'un quartier, elle s'est rendue sur la France, ensuite sur l'Europe, maintenant sur tous les continents. Et c'est plutôt plaisant. Hein. Regardez, quand on voit l'actualité, on se rend compte que dans un pays qui est pas toujours très simple, la relation à l'autre, beaucoup d'isolement, de solitude. Puis au fur et à mesure, la température monte. Et à 10h, les gens se disent, mais pourquoi on a attendu si longtemps? Et puis à 23h, plus personne n'a envie de remonter chez soi. Ça, c'est la vraie magie de la fête des voisins.
4: Et est-ce que la magie prend dans les Alpes-Maritimes?
0: Bon, on va faire simple. Hein. Avant de vivre la fête de vendredi, on va revivre celle des années passées. On repart en 2015, au hasard, à Nice, boulevard Rimbaldi, juste à côté de la gare.
7: C'est la fête au village. On reporte les quartiers, on en fait des petits villages avec les ambiances d'antan.
8: Je trouve que c'est important quand même parce qu'aujourd'hui, il n'y a pas tellement d'échanges avec les gens.
9: C'est festif, c'est joyeux.
8: Il y a des gens de tous bords qu'on ne voit jamais, mais qu'on se dit bonjour dans la rue.
9: Et puis ben, une fois par an, on se retrouve et c'est un bon moment. J'avais apporté une tarte, elle est partie en vitesse.
4: Et il y avait de l'ambiance, c'est vrai, et dans le 06, on l'a fait où, la fête des voisins cette année?
0: Partout, on a envie de se retrouver entre voisins finalement. Alors c'est vrai qu'il y a beaucoup de villes qui communiquent dessus, Nice par exemple, où il y aura de la fête quartier du Poulpe, à Fontan dans la Roya, à Puget-sur-Argence dans le 83, à Mandelieu aussi. Et si vous avez envie d'organiser la fête des voisins chez vous, sachez qu'il y a un site, lafetedesvoisins.fr, qui permet de télécharger un kit gratuit, c'est sympa, où il y a les affiches, les petits moyens, les grands formats, et vous allez coller ça au mur ensuite. La fête des voisins, ici, ça marche. Lundi 25 mai, aujourd'hui lundi de Pentecôte. Et moi j'ai une pensée pour celui ou celle qui n'est pas censé bosser aujourd'hui parce que c'est férié, mais qui a oublié de déprogrammer le réveil pour l'occasion et qui se retrouve à sursauter à 6h pour rien. Ça nous est tous arrivé ça. Puis le pire, c'est qu'un jour de semaine, vous savez, un jour où on est censé bosser, on va être tenté de se rendormir. Et là, le jour où on bosse pas, on a le cerveau qui dit « j'ai envie de faire la fête ». Bon, si on vous aide à vous rendormir, eh bien, on veut bien. Pourquoi pas ? Ici matin, bienvenue.

0: Come back and stay, la musique de Paul Young à 6h21. C'est ici matin, bon réveil. Qui vit sur la Côte d'Azur? Bah bien sûr, vous, nous, mais ceux que l'on n'entend jamais, pourtant qu'on croise régulièrement, qu'on appelle les authentiques. Ce matin, c'est un éducateur sportif. Il a cofondé l'association Prévention Éducation Sport. Il met en place des plateaux sportifs, artistiques, au cœur de plein de quartiers de Nice depuis une quinzaine d'années. Il habite pourtant Tourrette-Levin. Il accompagne les jeunes au quotidien. Il s'appelle Jean-Michel Deya. Écoutez-le se définir en trois mots au micro d'Alias Egaoula.
1: Humilité, déterminé. Altruiste. C'est la force des petits pas, moi j'aime bien dire. Tu poses une pierre chaque jour et la régularité, la continuité fait qu'à un moment donné, ça, forcément tu vas avancer. Il suffit pas de grand chose, mais il faut toujours garder cette mentalité et cette envie de poser une pierre tous les jours pour monter ton édifice un petit peu. C'est un peu ce que j'ai essayé de transmettre, notamment quand j'étais à l'école La Deuxième Chance, à certains jeunes, qui l'ont bien compris d'ailleurs. Quand tu donnes un boulot au gamin, que tu lui redonnes des perspectives, tu lui montres autre chose que sa vie au quotidien. Mais c'est fabuleux en fait, tu changes des destins et voilà, ben moi je suis très content de pouvoir contribuer à même si c'est 5 ou 6, je serais contribué à ça au quotidien, c'est mon métier en fait, donc j'en suis fier. Avec le temps, quand je vois un petit peu les choses évoluer, je suis papa, je trouve que il y a beaucoup de jeunes aujourd'hui qui ont l'impression que pour exister, faut être dans l'avoir. Et ils oublient que c'est pas ta chaussure qui fait que t'es un bon footballeur, c'est qui tu es sur le terrain qui fait que t'es un bon footballeur. T'as pas besoin d'avoir une chaussure à 220 euros. D'abord, entraîne-toi, progresse. Et c'est qui tu es dans la vie qui fait que tu existes et pas forcément le fait d'avoir.
2: Mais c'est de plus en plus compliqué. Là, c'est que même en restant dans sa chambre, un gamin peut se comparer à des milliers d'autres sur les réseaux. Et évidemment qu'on va montrer que le beau.
1: Justement, moi, mon combat au quotidien aussi, c'est de faire comprendre le système de consommation dans lequel on vit. Quand tu grandis dans un quartier, tu manques. Donc, t'as cette tendance déjà à vouloir avoir, déjà pour combler un manque. Mais ce que j'ai envie de leur dire, c'est que, ok, c'est normal, tu as cette envie-là, mais n'oublie pas de cultiver qui tu es, parce que c'est qui tu es qui fera qui tu seras demain, et non pas le fait d'avoir une belle chaussure, une belle voiture. Alors bien sûr, je te souhaite de l'avoir, mais c'est pas ça qui fera que tu seras heureux. J'ai cette tendance à essayer de faire comprendre à ceux qui m'entourent comment les réseaux sociaux manipulent un petit peu ton attention au travers des notifications pour te faire acheter quelque chose. Et comprendre qu'en fait, c'est pas gratuit, tu es l'objet, en fait, quand tu utilises les réseaux sociaux. Moi, j'ai bien aimé ce film « Derrière nos écrans de fumée », qui explique un petit peu cette manipulation des réseaux sociaux. Une fois que tu as compris le monde dans lequel tu vis, que tu as compris que les réseaux sociaux sont juste, peuvent, en tout cas en partie, être juste un système pour te faire acheter quelque chose, mais maintenant tu fais ce que tu veux. Mais au moins tu le sais, tu as compris le monde qui t'entoure. Voilà, c'est à savoir aussi acheter, consommer de façon raisonnée. Quel est l'impact d'acheter telle ou telle marque, d'acheter sur tel ou tel site? C'est important d'avoir cette conscience plutôt que d'être tout le temps dans cette consommation parce qu'on te sollicite au quotidien. C'est pas évident pour eux, hein, mais peut-être qu'il faut leur expliquer, il faut arrêter de les laisser dans la bêtise et leur expliquer le fonctionnement.
0: Voilà, Jean-Michel Deya, dont vous retrouvez le portrait sur ici.fr, comme le planning des plateaux sportifs, hein, d'ailleurs, un authentique. D'ailleurs, il y a l'adresse mail lesauthentiques@radiofrance.fr si vous voulez faire parler de vous ou de quelqu'un que vous aimez. Il est 6h24, ici matin avec l'horoscope qui arrive, mais d'abord, c'est Louane qui chante.
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1: Le nouveau Louane, justement, qui s'appelle Conduire. 6h27, c'est ici matin. Les infos pour l'admi, mais d'abord, il y a l'horoscope qui arrive.
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1: Et avec Catherine Viguier qui arrive avec la bonne humeur. Bonjour Catherine.
4: Bonjour Quentin, bonjour à tous.
1: Et avec l'horoscope complet de ce lundi 25 mai.
4: Cher Bélier, ce lundi vous donne les moyens de vous organiser et de prendre soin de votre santé.
5: Taureau, vous réfléchissez, vous voyagez peut-être. Ça joue aussi côté finance aujourd'hui.
6: Gémeaux, de l'aisance, vous en aurez. Vous convainquez avec facilité et vous vous instruisez.
7: Cancer, vous faites fonctionner vos méninges et ça donne de très bons résultats.
8: Lion, cherchez-vous une solution pour un ami ou peut-être pour vous-même, vous la trouverez.
9: Vierge, un lundi qui commence sur les chapeaux de roue, vous assurez en tout point.
10: Balance, vos plans sont hyper constructifs et ça se passe bien, croyez en vous surtout.
11: Scorpion, très bon début de semaine, vous avez l'habitude de tout faire et là, vous pouvez déléguer.
12: Sagittaire, vous faites affaire avec quelqu'un pour des raisons de cœur ou de travail.
13: Capricorne, bon début de semaine, vous avez le vent en poupe.
14: Verseau, votre sensibilité, eh bien, elle est à fleur de peau, mais vous en faites quelque chose.
15: Poisson, il vous faut parler à quelqu'un aujourd'hui, mais à quelqu'un de confiance.
1: Merci beaucoup, chère Catherine Viguier, puis à demain.
4: À demain.
1: Qu'est-ce qu'on a dans 5 minutes ? C'est Jeanne Mas, bien sûr. Johnny, Johnny, on va chanter avec ça. La musique, la bonne humeur, c'est sur Ici à Azur. Bienvenue.
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1: Il y avait du monde sur la prom ce week-end, à deux jambes et à quatre pattes. La marche des animaux, hein, Julie. Ça a bien marché, ça, on va en parler dans quelques minutes. Et puis de toute l'actu des Alpes-Maritimes également, et toute l'actu en France et dans le monde. On fait le point tout de suite avec vous, Aude Razo. Lundi, nous sommes le 25 mai, il est 6h30.
16: La pratique sportive par forte chaleur nécessite une vigilance absolue. C'est l'avertissement de la ministre des Sports, Marina Ferrari. Après des dizaines de malaises et d'hospitalisations hier sur des événements de course à pied à Paris, un homme est mort en pleine course sans que le lien avec la chaleur ne soit établi avec certitude pour l'instant. Attention aussi si vous vous baignez. Une femme est morte noyée hier en Alsace dans un étang de Rochefogue en Gironde. Deux personnes ont perdu la vie emportées par des baïnes. La chaleur qui s'intensifie. 13 départements de l'Ouest sont en vigilance jaune canicule aujourd'hui, du Finistère à la Charente. Plusieurs records de température ont été battus hier à Brest, Bergerac, Noirmoutier, Charleville-Mézières. Il n'avait jamais fait aussi chaud dans ces communes pour un mois de mai. Une enquête pour meurtre est ouverte à Rennes après la mort d'un enfant de 12 ans. Son corps sans vie retrouvé au pied d'un immeuble, une serviette nouée très serrée autour de son cou. Le parquet de Rennes estime que l'intervention d'un tiers fait partie des hypothèses. Les footballeurs de Laval restent en Ligue 2 et le FC Rouen, lui, jouera en Ligue 3 la saison prochaine. Victoire du stade Lavalois hier, 1-0 en barrage retour. À Roland-Garros, hécatombe hier chez les Français. 10 tricolores ont été éliminés. Novak Djokovic se qualifie pour le deuxième tour au détriment du Français Giovanni Pecci-Péricard. À suivre aujourd'hui l'émotion, l'entrée en lice de Gaël Monfils pour son tout dernier Roland-Garros, duel 100% français face à Hugo Gaston.
17: Dans l'info d'ici, ce casse-tête décrit par des éleveurs azuréens qui doivent désormais fournir à l'Europe les justificatifs de contrats entre eux et tous les propriétaires de tous les terrains sur lesquels leurs bêtes viennent pâturer. La Confédération paysanne a écrit à plusieurs députés des Alpes-Maritimes pour les alerter sur cette règle administrative, car dans les Alpes-Maritimes, Laurent Vareille la juge inapplicable.
18: Il y a d'abord le règlement, le nouveau, en vigueur cette année pour toute l'Europe, Jérôme Payen de la Confédération paysanne.
19: Il s'agit de produire une attestation du propriétaire de la parcelle, du terrain, comme quoi il est mis à disposition pour l'éleveur, pour pâturer, pour le travailler, pour le cultiver.
18: Et puis il y a la réalité azuréenne que nous précise Ludivine Berger, elle est animatrice à la Confédération Paysanne.
20: Effectivement, les parcours de montagne sont généralement très étendus et on traverse différentes propriétés et on ne connaît pas forcément toujours les propriétaires, ou en tout cas on n'a pas forcément toujours un lien avec eux. Et des fois, si même on les connaît et qu'ils sont d'accord pour que les troupeaux traversent le terrain, ils ne sont pas forcément d'accord pour signer ce fameux papier que nous demande maintenant la DDTM pour la déclaration PAC.
19: Oui, c'est l'aide à la surface. Nous avions il y a quelques années des aides à la production. Ça a abouti à des surproductions. Aujourd'hui, avec les aides à la surface, il y a une course à la surface, puisque évidemment, plus on en a et plus on a de primes. Et donc, des excès, forcément. L'administration espère mettre de l'ordre en demandant ces attestations, mais qui sont bien souvent impossibles à produire. Déjà, des centaines de propriétaires, lorsqu'on a plusieurs centaines d'hectares de pâturage sur les alpages, avec un morcellement très important, parfois des surfaces de 1000 mètres, 1500 mètres, et donc des centaines de recommandés à envoyer à des gens qui sont morts, qui ont changé d'adresse, etc. Donc c'est un travail de fou, c'est en perdre la tête, y passer des heures, des jours et beaucoup d'argent.
18: Direction Tourrette-le-Vince, sur les hauteurs. On y retrouve Lucie Catelan, elle est éleveuse. Cette demande de bail ou de documents, elle peut la comprendre, même si elle ne sait pas du tout comment elle va faire pour réunir les papiers nécessaires dans une zone de pâturage qui n'a pas de frontières. Mais pour cette jeune éleveuse, le souci est ailleurs.
21: On aimerait vraiment que la PAC soit répartie un peu plus justement et que ce soit pas justement en fonction du nombre d'hectares qu'on exploite, mais qu'il y ait une meilleure répartition en fonction du nombre de paysans. Parce que le plus gros problème qu'on a au jour d'aujourd'hui, c'est que les fermes disparaissent, qu'on ait de moins en moins de paysans. Et ça va juste au profit de certaines fermes qui s'agrandissent. En fait, c'est un problème global de la PAC. Et là, ils sont en train de refermer un peu les taux, mais du coup, ça laisse pas la possibilité à une petite agriculture de continuer à vivre, je pense.
18: La Confédération Paysanne demande donc de tenir compte des spécificités des territoires pour une agriculture de proximité, loin de Bruxelles, en fait.
17: Un reportage de Laurent Vareille.
1: Ici matin, il est 6h34. Dans l'actualité également, Julie.
17: Et 15 personnes mises en examen et placées sous contrôle judiciaire hier après la rixe impliquant des supporters niçois la veille de la Coupe de France. Elles ont notamment l'interdiction de se rendre en Île-de-France et de se rendre dans une enceinte où se déroule une manifestation sportive. Cette rixe a fait 7 blessés, dont 3 hospitalisés en urgence absolue jeudi soir. Parmi elles, il y avait toujours une personne au pronostic vital engagée samedi soir selon le parquet. Et puis on parle aussi de ce coup de chaleur hier à Menton sur une épreuve de course à pied de 10 km à la Menton Sun Race. Les pompiers ont signalé 11 victimes en état léger, 3 personnes également dans un état grave. La course du 5 km a dû être annulée. Les organisateurs parlent d'hyperthermie, donc de coup de chaleur, mais la Croix-Rouge évoque aussi un manque de préparation. Et on pense à bien boire aujourd'hui, on évite les efforts physiques quand on n'y est pas préparé en pleine chaleur parce qu'il va encore faire chaud.
1: Et on se met à l'ombre et on évite évidemment de rester au soleil sur les heures de grandes expositions, c'est-à-dire midi, 16h bien sûr, mais ouais, soleil, chaleur.
17: On prend les bonnes habitudes en fait.
1: Tout simplement, et dans les Alpes-Maritimes, alors on est habitué à vous le répéter, mais c'est toujours bien de le faire quand même. Hein. Soleil, chaleur, oui, c'est ce qui résume notre journée et on va même dire une grosse partie de la semaine hein, d'ailleurs. En termes de chaleur, pour l'instant, on dépasse déjà les 20 degrés à Nice, sur la colline, nous dit Brigitte, colline de Belley, je crois, qui nous souhaite un bon lundi de Pentecôte. Brigitte, merci à vous. Cet après-midi, d'ailleurs, sur le même secteur niçois, 28 degrés en moyenne. D'ailleurs, sur une grande partie du littoral ouest, Villefranche, Beaulieu, on arrive à 29 degrés à Menton. De l'autre côté du littoral, entre Cannes et Mandelieu, on franchit les 30 degrés. 27 degrés dans la Bastinée, Saint-Sauveur, quand même, c'est très important. 30 à Mouans-Sartou, 31, ce sera le maximum à Gourdon et à Vence également. Même 32 d'ailleurs, j'avais oublié le 32 degrés dans la vallée du Var sur le secteur de Saint-Martin. Un mont en montagne où on a 16 à 22 degrés dans le Mercantour. Demain, tout pareil, attention parce qu'il y a des risques d'orages pour mercredi et pour jeudi. Mais cette vague de chaleur, on va la sentir de toute façon côté Mercure jusqu'à la fin de la semaine. Bon courage si vous prenez la route ce matin, bon courage et en même temps tout va bien. Hein, parce qu'un jour de Pentecôte, de lundi de Pentecôte, RAS sur la route. Une bonne nouvelle qu'on va aussi rappeler dans un instant, c'est que le col de la Lombarde est rouvert.
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1: Ici matin, 6h37, bonne fête Sophie. Le 25 mai, c'est la Sainte-Sophie. J'imagine la personne qui s'appelle Sophie et qui se dit « Mais comment ils savent ?» Bah, on sait qui vous êtes en même temps. C'est notre mission chaque matin de vous proposer un réveil sur mesure, un réveil 100% azurien, quoi. Même les jours fériés, vous l'avez remarqué. Hein. Pendant que les autres, eux, font des redifs, des best-of ou enregistrent 4 jours à l'avance, bah, pas votre radio locale. De toute façon, si on était enregistré, on n'aurait pas pu vous dire que le col de la Lombarde était rouvert et qu'on pouvait à nouveau rejoindre l'Italie par Isola 2000. Bah non. Merci d'ouvrir les yeux avec Ici Azur. Bon lundi, 25 mai. La musique de Jeanne Mas vous accompagne. 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

0: Jeanne Masse, Johnny, vous vous réveillez, bienvenue, c'est ici Azur, le réveil 100% Alpes-Maritimes. Billy Joel arrive avant les infos de 7h, boulevard désert aussi, que de la musique et de la bonne humeur. Tiens, petite question à 6h41, est-ce que Soka s'est remis de son opération, Julie?
1: Oui, elle a dormi pendant 24 heures et puis après la bête était réveillée.
0: Ça va,
1: elle était en toupie.
0: Parce qu'elle titubait un peu jeudi, vendredi,
1: oui.
0: C'est normal.
1: Oui.
0: Vous l'avez emmenée en balade, en voiture, un peu ce week-end ou pas?
1: Oui, je la balade en longe parce qu'elle n'a pas le droit de courir du coup.
0: Bah bien sûr. Est-ce que lorsque vous l'emmenez en voiture, elle est tête à la fenêtre et même fenêtre ouverte,
1: Oui, elle aime beaucoup être cheveux au vent.
0: Bah, elle n'est pas la seule, hein, je crois que quasiment tous les chiens font ça. Il y a une explication derrière ça, hein. C'est pas juste pour le plaisir de voir les oreilles voler. C'est Dr Fabin qui va nous donner ses conseils et ses explications. C'est le Veto d'ici matin et c'est dans moins de 2 minutes.
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0: Bon. Une semaine pour survivre dans la minute rouge et noire. Les aiglons qui s'avancent fébriles vers ce barrage de la peur face à Saint-Etienne. Un barrage qui peut les envoyer en Ligue 2, match aller demain dans le Chaudron, 4 jours après cette fameuse finale de Coupe de France perdue face à Lens. Bonjour Maxime Baquier.
4: Bonjour à tous.
0: Question, les aiglons ont-ils encore la force pour éviter la catastrophe?
4: Tenir tête au 2e de Ligue 1 le vendredi, donne-t-il l'assurance d'être à la hauteur de l'enjeu face au 3e de Ligue 2 le mardi? La question peut paraître un peu saugrenue, mais elle anime les conversations rouge et noir depuis ce week-end. Les Niçois se raccrochent à cette finale perdue, mais avec des valeurs retrouvées, pour se projeter avec un peu moins d'angoisse, si c'est possible, vers ce barrage de tous les dangers. On parle là de survie d'un club, et la peur du vide peut être autrement plus difficile à gérer que la quête d'un titre. Les risques d'une défaite ne sont pas les mêmes, clairement, et le contexte très différent empêche sans doute de se raccrocher trop fort aux promesses de vendredi. L'état physique est un premier paramètre. Alors que le gym vient de boucler son 50e match de cette saison interminable et sa 26e défaite depuis la première le 6 août dernier face à Benfica, d'un barrage pour ouvrir les portes de la Ligue des Champions à un autre pour tenter de refermer celle de la Ligue 2, les aiglons ont de quoi tirer la langue et grimacer en se retournant sur ce chemin de croix. Dante par exemple, pourra-t-il enchaîner 3 matchs capitaux en une semaine avant de raccrocher? Le gym pourra-t-il compenser l'absence de Wai, suspendu devant au match aller? Sanson, Barre, Klos ou Diop réussiront-ils enfin à enfiler ce costume de cadre? Des questions sans réponse évidentes ce matin, et sans compter celles qui arrivent ensuite, quelle que soit l'issue du barrage et qui déstabilise forcément le groupe. Quel propriétaire à la rentrée? Quel projet sportif? Quel entraîneur? Quel effectif? Une grande partie de l'avenir se joue sans doute sur ces 180 minutes cette semaine, sans parler des 200 salariés du club qui vont vivre ces journées de l'angoisse, la boule au ventre, avec l'épée de Damoclès au-dessus de la tête. Difficile dans ces conditions d'avancer sereinement vers cette échéance, sans avoir peur d'échouer. Alors quitte à ce qu'elle existe, autant s'en servir de cette peur, comme d'un remède plutôt qu'un poison. L'instinct de survie pousse à se dépasser. Voilà en tout cas où en sont les aiglons. Les ailes de l'enfer ne sont pas encore déployées. Il n'est jamais trop tard, évidemment, pour réapprendre à voler.
0: Effectivement. Alors, tiens, on pose une question. Craignez-vous le pire pour le gym? C'est une question à laquelle on va essayer de répondre dans 100% Aiglon, le podcast que vous retrouverez ce soir sur ici, Azur, enfin, l'appli ici. C'est l'émission du lundi. Et puis, rendez-vous demain, 20h, on le rappelle, Maxime, pour l'avant-match de ce barrage à Saint-Etienne. Vous y serez, Max. Elle est drôle cette image des chiens qui aiment sortir la tête par la fenêtre de la voiture. Mais est-ce qu'il y a une explication sanitaire derrière tout ça? Notre veto a des éléments de réponse. Docteur Fabin arrive.
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0: Là, 6h45, avec le soleil, la chaleur, les départs en vacances, là, on a sur une image de carte postale en ce moment. Mais l'image de carte postale, c'est aussi ce chien sur la banquette arrière, la tête passée par la fenêtre, les oreilles, les babines qui flottent au vent. Ils ont l'air d'être au paradis. Ça vous fait rire quand je fais le blablabla?
1: Oui, Soka fait pas ça.
0: Bon, non, je connais pas un chien qui fait ça non plus, cela dit. Bon, cela dit, les chiens qui, effectivement, passent la tête à la fenêtre quand on est en voiture, il y a peut-être une explication. Bonjour, docteur Fabin.
6: Bonjour Quentin.
0: Justement, dites-nous ce qui se passe.
7: Et c'est vrai qu'ils ont l'air de vivre leur meilleure vie à ce moment-là. Pour comprendre cette passion, il faut savoir que le chien voit le monde avant tout avec son nez. Son système olfactif est des dizaines de milliers de fois plus puissant que le nôtre. Quand il passe la tête par la fenêtre d'une voiture qui roule à 50 ou 80 km/h, l'air s'engouffre dans sa truffe à grande vitesse. C'est un véritable bombardement d'informations sensorielles. Il capte simultanément les odeurs des champs, des restaurants, des passants et des autres animaux. Le tout en accéléré. Pour lui, c'est l'équivalent de regarder un film d'action en 4 dimensions au cinéma avec le son à fond.
0: Ah oui, donc en fait, c'est comme un parc d'attractions pour leur nez, quoi. Mais vu la force du vent, la vitesse, est-ce que ce petit plaisir ne cache pas aussi des risques médicaux ?
7: Et malheureusement, si, les risques sont bien réels et en tant que vétérinaire, je déconseille fortement de les laisser faire. Le premier danger, ce sont les projectiles. À 80 km/h, un minuscule gravier projeté par un pneu, un insecte ou même une simple poussière se transforme en petit missile. Et on observe parfois de graves ulcères de la cornée après ce genre de trajet. Et ensuite, le vent peut aussi s'engouffrer violemment dans le conduit auditif et provoquer des otites très douloureuses. Et enfin, il y a le risque dramatique du saut. Un chien peut apercevoir un chat sur le trottoir et par pur réflexe de prédation tenter de bondir hors de la voiture en marche.
0: Alors là, c'est vrai que pour tout de suite, l'image de la carte postale est un peu moins idyllique. Comment on peut alors concilier la sécurité de notre chien et en même temps son besoin de renifler l'air frais des vacances ?
7: La sécurité n'empêche pas le plaisir, il suffit simplement d'adapter. La règle d'or et légale en voiture, c'est que le chien soit toujours attaché sur la banquette arrière avec un harnais de sécurité relié à la ceinture ou qu'il soit placé dans une caisse de transport fixée. Et pour lui offrir son petit cinéma olfactif, l'astuce est de baisser la vitre seulement de quelques centimètres. L'appel d'air sera largement suffisant pour lui faire entrer toutes ces odeurs passionnantes.
0: En tout cas, on a bien compris qu'il y avait plusieurs explications. J'aime bien l'idée, l'image du film d'action en 4D au cinéma avec le son à fond. Vous voyez, finalement, ça nous fait rire. On imagine.
1: Oui, c'est clair.
0: Bah, du coup, vous. Voilà.
1: Je sais un peu mieux pourquoi Soka fait ça.
0: Exactement. Quand vous verrez Soka faire ça, vous allez être en train de prendre un gros shoot d'énergie. Juste la fenêtre ouverte. 6h48 minutes, c'est ici matin. Un petit message de Brigitte sur Facebook. Bonjour la famille d'ici Azur, Quentin, Julie, toute l'équipe du matin. C'est plus de Villeneuve-Loubet, mais de Péménade désormais que je vous donnerai la météo. Voilà. Brigitte a déménagé, mais elle nous est restée fidèle. En même temps, la radio de Villeneuve-Loubet ou de Péménade, c'est la même. C'est ici Azur dans tous les cas, puisqu'on est partout dans les Alpes-Maritimes. Avec vous aussi qui prenez la 8. Ah, sans bouchon, mais quel plaisir. Avec le soleil, la vitre ouverte, justement, et la musique.

0: Life, Billy Joel, vous vous réveillez, vous avez ici Azur en fond, peut-être juste pour prendre le petit-déj, le temps de quelques minutes. Eh bien, bienvenue, et on se souhaite la bienvenue chez vous aussi, comme chez Eric, tiens, qui nous souhaite un bon lundi de Pentecôte et qui va aller au cinéma aujourd'hui voir Star Wars, le nouveau volet là, qui est en salle depuis mercredi dernier. Il nous a laissé ce message sur le WhatsApp d'ici Azur. Merci Eric. Le WhatsApp, c'est 04 93 82 03 04, hein, je le rappelle. À 6h52, notez ces trois infos parce qu'elles sont pas dans les journaux, mais elles sont pratiques, locales, utiles et sympas. Trois infos, trois plus, ici Azur.
1: Vous les avez suivies pendant trois mois à la télé. Vous allez les chanter dans 15 jours sur scène.
0: Ouais, la scène de Nikaya. Eh ouais, la Starac, la tournée 2026, c'est en ce moment. Et sachez que oui, on va retrouver Ambre et tous ses camarades le 7 juin, c'est un dimanche, hein, dimanche 7 juin pour vibrer au rythme de cette fameuse tournée. Alors évidemment, il y aura plein de titres français et internationaux. Ambre, Léa, Victor, Sarah, si vous les avez suivis l'automne, l'hiver dernier sur TF1, eh bien vous les retrouverez le 7 juin à la tournée 2026 de la Starac. 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
1: Et puis un rendez-vous qui rassemble toujours plein de monde dans la Vésubie.
0: Ah oui, ça c'est à Roquebilière, exactement. La foire du village, vous savez, c'est une fois par mois. Il y a plein de stands avec les artisans, les commerçants qui nous donnent rendez-vous. Mais là, c'est vrai que c'est sous une chaleur beaucoup plus importante que le mois dernier qu'on se retrouve. Histoire de chiner plein de petites belles choses au cœur des paysages montagnards. Et puis sur la place, qui est très sympa aussi de Roquebilière, allez faire un tour à Saint-Martin-Vésubie, même si c'est férié aussi. Juste au-dessus de Roquebilière, il y a plein de choses aussi.
1: Aujourd'hui, c'est encore férié, vous l'avez dit. Donc aujourd'hui, pas besoin de tickets.
0: Ben oui, pour les places de stationnement. En tout cas, dans certaines zones, je vous rappelle hein, que si vous voulez vous garer en plein air autour de Nice ou d'Antibes, par exemple, c'est possible. On part pas des parkings couverts, hein, c'est encore autre chose. Attention, parce que Fréjus-Saint-Raphaël, ça marche pas. Hein. Même un jour férié, même le lundi de Pentecôte, vous êtes obligé de prendre un ticket, mais c'est toujours bien de rappeler qu'ailleurs, la place est gratos. 6h54, lundi 25 mai, un bon anniversaire à Gilles Boulot, à François Bayrou. C'eût été l'anniversaire aussi de Pierre Bachelet. Alors j'ai voulu jouer le pian test ce matin avec les corons, mais bon, pas sûr que ça soit le bon timing. 6h54, voici Boulevard Désert avec Bruxelles.
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0: petit détour très rapide par le plat pays et surtout via la musique, la bonne humeur de Boulevard Désert, Bruxelles. Aujourd'hui, lundi de Pentecôte et il y a encore quelques parcs d'attractions comme le Village des Fous là qui commencent leur saison. Tiens, vous êtes plutôt fête foraine ou parc d'attractions? On a de quoi vous aider à départager juste avant les infos de 7h et avec une bonne dose de rire, à tout de suite.
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0: Et à 6h58, avant les infos de 7h, Fred Ballard et ses humoristes nous emmènent faire un tour de grand 8, mais heureusement pour le rire. Écoutez ça.
4: J'ai peur des fêtes forains.
5: Oh là là, les manèges à sensation des forains. Oh là. Déjà à Disneyland, j'ai le vertige dans les tasses.
6: Ah oui, du coup, ça va être compliqué pour la Tour de la Terreur. C'est vrai que c'est ballot d'avoir le vertige parce qu'on se prive d'attractions très marrantes dans les fêtes foraines, comme la Boule, une attraction tenue par Titi Lopez que Yann Guillarme vous conseille, ou pas.
5: C'est deux poteaux, deux élastiques, et toi, t'es assis dans une boule sur des sièges de R5. Et la boule, boah, 45 mètres d'eau. Lance Pierre, lance Bernard, lance Kebab, lance Armstrong, lance Roquette, la boule, elle s'en fout des jeux de mots. Eh ben moi, je ne monte pas là-dedans, parce que Titi Lopez, pardon, hein, mais il n'est pas ingénieur.
6: C'est fou ce qu'on peut avoir comme préjugé quand on est trouillard. Bon, heureusement, il y en a qui aiment se faire peur, et en général, on les retrouve tous au même endroit.
7: La première destination touristique en Europe, Disneyland. Un pays imaginaire tenu par une souris. C'est cher, Disney, c'est cher. Quand le mec m'a dit le prix, j'ai attendu, je vais pas acheter le parc, hein. C'est frustrant, c'est une heure de queue, une minute de frisson. J'ai fait Space Mountain, j'ai eu l'impression de coucher avec mon ex. Ah, c'est déjà fini?
6: Ah bah oui, cher le soignon, mais parfois les préliminaires sont plus longs que le bouquet final. C'est ça aussi, hein, la magie des attractions qui décoiffent. Et à la différence du 7e ciel, avec les ex, les fous rires nerveux sont autorisés pendant la minute frisson et sensation. Et ça libère toutes les tensions.
0: Et ben voilà, tout est dit. Merci, cher Fred Ballard. L'humour en tube, c'est sur ici.fr et l'appli ici qu'on peut le réécouter. Hein. Alors Christian Dao, lui, on l'écoute sur Ici Azur juste après les infos, il est 7h.
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0: Lundi de Pentecôte aujourd'hui, lundi 25 mai 2026, bienvenue. Ici Matin, l'actu des Alpes-Maritimes, Julie Munch, 10 km et plus de 10 blessés.
8: Les secours sont même intervenus une quarantaine de fois sur la Menton Sunrace. Hier, le 5 km a même été annulé puisque juste avant, sur le 10 km, les pompiers ont pris en charge 11 blessés, dont 3 graves, plusieurs malaises, alors qu'il y avait du soleil, les 30 degrés. Mais ce qui est en cause, c'est aussi le manque de préparation, selon Damien Dos Santos, le président départemental de la Croix-Rouge française.
9: Du stade de Lucien Rhin jusqu'à Rocampo-Cap-Martin sur le bord de mer, donc on est vraiment sur du plat. Il n'y a pas de montée, il n'y a pas de descente, il n'y a pas d'effort en soi. On est vraiment sur du plat. Après, je tiens à préciser que nous avons fait la veille, donc le samedi, plusieurs trails sur l'arrière-pays. Nous avons eu beaucoup, beaucoup moins de prise en charge, alors que la demande physique, l'effort physique est nettement plus important. Mais les gens sur un trail, notamment le 46 km, les gens sont préparés, il y a moins d'amateurs, et que le 10 km, je suis désolé, mais il est vraiment à la portée de n'importe qui. Donc certaines personnes se sont même pas préparées, certaines personnes n'ont même pas déjeuné, donc elles ont fait un 10 km à jeun sans forcément s'hydrater. On rajoute à ça le soleil, on a la bombe, d'où le flux massif de victimes.
8: Les organisateurs parlent en effet d'hyperthermie. À Paris aussi, les coureurs ont souffert de la chaleur ce week-end. 16 personnes hospitalisées lors d'une course dans le 20e arrondissement hier. Un homme d'une cinquantaine d'années est même mort d'un malaise cardiaque sans que le lien avec la chaleur soit établi avec certitude à ce stade. Dans les Alpes-Maritimes aujourd'hui, il va encore faire chaud. Pensez à bien boire, à protéger votre peau. On fait le point sur la météo à la fin de ce jour.
0: Délit de fuite, conduite sans permis.
8: et assassinat. Un jeune homme d'une vingtaine d'années mis en examen après la mort d'un homme d'une vingtaine d'années à Cannes mercredi soir dernier. Le parquet de Grasse indique qu'il est en détention provisoire. La victime a été volontairement percutée à deux reprises selon le parquet de Grasse, qui précise que tout porte à croire que la motivation de l'auteur est en lien avec un conflit de longue date. Le suspect est en détention provisoire. La pagaille dans le secteur de Clans hier avec la fermeture de la route de la Tinée hier matin en raison d'un feu d'habitation, un feu de toiture qui s'est propagé. Une quarantaine de pompiers mobilisés. Les déviations mises en place sur de toutes petites routes ont engendré pas mal de difficultés de circulation, mais tout est rentré dans l'ordre ce matin.
0: L'affaire a choqué la France entière.
8: Celle de l'Arix impliquant des supporters niçois qui a fait 7 blessés, dont un grave la veille de la finale de la Coupe de France la semaine dernière. Un grave avec pronostic vital engagé. 3 autres personnes prises en charge en urgence absolue. Sur les 65 interpellés, 17 personnes ont été présentées à un juge d'instruction hier soir et 15 personnes sont désormais mises en examen et placées sous contrôle judiciaire. Elles ont notamment interdiction de se rendre en Île-de-France et de se rendre dans une enceinte où se déroule une manifestation sportive. C'est ce qu'indique le parquet de Paris suite à cette rixe. 4 personnes ont également été placées en détention provisoire jusqu'à leur comparution devant le tribunal correctionnel demain. Sur le plan sportif, dernière ligne droite pour l'OGC Nice cette semaine. Dans 24 heures, il y a déjà le match de toutes les peurs, celui de la relégation avec la rencontre contre Saint-Etienne, barrage aller à 20h45 demain. Le retour, ce sera vendredi à l'Allianz Riviera chez nous à Nice. La semaine est donc décisive pour l'avenir de notre club. Alors, on est allé voir ce que vous en pensez, vous, les supporters. Alors, on gagne ou pas contre Saint-Etienne ?
10: Ça va être un peu compliqué, très très compliqué. Ça fait déjà 23 ans que je suis abonné, mais c'est pleu, ça fait froid et tout ça, je viens. J'étais un peu de côté cette année, très très de côté. Et là, ça va être... Je pense que non, je ne vais pas m'abonner. Là, je vois très très mal. Ça me fait carrément de la peine, quoi. C'est... Parce que cette année, c'était pas beau. 1-0, sûr. Pour Saint-Etienne, je pense.
11: Et ça nie ça quand même ou...
10: Oui. J'essaie de côté.
11: Saison.
12: Il faut arrêter de déconner là, ce coup-là. Mais moi, c'est pour Dante que ça me fait de la peine ce qu'on disait avec ma copine. J'espère qu'il va se maintenir. Il mérite pas de partir en retraite en Ligue 2, quoi. Avec tout ce qu'il a donné pour le club, c'est une légende. Presque on lui donne une statue. Et là, il va caler en Ligue 2 pour sa dernière. Non, c'est trop triste. Je pense qu'il a un peu fait tout ce qu'il a pu et il a même été un peu mis de côté par certains. Mais parce que le pauvre, à un moment donné, il peut pas se battre contre tout et tout le monde seul. Donc voilà, c'est pour ça que je vous dis, je suis dégoûté pour lui. J'ai peur, mais j'espère qu'ils vont tout donner pour se maintenir. Hein.
8: Et ce match de barrage aller sera à suivre en direct sur Ici Azur avant match des 20h, coup d'envoi 20h45 demain.
0: Ici matin, il est 7h05, l'heure du bilan après le Festival de Cannes.
8: La fréquentation bondit avec plus de 52 000 accrédités, des entrées en salle en hausse de 11%, avec à la clé 220 millions de retombées économiques sur le bassin cannois, selon le maire David Lisnard. Sur le plan de la sécurité, 28 opérations anti-drogue ont été menées durant la quinzaine, débouchant sur 30 interventions. Un bon plan peut-être pour vous si vous avez du mal à trouver un dermatologue dans les Alpes-Maritimes. 100 jours d'attente, c'est le délai moyen pour avoir un rendez-vous. Eh bien, à 7h20 dans Ici ça compte, on vous présente la clinique de la peau du 06 qui vient d'ouvrir ses portes à Grasse. La présidente de la communauté professionnelle territoriale de santé du Pays de Grasse sera en direct avec nous pour nous en parler donc à 7h20.
0: Des chiens, des chats sur la promenade des Anglais hier à Nice.
8: Pour la traditionnelle marche des animaux organisée depuis 2020 par Henri-Jean Servat à Nice, l'adjoint délégué à la condition animale. L'occasion aussi pour le maire de Nice, Éric Ciotti, de rappeler les mesures qu'il veut mettre en place pour nos compagnons à quatre pattes.
13: Nice se veut être une ville amie des animaux qui défend la condition animale, qui combat la maltraitance. Et aujourd'hui, cette marche en est le symbole. C'est l'occasion aussi pour moi de rappeler tous nos engagements et toute notre politique en faveur des animaux. L'ouverture d'un dispensaire, l'ouverture de 10 parcs canins, la mise en place d'un chèque social pour favoriser les soins pour de leur animal pour les personnes les plus démunies. Voilà quelques-unes des mesures que nous allons mettre en place dans cette mandature.
8: Déclaration aux côtés de la marraine de l'événement, la princesse Maria Chiara de Bourbon des Deux Siciles, connue du grand public depuis peu, car elle est la sœur de la compagne de Jordan Bardella, président du Rassemblement Rassemblement National.
0: Un mot de sport avec la première édition de la Verticale 06.
8: Une course de Villeneuve-Loubet sur le littoral à Valberg, 144 km au total, 124 à vélo, 18 en trail, 2,5 km de nage et 3500 mètres de dénivelé positif. C'est le triathlète niçois Thomas Navarro qui a fait le meilleur temps. Et puis ce soir en basket, la Roca Team accueille Bourg-en-Bresse pour le match 1 de son quart de finale de Betclic Elite. Le coup d'envoi est à 21h.
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8: C'est dans la plaine du Var qu'il fera le plus chaud.
0: Ouais, jusqu'à 32 degrés autour de Saint-Martin-du-Var, par exemple, même au-dessus, hein, à Puget-Théniers, pour citer la même vallée, on aurait 31 à 32 degrés. Soleil, chaleur, voilà le résumé de cette météo dans les Alpes-Maritimes. Donc évidemment, hydratez-vous, restez à l'ombre, pardon, et puis évitez les heures de grandes expositions au soleil, midi, 16h, vous connaissez ce refrain. Pour les températures, déjà ce matin, vous nous annoncez plus de 20 degrés sur le littoral. À Puget-Théniers, on en parlait, 15 degrés pour l'instant, nous dit Véronique. Cet après-midi, sur le littoral, entre 28 et 30, à Nice, à Menton, à Cannes, 31 aussi dans la vallée de l'Estéron. On reste sur 27 degrés, aussi bien dans la Tinée, Saint-Dalmas-le-Selvage, que dans la Vésubie, à Roquebillière, où il y aura la foire tout à l'heure. Et puis, entre 16 et 22 dans le Mercantour. Demain, on fait copier-coller. Attention, parce que mercredi, il y a des risques d'orages attendus, surtout dans les terres, mais la vague de chaleur, elle, va se ressentir jusqu'à la fin de la semaine. 7h, 8 minutes, tout va bien sur la route. Alors évidemment, aux heures de pointe, évidemment, beaucoup moins de monde à prendre la route du boulot. Mais ce soir, attendez-vous à de gros bouchons sur la 8. Fin d'un week-end de 3 jours, ça veut dire du monde à rentrer.
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0: Ouais, hors de question de vous abandonner, même si c'est un jour férié et qu'il y a plus de monde autour de nous, à être encore dans les bras de Morphée à cette heure-ci. On pense à vous qui devez partir bosser ou alors tout simplement qui êtes des lève-tôt de toute manière. Venez nous dire ce que vous allez faire aujourd'hui. Le WhatsApp d'ici Azur est là. 04 93 82 03 04. Si vous mettez le nez dehors, si vous allez faire un peu trempette dans l'eau. En tout cas, le couvre-chef, évidemment, on vous le redit. Ici matin, 7h09, tombez pour la France. Voici Étienne Dao pour vous réveiller. Bon lundi.

0: 7h12, ici matin avec tout à l'heure avant la midi Arlene Parsons Project, Eddie Mitchell. De toute façon, le réveil dans les Alpes-Maritimes, c'est toujours avec la musique qui fait du bien et puis avec l'actu. D'ailleurs, à 7h20, ici ça compte, c'est le chiffre qui fait l'actu, je peux déjà vous le donner. 20 millions, 20 millions, c'est le nombre de Français qui souffrent de maladies de peau. Quand on sait la galère que c'est de trouver un rendez-vous chez le dermato, y compris dans le 06. Mais dans les Alpes-Maritimes, maintenant, il y a un autre moyen de consulter. On vous le présente dans moins de 10 minutes.
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0: Ah ça y est, on va offrir 200 euros de bonheur là ce matin. Toute la semaine dernière, on a joué pour ça. Vous avez joué peut-être avec nous, ou dans Ici matin, ou à 11h avec Thierry Messenage, ou avec Tom Aubry le soir, entre 17 et 19h. Bah là maintenant, la question c'est de savoir qui va gagner ces 200 euros, qui va être appelé. Souvenez-vous, Manuela a eu un bon coup de fil il y a quelques jours.
3: Elle va décrocher.
0: Allô ?
4: Ah, ça y est, je vous ai, oui.
0: Bonjour Manuel.
4: Oui.
0: J'ai une super nouvelle à vous annoncer. Manuela, vous avez gagné 200 euros.
4: Le jour où c'est que vous m'annoncez, magnifique. On tombe de ma chaise. Mon Dieu, c'est incroyable. J'en reviens pas de mes yeux. J'en reviens pas parce qu'en général, j'ai pas beaucoup de chance pour les... J'ai jamais gagné grand-chose.
0: Voilà, et puis au final, elle a eu son moment de chance et de gloire. En même temps, Manuela, ça peut vous tomber dessus, hein, juste avant 7h30. Si vous avez joué et gagné avec nous la semaine dernière, le téléphone va peut-être sonner dans moins d'un quart d'heure. Reste à vous dire bonne chance, mais attention, gardez le téléphone à côté, c'est nous qui allons appeler.
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0: Des températures de canicule même qui sont annoncées cette semaine.
1: Et c'est maintenant que ça va devenir compliqué parce que demain, le long week-end de la Pentecôte sera terminé. Nous aurons repris le travail et il fera parfois jusqu'à 35, peut-être davantage. Est-ce que vous avez entendu le bulletin météo samedi soir sur France 2 ?
2: On bascule dans l'inconnu.
1: Il a raison, Sébastien Thomas. Cette semaine, la France a rendez-vous en terre inconnue. Parce qu'une fin de mai comme ça, nous n'en avons jamais connu. Et des températures prévues dans les prochains jours seraient déjà anormales en plein cœur de l'été. Alors évidemment, pour l'instant, ça ressemble encore à des vacances. Les terrasses sont pleines, les plages aussi. On regarde avec plaisir les reportages sur les vendeurs de glace, les premières baignades. Plaisir quand même un peu coupable, car derrière cette météo de carte postale, certains commencent sérieusement à s'inquiéter. Hier matin, le spécialiste du climat, Sherzaka, vous savez, l'homme au chapeau, a poussé un vrai coup de colère. Il y en a marre de devoir vous caresser dans le sens du poil pour ne froisser personne, dit-il. L'humain n'est pas le centre du monde et ses températures sont dévastatrices pour les écosystèmes. Et quand il détaille les conséquences, l'ambiance, elle change tout de suite. Les oiseaux qui nichent sous les toits et qui souffrent déjà de la chaleur, les potagers à peine plantés avec des racines qui vont ne pas chercher l'eau assez profond, les sols qui sèchent beaucoup trop tôt, tout à coup, ça ressemble un peu moins aux vacances. Et pourtant, malgré ça, Serge Zaka continue de recevoir des messages hostiles. On lui dit de se taire, comme si parler de cette chaleur revenait à gâcher le week-end. Comme si personne ne voulait entendre qu'au fond, cette météo si agréable n'a plus grand-chose de normal. Alors ce matin, toute la France a envie d'en profiter encore. Personne n'a vraiment tort, mais personne ne devrait complètement se rassurer non plus.
0: Merci beaucoup David Ossio, effectivement. Mon œil, ça se retrouve sur ici.fr et l'appli ici. Bon courage, une radio dans les Alpes-Maritimes. C'est ici Azur, c'est la vôtre, à Péonne avec un petit peu de frais, mais le soleil qui est là quand même. On est avec vous sur le 96.9.

un peu serré, histoire de vous réveiller. Le réveil du lundi, généralement, il est toujours un peu plus compliqué que les autres. On connaît l'histoire. Et c'est pour ça qu'on est là, avec Ici Azur, pour vous aider à vous apporter l'énergie qu'il vous faut. Et l'énergie qu'il faut, elle passe aussi par la musique et la bonne humeur. Et les bons souvenirs, tiens, si on veut un peu de rock, un petit peu de basse, et puis la musique de The Alan Parsons Project, bah, il y a ce qu'il faut, c'est sur Ici Azur avec vous. Voilà, vous prenez la direction de Monaco. Ça tombe bien, il n'y a pas de bouchon. C'est rare, hein. En même temps, c'est lundi de Pentecôte. Et Ici Azur fait la route avec vous.

0: Ici matin dans les Alpes-Maritimes avec The Alan Parsons Project que vous avez peut-être chanté dans la voiture. 7h24. L'actu en chiffres à 7h06 et ici ça compte. Tiens, on va vous présenter ce matin une nouvelle clinique, la clinique de la peau du 06. Et le chiffre justement, c'est lié à ces 20 millions de personnes qui sont atteintes de maladies de la peau. Là, nous sommes à Grasse pour cette clinique de la peau et pour en parler justement, la présidente de la communauté professionnelle territoriale de santé du Pays de Grasse.
1: Bonjour Sarah Filali.
2: Bonjour.
1: La clinique vient d'ouvrir 25 avenue Chéry, ça grâce avec des médecins généralistes formés à une machine. Qu'est-ce que c'est que cette machine et à quoi elle sert ?
2: Alors d'abord, ce centre de la peau, en fait, c'est un lieu qui est dédié au dépistage des cancers cutanés. Et pas que les mélanomes, tous les cancers cutanés, c'est situé au sein de la clinique du Palais à Grasse, qui est connue, qui est une clinique bien installée sur notre territoire. Le projet, il est porté par les médecins généralistes et les chirurgiens de la clinique. Ils sont tous formés à la dermatologie et au retrait des lésions cutanées bénignes et malignes. Le but du projet, c'est de repérer le plus tôt possible une lésion qui peut évoluer pour la traiter à temps. Donc quand on connaît la fréquence de cette maladie et l'importance du diagnostic précoce, la perte de chance qui était liée au délai trop important pour obtenir un rendez-vous avec un dermatologue est devenue insupportable sur notre territoire.
1: Il faut en moyenne 100 jours dans les Alpes-Maritimes pour trouver un dermato. Dans cette clinique de la peau, je disais, les médecins se servent d'une machine qui permet notamment d'accélérer le diagnostic, je suppose.
2: Tout à fait. En fait, c'est un technicien qui réalise à l'aide d'un appareil qui fait des photos du corps entier, une cartographie de toutes les lésions existantes sur le corps. Puis le médecin réalise un marquage de ces lésions qui nécessite une vue plus précise au microscope, ce qui réalise dans la foulée le technicien, toujours grâce à la machine. Il fait ses images au microscope. Et enfin, le médecin, aidé par l'intelligence artificielle de la machine, va classer les lésions selon leur aspect, en bénigne, à surveiller ou à retirer. Le patient, il est alors immédiatement orienté vers une consultation de chirurgie.
1: Et vers un dermatologue, on l'imagine. Du coup, est-ce que vous nous garantissez que c'est plus rapide d'obtenir un rendez-vous chez vous que chez un dermatologue classique, on va dire ?
2: Alors, aujourd'hui, oui. Pour l'instant, seules 2 demi-journées par semaine sont dédiées à ces consultations, mais à partir du 1er septembre, un technicien à temps plein sera dédié avec une ouverture de créneau sur l'intégralité de la semaine.
1: Et là, on prend rendez-vous comment chez vous ?
2: Le rendez-vous, il se prend très simplement sur Doctolib en recherchant centre de la peau.
1: D'accord, et il en reste là ? Ça a ouvert vendredi ?
2: Oui, ça a ouvert vendredi, tous les créneaux sont pleins jusque fin juin.
1: Ah oui,
2: mais on ouvre, les créneaux sont ouverts tous les 2 mois pour éviter justement qu'il y ait une saturation sur plusieurs mois, en attendant l'élargissement des créneaux début septembre.
1: Merci beaucoup Sarah Filali, présidente de la communauté professionnelle territoriale de santé du Pays de Grasse. Bonne journée.
2: Bonne journée.
0: Le moment de vérité juste avant 7h30. Qui va gagner 200 € dans 30 secondes? On a la réponse.
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0: Comme on dit, beaucoup d'appelés, peu d'élus. Il y a eu presque une trentaine de gagnants la semaine dernière pour essayer d'avoir 200 €. Et c'est le moment de vérité. Marie-Chantal a procédé au tirage. Un tirage qui nous emmène à Nice, chez Véronique, qui, je l'espère, va décrocher. Car c'est elle qui a été sélectionnée. J'espère qu'elle va décrocher. Allô, Véronique ? Allô, Véronique ? Allô Véronique.
6: Oui, bonjour.
0: Ah, ça marche. C'est comme Beetlejuice, il faut le dire trois fois.
6: Bon. Bonjour. Oui, bonjour, c'est ici Azur.
0: Ben, oh, c'est ici Azur et j'ai une très bonne nouvelle pour ce lundi de Pentecôte. Oui. Alors que tout le monde est férié, alors que tout le monde dort, vous Véronique, vous allez être en pleine forme parce que vous avez gagné 200 euros.
6: Oui, c'est pas vrai.
0: Mais bien sûr que c'est vrai. Bien sûr que c'est vrai, Véronique.
6: Vous êtes... Moi, je suis contente.
0: Vous avez joué quand, Véronique?
6: Je crois que c'est mercredi, il me semble.
0: En fin de journée.
6: En fin de journée, oui. En fin de journée.
0: C'était avec l'ami Tom Aubry, vous voyez, qui vous apportait bonheur.
6: C'est ça. C'est le Titanic qui m'a apporté bonheur.
0: Ah, c'était ça la question. Oui, c'est vrai. Véronique, je sais que vous êtes greffière, que vous adorez la natation, le cinéma, vous aimez danser. Oui. Et je sais aussi que vous avez maintenant 200 euros en plus grâce à ICI Azur. Bravo, Véronique, encore.
6: Oh là là. Ben, merci à vous. Merci à toute l'équipe. Je suis vraiment contente, là.
0: Ravi de vous faire plaisir et ravi de ce sourire. Ne raccrochez pas, Marie-Chantal vous reprend au standard pour tout vous expliquer. En tout cas, bravo, les 200
6: Merci
0: euros
6: beaucoup.
0: Sont à vous, Véronique.
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0: Des jambes et des pattes, il y avait tout sur la prom hier. Pourquoi? Bien, on va vous rappeler tout ça dans l'info d'ICI. Mais d'abord, l'actu en français dans le monde. On fait un point avec vous, au Drazo. Il est 7h30.
7: La chaleur s'intensifie et la vigilance jaune canicule s'étend désormais sur 18 départements, sur toute une bande est-ouest du Finistère aux Alpes de Haute-Provence. Paris est aussi concerné. Épisode de chaleur précoce et remarquable selon Météo France. Le ministère des Sports rappelle que la pratique sportive par forte chaleur nécessite une vigilance absolue. Dizaines de malaises et d'hospitalisations hier en France sur des événements de course à pied. À Paris, un homme est mort en pleine course sans que le lien avec la chaleur ne soit établi avec certitude pour l'instant. Une enquête pour meurtre est ouverte à Rennes après la mort d'un enfant de 12 ans. Son corps sans vie retrouvé au pied d'un immeuble, une serviette nouée très serrée autour de son cou. Le parquet de Rennes estime que l'intervention d'un tiers fait partie des hypothèses. 15 personnes sont mises en examen après les violences de jeudi soir à Paris impliquant des supporters de l'OGC Nice avant la finale de la Coupe de France de foot. 4 d'entre elles sont en détention provisoire. Et si votre enfant passait une épreuve de maths ou d'histoire géo en langue régionale, en alsacien, breton, occitan, basque ou corse, ce sera possible au bac à partir de 2028 pour une épreuve de spécialité. Il faudra pour ça avoir suivi la matière en langue régionale en première et en terminale. À Roland-Garros, on suit ce soir l'entrée en lice de Gaël Monfils pour son tout dernier tournoi parisien. Duel 100% français face à Hugo Gaston. Autre bras de fer franco-français, Hugo Humbert face à Adrien Manarino.
1: Et dans l'info d'ici, on revient sur ce rendez-vous incontournable pour les Azuréens amoureux des animaux. La marche des animaux sur la promenade des Anglais à Nice hier. Beaucoup de chiens, un peu de chats. L'an dernier, il y avait même un lama. Mais pas cette fois, Sébastien Germain.
8: Oui, mais on ne va tout de même pas cracher sur cet événement. Parce que s'il n'y a pas de lama, il y a quand même quelques couleuvres qu'il a fallu avaler pour Henri-Jean Servat, celui qui a créé cette marche des animaux, écarté, démis de ses fonctions par Christian Estrosi, après avoir critiqué la démolition du Théâtre National. Désormais adjoint d'Éric Ciotti, Henri-Jean Servat rend hommage tout de même à l'ancien maire.
9: Beaucoup de gens ont été faits, ont été initiés avec, sous et grâce à Estrosi. Moi, je le reconnais au début. Moi, j'ai mis les chiens dans les espaces verts, j'ai mis les chiens dans les trams, dans les bus. Il n'y a pas eu de problème avec les animaux. Il y a eu le problème que j'ai dit ce que je pensais, ça n'a pas plu. J'ai été viré, on m'a retiré de mes délégations. Le Ciotti m'a proposé de repartir avec lui en respectant un pacte de non-agression. Il y a des choses qu'il aime que je n'aime pas. Par exemple, il aime la chasse, moi, je n'aime pas la chasse. Moi, je ne demande pas, je ne veux pas imposer des animaux partout et tout. Je veux qu'on foute la paix aux animaux.
8: Et le temps d'une marche, les animaux deviennent même les rois de la prom. Des dizaines de chiens et leurs maîtres prennent possession des trottoirs. Ils vivent ensemble une relation unique, comme entre Eliane et son chat.
10: On est devenu fusionnel. C'est une merveille. C'est une merveille.
11: Est-ce que c'est peut-être l'une de vos plus belles histoires d'amour?
10: Oui.
8: De l'amour, mais pas que. Cette marche est aussi l'occasion de faire passer un message pour Sylvie.
12: Moi, je viens avec mon chat. Parce que je trouve que c'est bien aussi de représenter des chats et... Je trouve qu'on parle beaucoup des chiens, de l'abandon des chiens, mais il y a aussi les chats et ça, faut pas le négliger.
8: Une marche pour défendre, mais aussi pour sauver les animaux face à la maltraitance. Sandra Penucci est la présidente de L'Ouspoir. Cette association sauve des chiens destinés à une mort atroce et certaine.
13: Que ce soit en France, mais sur les îles aussi, c'est de la cruauté animale. Genre, vraiment, c'est horrible. Ils sont accrochés à des hameçons pour donner à manger, oui, à des requins, tout vivant, hein, tout vivant, tout ça. Tu sais, comme ça, il y a le sang qui coule, et puis du coup, ça attire le requin, et puis l'autre, il crie, il hurle, il se débat à mort, donc ça bouge, donc c'est un appât, quoi. Et en plus de ça, on les tabasse avec des machettes aussi. Ah oui, comme si c'était l'ancien temps. On est en 2026, on a l'impression de se retrouver en 1800. Ça se passe à l'île Maurice. Mais pas que à l'île Maurice, hein, sur toutes les îles, hein, ça se passe comme ça. Hein.
8: Des chiens qui subissent l'horreur à des milliers de kilomètres. On est bien loin de ce qu'ils vivent ici, sur la Côte d'Azur, avec cette marche des animaux.
14: C'est la ville de France dans laquelle, en proportion du nombre d'habitants, il y a le plus de chiens à Nice. Alors voilà, c'est très bien. Regardez tous ces chiens qui sont heureux, qui sont beaux, ils sont magnifiques. Les gens sont contents. Et vous savez, je vais vous dire quelque chose. Il y avait un truc à faire et je suis content de l'avoir fait. Et si je peux me permettre, de l'avoir réussi. Et j'aurais bien aimé qu'il y en eût partout. Et maintenant, je vais m'attaquer à la métropole. Mais bien sûr, je veux que ça me survive.
8: Éric Ciotti confirme, des marches des animaux pourraient bientôt être organisées dans toute la métropole niçoise.
1: Reportage de Sébastien Germain à retrouver en images sur l'appli Ici Azur.
0: Il est 7h34, c'est Ici Matin. Dans l'actualité également, Julie.
1: 15 personnes mises en examen suite à la RICS, impliquant des supporters niçois à Paris la veille de la Coupe de France. Elles ont notamment interdiction de se rendre en Île-de-France et de se rendre dans une enceinte où se déroule une manifestation sportive. On vous en dit plus dans le journal à 8h. Cette RICS a fait 7 blessés, dont 3 hospitalisés en urgence absolue la semaine dernière. Et puis, dans l'actualité aussi, c'est malaise en série à Menton. Hier, 11 personnes prises en charge dans le cadre du 10 km de la Menton Sun Race. La faute aux fortes chaleurs, selon les organisateurs, et à un manque de préparation des coureurs sur ces courses de petite distance, selon le délégué de la Croix-Rouge française dans le département des Alpes-Maritimes. Et attention encore au coup de chaud aujourd'hui.
0: Oui. Et oui, parce que ça y est, on la ressent bien dans les Alpes-Maritimes, cette vague de chaleur aujourd'hui déjà, enfin en tout cas à l'heure où on se parle, on a déjà plus de 20 degrés hein, ressenti sur le littoral. Bah tiens, justement, on était à Nice à l'instant, on y reste avec Florence. Bonjour Florence.
15: Bonjour Quentin.
0: Bon Florence, déjà je vous sens bien réveillée, hein, ça fait plaisir.
15: Oui, je suis bien réveillée Quentin.
0: Et combien affiche le thermomètre de votre côté Florence, vous le savez ou pas?
15: Non, mais je pense qu'on doit pas être très loin de 20, hein.
0: Oui,
15: 20
0: oui.
15: degrés, hein.
0: Parce que vous êtes sur quel secteur du Nice? Vous êtes sur les
15: Moi,
0: collines?
15: Moi, je suis quartier
0: ou...
15: Garibaldi.
0: Ouais, Garibaldi, donc plutôt, enfin voilà.
15: Donc ça tape déjà pas mal sur le balcon, hein. Oui.
0: On est d'accord. Bah de toute façon, c'est vrai qu'on est sur un coin qui de toute façon est toujours bien exposé. Garibaldi à Nice. Tiens, je voulais parler un petit peu très rapidement, Florence, de vos goûts en littérature, parce que vous savez qu'il y a le Festival du Livre là qui démarre ce
15: oui,
0: week-end.
15: Oui, bien sûr, le week-end prochain.
0: Et ouais, vous y serez, vous, je suppose. Pour essayer
15: oh là
0: de...
15: là, oui.
0: Il y a des
15: chaque
0: livres
15: année,
0: qui...
15: Chaque année, j'y vais, oui.
0: Vous savez qu'il y a un livre qui est consacré à un de vos auteurs préférés, Romain Gary.
15: Ah, j'ai pas encore vu le programme pour tout vous dire, Quentin.
0: Je vous annonce qu'il y a un film, un livre justement qui est dédié à Romain Gary et comment justement il a réussi à déjouer un petit peu le jury du Goncourt sous son pseudo Émile Ajar. Voilà.
15: Ah oui, sur son pseudo, oui, d'accord, très bien.
0: Petite chose comme ça, mais on s'y retrouvera donc Jardin Albert Premier ce week-end, hein, Florence.
15: Oui, c'est ça, voilà, pour voir tous les auteurs, absolument.
0: Rendez-vous ce week-end, Florence, merci.
15: Avec plaisir, parce que vous faire un petit coucou.
0: Ben
15: merci
0: voilà.
15: Beaucoup Quentin.
0: Gros
15: très bonne
0: bisous,
15: journée.
0: Florence. À Nice, comme sur une bonne partie du littoral, il va faire 30 degrés hein, cet après-midi. 30 et 31 à Cannes même. 31 aussi dans les Paillons, jusqu'à 32 dans la vallée du Var, secteur de Saint-Martin ou Thouet-sur-Var, notez-le. 16 degrés pour Isola 2000. Isola 2000 où le col de la Lombarde est rouvert, hein, on vous l'a dit tout à l'heure. C'est-à-dire qu'à nouveau, depuis la station, vous pouvez rejoindre l'Italie depuis hier. Bon courage, cette vague de chaleur est encore là. Heureusement, peu de personnes sur la route, mais ce soir, week-end de 3 jours qui se termine. Attendez-vous à des bouchons sur la 8.
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0: Vous aimez le Cluedo? Ah ben on a une série qui peut vous plaire. En plus, ça permet de voir à quoi ressemblait Nice il y a 90 ans. Ça s'appelle Été 36. Adrien Mangano est allé se balader sur le tournage. C'était à Nice en même temps. Hein. Parmi le casting, François-Xavier Demaison. On le retrouve après Alain Souchon. Ici Azur, bon lundi, 7h38. Passe.

0: Lundi de Pentecôte, 25 mai, et nous sommes bien en direct. C'est ici Azur. On a besoin de bras. Il y a plein de recruteurs qui lancent ce message pour l'été, les plagistes, ceux qui travaillent dans le domaine de l'hôtellerie-restauration, mais les pompiers aussi, et l'invité d'ici matin sera là pour nous le confirmer, René Diès, le contrôleur général du SDIS-06.
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0: Mais à 7h41, c'est Adrien Mangano qui est là. Bonjour Adrien.
3: Bonjour Quentin, bonjour à tous.
0: À peine remis du Festival de Cannes, revoilà votre tapis rouge, mais cette fois-ci consacré à la nouvelle série de TF1, Été 36. En même temps, c'était chez nous le tournage. Adrien Mangano, vous y étiez.
3: Après le bazar de la charité, après les combattantes, TF1 dégaine sa nouvelle saga historique qui s'installe à Nice, l'Été 36. Julie de Bona, Sophia Issaidi, Nolwenn Leroy, François-Xavier de Maison, Miu Miu, Pascal Elbé, Sam Carman sont les héros de ce thriller de 6 épisodes inspiré de l'univers d'Agatha Christie. Été 36 est l'histoire de 4 femmes que tout oppose, qui vont voir leur vie bouleversée par un meurtre alors que la Côte d'Azur accueille les bénéficiaires des premiers congés payés en France.
4: Demandez l'éclaireur !
5: C'est nos premières vacances, je veux qu'on en profite.
6: Bienvenue au Riviera.
7: Oh, Julia, quel plaisir de vous revoir.
8: Bonjour, Madame Ackerman.
9: Adrien Jacquard, 45 ans, tué entre minuit et 1h du matin. Personne ne quitte l'hôtel sans mon accord.
10: Action !
11: Bonjour, c'est toujours un bonheur d'être face à la Méditerranée, de revenir dans cette région que j'adore et dans cette ville de Nice que j'adore. Oui.
12: Qui êtes-vous dans cette série ?
11: Ben écoutez, regardez cette petite moustache.
12: Ouais, elle va très bien.
11: Qui, voilà, très impétrante. Je suis le commissaire Raven qui mène effectivement une enquête. Été 36, on est à Nice. Les bourgeois voient arriver les premiers congés payés sur leur plage et devant leurs hôtels. Et voilà, c'est un théâtre incroyable pour faire exister cette histoire de famille. Pour être un petit peu dans la lignée des combattantes et de ces grandes séries produites par Iris Boucher, qui est une productrice incroyable. Je pèse mes mots. Et il y a une distribution de fou. Il y a deux scénaristes qui avaient écrit à l'époque Disparu, la série Disparu, Catherine Touzé, Marie Désert, qui sont très talentueuses, et puis Fred Garçon, qui réunit ce casting, Miu Miu, Sam Carman, Sophia Issaidi, Nolwenn Leroy, Julie de Bona, Pascal Elbé, Constance Gay, qui joue mon binôme. C'est, voilà, c'est super. On se régale dans cette ville qui est très photogénique. On a les vieilles, les rues du Vieux-Nice. Hier, on a fait le marché, où vous avez comme ça le marché dans les années 30, le marché de Nice dans les années 30. C'est extraordinaire de pouvoir se plonger dans ces années-là.
12: Avec cette série, on est véritablement dans l'histoire de France. Hein.
11: Tout à fait. C'est ça qui, je trouve, qui est le talent d'Iris Boucher, qui est productrice, c'est de pouvoir comme ça parler de l'intime dans l'histoire, de raconter des sagas familiales qui nous parlent à tous, parce qu'elle traverse comme ça le bazar de la charité, les combattantes avec la Grande Guerre, et puis là, l'été 36, c'est traverser notre histoire comme ça, à travers le destin de famille auquel on s'attache, et voilà, c'est des grandes, grandes séries dont on peut être fier.
12: François-Xavier de Maison, la Riviera, un immense terrain de jeu pour un tournage.
11: Ah ben oui, c'est une photogénie incroyable. On va tourner à Grasse, on se régale au Negresco, sur la plage au musée Masséna, au lycée Masséna, au marché. Enfin voilà, il y a des décors incroyables de naturels finalement. Il faut pas grand chose pour replonger dans les années 30 ici.
12: Et aujourd'hui au Negresco ?
11: Et oui, exactement, au barbe du Negresco. Mais voilà, j'ai eu le temps de vous faire un petit coucou.
1: L'été 36, à suivre ce soir à 21h10 sur TF1.
0: Merci beaucoup Adrien Mangano. Eh bien, on va retrouver cette série que on peut retrouver aussi sur Netflix. Tiens donc, merci Adrien, rendez-vous pour un prochain tapis rouge demain, et puis les autres sur ici.fr et l'appli Ici.
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0: Il est 7h46, on l'a bien senti hein, ce week-end, plus de 30 degrés sur la Côte d'Azur, comme aujourd'hui d'ailleurs. L'été, en tout cas pratiquement, est lancé. Alors ce matin, justement, on va donner la parole aux pompiers parce qu'ils recrutent des saisonniers pour assurer la sécurité sur les plages, mais aussi dans les forêts avec le risque incendie. Notre invité, celui d'ici matin, c'est René Dies, le contrôleur général du SDIS-06.
8: Bonjour René Dies.
10: Oui, bonjour.
8: Tout d'abord, première chaleur ce week-end. 11 blessés à Menton sur une course en raison de la chaleur et ou du manque de préparation dans certains cas. Quel conseil vous donnez ce matin alors que la saison estivale commence, on peut le dire en tout cas sur les températures?
10: Non, sur les conseils, dans des conseils de prudence. Déjà, au niveau des efforts physiques, comme vous venez de le dire, hein, on se déshydrate très rapidement. Et également, on peut commencer déjà à lancer des messages sur la campagne Fête Forêt qui va s'annoncer. Qui s'annonce pour l'instant pas très bien, quoi. Si la météo devait continuer comme ça.
8: Parce qu'il fait trop sec?
10: Parce qu'il commence à faire très chaud et la chaleur, comme tout le monde le sait, c'est un élément très défavorable pour le risque de foudre.
8: Vos interventions en été, ce sont donc les coups de chaleur, les feux, les noyades sur la plage. Ça se rajoute donc aux interventions que vous avez le reste de l'année. Combien de volontaires vous cherchez dans ce contexte pour renforcer vos effectifs?
10: Ben vous savez, le département des Alpes-Maritimes est un département qui est saisonnier, hein. C'est-à-dire qu'il voit l'été sa population augmenter très fortement, qu'il voit un risque de feu de forêt qui est présent, et qu'il voit aussi une surveillance des plages nécessaire, puisqu'on a une partie littorale également. Tout ça fait qu'on a besoin de se renforcer, et chaque année, nous renforçons de 100 sapeurs-pompiers volontaires.
8: Et ces sapeurs-pompiers volontaires,
10: c'est eux qui viennent d'autres départements généralement.
8: Mmh. Ils peuvent effectuer toutes les missions ou vous privilégiez certaines missions?
10: Ça dépend des formations qu'ils ont. Hein. Mmh. S'ils ont toutes les formations, on peut les utiliser pour toutes les missions. Sinon, on les utilise que pour certaines missions, et notamment pour la surveillance des baignades. Généralement, on prend des pompiers volontaires. C'est eux qui ont uniquement cette formation-là.
8: Mmh. Vous
10: savez. L'été, nous sommes tous les jours, écoutez bien, toujours plus de 400 sapeurs-pompiers sur le terrain. Mmh. 400 sapeurs-pompiers. Entre les gardes qu'on a dans les casernes, entre la couverture du risque de feu de forêt et la surveillance des baignades, c'est tous les jours plus de 400 sapeurs-pompiers. Il faut arriver à avoir 400 sapeurs-pompiers pendant plus de 90 jours, hein, puisque c'est juillet ou de septembre.
8: Alors justement, est-ce que vous avez des difficultés à recruter ces sapeurs-pompiers volontaires dont on parlait, ce renfort de 100 pompiers?
10: Les pompiers volontaires, de manière générale, cela non, mais les pompiers volontaires saisonniers, on a quelques difficultés parce que d'autres départements aussi en recrutent, vous voyez. On est en concurrence avec d'autres départements. Le Var, l'Hérault, beaucoup de gens recrutent ces pompiers volontaires saisonniers. Qui, je rappelle, sont des pompiers qui sont déjà sapeurs-pompiers volontaires, mais qui viennent d'autres départements. Donc chacun se répartit un petit peu, on essaie d'être attractif, quoi.
8: Et vous nous disiez que vous étiez en concurrence avec d'autres départements. Si on regarde chez nos voisins du Var, par exemple, vous avez plus ou moins de moyens, ou pareil?
10: Oh, sur les moyens en général, globalement, je dis souvent, on a un haut niveau de réponse opérationnelle quand même. On a un haut niveau de réponse. Personne, je vais vous le dire à l'instant, on a plus de 400 pompiers tous les jours sur le terrain, dont 200 dédiés au seul risque de feu de forêt. Hein. On prend 200 pompiers qu'on met sur le terrain, vous faites que du feu de forêt, quoi.
8: Vous avez mieux noté que dans le Var, comment ça se fait?
10: Dans le Var, ils font ça, mais pas sur tous les risques, vous voyez. Ils le font uniquement lorsqu'ils sont en risque sévère ou très sévère, vous voyez.
8: Et dans la région,
10: quand on a un risque sévère ou pas sévère, on a quand même 200 pompiers tous sur le terrain.
8: Ouais. Et dans la région sud, il y a une mutualisation des moyens. Ça fonctionne bien ou pas?
10: C'est une histoire qui est assez ancienne et qui marche très bien. Hein. Vous savez, les feux de forêt existent depuis très longtemps, donc ça a forcé les départements à s'organiser. Ça fait qu'on a une organisation, une mutualisation, un système d'entraide qui fonctionne très très très bien, avec un organisme coordinateur qui s'appelle l'état-major de zone, hein, et qui coordonne les renforts d'un département à l'autre.
8: Malgré tout, vous appelez déjà ce matin à la prudence sur notre antenne, alors que les sols sont secs, ça fait longtemps qu'il n'a pas plu, il fait déjà chaud par rapport au feu de forêt. Merci beaucoup. René Dies, contrôleur général du SDIS-06, vous étiez notre invité ce matin. Bonne journée.
10: Merci.
0: ici matin, il est 7h51. Aujourd'hui, 25 mai, on l'a dit un peu plus tôt, c'est la Sainte Sophie, mais c'est aussi la Sainte Floride. Mais ça concerne surtout une commune chez nous, Opio, dans les Alpes-Maritimes. Et c'est Eric qui voulait nous en parler. Eric, un de nos auditeurs qui veut qu'on passe un message, eh bien, on va le faire volontiers dans 3 minutes, parce qu'ici, Azur, c'est vous. Mais d'abord, c'est la musique de Shakira pour un peu de soleil.

0: 7h54 avec Zoo, Shakira bien sûr, la musique de Zootopia 2, vous l'avez peut-être vu avec les enfants cette année. Pourquoi Théoule-sur-Mer, c'est dans le 06, et Saint-Raph dans le 83? Et surtout, pourquoi on a une frontière entre départements? Comment ça s'est formé? Tiens, ça fait plein de questions, et heureusement les réponses arrivent avant 8h grâce à Monsieur Patrimoine, Stéphane Bern, qui arrive lui-même. D'abord, un petit message, comme tous les jours d'ailleurs, à cette heure-ci, vous le savez, c'est pas nous qui délivrons l'info, c'est l'inverse. C'est vous qui passez les messages sur l'antenne d'ici Azur. C'est grâce au WhatsApp de la radio, je rappelle le numéro 04 93 82 03 04, que vous pouvez partager vos événements, vos coups de cœur, vos coups de gueule, vos petits coucous aussi aux proches. Hein. Nous, on fait tout à cette heure-ci, c'est vraiment ici Azur, c'est vous. Eh bien, il y a Eric, un autre Eric, puisqu'on a déjà cité un Eric ce matin. Là, il voulait nous parler de la fête patronale d'Opio. Ben oui, c'est en même temps en ce moment, et c'est le dernier jour aujourd'hui pour la fête de la Sainte Floride. En voilà un bel événement, parce que il y avait déjà quelques concours de boules de pétanque ce week-end, mais ça continue encore aujourd'hui. Alors, à côté des cérémonies religieuses, il y a aussi le repas dansant qui est encore faisable, le loto aussi pour terminer cette belle journée. Si vous avez l'occasion, là, juste au-dessus de Grasse, d'aller faire un petit tour à la route du village, ben vous allez voir que ça va s'animer, qu'il y aura de la couleur, qu'il y aura de la musique, de la fête. Dernier jour pour la fête patronale de Sainte Floride. Eric, on a passé votre message avec grand plaisir déjà, parce qu'on adore tout ce qui est festin dans les Alpes-Maritimes. Là, ça commence à arriver. Et puis cet été, on sera un peu partout avec aussi les estivales, vous savez, les concerts gratuits organisés par le département. Eric, on vous souhaite une bonne journée. Ici Azur, c'est vous. Le numéro pour passer vos messages, je vais le redire encore une fois, 04 93 82 03 04. Un petit coucou aussi à Antoinette et René de Mougins qui nous souhaitent une bonne journée, là où il fait 19 degrés. C'est assez doux pour l'instant. Allez, notre ami Stéphane nous a rejoint. Stéphane Bern, bien entendu. Bonjour Stéphane.
1: Bonjour Quentin et bonjour à tous.
0: Un petit voyage dans le temps avant les infos de 8h. Alors attention, au temps où la Révolution réorganisait toute la géographie d'un pays.
1: Avant de couper la tête du roi, les révolutionnaires se sont d'abord entraînés sur la carte de France. Sous l'Ancien Régime et encore en 1789, la France est divisée de manière très complexe en circonscriptions administratives, militaires, ecclésiastiques, judiciaires, fiscales. Les frontières se chevauchent, les règles changent d'un territoire à l'autre et l'administration est un labyrinthe. Bref, c'est la pagaille. Devant ce chaos, les révolutionnaires s'attaquent au problème et veulent tout simplifier en repartant de zéro. L'idée est simple. Diviser, ou plutôt départir, le pays en unités nouvelles, toutes comparables, toutes administrées de la même façon. C'est la naissance des départements créés par décret le 26 février 1790. En matière de découpage, les révolutionnaires étaient vraiment des spécialistes, qu'il s'agisse des collectivités ou des aristocrates. Au départ, il y en aura 83. Leur taille n'est pas choisie au hasard. Un citoyen doit pouvoir rejoindre la préfecture en une journée de cheval. C'est le maître étalon des révolutionnaires qui tiennent les rênes. Pour effacer les anciennes provinces et leurs identités fortes, les révolutionnaires décident de baptiser ces nouvelles entités administratives selon les noms des fleuves, des rivières ou des montagnes. Cette réorganisation administrative totale renforce du même coup le pouvoir central. C'est lui qui désigne le conseil général chargé d'administrer les nouveaux départements. La France révolutionnaire ne veut pas seulement être plus lisible et homogène, elle veut aussi être plus facile à gouverner depuis Paris.
2: On n'est pas dans une manif, on est dans l'hémicycle de l'Assemblée nationale.
1: Quelque part, c'est donc à la Révolution française qu'on doit les fameux magnets départements de France que certains collectionnent sur leur frigo.
0: Merci beaucoup Stéphane Bern pour ce voyage dans le temps. 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Puisqu'on était avec l'ami Stéphane, ça y est, c'est terminé hein, pour voter pour le monument préféré des Français. Vous aviez la possibilité jusqu'à vendredi dernier pour... Eh oui, Julie me dit, ah j'ai pas pensé. Bah oui, pour voter pour le château de la Napoule. Et après on aura la réponse d'ici quelques semaines. On croise les doigts pour notre château préféré dans le 06. Dans moins de 10 minutes... Calogero, un jour au mauvais endroit, mais vous, vous avez chopé la bonne radio pour le bonjour, vous êtes au bon endroit. Bon endroit aussi pour gagner de très beaux cadeaux là, l'été arrivant, avec les températures qui sont déjà là. Écoutez bien ce qu'on vous offre là d'ici quelques minutes. Un joli séjour chez nous en train pour 4 personnes, la Vallée des Merveilles. Vous avez l'impression de la connaître, il n'y a pas tant que ça, au cœur de la Roya, au niveau de Tende, depuis Nice d'ailleurs. Vous allez passer une nuit au prieuré à Saint-Dalmas de Tende, visiter le musée des merveilles, et puis vous aurez 4 entrées à l'Acrobranche. Des merveilles à Casterino. Si vous avez de la famille, par exemple, qui est de passage cet été sur la Côte d'Azur, ça vaut le coup de passer un coup de fil. Et en plus, aujourd'hui, c'est férié, il y a beaucoup moins de monde debout. Donc, c'est l'occasion aussi de nous appeler. Le standard sera beaucoup plus libre que d'habitude.
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0: Mais oui, bon lundi, nous sommes le 25 mai 2026, il est 8h. Les infos, c'est tout de suite. Et d'abord cette affaire qui a choqué la France entière.
4: Celle de la Rixe impliquant des supporters niçois jeudi dernier, la veille de la finale de la Coupe de France à Paris. La Rixe qui a fait 7 blessés, dont 3 graves, et une personne dont le pronostic vital était encore engagé samedi soir. Sur les 65 personnes interpellées, 17 ont été présentées à un juge d'instruction hier soir. Et Antoine Geffin, on apprend ce matin que 15 sont mis en examen.
5: Oui, elles ont été laissées libres, placées sous contrôle judiciaire. En tout, 17 personnes ont été présentées à un juge d'instruction hier dans le cadre de cette information judiciaire ouverte, notamment pour violences volontaires aggravées. Il y a donc ces 15 mises en examen et 2 placements sous le statut intermédiaire de témoins assistés. Les mises en examen ont interdiction de quitter le pays, de se rendre en Île-de-France, d'entrer en contact avec les victimes et les co-auteurs des violences, mais aussi de se rendre dans un stade pour regarder un match. Certains ont même l'obligation d'aller pointer au commissariat près de leur domicile et de respecter un couvre-feu chez eux entre 22h et 6h jusqu'au 20 juillet. Par ailleurs, 7 autres suspects ont été présentés hier à un juge des libertés et de la détention. 4 d'entre eux ont été placés en détention provisoire avant d'être jugés demain en comparution immédiate. Les 3 autres sont laissés libres sous contrôle judiciaire.
4: Les précisions d'Antoine Geffin.
0: Sur le plan sportif, maintenant Julie, c'est une semaine à haut risque qui s'ouvre pour l'OGC Nice.
4: À haut risque de se faire reléguer en Ligue 2. Match aller des barrages demain à Saint-Etienne. Match en retour vendredi à l'Alliance Riviera chez nous à Nice. Alors, reste-t-il encore un peu d'espoir ? Paradoxalement, oui, nous disent les supporters plutôt confiants après avoir vu la prestation des Aiglons en finale de Coupe de France, même si on a perdu.
6: On a été bon, c'est pour ça que ça donne un peu confiance, on va dire, pour la fin. Ouais. Dommage que le dernier soit huis clos aussi. Et peut-être ça va les libérer d'un côté. On va rester en Ligue 1, on va se maintenir. À l'arraché, complet, mais on va se maintenir.
7: Le GC Nice qui peut tomber en Ligue 2.
8: Oh pauvre, ce serait triste.
9: Pourquoi on va faire des derbys contre Ajaccio, Bastia, tout ça, c'est le top.
10: Mais ils vont passer, ils vont passer. Ah ben oui, ils vont pas très passer, hein.
11: Je sais pas, moi je les voyais gagner contre Lens, alors... J'avais dit gagner contre Lens et perdre contre Saint-Etienne. Donc là, il faut qu'ils fassent l'inverse, mais bon.
12: Ils avaient qu'à se bouger le cul, hein. Ils
11: peuvent remonter, regardez Cannes. Cannes, que ça n'existait plus, là, ça remonte. Bien sûr qu'on les supporte. Même en National 3, on ira.
12: Pour les supporter, on les supporte.
11: On a le stade maintenant, au pire. Après, on s'en fout, on sera quand même là. Il y en aura toujours autant, les supporters, hein. Toujours les mêmes, il y en aura 20 000. Quoi qu'il arrive, on sera là.
4: 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Barrage aller demain, 20h45, à vivre en intégralité sur votre radio locale avec un avant-match dès 20h.
0: Le coup de chaud aussi ce week-end à Menton.
4: Plusieurs malaises sur le 10 km de la Menton Sun Race. La course de 5 km a même été annulée dans la foulée. Il y a eu en tout une 40aine d'interventions des secours, 11 blessés pris en charge par les pompiers, dont 3 transportés à l'hôpital dans un état grave. Un certain nombre de participants ont présenté des signes d'hyperthermie, selon l'organisateur, c'est donc lié à la chaleur. Mais pour Damien Dos Santos, le président départemental de la Croix-Rouge française, il y a aussi, sur ces courses accessibles au plus grand nombre, un manque de préparation.
13: C'est très clair, c'est qu'elles n'ont pas forcément couru ces dernières semaines, ou alors elles ont couru il y a quelques mois, plusieurs mois, voire un an en arrière, et que voilà, le 10 km il est là, on est avec les copains, on s'inscrit ensemble, alors que on s'exerce pas forcément quelques semaines avant la course. C'est que quand on arrive à leur contact et qu'on leur pose un certain nombre de questions, les personnes sont très claires. On leur demande est-ce que vous êtes hydraté pendant la course, La réponse n'est pas forcément. Est-ce que vous êtes hydraté ce matin avant de la course? Pas forcément. Est-ce que vous avez pris, par exemple, des barres énergétiques? Ah bah non, d'accord, vous avez pris un petit déjeuner conséquent ce matin? Ah non, non, non, mon repas est date d'hier soir. La prise en charge que nous avons prise ce matin, qui était une urgence absolue d'ailleurs, on ressort au niveau du bilan que la personne avait des soucis de santé particuliers.
4: Et il n'y a pas qu'à Menton que des courses en pleine chaleur se sont mal passées. 16 personnes hospitalisées lors d'une course dans le 20e arrondissement de Paris. Un homme d'une cinquantaine d'années est même mort d'un malaise cardiaque sans qu'on puisse dire avec certitude que ce malaise cardiaque est lié à la chaleur. Sur la Côte d'Azur aujourd'hui, en tout cas, il fera encore chaud. Pensez à bien boire, à protéger votre peau du soleil. Il fera par exemple jusqu'à 32 degrés à Saint-Martin-du-Var. La météo complète à la fin de ce journal.
0: À Cannes, un jeune homme d'une vingtaine d'années mis en examen pour assassinat.
4: Il est en détention provisoire après la mort d'un autre jeune homme mercredi soir, percuté volontairement par un véhicule à deux reprises. Le parquet de Grasse ajoute que tout porte à croire que la motivation de l'auteur est en lien avec un conflit de longue date. Un motard dans un état grave et un enfant blessé après un accident dans l'arrière-pays niçois hier. Ça s'est passé sur la commune de Malocène vers 10h30. Une voiture contre une moto. Le conducteur du deux roues est un homme de 26 ans. Il est grièvement blessé. L'enfant de 8 ans, passager de la voiture, l'est plus légèrement. L'hélicoptère de la sécurité civile est intervenu. La route de Grenoble coupée dans les deux sens à hauteur de Malocène hier.
0: La Confédération paysanne a écrit à plusieurs députés des Alpes-Maritimes.
4: Ces agriculteurs dénoncent une situation administrative un peu ubuesque. En fait, afin de continuer à bénéficier de la PAC, c'est la politique agricole commune, l'Europe administrative demande aux éleveurs de fournir des documents pour prouver qu'ils ont bien un contrat avec les propriétaires des terrains où ils font paître leurs troupeaux. Sauf que chez nous, dans les Alpes-Maritimes, c'est mission impossible selon Jérôme Payan de la Confédération paysanne.
14: L'administration espère mettre de l'ordre en demandant ces attestations, mais qui sont bien souvent impossibles à produire. Déjà, des centaines de propriétaires, lorsqu'on a plusieurs centaines d'hectares de pâturage sur les alpages, avec un morcellement très important, parfois des surfaces de 1000 mètres, 1500 mètres, et donc des centaines de recommandés à envoyer à des gens qui sont morts, qui ont changé d'adresse, etc. Donc c'est un travail de fou, c'est en perdre la tête, y passer des heures, des jours et beaucoup d'argent.
4: La Confédération paysanne demande donc de tenir compte des spécificités des territoires. Reportage long format à 8h30.
0: Ici matin, il est 8h06. Après le Festival de Cannes, on fait les comptes.
4: La fréquentation bondit avec plus de 52 000 accrédités et des entrées en salle en hausse de 11%, avec à la clé 220 millions d'euros de retombées économiques pour le bassin cannois, selon le maire David Lisnard. Sur le plan de la sécurité, 28 opérations anti-drogue menées durant la quinzaine, débouchant sur 30 interpellations. Et puis enfin, ce soir, en basket, la Roca Team accueille Bourg-en-Bresse pour le premier match de son quart de finale de Betclic Elite. Le coup d'envoi est à 21h.
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4: La météo est donc encore bien chaude.
0: Ouais, et là c'est oui toute la semaine qu'on va ressentir cette vague de chaleur. Hein. C'était déjà le cas ce week-end. Restez sur vos bonnes habitudes, la crème solaire, le couvre-chef, restez à l'ombre, évitez de vous exposer aux grandes heures entre midi et 16h.
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0: Et voilà. Et hydratez-vous, encore une fois. Et quand je dis hydratez-vous, on parle bien d'eau, s'il vous plaît. Avec rien dedans. 8h, 8 minutes, 22 degrés à Nice, nous dit Eliane. Ça faisait très militaire. Hein, oui. Ce que je disais. Ok, Eliane annonce 22 degrés. Bah attendez, s'il faut que les messages passent comme ça. 22 degrés, j'y arrive, à Nice, nous dit Eliane sur Facebook. La journée, oui, sera très chaude. Eliane qui nous souhaite un excellent lundi de Pentecôte. Justin, lui, est à Drape, dans les Paillons. Il fait déjà 18 et le ressenti est forcément plus important à cette heure-ci. À propos de ressenti, vous noterez que cet après-midi, on aura entre 28 et 30 sur le littoral, 28 à Nice, 29 à Menton, 30 à Cannes. Mais les ressentis donneront jusqu'à 34 degrés. Imaginez qu'à l'ombre, Vallée du Var, à par exemple à Puget-Théniers ou Saint-Martin, on aura 32 degrés. Avec des ressentis qui donnent jusqu'à 36. Demain, ce sera tout pareil. Des risques d'orage, attention, sont attendus mercredi, mais surtout en montagne. Mais la vague de chaleur, elle, reste toute la semaine dans les Alpes-Maritimes. Rien à signaler sur la route à cette heure-ci, parce que c'est férié. Mais justement, ça veut dire qu'en fin de journée, week-end de 3 jours qui se termine, il y aura du monde sur la 8.
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0: À 8h09, bon lundi, oui, dans les Alpes-Maritimes. La radio du coin, bah, c'est ici Azur. On est un petit peu comme votre coloc, mais on prend pas de place. Voilà.

0: À 8h12, c'est ici matin. Nous sommes ensemble dans les Alpes-Maritimes et entre Azuréens, y compris avec celui qu'on va retrouver dans un instant. C'est pour beaucoup de jeunes, à mon avis, un mentor, une personne qui les inspire, surtout dans différents quartiers de Nice. Il s'appelle Jean-Michel. C'est notre authentique du jour. On sera avec lui dans moins de 10 minutes.
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0: Oh là là, redécouvrir les Alpes-Maritimes, mais autrement et gratuitement. Voilà ce qu'on vous propose. Écoutez bien, la vallée de la Roya, en particulier la vallée des Merveilles. Vous allez la redécouvrir d'une autre façon. Écoutez bien, un séjour, avec d'abord un petit séjour en train pour 4 personnes. 4 personnes, un week-end de 2 jours, une nuit au cœur du vrai pays des merveilles. Vous allez prendre le train des merveilles pour redécouvrir la Roya autrement. Si vous partez depuis Nice, eh bien, ça vous emmène déjà au prieuré de Saint-Dalmas de Tende. Vous allez visiter le musée des merveilles à Tende. Vous aurez même 4 entrées à l'acrobranche Acro des merveilles à Castérino. Grosso modo, si vous cherchez des choses à faire en famille pour cet été, voilà, il y a tout qui est compris dedans. Hein. Et si vous avez de la famille qui passe sur la Côte d'Azur, allez, ça vaut le coup d'appeler maintenant. Tiens, on va jouer un groupe allemand pour une fois. Écoutez bien, j'ai failli me ramasser. Ah, on la refait.

0: connaît. Bon, allez, 04 93 82 03 04. C'est peut-être un des plus beaux slow que nous connaissions depuis la fin des années 80. 04 93 82 03 04. Bonne chance.
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0: Com à me raconter ce qui vous est arrivé. Grâce à vous, on alerte tout le monde. Denis m'a donc écrit l'autre jour. Des petits malins, me dit-il, ont trouvé une astuce à la pompe. Ils glissent une petite vis à l'endroit où on raccroche le pistolet, justement pour empêcher le pistolet de se raccrocher correctement. Résultat, vous faites le plein, vous reprenez le volant l'esprit tranquille, mais l'escroc arrive derrière, il reprend le même pistolet, il fait le plein lui aussi, mais c'est vous qui payez, puisque la pompe à essence n'a pas détecté que vous aviez fini. Le pistolet, pour elle, n'a pas été raccroché. Alors parfois c'est une petite vis, comme pour Denis, parfois c'est une boulette en papier ou une boulette en alu.
1: Mais alors Aude, conseil numéro 1 pour éviter ça, il faut toujours demander le ticket de caisse.
0: Voilà, tout simplement, c'est d'ailleurs ce que conseille Denis, notre auditeur, et il a raison. Le ticket de caisse, c'est la garantie que c'est bon pour la machine, la transaction est bien terminée. Il y a aussi ceux qui attendent patiemment que l'écran leur dise « merci de votre visite et à bientôt ». Bonne méthode aussi. Une variante de cette arnaque, c'est quand le voleur vient vous voir directement. Il est souriant, il est sympathique, il a, dit-il, oublié sa carte bleue. Il vous propose un petit billet en échange de quelques euros dans son réservoir. Vous croyez qu'il a fini, il fait semblant de raccrocher le pistolet, mais une fois que vous êtes parti, le voilà qui continue de se servir allègrement jusqu'au plafond autorisé. Rendre service à la station-service, ce n'est malheureusement pas très conseillé.
1: On a tout noté, et si jamais c'est pas le cas, heureusement, on a le podcast ici.fr ou l'appli ici pour retrouver ce podcast. C'est pas vrai. Merci Audrazo, rendez-vous tout à l'heure à 8h30. Annie nous dit hier, petite promenade à Gréolières-les-Neiges sur la piste des Pivoines, et en même temps, il y avait de belles fleurs printanières. Merci Annie qui nous envoie une belle photo à l'appui sur le Facebook d'ici Azur. Vos messages WhatsApp aussi, ça passe 04 93 82 03 04.

0: On a toujours rendez-vous avec un azurien, comme ça, au hasard. Quelqu'un qu'on aime et qui fait la Côte d'Azur. Enfin, quelqu'un qu'on aime et qu'on ne connaît pas encore beaucoup. Mais on le connaît plus en profondeur. C'est authentique ce matin. C'est un éducateur sportif, aussi cofondateur de l'association Prévention Éducation Sport. Il met en place des plateaux sportifs artistiques au cœur de différents quartiers de Nice depuis une quinzaine d'années. Il habite Tourrette-le-Vince. Jean-Michel Deya, c'est son nom. Il accompagne les jeunes au quotidien. Alias Egaoula l'a rencontré. Il se définit en trois mots.
1: Humilité, déterminé, altruiste. C'est la force des petits pas, moi j'aime bien dire. Tu poses une pierre chaque jour et la régularité, la continuité fait qu'à un moment donné, ça, forcément tu vas avancer. Il suffit pas de grand chose, mais il faut toujours garder cette mentalité et cette envie de poser une pierre tous les jours pour monter ton édifice un petit peu. C'est un peu ce que j'ai essayé de transmettre, notamment quand j'étais à l'école La Deuxième Chance, à certains jeunes, qui l'ont bien compris d'ailleurs. Quand tu donnes un boulot au gamin, que tu lui redonnes des perspectives, tu lui montres autre chose que sa vie au quotidien, mais c'est fabuleux en fait, tu changes des destins et voilà, ben moi je suis très content de pouvoir contribuer à même si c'est 5 ou 6, je dois contribuer à ça au quotidien, c'est mon métier en fait, donc j'en suis fier. Avec le temps, quand je vois un petit peu les choses évoluer, je suis papa, je trouve que il y a beaucoup de jeunes aujourd'hui qui ont l'impression que pour exister, faut être dans l'avoir. Et ils oublient que c'est pas ta chaussure qui fait que t'es un bon footballeur, c'est qui tu es sur le terrain qui fait que t'es un bon footballeur. T'as pas besoin d'avoir une chaussure à 220 euros. D'abord, entraîne-toi, progresse, et c'est qui tu es dans la vie qui fait que tu existes, et pas forcément le fait d'avoir.
2: Mais c'est de plus en plus compliqué. Là, c'est que même en restant dans sa chambre, un gamin peut se comparer à des milliers d'autres sur les réseaux, et évidemment qu'on va montrer que le beau.
1: Justement, moi, mon combat au quotidien aussi, c'est de faire comprendre le système de consommation dans lequel on vit. Quand tu grandis dans un quartier, tu manques. Donc, t'as cette tendance déjà à vouloir avoir, déjà pour combler un manque. Mais ce que j'ai envie de leur dire, c'est que, ok, c'est normal, tu as cette envie-là, mais n'oublie pas de cultiver qui tu es, parce que c'est qui tu es qui fera qui tu seras demain. Et non pas le fait d'avoir une belle chaussure, une belle voiture. Alors, bien sûr, je te souhaite de l'avoir, mais c'est pas ça qui fera que tu seras heureux. J'ai cette tendance à essayer de faire comprendre à ceux qui m'entourent comment les réseaux sociaux manipulent un petit peu ton attention au travers des notifications pour te faire acheter quelque chose. Et comprendre qu'en fait, c'est pas gratuit, tu es l'objet, en fait, quand tu utilises les réseaux sociaux. Moi, j'ai bien aimé ce film « Derrière nos écrans de fumée », qui explique un petit peu cette manipulation des réseaux sociaux. Une fois que tu as compris le monde dans lequel tu vis, que tu as compris que les réseaux sociaux sont juste, peuvent en tout cas en partie être juste un système pour te faire acheter quelque chose, mais maintenant tu fais ce que tu veux, mais au moins tu le sais, tu as compris le monde qui t'entoure. Voilà, c'est à savoir aussi acheter, consommer de façon raisonnée, quel est l'impact d'acheter telle ou telle marque, d'acheter sur tel ou tel site. C'est important d'avoir cette conscience plutôt que d'être tout le temps dans cette consommation parce qu'on te sollicite au quotidien. C'est pas évident pour eux, mais peut-être qu'il faut leur expliquer, il faut arrêter de les laisser dans la bêtise et leur expliquer le fonctionnement.
0: Voilà, Jean-Michel Deya, que vous retrouvez sur ici.fr ou l'appli ici, comme tout le planning des plateaux sportifs présents dans certains quartiers, les mercredis en période de vacances scolaires également. Jean-Michel Deya, il est 8h24. Ouais, le soleil va taper aujourd'hui, hein. Restez à l'ombre, c'est mieux pour une petite partie de pétanque. Oh, j'en ai fait une ce week-end. Bon, j'ai perdu, je veux pas en parler. Donc, j'irai pas faire le concours de Saint-Étienne de Tinée tout à l'heure. Si vous êtes dans les parages, hein, ce midi, c'est au rond-point de Saint-Maur. Voilà, ça va être sympa. 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Et partout dans le 06, on chante Alain Chamfort avant de jouer La fièvre dans le sang.

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1: Alain Chamfort, à 8h27, c'est ici à Azur. Et à Cagnes-sur-Mer, vous nous suivez sur le 103.8 comme Sandrine qui va jouer avec nous. On va essayer de l'emmener jusqu'à la Vallée des Merveilles.
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1: Mais oui, la bonne humeur partout dans les Alpes-Maritimes et forcément à Cagnes-sur-Mer où Sandrine est avec nous. Bonjour Sandrine. Oh, Sandrine, ça va Sandrine?
4: Oui, attends, mais...
1: Oh, il y a un réseau qui est un peu compliqué. Est-ce que vous vivez dans un tunnel Sandrine?
4: Non, pas du tout.
1: Non, vous êtes où? Que faites-vous ce matin Sandrine? Dites-moi tout.
4: Alors, je suis à Mandelieu, je bois mon café
1: et
4: je vais faire du paddle dans le Var.
1: Oh, mais vous avez tellement... Où ça, dans le Var?
4: À la Tuyrette.
1: C'est trop bien là-bas. Vous avez tellement raison, voilà. Sandrine. Bon, après, il risque d'y avoir du monde, hein, lundi de Pentecôte.
4: Ah. Non, mais pas à cette heure-ci.
1: Ah non. Ah, mais vous y allez tout de suite après, là, une fois que vous avez joué.
4: J'y suis, à bientôt. Ouais.
1: Ah oui. Oui, non, vous avez raison. Vous serez peinarde. Vous serez peinarde. Vous avez raison. Sandrine, bon, là, on est sur le littoral, mais moi, je vais essayer de vous emmener un petit peu plus haut, direction la Vallée des Merveilles. Oui. Je vous l'ai dit, avec tout compris, hein, le train des Merveilles que vous allez pouvoir redécouvrir, un petit séjour à l'Acrobranche, Acro des Merveilles à Castérino, la visite du musée, la nuit au prieuré de Saint-Dalmas. Bon, tout ça, c'est si vous, dans un premier temps, si vous devinez le morceau que je vous joue maintenant. J'ai essayé de le jouer jusqu'au bout, mais effectivement, vous m'avez donné la bonne réponse. Et le groupe, tiens, juste comme ça pour un point.
4: Et
1: bonus.
4: Scorpion.
1: Tout simplement. Scorpion. Voilà. Allez, un petit extrait, parce qu'on l'adore celui-là. Ben ouais. Et un bon anniversaire à Klaus Main, qui est le chanteur. Il a 78 ans aujourd'hui. Bravo Sandrine, vous avez fait le plus dur. Voilà.
4: Merci.
1: Bon, je vous souhaite un bon paddle. Et puis évidemment, pour gagner ce joli séjour, rendez-vous lundi 7h30 quand on va procéder au tirage. Allez, belle journée et merci d'avoir joué.
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1: Le padel, voilà une bonne idée aujourd'hui. Alors on va quitter la mer pour rejoindre la montagne dans un instant avec des troupeaux. Mais d'abord, l'actu en France et dans le monde, c'est avec vous, Audra Zo. Il est 8h30.
5: La vigilance jaune canicule s'étend désormais sur 18 départements, sur toute une bande est-ouest du Finistère aux Alpes de Haute-Provence. Paris est aussi concerné. Des records de chaleur ont été battus cette nuit à Lorient, à Quimper, à Nantes. Il n'avait jamais fait aussi chaud la nuit pour un mois de mai. La pratique sportive par forte chaleur nécessite une vigilance absolue. C'est l'avertissement de la ministre des Sports, Marina Ferrari, après des dizaines de malaises et d'hospitalisations hier sur des événements de course à pied à Paris. Un homme est mort en pleine course sans que le lien avec la chaleur ne soit établi avec certitude pour l'instant. Attention aussi, si vous vous baignez, une femme est morte noyée hier après-midi en Alsace dans un étang de Rochefogue, en Gironde. Deux personnes ont perdu la vie, emportées par des baïnes. Une enquête pour meurtre est ouverte à Rennes après la mort d'un enfant de 12 ans. Son corps sans vie a été retrouvé au pied d'un immeuble, une serviette mouillée nouée très serrée autour de son cou. Les producteurs d'emmentales sont inquiets. Les importations d'emmentales étrangers en France ont augmenté de 50% par rapport à l'année dernière. Du fromage néerlandais, belge, allemand, il est moins cher. Le collectif emmental demande un effort des supermarchés. À Roland-Garros, hécatombe hier chez nos Français. 10 tricolores ont été éliminés. Novak Djokovic se qualifie pour le deuxième tour au détriment du Français Giovanni Pecci-Péricard. À suivre aujourd'hui l'émotion, l'entrée en lice de Gaël Monfils pour son tout dernier Roland-Garros, duel 100% français face à Hugo Gaston.
0: Dans l'info d'ici, cette situation administrative qualifiée d'ubuesque par des éleveurs azuréens pour faire paître leurs bêtes dans les pâturages, ils doivent parfois désormais trouver et fournir plusieurs dizaines de justificatifs, prouver à l'Europe qu'ils ont bien des contrats avec les propriétaires des terres où se trouvent leurs bêtes, sauf qu'en montagne, on est en altitude et que les choses ne sont pas toujours aussi formalisées ou en tout cas pas si claires que ça. Sauf que s'ils ne le font pas, ils ne touchent pas les aides de la PAC, la politique agricole commune de l'Europe. La Confédération paysanne a donc écrit à plusieurs députés des Alpes-Maritimes, car Laurent Varaille, elle juge cette mesure inapplicable aux cas azuréens.
6: Il y a d'abord le règlement, le nouveau, en vigueur cette année pour toute l'Europe, Jérôme Payen de la Confédération paysanne.
7: Il s'agit de produire une attestation du propriétaire de la parcelle, du terrain, comme quoi il est mis à disposition pour l'éleveur, pour pâturer, pour le travailler, pour le cultiver.
6: Et puis il y a la réalité azuréenne que nous précise Ludivine Berger, elle est animatrice à la Confédération paysanne.
8: Effectivement, les parcours de montagne sont généralement très étendus et on traverse différentes propriétés et on ne connaît pas forcément toujours les propriétaires ou en tout cas on n'a pas forcément toujours un lien avec eux. Et des fois, si même on les connaît et qu'ils sont d'accord pour que les propos traversent le terrain, ils ne sont pas forcément d'accord pour signer ce fameux papier que nous demande maintenant la DDTM pour la déclaration PAC.
7: Oui, c'est l'aide à la surface. Nous avions il y a quelques années des aides à la production. Ça a abouti à des surproductions. Aujourd'hui, avec les aides à la surface, il y a une course à la surface, puisque évidemment, plus on en a et plus on a de primes. Et donc, des excès, forcément. L'administration espère mettre de l'ordre en demandant ces attestations, mais qui sont bien souvent impossibles à produire. Déjà, des centaines de propriétaires, lorsqu'on a plusieurs centaines d'hectares de pâturage sur les alpages, avec un morcellement très important, parfois des surfaces de 1000 mètres, 1500 mètres, et donc des centaines de recommandés à envoyer à des gens qui sont morts, qui ont changé d'adresse, etc. Donc c'est un travail de fou, c'est en perdre la tête, y passer des heures, des jours et beaucoup d'argent.
6: Direction Tourrette-le-Vince, sur les hauteurs. On y retrouve Lucie Catelan, elle est éleveuse. Cette demande de bail ou de document, elle peut la comprendre, même si elle ne sait pas du tout comment elle va faire pour réunir les papiers nécessaires dans une zone de pâturage qui n'a pas de frontières. Mais pour cette jeune éleveuse, le souci est ailleurs.
9: On aimerait vraiment que la PAC soit répartie un peu plus justement et que ce ne soit pas justement en fonction du nombre d'hectares qu'on exploite, mais qu'il y ait une meilleure répartition en fonction du nombre de paysans. Parce que le plus gros problème qu'on a au jour d'aujourd'hui, c'est que les fermes disparaissent, qu'on ait de moins en moins de paysans. Et ça va juste au profit de certaines fermes qui s'agrandissent. En fait, c'est un problème global de la PAC. Et là, ils sont en train de refermer un peu les taux, mais du coup, ça laisse pas la possibilité à une petite agriculture de continuer à vivre, je pense.
6: La Confédération paysanne demande donc de tenir compte des spécificités des territoires pour une agriculture de proximité, loin de Bruxelles, en fait.
0: Un reportage signé Laurent Vareille.
1: Ici matin, il est 8h35. Dans l'actualité également, Julie.
0: 15 personnes mises en examen hier après la rixe impliquant des supporters niçois à la veille de la Coupe de France. Elles ont notamment interdiction de se rendre en Île-de-France et de se rendre dans un stade. Cette rixe a fait 7 blessés, dont 3 ont été hospitalisés en urgence absolue jeudi soir. Parmi elles, une avait toujours son pronostic vital engagé samedi soir, selon le parquet. Et puis, dans le prochain journal, vous entendrez le pompier azuréen René Diaz, contrôleur général du SDIS 06, car il est inquiet pour la saison estivale qui arrive. La météo et ses chaleurs encore attendues aujourd'hui.
1: Effectivement, et pour reprendre les mots de Mich ou Maïch sur le Facebook d'ICI Azur.
0: Mich.
1: Peut-être, sûrement. Mich, j'y avais pas pensé. Je pense que cette journée de Pentecôte va être magnifique, profitez-en bien. Alors magnifique, oui, c'est parce que c'est vrai, côté ciel, on n'a rien à annoncer sinon un grand soleil, mais forcément de la chaleur. Une vague de chaleur qu'on ressent partout en France, dont le 06. Ça donne déjà 19 degrés à Grasse, comme le dit Josette sur la page Facebook d'ICI Azur cet après-midi. On va franchir les 30 degrés dans presque la moitié du département. Rien que sur le littoral, 28 à Nice, 29 à Menton, 30 à Cannes, et on parle de température à l'ombre, les ressentis. Il faut rajouter 4 degrés généralement. 25 degrés pour Tende ou Breil, 30 degrés ressentis à Grasse, 32 dans la vallée du Var, ce sera le maximum, et en montagne entre 16 et 22, par exemple à Isola 2000 et Valberg. Demain, c'est tout pareil, mais attention, si mercredi, jeudi, vendredi, on aura aussi de la chaleur, on risque d'avoir des orages en montagne surtout. Pour l'instant, pas de vigilance annoncée, et puis surtout, ça peut bouger côté prévision. Ça bouge, j'allais dire, tranquillement sur la route. On est un lundi férié, lundi de Pentecôte, à part peut-être une petite portion de la voie Matisse qui est un peu chargée en direction du port. Pour l'instant, rien à signaler sur la 8, la pénétrante du Paillon, direction de Monaco, parce que beaucoup moins de monde à partir au boulot. En revanche, ce soir, ce sera très chargé sur la 8. Fin de week-end de 3 jours, donc les gens rentrent.
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1: Et ce matin à 8h37, avec un soleil comme ça, bah, hey, on est obligé de ressortir la musique qui va avec. Hein. Ça va être le moment des tubes de l'été. Là, pour votre début de journée, on a tapé dans de la valeur sûre. Hein. 88, les négresses vertes, voilà l'été. Et vous pouvez l'avoir en tête, cette belle musique, avant d'aller chiner deux, trois belles choses, là, à la foire de Roquebillière tout à l'heure. Vous avez choisi ici Azur avec vous dans le 06. On vous dit bon lundi.

0: Si vous manquez un petit rictus et un petit quelque chose pour que ce lundi démarre bien, bah ça y est, vous l'avez trouvé avec les négresses vertes. Voilà l'été, un tube d'été justement de circonstance dans le 06. Christophe Maé pour atténuer un petit peu tout ça, un peu de douceur.
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0: Mais on l'aura en entier, juste avant les infos de 9h. Et puis un bon petit Michael Jackson, voilà, qui fait du bien aussi dans le 06. Ici, Azur avec vous à Saint-Martin. Saint-Martin-du-Var ou Saint-Martin-Vésubie, hein, d'ailleurs. Alors, nous, on connaît hein, le principe, mais quand on est touriste, il faut faire attention à ne pas se planter sur le GPS entre les deux Saint-Martin. Mais le pire, c'est pour Saint-Dalmas, parce qu'il y en a trois chez nous. C'est une bonne raison, en même temps, d'avoir Saint-Dalmas trois fois. Il y a une raison à ça, et c'est Tom Aubry qui nous explique tout dans moins de 10 minutes.
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0: Et une semaine pour survivre dans la minute rouge et noire. Et oui, les aiglons qui s'avancent fébriles vers ce barrage de la peur face à Saint-Étienne, qui peut les envoyer en Ligue 2. Match aller demain dans le chaudron, 4 jours après cette finale de Coupe de France perdue face à Lens. Bonjour Maxime Baquier.
4: Bonjour à tous.
0: Il y a une question, les aiglons ont-ils encore la force pour éviter la catastrophe ?
4: Tenir tête au deuxième de Ligue 1 le vendredi, donne-t-il l'assurance d'être à la hauteur de l'enjeu face au troisième de Ligue 2 le mardi? La question peut paraître un peu saugrenue, mais elle anime les conversations rouge et noir depuis ce week-end. Les Niçois se raccrochent à cette finale perdue, mais avec des valeurs retrouvées, pour se projeter avec un peu moins d'angoisse, si c'est possible, vers ce barrage de tous les dangers. On parle là de survie d'un club, et la peur du vide peut être autrement plus difficile à gérer que la quête d'un titre. Les risques d'une défaite ne sont pas les mêmes, clairement, et le contexte très différent empêche sans doute de se raccrocher trop fort aux promesses de vendredi. L'état physique est un premier paramètre. Alors que le gym vient de boucler son 50e match de cette saison interminable et sa 26e défaite depuis la première le 6 août dernier face à Benfica, d'un barrage pour ouvrir les portes de la Ligue des Champions à un autre pour tenter de refermer celle de la Ligue 2, les aiglons ont de quoi tirer la langue et grimacer en se retournant sur ce chemin de croix. Dante, par exemple, pourra-t-il enchaîner 3 matchs capitaux en une semaine avant de raccrocher? Le gym pourra-t-il compenser l'absence de Wai, suspendu devant au match aller? Sanson, Barre, Klos ou Diop réussiront-ils enfin à enfiler ce costume de cadre? Des questions sans réponse évidentes ce matin, et sans compter celles qui arrivent ensuite, quelle que soit l'issue du barrage et qui déstabilise forcément le groupe. Quel propriétaire à la rentrée? Quel projet sportif? Quel entraîneur? Quel effectif? Une grande partie de l'avenir se joue sans doute sur ces 180 minutes cette semaine, sans parler des 200 salariés du club qui vont vivre ces journées de l'angoisse, la boule au ventre, avec l'épée de Damoclès au-dessus de la tête. Difficile dans ces conditions d'avancer sereinement vers cette échéance, sans avoir peur d'échouer. Alors quitte à ce qu'elle existe, autant s'en servir de cette peur, comme d'un remède plutôt qu'un poison. L'instinct de survie pousse à se dépasser. Voilà en tout cas où en sont les aiglons. Les ailes de l'enfer ne sont pas encore déployées. Il n'est jamais trop tard, évidemment, pour réapprendre à voler.
0: Et justement, est-ce qu'on craint le pire pour le gym? Est-ce que vous craignez le pire? Eh bien, vous allez nous répondre dans 100% aiglons ce soir. Le podcast que vous retrouvez sur l'appli ici cet après-midi et puis évidemment sur l'antenne d'ici Azur à 18h. Et puis rendez-vous demain, on le rappelle, pour l'avant-match de ce barrage à Saint-Étienne. Merci beaucoup, Maxime Baquier.
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0: Il est 8h45. En dehors des infos, notez ces trois infos supplémentaires. Trois infos qui sont pratiques, locales, utiles et sympas. On a appelé ça les 3 plus, ici Azur.
7: Et vous qui êtes en train d'organiser votre été, pensez à ce que vous pouvez dévorer sans abîmer le fameux summer body.
0: Voilà. Je vous ai ressorti un vieux générique, celui d'Apostrophe, pour dire qu'on allait parler de livres, hein, tout simplement. Vous savez qu'il y a la 30e édition du Festival du Livre de Nice, Jardin Albert Ier. Est-ce qu'on peut dévorer sans modération ? Ce sont
7: les livres.
0: Merci Julie. Et ça tombe bien, puisque non seulement on va s'y retrouver vendredi et samedi au Jardin Albert Ier, il y aura différents stands, évidemment, différents kiosques où se retrouver, débattre avec les auteurs. Mais la bonne nouvelle aussi, c'est que vous pouvez remporter plus de 20 livres, voilà, que vous allez pouvoir vous procurer ou offrir à vos amoureux de la lecture, si vous en avez dans votre entourage. Dans tous les cas, ça permet de faire le plein pour cet été. Vous allez sur l'appli ICI et sur ICI.fr, comme ça, d'une part, vous avez tous les rendez-vous du Festival du Livre avec ICI Azur, et en même temps, en remplissant le formulaire, vous pouvez remporter presque une vingtaine de livres, rien que ça.
7: Et on passe au deuxième plus.
0: Oui, il va y avoir du monde, Maille du Bastion. Pourquoi ? Parce qu'il y a la foire de Menton, la foire de la Pentecôte. Ça démarre dans quoi ? Un petit quart d'heure. Il y a aussi sur la place Fornari, sur le quai de Montléon, vous allez pouvoir rencontrer plus de 80 exposants. Il y a la foire de Roquebillière aujourd'hui, mais il y a aussi celle de Menton. Évidemment, il va faire chaud aujourd'hui. Couvre-chef, de l'eau. Attention, évidemment, si vous restez trop longtemps sous le soleil.
7: Et même si cette semaine, on ne devrait pas avoir de vent sur la Côte d'Azur, on va quand même sortir la grande voile.
0: Allez.
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0: Tout ça pour parler des voiles d'Antibes. Et pour faire chanter Marie Chantal qui est au standard ce matin. Bah oui. Après-demain, il y a les voiles d'Antibes qui reviennent. Et alors là, autant c'est la 30e édition du Festival du Livre, mais là c'est aussi le 30e anniversaire des voiles d'Antibes. Trois décennies de passion maritime. C'est quand même le plus grand rassemblement de yachts classiques de la saison, avec un nouveau concept de village, histoire que ce soit encore plus convivial, confortable. Il y a même une belle expérience immersive au cœur du port Vauban. Allez-y, allez rencontrer ceux qui vont faire ces voiles d'Antibes. Il y a aussi des artistes, il y a des exposants, et puis de quoi boire et manger, se faire plaisir, quoi. Les voiles d'Antibes, ça démarre mercredi, Port Vauban, et puis c'est jusqu'au 31 mai, autrement dit jusqu'à dimanche. Voilà pour ces 3 plus. Il est 8h47. J'espère que tout va bien de votre côté, hein. Ce lundi de Pentecôte, vous vous reposez, mais vous avez la radio comme ça qui est à côté, qui vous apporte le sourire. La musique est là pour ça aussi, hein. Christophe Maé, par exemple.
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0: Et dimanche prochain, c'est d'ailleurs la fête des mères, hein, n'oubliez pas. Christophe May et la Lune à 8h51. Un grand livre avec plein d'explications qui nous permettent d'apprécier encore mieux nos Alpes-Maritimes. Salut Tom Aubry.
1: Salut Quentin et bonjour à tous.
0: J'aimerais dire notre Stéphane Bern à nous. Et son livre des 1000 raisons d'aimer la Côte d'Azur. Je disais qu'on serait à Saint-Dalmas. J'ai pas dit quel Saint-Dalmas, mais je sais que ça fait partie des 1000 raisons d'aimer la Côte d'Azur.
1: Oh oui.
0: Ouvrons le livre. Tac, tac, elle est là, la page.
1: 197 Saint-Dalmas. Alors, je vais vous donner trois noms de villages du Haut-Pays niçois. Et vous allez me dire si vous remarquez quelque chose. Saint-Dalmas le Selvage, Saint-Dalmas de Val-de-Blore et Saint-Dalmas de Tende.
0: Est-ce que ça commencerait pas par Saint-Dalmas les trois?
1: T'as un vrai enquêteur.
0: Ah ouais, t'as trouvé tout seul.
1: Alors je me suis posé la question, c'est qui ce Saint-Dalmas et pourquoi son nom apparaît dans nos villages? Alors comme tu t'en doutes, dès qu'on entend le mot saint, on entre dans le domaine de la légende chrétienne. Donc forcément, il faut prendre tout ça avec un peu de recul. D'après la tradition, il y aurait eu un certain Dalmas, originaire de Pavie, né dans une famille en Lombardie. Il se serait converti au christianisme, puis aurait décidé d'évangéliser les peuples en Gaule et dans le nord de l'Italie. Alors ce fameux Dalmas aurait donc parcouru les vallées de la Haute-Tinée, de la Roya, de Val-de-Blore et même la province de Coni pour y prêcher la foi chrétienne. Bon, jusque-là, tout va bien et c'est là que ça se gâte. Selon la légende, toujours, en l'an 254, il aurait été arrêté par des brigands dans le Piémont, au bord de la rivière Gesso, et il l'aurait décapité. Mais, miracle, le martyr aurait ramassé sa propre tête et traversé la rivière avant de s'effondrer de l'autre côté. Bref, les brigands terrifiés, tu m'étonnes, auraient alors posé son corps sur un chariot tiré par deux vaches, et ces vaches, sans qu'on les guide, se seraient arrêtées à Pedonna. C'est là qu'on va construire l'abbaye San Dalmazzo. Et c'est chez nous, dans les Alpes-Maritimes, on retrouve son nom dans trois de nos villages, car ses paroisses étaient autrefois rattachées à l'abbaye de San Dalmazzo, qui veut dire Saint-Dalmas en italien.
0: C'est vrai qu'on aura fait la traduction, mais alors ce qui est fascinant, c'est qu'on retrouve cette légende dans beaucoup de patronymes de la région.
1: Et oui, grâce à l'influence de l'abbaye et de son saint patron, le nom de Dalmas est devenu super courant dans la région. On le retrouve sous plusieurs formes, Dalmas en français, Dalmazzo en italien avec les deux Z, et Dalmasso en version niçoise avec les deux S. Du coup, ce nom-là, on le retrouve un peu partout, à Nice, dans les Alpes-Maritimes, et aussi dans la province de Cuneo en Italie, une région où d'ailleurs beaucoup de familles ont immigré vers Nice au 19e et 20e siècle. C'est aussi ce nom qui va inspirer Walt Disney pour la création du film Les 100 Dalmatiens.
0: Oh,
1: c'est une blague, bien évidemment.
0: Oh, bien joué.
1: Et justement, plus sérieusement, parmi les gens connus qui portent ce nom, il y a l'architecte Charles Dalmas. C'est un Niçois et on lui doit quelques-uns des plus beaux bâtiments de la région. Par exemple, le Winter Palace, l'hôtel Hermitage à Cimiez, ou encore le Palais de la Méditerranée à Nice, ou l'hôtel Carlton à Cannes. Enfin, bref, voilà une petite parenthèse pour vous montrer que des légendes chrétiennes vieilles de quasiment 1800 ans ont encore une influence dans les noms de nos villages et dans les noms de famille des mares alpins. Une preuve qui montre que, encore une fois de plus, notre territoire est riche d'histoire et de légendes. Et ça,
0: c'est une bonne raison d'aimer la Côte d'Azur.
1: En plein dans le mille.
0: Merci Tom Aubry. On rappelle que tous les épisodes des 1000 raisons, on les retrouve sur ici.fr et l'appli ici. Avant 9h, notre ami Dr Kierzek pour ses consultations santé, même un jour férié, il est là. Et si c'était la thyroïde? Voilà une question qui peut vous apporter plein de réponses côté santé, mais on a le roi de la pop qui est là juste avant pour chanter. Michael Jackson, Will You Be There? Bon lundi, 8h55.

0: cœur avec Michael Jackson. Will you be there? C'est ici matin. Bienvenue, docteur Kierzek nous a rejoint. Bonjour docteur.
1: Bonjour Quentin.
0: Alors il y a plein de consultations gratuites grâce à vous, mais surtout la thyroïde dont on voulait s'y intéresser ce matin parce que ça peut donner beaucoup de symptômes, c'est ça?
1: C'est un petit organe en forme de papillon qu'on a au niveau du cou. Et oui, c'est la thyroïde. Alors c'est un papillon qui est minuscule, qui est logé dans le cou, mais qui a des fonctions majeures. Et s'il se met à faire la tête, c'est tout le métabolisme en fait qui va déchanter. Vous vous sentez fatigué, frileux, un peu patate de canapé alors que vous étiez plutôt les kangourous. Bref, vous voyez bien que ça peut faire accélérer ou freiner. Alors comment on fait la différence entre un simple coup de blues et une vraie panne de thyroïde? C'est là que le médecin sort sa petite règle magique, la règle des trop ou des pas assez. L'hypothyroïdie, c'est-à-dire quand la thyroïde est paresseuse, bah tout va ralentir. Vous êtes trop fatigué, vous avez trop froid, il y a trop de constipation, trop de prise de poids, trop de peau sèche, trop je n'ai plus envie de rien et vous dites c'est un petit coup de mou. Et l'hyperthyroïdie, bah c'est l'inverse, c'est la pile électrique. Là, tout s'accélère, vous avez trop chaud, trop d'anxiété, trop de palpitations, trop envie de danser à 3h du matin, trop de perte de poids. Et si ça dure plus de quelques semaines, ce n'est plus juste une mauvaise passe, c'est vraiment une alerte thyroïde en cette journée mondiale, puisque oui, aujourd'hui, c'est la journée mondiale.
0: Et ouais, faut consulter son médecin. Qu'est-ce qu'il faut faire exactement?
1: D'abord, le médecin va pas tout mettre sur le dos de la thyroïde. Ce n'est pas le seul organe farceur. Il y en a plein d'autres. Donc, votre médecin traitant va reprendre vos symptômes et puis il va faire quelques examens. Une simple prise de sang, il va doser la TSH, qui est l'hormone de régulation de votre thyroïde, pour y voir plus clair. Et si c'est une hypo, ben, on donne de l'hormone thyroïdienne en traitement. C'est un petit comprimé que vous allez prendre tous les matins, par exemple. Et en quelques semaines, vous allez voir, vous allez revivre. Vous allez redevenir humain. Et si c'est une hyperthyroïdie, bah là, faut calmer la glande avec des médicaments ou parfois même un traitement radioactif. Mais c'est pas parce que c'est radioactif que c'est dangereux, je vous le promets. Allez, petit conseil en plus, regardez votre cou dans le miroir. Tête un peu en arrière, vous déglutissez et si vous voyez une bosse qui bouge, consultez, c'est peut-être un nodule thyroïdien, pas de panique, 90% des nodules sont bénins, mais ça vaut le coup de faire un petit check-up chez son médecin. Allez, d'ici là, portez-vous bien.
0: Merci beaucoup docteur Kierzek, et autant que faire se peut, rappelons que vos conseils, on les retrouve ici sur ici.fr et sur l'appli ici, je le redis, lundi de Pentecôte, oui, mais pas de pause pour le dossier du jour. Et Jean Reno, lui, est revenu. Bonjour Jean.
2: Bonjour Quentin, bonjour à tous. Et oui, écoutez, il faut bien revenir à un moment, je suis très heureux de vous retrouver à l'antenne. Un nouveau dossier du jour, donc, qui s'intéresse aux vins de notre région ce matin. On reçoit Christelle Zamora, autrice du livre Rando Vin Méditerranée. Elle nous fait redécouvrir notre territoire grâce aux vins et aux cépages qui font la fierté des Alpes-Maritimes. Et puis on sera aussi avec Karine Dalmasso du domaine de la Source qui pendant l'heure nous fera une dégustation en direct pour en savoir plus sur les vins de Bélé à consommer avec modération. Ouais. Évidemment, on le redit. Quentin, on vous retrouve demain à partir de 6h et puis à 10h30 aussi. Dans Ici ça marche, on parlera fête des voisins.
0: Exactement, notamment. C'est ce week-end.
2: Merci Quentin, à demain.
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2: Lundi 25 mai, merci d'être avec nous sur la radio Ici Azur. Il est 9h. L'actualité locale, c'est avec vous, Julie Bunch.
4: Dernière ligne droite pour l'OGC Nice, c'est une semaine à haut risque qui s'ouvre pour le gym. Le risque d'être relégué en Ligue 2, barrage aller à 20h45 à Saint-Etienne. Demain, le retour, ce sera vendredi à l'Alliance. Le 100% Aiglon de ce soir sera bien sûr consacré à cette semaine décisive pour notre club. Mais avant vous, les supporters, qu'est-ce que vous en pensez? Relégué ou pas relégué? On va gagner ou pas face à Saint-Etienne?
5: Ça va être un peu compliqué, très très compliqué. Ça fait déjà 23 ans que je suis abonné, mais c'est plu, ça fait froid, tout ça, je viens. J'étais un peu dégoûté cette année, très très dégoûté. Et là, ça va être, je pense que non, je ne vais pas m'abonner. Là, je vois très très mal, ça me fait carrément la peine, quoi. Parce que cette année, c'était pas beau, 1-0, sûr, pour Saint-Etienne, je pense.
6: Et ça nie ça quand même ou...
5: Oui. Juste de côté.
6: Saison.
7: Ah, il faut arrêter de déconner là, ce coup-là. Mais moi, c'est pour Dante que ça me fait de la peine ce qu'on disait avec ma copine. Bah, j'espère qu'il va se maintenir. Il mérite pas de partir en retraite en Ligue 2, quoi. Avec tout ce qu'il a donné pour le club, c'est une légende. Presque on lui donne une statue. Et là, il va caler en Ligue 2 pour sa dernière. Non, c'est trop triste. Mais je pense qu'il a, un peu fait tout ce qu'il a pu et il a même été un peu mis de côté par certains. Mais parce que le pauvre, à un moment donné, il peut pas se battre contre tout et tout le monde seul. Donc voilà, c'est pour ça que je vous dis, je suis dégoûté pour lui. J'ai peur, mais j'espère qu'ils vont tout donner pour se maintenir. Hein.
4: Et ce match de barrage aller sera à suivre en direct sur Ici Azur avant match dès 20h demain, coup d'envoi à 20h45. Les suites judiciaires à présent de la rixe qui a impliqué des supporters de l'OGC Nice jeudi dernier, la veille de la finale de la Coupe de France. 15 personnes sont désormais mises en examen pour violence volontaire aggravée. Elles ont notamment interdiction de se rendre en Ile-de-France ou dans un stade. Cette rixe a fait 7 blessés.
2: Plus qu'un constat, l'été est arrivé d'un coup.
4: Il faisait encore un peu frais la semaine dernière, mais ça y est, le thermomètre a dépassé les 30 degrés ce week-end dans les Alpes-Maritimes. Un coup de chaleur soudain et des corps parfois mal préparés. Résultat, 11 blessés pris en charge par les pompiers hier lors de la course du 10 km à Menton. Plusieurs malaises et surtout, les sols et la végétation sont déjà très secs. Le pompier René Diaz, contrôleur général du SDIS, craint une saison estivale à haut risque.
8: Non, sur les conseils, dans les conseils de prudence, déjà au niveau des efforts physiques, comme vous venez de le dire, hein, on se déshydrate très rapidement. Et également, on peut commencer déjà à lancer des messages sur la campagne Fête Forêt qui va s'annoncer, qui s'annonce pour l'instant pas très bien, quoi, si la météo devait continuer comme ça.
4: Est-ce qu'il fait trop sec?
8: Parce qu'il commence à faire très chaud et la chaleur, comme tout le monde le sait, c'est un élément très défavorable pour le risque foot fourré.
4: Toute l'interview de René Diès est sur l'appli Ici Azur. Avec la chaleur, jusqu'à 32 degrés encore aujourd'hui à Saint-Martin-du-Var, pensez à bien boire et aussi à protéger votre peau, même si vous êtes habitué. Le nombre de Français qui mettent de la crème solaire a baissé de 12%, mais plus de 20 millions de Français souffrent de cancer de la peau, alors qu'il faut plus de 3 mois en moyenne pour obtenir un rendez-vous chez un dermatologue dans les Alpes-Maritimes. Ici, Azur vous présente donc une nouvelle clinique de la peau qui vient d'ouvrir il y a 3 jours seulement à Grasse. Sarah Filali, la présidente de la communauté professionnelle territoriale de santé du Pays de Grasse, était l'invitée d'Ici Ça Compte.
9: Ce centre de la peau, en fait, c'est un lieu qui est dédié au dépistage des cancers cutanés. Et pas que les mélanomes, tous les cancers cutanés, c'est situé au sein de la clinique du Palais à Grasse, qui est connue, qui est une clinique bien installée sur notre territoire. Le projet, il est porté par les médecins généralistes et les chirurgiens de la clinique. Ils sont tous formés à la dermatologie et au retrait des lésions cutanées bénignes et malignes. Le but du projet, c'est de repérer le plus tôt possible une lésion qui peut évoluer pour la traiter à temps. Donc quand on connaît la fréquence de cette maladie et l'importance du diagnostic précoce, la perte de chance qui était liée au délai trop important pour obtenir un rendez-vous avec un dermatologue est devenue insupportable sur notre territoire.
4: Il faut en moyenne 100 jours hein, dans les Alpes-Maritimes pour trouver un dermato. Les rendez-vous se prennent sur Doctolib, mais ils sont déjà tous pris jusqu'en juin. D'autres créneaux ouvriront un peu plus tard pour éviter la saturation sur une trop longue période. Et puis enfin, ce soir en basket, la Roca Team accueille Bourg-en-Bresse pour le premier match de son quart de finale de Betclic Elite. Le coup d'envoi est à 21h.
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4: Encore une bien belle journée.
2: Oui, très belle journée au programme. Grand soleil du matin au soir, Julie, des températures estivales pour ce jour férié et en hausse aujourd'hui des maximales de 31 degrés attendues dans les terres à Saint-Martin-du-Var, 30 degrés à Grasse et Antibes, 29 du côté de Menton et Roquebrune-Cap-Martin, 28 à Nice et 27 dans la Vésubie à Roquebillière et à Saint-Sauveur-sur-Tinée, 25 à Tende et 24 degrés à Isola Village. Ça, c'est donc pour les maximales cet après-midi. La température de la Méditerranée, elle est à 20 degrés aujourd'hui, plage Beau-Rivage à Nice. Et puis demain, toujours du soleil et des températures similaires. Pour ce qui est de la route, pas de gros ralentissements à vous signaler à 9h06.
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2: Ici Azur avec vous et qui vous accompagne surtout avec les plus belles voix de la chanson française. Françoise Hardy, c'est ce que l'on écoute maintenant avec son titre VIP. Belle matinée à tous.

0: 40 ans déjà pour ce titre signé Françoise Hardy, VIP, 9h09.
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0: Très heureux de vous retrouver en ce lundi 25 mai. Écoutez, dans le dossier du jour, ce matin, on va arpenter les plus beaux coins de notre département à la recherche des vins bio qui font la réputation de nos Alpes-Maritimes et de notre région sud. Du vin de Bélée aux arômes d'un raisin bien choyé sur une île, on se laisse surprendre par ce livre « Rando vin méditerranéen » de Christelle Zamora. Et puis juste après, on sera avec Karine Dalmasso du domaine de la Source qui nous fera déguster en direct différents vins du domaine de Bélée en nous expliquant toutes les spécificités. Mais d'abord, on vous offre ce livre « Rando vin méditerranéen », ça vient de sortir. Pour ça, vous nous appelez au 04 93 82 03 04. Et c'est Christelle Zamora, autrice de ce livre, qui est avec nous ce matin. Bonjour Christelle.
2: Bonjour Jean.
0: C'est un concept qui, au nom, sonne plutôt bien. Rando vin, deux activités bien différentes que vous avez su réunir dans ce livre. Randonnée et vin, pourquoi ce choix ?
2: Parce que je trouve qu'il n'y a pas de meilleur moyen pour entrer dans la culture du vin que de regarder les paysages qui sont en fait un miroir des terroirs des vins de méridionaux.
0: Donc vous nous conseillez des randos avec plusieurs niveaux de difficulté où l'on retrouve toujours une histoire, des paysages emblématiques, mais surtout des vignes, des vignobles et des producteurs.
2: C'est ça, donc j'ai essayé de sélectionner des vins bio, des vins en biodynamie ou parfois des vins nature sur des terroirs assez emblématiques hein, du sud de la France, avec des vins assez identitaires aussi parfois, et puis parfois au contraire, qui représentent plutôt l'avenir et qui sont des vins de transition, avec des personnalités qui ont eu une influence aussi sur les terroirs, ça c'était important dans mes choix, voilà, hein, tout en partant d'un domaine viticole. On parcourt le vignoble et la nature à travers donc le terroir, le climat, etc.
0: 40 randonnées
2: dans chacune des randonnées.
0: Pour vous, Christelle Zamora, 40 randonnées. Ouais. Vous les avez toutes testées sur un an, c'est ça ?
2: Oui, voilà, ça s'est déroulé sur une douzaine de mois. Je faisais donc toutes les randonnées que je propose dans ce guide. Hein, je les ai toutes tracées, sauf une, pour être honnête avec vous, c'est celle de Sainte-Victoire, le Pas du Moine, qui était fermé. Donc je l'avais pré-tracé, mais j'ai dû m'en remettre à un marcheur pour la tracer en définitive. Mais sinon, ça s'est très bien passé, malgré un millésime assez pluvieux, je dois dire. Ouais.
0: Vous nous avez notamment dégoté deux belles adresses dans les Alpes-Maritimes. Est-ce que vous pouvez nous les donner ? On va commencer peut-être du côté du Nil, je crois, face à Cannes.
2: Alors, je ne pouvais pas ignorer l'île Saint-Honorat, hein, qui est magnifique, et sur laquelle donc les moines de l'abbaye de Lérins font un travail formidable, donc en produisant des vins bio. Ils sont très très réputés d'ailleurs pour leur Mourvèdre. Mais sur cette île, j'ai choisi une cuvée qui est la Saint-Ombeline, qui est un blanc de Chardonnay et qui est très très beau aussi, et qui est un petit peu un épiphénomène sur l'île, mais qui est remarquable. Alors, c'est vrai que sur cette île, on peut y aller en famille. C'est, on peut même y dormir. Moi, j'y ai dormi. C'est magique de se réveiller sur cette île de Lérins le matin. Voilà, à certaines conditions, bien sûr, mais on peut aussi y déjeuner.
0: Elle est à taille humaine aussi. Voilà. C'est vrai que 4 km sur cette île, on peut rencontrer les moines, les producteurs, enfin, parce que les moines sont producteurs de ce vin depuis quasiment le Moyen-Âge. Je crois qu'avant, ça produisait aussi de la lavande. Et parmi vos coups de cœur aussi, on part du côté, cette fois-ci, des collines niçoises. C'est ça, les vins de Bélée, vous en avez sélectionné un qui vous a particulièrement plu ?
2: Oui, je suis partie sur l'appellation Bélée parce que c'est une appellation très très renommée qui bénéficie, ben, qui est très différente. Là, on n'est plus du tout sur une appellation maritime, mais qui bénéficie d'un petit peu des vents alpins aussi. Elle a une double influence maritime et alpine. Donc, c'était très intéressant. Et puis ensuite, ben, Nice, c'est quand même les oliviers, c'est quand même la vigne. Ça a été les œillets aussi. Donc, il y a toute une histoire. Et puis, j'étais amoureuse, moi, des vins de Joseph Sergi, du Clos Saint-Vincent. C'est un homme qui a, en fait, initié le bio sur Nice. Il est resté longtemps président de l'appellation et il fait des vins en biodynamie qui sont absolument magiques et que je conseille vivement.
0: que vous avez pu tester. Et c'est l'occasion dans ce livre de découvrir aussi, pourquoi pas, le château de Créma et toutes les belles balades que l'on retrouve au niveau des collines niçoises. Merci Christelle Zamora d'avoir été avec nous. On rappelle le nom de votre titre, le nom de votre livre, Rando Vin Méditerranée, un vrai guide que l'on vous propose de gagner ce matin si vous êtes passionné de rando, de vin aussi, un numéro 04 93 82 03 04 pour emporter le bouquin. C'est Marie-Chantal qui vous accueille au standard et venez nous faire un petit coucou et nous dire vous quel est votre cépage de vin préféré. Christelle, on vous remercie pour ce passage dans quelques instants. On va cette fois-ci être avec Karine Delmasso, elle aussi, elle fait partie de ceux qui produisent ce vin sur les collines niçoises, le domaine de la source. On va en apprendre un peu plus sur le vin. C'est vrai que j'ai aussi employé ce terme de... cépage. On va essayer d'en savoir un petit peu plus ensemble, le temps d'écouter Gaëtan Roussel juste avant, et son titre « Tout s'en va, 9h15 ».
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0: Gaëtan Roussel avec son tout dernier titre, Tout s'en va.
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0: Ce matin, entre 9h et 10h, on se penche sur le vin maralpin. Ici, à Nice, plusieurs vignerons sont installés sur les collines niçoises pour promouvoir le vin de Bélé, un vin atypique dont les vignes poussent entre mer et montagne. Et pour en savoir plus, on est avec Karine Dalmasso du domaine de la Source. C'est notre invitée ce matin. Bonjour Karine.
2: Bonjour.
0: Merci d'être avec nous. En lien aussi avec ce livre que l'on vous fait gagner ce matin, Rando Vin 04 93 82 03 04. Vous nous appelez pour gagner votre livre. Karine, pour présenter le domaine de la Source et son histoire, on remonte à quelques années en arrière, c'est ça? Vous y êtes installé à partir des années 80-90?
2: Alors, avec mon frère, on s'est installé à partir de 2004, mais c'est trois générations en fait sur les mêmes parcelles, puisque mes grands-parents sont venus dans les années 60 faire de la fleur, hein, le yé, la gueule de loup, les fleurs typiques de Nice qui vendaient aux mines. Qui ont continué avec mes parents, Jacques et Hélène, qui ont fait ça jusque dans les années 80. Après les années 80, il y a eu un déclin au niveau des ventes par rapport à la concurrence hollandaise. Et mes parents ont commencé à planter leurs premiers pieds de vigne, puisqu'on est aussi sur un terroir en AOC Bélé. Ils ont commencé avec 5000 mètres. Et puis petit à petit, ils ont agrandi, ils ont démonté les serres. Donc ils ont eu un moment de double activité entre la fleur et les vins. Après, ils sont passés à 1,5 hectare. Et on a eu l'opportunité en 2004 d'acheter une belle surface. Donc, on s'est associé à eux avec mon frère. Donc, ça remonte déjà à quelques années.
0: Ouais.
2: On ne voit pas le temps passer, mais...
0: Une vingtaine d'années,
2: voilà,
0: quasiment.
2: C'est ça.
0: Et donc, les années 80, ça a été le basculement vers la production de vin. Qu'est-ce qui rend le terroir de Bélé si particulier?
2: Alors, il y a plusieurs spécificités. On a déjà un sol qui est très particulier, qui s'appelle le Poudingue.
0: D'accord.
2: Qui est constitué de sable et de galets roulés. On a les vents qui balayent pratiquement toute la journée, soit de la montagne, soit de la mer. On a tout en terrasse, pratiquement, sur l'appellation Bélé. Puis c'est une des plus vieilles, des plus petites appellations de France, avec des cépages endémiques, authentiques et très particuliers qui sont très reconnaissables quand on en a déjà goûté.
0: Alors on parle, on l'a dit, de cette situation géographique entre mer et montagne. Est-ce que selon vous, c'est un défi ou plutôt un avantage?
2: Les deux, je dirais. Un défi et un avantage.
0: Est-ce que c'est particulier?
2: Un défi parce qu'il est difficile d'exploiter sur ces parcelles, de par le sol. Les rendements sont assez faibles, hein, quand même, de plus en plus par rapport...

0: aux sécheresses et aux étés caniculaires que l'on a. Après, c'est un métier de passion, donc le défi aussi fait partie de ça.
1: C'est ça. Femme aussi dans ce métier, est-ce que c'est quelque chose qui a été plus compliqué? Est-ce qu'il a fallu faire ses preuves? Ou ça fait partie des métiers où on retrouve aussi des vigneronnes aujourd'hui?
0: Alors, il y a de plus en plus de vigneronnes aujourd'hui qui s'imposent et qui font leur place, parce que même en étant en 2026, faut pas croire que...
1: Oui, c'est ça reste quand même très masculin.
0: C'est ça, l'évolution n'a pas trop changé quand même, je dirais, sans être trop féministe, mais ça reste compliqué. Il faut faire sa place. Faut avoir du tempérament et du caractère, je dirais, même pour faire ce genre de métier, tout ce qui est métier en premier qui a été plus masculin que féminin. Mais ça apporte quelque chose de différent. On n'a pas tout à fait les mêmes goûts et même en termes de vin. Donc on reste complémentaire avec l'homme, quoi.
1: On va apprendre plein de choses avec vous, notamment les différents cépages durant cette heure, hein. Quels sont les cépages typiques de Bélé, quel vin aussi vous produisez aujourd'hui sur cette appellation qui, c'est vrai, a une vraie particularité entre mer et montagne. On va aussi prendre vos appels, on sera tiens avec Nicole depuis Valoris ou encore Nathalie pour nous dire, voilà, vous, vos vins préférés, vos vins un petit peu plaisir. C'est vrai que là en plus on a le retour de l'été, peut-être certains vont se pencher plus sur le blanc, le rosé aussi, on en parle donc dans quelques minutes. Vous gardez ce réflexe, 04 93 82 03 04, on est donc avec Karine Dalmasso du domaine de la Source, et puis on vous fait gagner ce livre Randovin Méditerranée, c'est tout nouveau.
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1: 9h24, vous venez peut-être de vous réveiller, d'allumer la cafetière. Vous êtes bien parce que vous savez qu'aujourd'hui, vous n'allez pas travailler. En tout cas pour ceux que ça concerne, j'espère, profitez-en. Et en plus, nous, on vous propose les Bee Gees pour bien vous réveiller. You Should Be Dancing, c'est pour vous, sur votre radio Ici Azur.

0: La funk disco des Bee Gees, You Should Be Dancing, sur votre radio locale ici Azur, 9h27.
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0: Le dossier du jour qui s'intéresse ce matin au vin des Alpes-Maritimes. Ici, tiens, vous êtes amateur de vin, eh bien appelez-nous puisqu'on vous fait gagner un magnifique livre Rando-vin Méditerranée de Christelle Zamora, des magnifiques parcours de balade ici dans notre département. Et en même temps, c'est l'occasion de découvrir les différents vignobles et particularités des Alpes-Maritimes. On est aussi avec Karine Dalmasso du domaine de la Source. Karine, elle est installée dans les hauteurs de Nice, les fameuses collines niçoises, et propose des vins de Bélé, évidemment. Alors, qu'est-ce qui rend le terroir de Bélé si particulier? On en parle avec elle et puis on fera aussi une dégustation en direct. D'ailleurs, c'est vrai qu'on a plusieurs vins ici dans le Sud. Comment on différencie le vin de Bélé par rapport aux autres vins du Sud, Karine?
3: Alors, gustativement, déjà, ça a rien à voir. On est très différents de par les cépages, par ces cépages uniques. Mmh. Et puis, un terroir qui est bien marqué puisqu'on travaille en bio depuis très longtemps. On a été les premiers à travailler en bio. Du coup, ce sont des vins qui sont très marqués terroir et qui se différencient vraiment des autres vins.
0: Alors, on rappelle ce que c'est, un cépage. Et puis, derrière, quels sont les cépages de Bélé?
3: Alors, un cépage, c'est la variété, en fait, le nom de la grappe, qui est en premier pour le rôle.
0: D'accord.
3: Qu'on appelle aussi Vermentino en Italie, en Corse, chez nous, on l'appelle le rôle, qui nous sert à faire les blancs, nos très bons blancs de Bélé, qui, à l'époque, étaient très reconnus pour ça. 90% de la production était du blanc. Après, ça s'est diversifié un petit peu. Aujourd'hui, on est presque à part égale entre les blancs et les rouges, mais il est très reconnu pour le blanc. Mmh. Après, on utilise les braquets qui nous servent à faire les rosés. Hein. Braquet qui est un cépage endémique aussi, qui fait partie de l'appellation Bélé en grappe principale, qui fait des rosés très particuliers sur la gastronomie, qui est un peu plus foncé en couleur, qui peut surprendre parfois puisqu'on n'est pas sur des couleurs aussi claires que la Provence, et très très différent gustativement également. Et après, nous avons la folle noire et le grenache. Folle noire qui est un cépage très capricieux, d'où son nom en termes de production, qui fait toujours rire nos touristes quand on leur traduit en anglais, et qui fait partie des cépages principaux, qui fait des très bons rouges également sur l'appellation.
0: On l'a compris, hein, au domaine de la Source, vous faites du blanc, du rouge et du rosé.
3: Tout à fait.
0: C'est
3: ça. Les trois couleurs.
0: Les trois couleurs qu'on dégustera d'ailleurs dans quelques minutes. Vous nous donnerez aussi, pourquoi pas, comment on peut bien accompagner un vin, parce qu'on sait que entre le mets et le vin, il y a souvent de très belles associations que l'on peut faire. On prend aussi vos appels, tiens, en direct. On est avec Nathalie qui nous appelle depuis Carros. Bonjour Nathalie.
4: Bonjour.
0: Merci d'être avec nous. Nathalie, amatrice de vin, avec modération évidemment, et je crois que vous vouliez nous faire découvrir des vins du côté de Saint-Janet, c'est ça, qui font partie de vos préférés?
4: Oui, voilà, le vin de race, en fait. Il y a deux propriétés qui sont côte à côte, je crois que c'est deux frères, et ils ont de très bons vins, et un en particulier, quoi, qui est plutôt particulier parce qu'il se... Pardon. Il le laisse en jarre, en verre, au soleil.
0: D'accord. Ah oui, ça c'est une vraie particularité. Nathalie, je suis désolé, on va pas vous garder plus longtemps parce que on vous entend vraiment pas très bien. Voilà, on vous fait plaisir puisqu'on vous offre le livre Rando-vin Méditerranée. Peut-être que vous retrouverez justement cette adresse à Saint-Janet. On est aussi avec Nicole depuis Valoris. Bonjour Nicole.
5: Oui, bonjour.
0: Ah, ça me fait plaisir parce que là, on vous entend très bien, Nicole.
5: Ah, c'est super, alors.
0: C'est ça. Nicole, amatrice, c'est vrai, quand il le faut, quand la famille est là, peut-être, quand on a envie de se retrouver entre amis, d'une bonne bouteille, avec modération.
5: Voilà. Oui. Disons que moi, j'ai déjà acheté plusieurs fois des vins de Bélé, mais malheureusement, c'était pour offrir. Donc, je ne les ai pas goûtés. Mais par contre, je connais bien les vins du côté du Var.
0: Les coteaux d'Aix, je crois, c'est ce que vous nous avez mentionné.
5: Oui, voilà. Mmh. Les coteaux d'Aix, moi j'aime bien le rosé et le blanc. Et les coteaux d'Aix sont une valeur sûre parce que je n'ai jamais été déçue. Et puis dans le Var, vous avez aussi des bons vins. Je sais que mon mari adorait... l'Omerade, le Castel Roubine, au Vaux de Provence aussi, il y a de bons crus au Château de Berne. Et un peu plus haut, donc, vous avez aussi dans les Côtes-du-Rhône le Vaqueras, qui est un bon vin, mais surtout pour ceux qui aiment le rouge, peut-être. Mmh. Enfin, moi, je connais plus le rouge.
0: Vous êtes plus rouge, vous, Nicole. Vous êtes plus rouge, rosé ou blanc, ou ça dépend de la saison?
5: Alors, moi, j'aime bien rosé et blanc. C'est, pour, c'est plus léger, mais je sais que les amateurs préfèrent le rouge.
0: Oh, ça dépend, ça dépend. Vous avez bien raison, en tout cas, de venir en parler à l'antenne, puisque moi, je vous offre ce livre Rando Vin Méditerranée de Christelle Zamora qu'on a eu en tout début d'heure avec vous, parce que je sens que vous êtes une vraie connaisseuse et très intéressée par ces différents vins. Vous allez voir, il y a aussi plein d'idées de randonnées pour mieux découvrir notre territoire, oui, Alpes-Maritimes et région sud. Donc ce livre, il est pour vous, Nicole, et merci d'avoir pris le temps de passer avec nous.
5: Il a vraiment l'air très intéressant et très complet.
0: Eh ben c'est très gentil. Et puis vous avez aussi un bonjour de Madame Dalmasso qui représente le domaine de la source, Karine, et qu'il faudra absolument goûter, en tout cas, ces vins.
3: Vous êtes la bienvenue au domaine, voilà. En tout cas, pour venir les déguster.
5: Avec plaisir, avec grand plaisir. Je vous remercie infiniment pour votre cadeau.
0: Écoutez, Nicole, on vous fait plaisir, même le 25 mai, c'est comme ça avec Ici Azur. Je vous embrasse très fort, Nicole. Nous, on continue à parler vin et vin d'ici dans les Alpes-Maritimes. On continue aussi à vous lire au 04 93 82 03 04. Vous pouvez nous envoyer vos messages sur le WhatsApp de la radio.
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0: Pour le moment, on place à Ici Express, vous le savez, toutes les heures. Hein, c'est votre rendez-vous 100% sorti dans les Alpes-Maritimes. Et si vous êtes fan du chant choral, la 20e édition du festival choral Saint-Jean-Cassien vous attend toute cette semaine jusqu'à dimanche dans plusieurs communes du Pays de Grasse. Profitez d'un programme riche, varié et unique, composé d'œuvres symphoniques majeures mêlant chants sacrés, pièces lyriques et traditions vocales d'horizons d'époques multiples du Moyen-Âge à nos jours. Et ce soir à 20h, rendez-vous donc à l'église Sainte-Hélène du Plan de Grâce pour écouter le chœur Synergie. Le coup de cœur de la radio Ici Azur, c'est pour le Festival du Livre de Nice qui revient tout le week-end à partir de ce vendredi 29 mai pour une 30e édition qui a pour thème la transmission. Dès 10h dans le jardin Albert Ier, venez rencontrer vos auteurs, vivre des débats, des animations et des séances de dédicaces. Et votre radio Ici Azur sera en direct du festival vendredi de 9h à 11h, de 17h à 19h, également samedi et dimanche de 11h à midi et de 15h à 18h.
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0: On le dit, hein, une émission avec modération, mais on va quand même sortir les verres dans quelques instants avec Karine Dalmasso pour une dégustation des différents vins de Bélé qu'elle propose au domaine de la source. Et puis on va aussi essayer de découvrir les mets qui se marient vraiment bien avec le vin. Plein de bonnes idées.

0: Vivre pour le meilleur, monsieur Johnny Hallyday sur votre radio locale, ici 9h39.
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0: Ce matin, entre 9h et 10h, on se penche sur le vin maralpin. Ici à Nice, plusieurs vignerons sont installés sur les collines niçoises pour promouvoir le vin de Bélé, un vin atypique dont les vignes poussent entre mer et montagne. Et pour en savoir plus, on est avec Karine Dalmasso du domaine de La Source pendant une heure. Alors Karine, c'est vrai que ce week-end, on va pouvoir vous retrouver parce que vous faites une grande fête au domaine pour la fête des mères. Dégustation au programme.
2: Alors en fait, sous les oliviers, on organise un repas pour la fête des mères avec la possibilité de créer son propre bouquet accompagné de nos vins.
0: Exactement. Et nous, on pourra pas y être, donc on se rattrape en avance. J'ai invité Quentin Lacrome, votre célèbre matinalier que vous retrouvez entre 6h et 9h, et qui avait envie, pourquoi pas, de tenter la dégustation, parce que vous nous avez ramené quelques bouteilles, on le rappelle, à consommer avec modération. Le but, ça va être de nous parler peut-être du voyage que l'on va faire entre chaque bouteille, les différents cépages, arômes qu'on va pouvoir retrouver, avec quoi on va pouvoir l'associer en termes de nourriture. On commence avec la bouteille de blanc, c'est ça ?
2: C'est ça, avec le blanc.
0: Alors, on va...
3: Comme ça, et on peut pas vous mentir, hein, ouais, on est vraiment sur l'ouverture de la bouteille en direct.
0: C'est radiophonique. Les verres sont très beaux aussi, une très belle couleur. On peut déjà regarder, c'est vrai, la couleur à travers la bouteille. Est-ce qu'on a déjà des indices par rapport à ça ?
3: Je dirais un peu jaune citron, moi.
2: Tout à fait, on est sur un jaune assez clair.
0: D'accord.
2: Qui représente bien la grappe qui est le rôle. Qui donne envie, hein, avec une belle fraîcheur, une couleur assez scintillante. Et après, je vous laisse donc déguster pour apprécier l'aromatique et pour
0: on va déguster
2: faire les retours
0: en direct. Voilà.
2: Votre appréciation.
0: Quentin a déjà le blanc en bouche. Ce blanc, ça s'ouvre quand ? On est d'accord, plus pour les périodes estivales. Non, pas forcément. C'est le rosé, pardon.
2: Ça,
0: c'est...
2: Pas forcément. Le blanc, ça
0: avec
2: se boit vraiment toute l'année. C'est très facile à boire.
3: Vous savez, ce week-end, je me suis envoyé une grosse assiette, mais une bonne assiette. pas de l'alcool. Mais je me suis envoyé des calamars frits, des fruits de mer. Je vous allez m'arrêter si je me trompe, mais je pense que ce que je suis en train de goûter, ça peut se marier plutôt bien avec des crustacés, des fruits de mer, non ?
2: Complètement.
3: Ouais.
2: C'est un blanc qui est vraiment sur le fruit, sur la fraîcheur. Il y a un élevage de 5 mois en fût de chêne, mais le bois reste très discret, ça vient vraiment accompagner cette aromatique. On est plus sur le fruit, un côté un peu agrume. Hein.
3: Dirais pêche, moi, presque.
2: C'est ça, pêche, agrume.
0: Il est fort. Hein.
2: Fleurs blanches, ouais. Également.
0: Vous avez le nez, vous avez le programme surtout.
3: J'ai les yeux surtout. Non, mais pour le coup, on sent
2: et
3: un petit peu.
2: Et ça accompagne facilement des apéritifs. Poissons, crustacés.
0: Non, moi, je parlais de fromage parce que je suis un amateur de fromage.
2: Et certains fromages également.
0: C'est le bon blanc pour le fromage.
2: À pâte dure, un peu affinée, ça va également très bien. Contrairement à ce qu'on peut penser, toujours accompagné avec les rouges, ça peut très bien accompagner des fromages.
0: C'est quelque chose de très frais, ça se conserve bien aussi.
2: Alors, on a une très belle capacité à pouvoir conserver ces vins. C'est entre 8 et 10 ans. Après, tout va dépendre du millésime. Hein. Bien sûr, il n'y a pas de règle égale chaque année. Mais ce sont des vins qui se conservent très bien, qui du coup perdent un peu en fruits, hein, la conservation, mais qui gagnent en complexité. Après, c'est vraiment une question de goût. Si y a une préférence plus pour quelque chose de plus frais, plus fruité que quelque chose plus sur la complexité.
0: Et en termes de degrés, on est à combien ?
2: On tourne en général entre 13 et 13,5. On essaie de faire au mieux en termes de degrés. Après, on est baigné de soleil sur Nice et sur les collines. On est, nous, toutes nos parcelles, elles sont au soleil couchant, donc elles bénéficient du soleil toute la journée. Ce qui fait qu'elles bénéficient d'un bel ensoleillement.
0: Exactement. Karine, on va continuer avec vous de découvrir les vins que vous proposez au domaine de La Source. On le rappelle aussi, on va parler de ce domaine qui propose des hébergements, un gîte, des vraies expériences pour ceux qui souhaitent découvrir le vin de chez nous. Karine Dalmasso du domaine de La Source, à la découverte ce matin des vins de Bélé dans le dossier du jour entre 9h et 10h. N'hésitez pas à réagir aussi au 04 93 82 03 04. Je vous dis santé, Quentin, avec
3: très,
0: modération.
3: Très bon ce blanc, en tout cas. Voilà, ouais, effectivement, qui rafraîchit, qui rappelle de jolis parfums d'agrumes et c'est local.
0: Exactement, voilà. C'est local, on en parle, on continue d'en parler avec vous.
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0: La radio ici Azur avec vous, avec les sujets du quotidien. Et puis, on se laisse aussi un petit peu rêver avec les produits de notre terroir. On parle ce matin du domaine de la source à Bélé, l'appellation d'origine protégée Bélé, et avec sa responsable, Karine Dalmasso, qui est avec nous. On vous parle aussi de ce livre, Rando Vin Méditerranée, de Christelle Zamora, qui parcourt les Alpes-Maritimes avec des randos pour faire découvrir nos plus beaux vignobles. Et puis, pour la musique, on reste dans le thème UB40, Red Red Wine, sur votre radio locale ici.

0: UB40, Red Red Wayne sur votre radio locale ici Azur, 9h48.
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0: Le dossier du jour qui, en ce jour férié, s'intéresse aux vins de notre département, qui font en tout cas la renommée de notre département. Alors c'est vrai qu'ici, c'est pas forcément une spécificité, et pourtant, sur les collines niçoises, nous avons ce fameux vin de Bélé qui fait la fierté de la région niçoise. Et on est avec Karine Dalmasso pour en parler du domaine de la source. Karine, vous proposez du rouge, du blanc, du rosé, c'est bio, et c'est vrai que le bio, vous avez été dans les premiers à vous y mettre, c'est ça ?
2: Tout à fait. On n'était pas très bien renseignés à l'époque, donc on aurait pu même s'y mettre avant, puisque le vin n'était pas autant publicité qu'aujourd'hui sur Nice. C'était plutôt dans le Var. Mais oui, on a été les premiers et on travaille aussi avec tout ce qui est cycle lunaire. On vendange si possible en lune montante. Quand on manipule les vins, on fait attention aussi.
0: Parce qu'elle a quelle influence justement la lune sur le vignoble ?
2: La lune a beaucoup d'influence, tout comme la météo. Par exemple, quand vous goûtez un vin, spécialement les rouges, quand il y a mauvais temps ou quand il y a tant de vent et quand on est sur une belle journée ensoleillée, à deux jours près, vous n'aurez pas les mêmes approches et pas la même dégustation.
0: L'appellation bio, qu'est-ce qu'elle va apporter par rapport aux vins qui n'ont pas d'appellation ? On parle de pesticides en moins, il y a d'autres choses, les sulfites aussi, on sait que c'est quelque chose qui revient beaucoup, tout ça, ça joue ?
2: Alors déjà l'appellation bio, c'est, je précise que c'est une c'est un contrôle qualité qui est contrôlé, donc c'est-à-dire que c'est contrôlé de la vigne à la bouteille. Donc dans la vigne, il n'y a pas de pesticides ni d'engrais chimiques. Et à la fabrication des vins, il n'y a pas d'entrant, si ce n'est que du sulfite, qui est très très peu dosé, très limité et très contrôlé, ce qui fait qu'il y a, c'est pas le laboratoire chimique qu'on peut trouver dans certains vins, malheureusement. Après, nous, on a la chance de travailler sur la colline de Bélé et on est très vanté, donc ça nous facilite aussi, faut dire les choses, de ce travail en bio, hein, puisque ça limite l'humidité, qui est le principal problème de l'odium et du mildiou. Dans les vins en général. Et du coup, c'est contrôlé, ça fait une particularité au niveau des vins. On est beaucoup plus sur le terroir, c'est beaucoup plus marqué quand on travaille en bio et en biodynamie que sur une culture conventionnelle.
0: On a Isabelle, tiens, sur le WhatsApp de la radio, qui souhaitait vous poser une question, Karine. Bonjour Jean, on vient de découvrir le rosé sans alcool et nous l'avons bien apprécié. Qu'en pense votre intervenante, le rosé sans alcool ?
2: Alors, je suis pas du tout pour, parce que déjà ce sont des vins qui ne sont pas naturels, les vins sont passés dans des machines pour désalcooliser, on ne sera jamais en bio sur ces vins-là. Après, je conçois que on puisse vouloir boire du vin sans alcool, mais c'est pas la nature du produit. Vaut mieux en boire un petit peu moins et sur de la qualité que se pencher sur des vins qui sont plutôt ça va pas plaire à tout le monde, mais je vais rester soft et dire qu'on sera jamais sur du bio sur ces vins-là et que qualitativement, pour l'instant, il y a rien d'exceptionnel. Quoi.
0: Au moins, c'est une réponse. Voilà. Elle voulait sa réponse. Eh bien, elle l'a. Karine Dalmasso, on va continuer à vous poser plein de questions et surtout en apprendre un peu plus sur votre domaine dans quelques instants avec vous. Domaine de la source, le vin de Bélé, ses spécificités. On en parle ce matin dans le dossier du jour. Pour vous accompagner, la musique que vous aimez aussi. Tiens, Céline Dion, son tout dernier titre, ça s'appelle Dansons à quasiment 10 heures.

0: La chanteuse Céline Dion avec son concert très attendu à Paris. Si vous avez réussi à avoir des places, eh bien vous êtes bien chanceux. Et nous, on écoutait son dernier titre, Dansons.
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0: Vous cherchez des vins locaux, la bonne bouteille à mettre sur la table, mais vous n'avez pas forcément d'idée. Bien dans le dossier du jour, on en trouve grâce au livre Rando vin Méditerranée de Christelle Zamora, qui évoque justement des randonnées ici dans les Alpes-Maritimes pour découvrir les plus beaux vins de notre territoire. Et on est aussi en studio avec Karine Dalmasso du domaine de la Source, spécialiste des vins de Belley. Alors vin rouge, vin rosé, vin blanc aussi, on en apprend plus avec vous. Karine, alors on a dégusté il y a quelques instants le blanc. Mais on n'a pas forcément eu le temps de parler du rosé et du rouge qui font pourtant partie peut-être de vos vins les plus utilisés entre guillemets. Quelles sont leurs particularités ?
3: Alors le rosé, c'est le rosé du moment. On vient de mettre en bouteille d'ailleurs le 2025 qui attend quelques semaines avant de pouvoir être un peu plus stable. Donc le braquet, c'est vraiment encore quelque chose de très atypique, hein, puisqu'on travaille avec le cépage, le braquet, qui est en monocépage, 100% braquet, qui fait partie des rosés de l'appellation, qui sont des rosés gastronomiques plutôt, qui sont plutôt des rosés pour accompagner des plats, des repas, plutôt qu'un apéro, qui va très bien avec tout ce qui est épicé, asiatique, plat méridional, et qui n'ont rien à voir avec un rosé de Provence au niveau gustatif, et qui fait partie aussi des vins très atypiques et avec curiosité, qui se dégustent avec curiosité et sans comparaison possible.
0: Et puis en quelques mots, le rouge.
3: Et le rouge, 80% de Folle Noire, 20% de Grenache. Folle Noire aussi, qui fait partie des cépages de notre appellation, qui, alors pour le coup, peut être très gourmande sur la cerise, sur la prune. Et autant sur des années de canicule, on peut vraiment avoir ce côté un peu épicé, un peu cuir sur nos rouges, qui accompagnera plutôt plus facilement des viandes rouges, des daubes, des viandes de chez nous. Quoi.
0: Vous savez nous parler. Et on va pouvoir donc découvrir tous ces vins à votre domaine, le domaine de la Source, je redonne son nom. On est à Nice, avec d'ailleurs des hébergements, puisque vous faites aussi 8 gîtes, avec 8 couchages. Et puis les 13 et 14 juin, on aura aussi toute une rencontre organisée, c'est ça ?
3: C'est ça. Alors, on a créé un gîte depuis l'année dernière, qui est sur 8 couchages, sur l'exploitation, qui vous permet, qui a 2 pas du domaine, qui vous permet aussi de venir découvrir les vins, en même temps que votre petit séjour sur Nice. Et puis également, nous avons les portes ouvertes le 13 et 14 juin.
0: Pour pouvoir en profiter vous, Karine Dalmasso. Vous serez présente, vous pourrez aussi visiter les caves, les vignobles. C'est vrai que c'est aussi tout un domaine à découvrir. Merci d'avoir été avec nous pendant une heure, Karine Dalmasso, pour parler de ces vins de Belley.
3: Merci de votre accueil.
0: Et puis, cette émission, on la retrouve aussi en replay sur l'application ici et l'application Radio France.
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0: Dans quelques instants, place à votre rendez-vous. Bienvenue chez vous. On va notamment parler de la fête des voisins. Mais pour le moment, place aux infos de 10h.
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0: Lundi 25 mai, très belle journée à vous. Il est 10h. L'actualité dans les Alpes-Maritimes, c'est avec vous Julie Munch.
6: Après la rixe impliquant des supporters de l'OGC Nice à la veille de la finale de la Coupe de France, 15 personnes sont désormais mises en examen. Elles ont interdiction de quitter le pays, de se rendre en Île-de-France, d'entrer en contact avec les victimes, mais aussi de se rendre dans un stade pour regarder un match. Certains ont même l'obligation d'aller pointer au commissariat près de leur domicile et de respecter un couvre-feu chez eux entre 22h et 6h jusqu'au 20 juillet. Par ailleurs, 7 autres suspects suspects ont été présentés hier à un juge des libertés et de la détention. 4 d'entre eux ont été placés en détention provisoire avant d'être jugés dès demain en comparution immédiate. On rappelle que cette rixe a fait 7 blessés à Paris, 3 transportés à l'hôpital en urgence absolue. Une personne avait son pronostic vital engagé encore samedi soir. À Cannes, un jeune homme d'une vingtaine d'années est mis en examen pour assassinat. Il est en détention provisoire après la mort d'un autre jeune homme mercredi soir dernier, percuté volontairement par un véhicule à 2 reprises. Le parquet de Grasse ajoute que tout porte à croire que la motivation de l'auteur est en lien avec un conflit de longue date. Il va encore faire chaud aujourd'hui. Pensez à boire de l'eau, à protéger votre peau, laissez à votre corps le temps de s'habituer en douceur aux températures estivales arrivées d'un coup ce week-end. On attend jusqu'à 32 degrés aujourd'hui, par exemple à Saint-Martin-du-Var. Évitez aussi les efforts physiques intenses, surtout si vous y êtes peu ou pas entraîné. Hier, 11 blessés ont été pris en charge par les sapeurs-pompiers, notamment pour des malaises lors du 10 km de la course Menton Sun Race. 3 sont dans un état grave. Face à la hausse des températures et la végétation déjà trop sèche pour un mois de mai, les sapeurs-pompiers azuriens se préparent à une saison estivale à haut risque. C'est ce que nous dit le contrôleur général du service départemental d'incendie et de secours des Alpes-Maritimes. Il parlait des feux de forêt. René Dies était notre invité ce matin. Toute son interview est à réécouter sur l'appli Ici Azur. Et puis ce soir en basket, la Roca Team accueille Bourg-en-Bresse pour le match 1 de son quart de finale de Betclic Elite. Le coup d'envoi est à 21h.
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6: Et les températures montent progressivement.
0: Exactement, des températures estivales, Julie, pour ce jour férié, en hausse aujourd'hui, des maximales de 31 degrés. Attendues dans les terres cet après-midi à Saint-Martin-du-Var, on aura une trentaine de degrés dans le pays grassois et du côté d'Antibes, 29 à Menton et Cap-d'Aille, 28 à Nice, Place Masséna et Vence, 27 degrés à Roquebilière, 25 à Tende et 24 degrés à Saint-Dalmas, le Selvage, dans la Haute-Tinée. La température de la Méditerranée est actuellement de 20 degrés et puis demain toujours du soleil, des températures similaires, on sera donc aussi autour des 30 degrés. Pour ce qui est de la route, en ce jour férié, pas de gros bouchons à vous signaler ou de ralentissements, mais vous gardez ce réflexe au moindre souci sur la route. Le numéro, c'est 04 93 82 03 04.
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0: Entre 9h et 11h, on est ensemble, on lit vos messages, on parle de notre territoire, ce qu'il se passe ici dans les Alpes-Maritimes, avec votre magazine Bienvenue chez vous. Lui, il vous invite directement chez lui, Florent Pagny, avec ce titre Bienvenue chez moi, 10h03.

0: bienvenue chez moi, la voix de Florent Pagny sur votre radio locale, ici 10h07.
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0: Pas vous mentir, on était en train de saluer notre invité de la dernière heure, donc des vins de Bélémont. On passe à tout autre chose dans Bienvenue chez vous, hein, pendant une heure. Et à la une ce matin, on va parler de cette fête, hein, qui va réunir les voisins ce vendredi, la fête des voisins qui fait son grand retour. Alors pourquoi ça marche dans les Alpes-Maritimes chez nous? Bien, on va en faire un petit focus avec Quentin Lacrome aux alentours de 10h30. On va aussi se pencher sur la vente de vêtements de seconde main en ligne. Je sais que vous êtes déjà beaucoup à le faire chez vous avec, par exemple, Vinted, j'en cite un. Eh bien, dans votre rendez-vous, j'ai testé pour vous. Même notre animateur Thierry Mesnage s'y est mis. On va le suivre en direct, question de rigoler un petit peu. Mais d'abord, place à votre rendez-vous d'expert. Et ce matin, on va parler recrutement avec notre experte entreprise azuréenne, notre coach Laurence Chucor. On va parler donc du recrutement ici dans les Alpes-Maritimes, parce que ça peut être aussi une vraie problématique pour vous, entrepreneurs qui peut-être nous écoutez. Donc restez bien avec nous. Laurence Chucor qui est donc là dans 3 minutes, le temps d'écouter Gauvin Serre. Lui, il parle de la radio, sous silence, silence radio.

0: Le tout dernier, Gauvin Serre, un artiste ici que l'on aime beaucoup avec son titre Silence Radio.
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0: Chaque jour dès 10h sur votre radio locale, ici Azur, place à votre rendez-vous d'experts. Ils ont un domaine de prédilection, ils viennent en parler à l'antenne pour résoudre nos problèmes du quotidien. Et aujourd'hui, on est avec notre experte entreprise, Laurence Chucor, coach certifiée et fondatrice de Kerpa. Bonjour Laurence.
2: Bonjour.
0: Vous accompagnez des dirigeants dans le pilotage de leur activité et leur posture. Et aujourd'hui, vous nous parlez d'un sujet que tout chef d'entreprise connaît bien, parfois trop bien, le recrutement.
2: Exactement, le recrutement. D'ailleurs, je vous pose une question simple pour commencer. Combien de fois avez-vous entendu un dirigeant dire « je ne trouve personne » Or, je parle des PME, des petites entreprises, des commerces, des artisans, ceux qui n'ont pas de service ressources humaines. Juste eux, le téléphone, et puis ils postent une annonce un dimanche soir.
0: Oui, c'est vrai que c'est très souvent, et avec en tête quelqu'un qui a déjà abandonné tout espoir, enfin, donc déjà un peu ça en tête, on va dire.
2: Ah bah, donnez-lui mon numéro, Jean, s'il vous plaît. C'est une phrase qu'on entend particulièrement ici, sur la Côte d'Azur, et selon les données de la DRETS PACA de 2024, plus de 6 projets de recrutement sur 10 sont jugés difficiles, alors notamment dans la restauration, le commerce, les services et le recrutement saisonnier. On est dans une région où il y a un recrutement saisonnier important, ça accentue la pression, et c'est vrai qu'entre mai et septembre, certains secteurs vivent un vrai sprint recrutement, notamment l'hôtellerie, la restauration, les plages, et là il faut trouver vite, bien et souvent.
0: Ouais, on peut se poser la question, est-ce qu'on n'est pas face à une vraie pénurie de candidats ici?
2: Alors, il y a une tension réelle, effectivement, sur le terrain. Toutes les entreprises ne sont pas logées à la même enseigne. Certaines recrutent, et plutôt facilement. La différence n'est pas toujours le secteur ni la taille. C'est la clarté des conditions, l'ambiance de travail et la façon de considérer les gens au quotidien. Aujourd'hui, les candidats choisissent autant leur entreprise que l'entreprise les choisit. Donc, le rapport de force a bien changé.
0: Et donc, ce n'est plus seulement une question de salaire.
2: Alors, le salaire reste important. On va pas être naïf sur ce point-là. Mais ce n'est plus le seul critère. Et loin de là. Je pense à une boulangerie que j'accompagne à Nice sur cette problématique. Ils reçoivent des candidats, mais certains annoncent dès l'entretien, moi, je travaille pas le week-end. Donc, dans une boulangerie, vous pouvez comprendre que c'est le cœur du métier, le week-end.
0: Ouais, et le décalage est réel.
2: Le décalage totalement réel. Il y a une autre réalité que beaucoup de dirigeants découvrent, parfois à leurs dépens. Des candidats qui acceptent le poste signent et ne viennent même pas le premier jour. Pas un message, pas un appel envolé.
0: C'est ce qu'on appelle le fameux ghosting.
2: Le ghosting à l'embauche, c'est un phénomène qui s'est amplifié ces dernières années. Alors face à ça, certains dirigeants ont déjà changé leur approche. Et j'ai envie de vous donner une réflexion qu'un restaurateur cannois m'a confiée récemment et qui m'a vraiment frappée par sa simplicité. Il me dit « Je préfère quelqu'un qui ne sait pas tenir une assiette, mais qui sourit, qui est ponctuel et qui s'implique » plutôt que quelqu'un qui a 10 ans d'expérience et une mauvaise attitude.
0: Oui, parce que le savoir-faire s'apprend, le savoir-être, là c'est une autre histoire.
2: C'est exactement ça. On peut former quelqu'un aux techniques, aux process, aux outils. Si on reste sur la restauration par exemple, on peut lui apprendre à dresser un plat, à utiliser une caisse, à gérer un pic de service, mais apprendre quelqu'un à être souriant, fiable, respectueux de ses collègues et capable de garder le sourire, vous savez, quand ça déborde samedi soir, ça c'est une autre affaire. Ce n'est pas impossible, mais c'est infiniment plus long et souvent c'est ancré dans la personnalité bien avant l'entretien d'embauche.
0: Ça change aussi la façon de conduire un entretien.
2: Oui, parce que l'entretien, c'est plus seulement « qu'avez-vous fait avant ?» C'est peut-être des questions comme « comment réagissez-vous quand ça va mal ?»« Comment vous comportez-vous avec un client difficile ?»« Qu'est-ce qui vous donne envie de vous lever le matin ?» Ce sont ces questions-là qui révèlent le vrai profil d'une personne. Et ça s'apprend aussi du côté dirigeant. Ce qui nous ramène à quelque chose d'essentiel. Recruter, ça ne s'improvise pas. C'est pas juste publier une annonce et puis on croise les doigts.
0: Ouais, donc on va continuer à évoquer ce sujet du recrutement avec vous, Laurence Chucor. Vous êtes experte entreprise ici dans les Alpes-Maritimes, responsable et fondatrice de Kerpa, les experts qui reviennent donc dans 3 minutes. Le temps d'écouter Phil Collins, ça fait du bien. Two Hertz, c'est ce que l'on écoute maintenant sur votre radio locale ici à 10h16.

0: Les bonnes ondes de Phil Collins avec son titre Two Worlds.
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0: Votre rendez-vous d'experts vous accompagne chaque jour dès 10h. Ils ont un domaine de prédilection, ils viennent en parler à l'antenne chaque jour. Ce sont nos experts dans tous les domaines, hein, que ce soit le logement, la santé, l'assurance. Et aujourd'hui, on est avec notre experte entreprise, Laurence Chucor, et on parle recrutement, parce que oui, c'est une vraie problématique ici dans les Alpes-Maritimes. Et Laurence, concrètement, qu'est-ce qu'un chef d'entreprise peut faire dès demain matin pour, par exemple, mieux recruter et mieux fidéliser? Parce qu'après avoir parlé du constat, on essaye de trouver des solutions ensemble.
2: Alors, bonne nouvelle, Jean. Mmh. Pas besoin d'un gros budget. Pas besoin non plus d'installer un baby-foot dans la salle de repos en espérant que ça suffise.
0: Ouais, parce que ça ne suffit pas, un baby-foot.
2: Ça ne suffit pas. Et d'ailleurs, si l'on doit cacher une ambiance difficile derrière un baby-foot ou des yoga smoothie le vendredi, les collaborateurs le voient, ouais, et très vite. Ce qui retient les gens, c'est beaucoup plus simple et beaucoup plus humain que ça. Je vais vous donner 4 leviers concrets.
0: Et on commence par le premier levier.
2: Alors, premier levier, vous passez une annonce. Il faut répondre aux candidats. Ça paraît évident comme ça, et pourtant, des candidats envoient des CV, se projettent, imaginent une nouvelle vie, et n'ont jamais aucun retour. Rien. Silence radio, si je peux m'exprimer ainsi. Mmh. C'est extrêmement frustrant, et ça laisse une image très négative de votre entreprise. À l'inverse, un retour simple, même négatif, même en 2 lignes, renvoie une image sérieuse et respectueuse. Et c'est là que votre marque employeur commence. Pas dans un discours RH, mais dans un email de 3 phrases.
0: Le deuxième levier, soigner le quotidien.
2: Alors, la marque employeur, effectivement, ne se construit pas uniquement lorsque vous faites un séminaire annuel avec un coach en team building. Elle se joue tous les jours. Un commerce que j'accompagne à Nice a fait 3 choses simples pour soigner le quotidien de ses équipes. Il a stabilisé les plannings, parce que vous voyez, changer les horaires à la dernière minute, c'est épuisant pour tout le monde. Il a mis en place un point rapide chaque semaine pour que chacun sache où on en est. Et il a valorisé le travail accompli. Alors, juste dire merci, juste reconnaître ce qui a bien marché. Résultat, il a moins de départs et plus de candidatures spontanées.
0: Ouais, économiquement, un mauvais recrutement, ça coûte cher. Ça coûte combien d'ailleurs ?
2: Alors, un mauvais recrutement, ça peut coûter entre 3 000 et 15 000 euros quand même pour une petite structure. Mmh. Entre le temps perdu à former quelqu'un qui repart, la désorganisation.

0: L'organisation que ça crée dans l'équipe et la nécessité de tout recommencer. Et puis là, vous comptez pas l'énergie nerveuse du dirigeant qui, elle, ne se monnaie pas. Donc, il faut prendre le temps de recruter parce que ça coûte bien plus cher si vous ne le prenez pas.
1: Donc, recruter, c'est un peu faire du marketing et c'est ce que vous vouliez nous dire ce matin.
0: Oui, alors recruter, c'est faire du marketing, parce que votre entreprise, il faut qu'elle soit visible. Avant de postuler, les candidats vont regarder les réseaux sociaux, les avis en ligne, l'ambiance qui se dégage. Les entreprises, désormais, vous savez, sont évaluées comme des restaurants sur des sites comme Glassdoor, Indeed ou Google. Plusieurs avis négatifs qui disent la même chose, ben c'est un signal que les candidats ne vont pas ignorer. À l'inverse, si vous montrez les coulisses authentiquement, une photo d'équipe, une journée type, ou comment, voilà, un moment qui fait sourire, ça attire naturellement les bonnes personnes. Et surtout, c'est ce que vous dites, c'est du marketing, ça fait du storytelling, ça raconte une histoire. Pas besoin d'une agence de com, hein, juste un peu d'authenticité, de sincérité. Donc, on ne vend pas un produit, on donne envie de rejoindre une aventure, et les mots comptent dans une annonce, on ne rédige pas une annonce avec une liste de contraintes, on raconte qui on est, comment on travaille, comment on construit ensemble. C'est ça qui fait la différence entre une annonce qu'on parcourt en 3 secondes et une annonce qui donne envie d'envoyer son CV.
1: Justement, Laurence Succor, un dernier levier que vous ne nous avez pas encore donné, en quelques mots.
0: Alors, en quelques mots, c'est le plus sous-estimé, c'est se former. Beaucoup de dirigeants, petites et moyennes entreprises, gèrent le recrutement à l'intuition. L'intuition, c'est bien, mais jusqu'au moment où ça suffit plus. Donc, conduire un entretien, déceler le savoir-être du candidat, intégrer un nouveau collaborateur, fidéliser une équipe, ça s'apprend. Vous pouvez faire appel à un consultant coach comme moi ou un RH, mais aussi vous avez sur la Côte d'Azur des formations très concrètes et accessibles.
1: Vous nous en donnez quelques-unes ?
0: Il y a le campus Saisy à Nice. Il y a Pigier, ou des organismes comme RH Reflex. L'idée, c'est pas de devenir un expert en ressources humaines, c'est d'acquérir les bons réflexes, parce qu'un dirigeant qui sait mener un entretien, qui sait lire un candidat au-delà de son CV, ça change tout à la qualité de ce qu'il va construire ensuite.
1: Et pour finir, Laurence, la vraie question.
0: La vraie question, c'est pas ce que vous pensez, vous, de votre entreprise, c'est ce que vos collaborateurs en disent, quand vous n'êtes pas là, car ce sont eux qui vont attirer ou non vos futurs talents.
1: Merci beaucoup. Laurence Succor, on le rappelle, vous êtes experte entreprise à Nice et vous avez fondé Kerpa. Et d'ailleurs, vous pouvez aider les artisans, les commerçants qui nous écoutent actuellement sur ce domaine du recrutement. Ça fait partie aussi de vos spécificités. Comment on fait pour, par exemple, faire appel à vous ?
0: Vous allez sur mon site, kerpa.fr, et vous prenez un rendez-vous. Il y a 30 minutes offertes pour savoir un petit peu quel est votre objectif. Et voilà. Et là, je vous accompagne comme je peux.
1: Ça peut servir. Le rendez-vous des experts qu'on retrouve aussi en replay sur l'application ici et tous les jours dès 10h. Merci Laurence.
0: Merci.
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1: Dans quelques minutes, place au bon plan de la radio ici Azur avec Ici Express, parce qu'il se passe plein de choses ici dans les Alpes-Maritimes. Mais juste avant, la musique que vous aimez, Matt Bianco, surtout Jane Birkin que l'on écoute avec Didouda.

0: Et titre de Matt Bianco, pourtant enregistré une première fois en 1963 par le percussionniste cubain Mongo Santa Maria. Et puis ensuite, ce titre a fait le tour du monde avec plein de reprises. 9h, 10h et 32 minutes.
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0: J'ai pas les yeux en face des trous ce matin. 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
0: Avant le samedi, on est le vendredi, évidemment, et ce vendredi, c'est la fête des voisins. Et oui, on vous le rappelle parce que, vous êtes de nombreux à l'organiser ici, peut-être dans votre lotissement. Et on va voir comment ça se met en place dans les Alpes-Maritimes et pourquoi ça marche avec Quentin Lacrome qui nous en parle dans quelques minutes, le temps d'écouter Renaud avec ce titre Dès que le vent soufflera.
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1: Dès que le vent soufflera, c'est le chanteur Renaud sur votre radio locale, ici 10h38.
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1: Et notre Ici ça marche, ce matin, va nous permettre de nous remettre en tête cette chanson de Ronan Luce, Quentin.
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4: Eh ouais, les voisins, les voisines, on les chante et on va les célébrer sur la Côte d'Azur vendredi, comme partout en France et dans le monde, parce que Yara, la fête des voisins, 26e année. Alors le principe est simple, hein, on se retrouve avec ceux qui vivent dans le même quartier, le même immeuble que nous, histoire de passer un bon moment.
1: Ça existe depuis quand d'ailleurs cette fête des voisins?
4: Depuis 99 exactement. Au départ, ça vient d'un Parisien qui s'appelle Athanase Périfan. Il a créé à l'époque l'association Immeuble en Fête. Donc au départ, on fête les voisins à Paris, puis ensuite ça s'est répandu en France, donc chez nous. Forcément, ça lui a fait plaisir à Athanase lorsque ça s'est répandu. Il nous l'a même déjà dit à l'antenne.
5: D'abord, avec tous les bénévoles de la SOS, on est heureux, on est ravis. Voilà, le petit bébé a grandi. La fête des voisins fait le tour de la planète. Elle est partie d'un quartier, elle s'est répandue sur la France, ensuite sur l'Europe, maintenant sur tous les continents. Et c'est plutôt plaisant. Regardez, quand on voit l'actualité, on se rend compte que dans un pays qui n'est pas toujours très simple, la relation à l'autre, beaucoup d'isolement, de solitude. Puis au fur et à mesure, la température monte. Et à 10h, les gens se disent, mais pourquoi on a attendu si longtemps? Et puis à 23h, plus personne n'a envie de remonter chez soi. Ça, c'est la vraie magie de la fête des voisins.
1: Mais on peut se demander, est-ce que la magie prend vraiment ici dans les Alpes-Maritimes?
4: Vous savez quoi? Au lieu d'essayer de faire des statistiques, on va regarder dans nos archives. Avant la fête de vendredi, on revit celle des années passées. 2015, je vous donne un exemple. À Nice, boulevard Rimbaldi. On est juste à côté de la gare.
6: C'est la fête au village. On reporte les quartiers, on en fait des petits villages avec les ambiances d'antan.
7: Je trouve que c'est important quand même parce qu'aujourd'hui, il n'y a pas tellement d'échanges avec les gens.
8: C'est festif, c'est joyeux.
7: Il y a des gens de tous bords qu'on ne voit jamais, mais qu'on se dit bonjour dans la rue.
8: Et puis une fois par an, on se retrouve et c'est un bon moment.
9: J'avais apporté une tarte.
8: Elle est partie en vitesse.
4: Et voilà.
1: Évidemment, il y avait de l'ambiance, c'est vrai, dans le 06. On l'a fait où, la fête des voisins, cette année?
4: La fête des voisins, on l'a fait un petit peu partout où on peut la fêter. C'est vrai qu'il y a beaucoup de villes qui communiquent dessus. Nice, par exemple, aura la fête du quartier du Poulpe, à Fontan, dans la Roya, Puget-sur-Argence, dans le 83. Je vous donne que ça comme exemple, parce qu'on en a plein d'autres sur ici.fr et l'appli ici. D'ailleurs, si vous voulez organiser la fête des voisins, on vous permet de télécharger un kit gratuit. Ça se fait sur le site lafetedesvoisins.fr. C'est très sympa. Donc, la fête des voisins, et même les voisins dans les Alpes-Maritimes. Ici, ça marche.
1: Et ce qui est super, Quentin, c'est qu'on va en parler demain pendant une heure dans le dossier du jour, avec justement plein de bons plans. On sera avec le fondateur dont vous nous avez parlé, qui sera avec nous pendant une heure.
4: Et Rock
1: on va
4: Voisine.
1: Voir aussi si vous aimez Rock Voisine et tous les voisins que vous voulez. En tout cas, on va voir si ça marche. Et surtout, on vous posera la question demain matin, est-ce que vous aimez vos voisins? C'est une bonne question. Vous, Quentin?
4: Moi, je les adore, mes voisins. Surtout que j'ai des collègues qui sont pratiquement mes voisins. Et si vous n'aimez pas vos voisins, venez, dénoncez-les.
1: On peut le faire aussi. Allez, dans quelques instants, on retrouve cette fois-ci Thierry Mesnage dans J'ai testé pour vous. Il a testé la revente de vêtements en ligne sur une application bien connue. Écoutez, on va suivre son périple en direct.
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1: À suivre dans votre programme de bienvenue chez vous, juste avant 11h, par ici les économies avec Valère Coréard. Et puis dans un instant, on va parler revente de vêtements de seconde main avec Thierry Mesnage. Le temps d'entendre la voix de Lewis Capaldi avec son titre Wish You the Best. Belle matinée à tous, 10h43.

0: Un cri du cœur signé Lewis Capaldi. Wish you the best, c'est pour vous.
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0: Le rendez-vous des loisirs insolites dans les Alpes-Maritimes, c'est ce que l'on vous propose chaque jour à 11h moins le quart avec J'ai testé pour vous. Et aujourd'hui, c'est notre animateur du matin, Thierry Mesnage, qui s'y est collé parce que chaque jour, une personne de l'équipe d'ICI Azur teste des activités loisirs insolites dans les Alpes-Maritimes. Et Thierry Mesnage, vous avez voulu faire quelques affaires avec vos affaires, vous allez nous raconter.
2: Oui, c'est très à la mode, ça marche très très fort, hein. Revendre ses affaires sur Internet, ses habits notamment. Donc j'ai testé revendre mes fringues sur Internet. Moi, bon, j'y connais pas grand-chose, alors je suis avec Nathalie qui apparemment est une spécialiste. Nathalie, bonjour.
3: Bonjour.
2: Alors vous, ça fait combien de temps que vous vendez ou vous revendez vos affaires sur Internet ?
3: Depuis toujours.
2: Depuis toujours, ça veut dire combien de temps à peu près ?
3: Depuis que Pinterest existe.
2: Depuis qu'un fameux site, effectivement, qui s'est spécialisé dans la revente existe. Et vous n'êtes pas la seule. Il y a de plus en plus de gens qui, accumulant des affaires dont ils ne se servent plus, et notamment des vêtements, revendent leurs affaires sur cette fameuse plateforme. Voilà, j'essaie de suivre Nathalie parce que pour tout vous dire, elle va à droite, à gauche, elle a des tas de fringues à vendre. Ce sont vos affaires, ce sont les affaires de vos enfants. Expliquez-nous un petit peu.
3: Oui, les miennes, celles de mon mari, de mes enfants, de la récup.
2: Bon, pour expliquer à celles et ceux qui ne connaissent pas et qui voudraient se lancer, tout le monde peut le faire.
3: Tout le monde.
4: Big deal de la mode. Tel est son nom de code.
2: Comment ça se passe concrètement? On choisit ses fringues, on fait le tri dans son placard, et puis après, comment ça se passe? Faut faire des photos, faut envoyer les photos.
3: Oui, on fait des photos, de belles photos, pour donner envie. On les met en ligne, on met un descriptif, on fixe un prix et on attend.
2: Mais c'est un boulot à plein temps.
3: Complètement.
2: Et ça vous rapporte de l'argent ?
3: Oui, mais c'est pas le but.
2: Oui, ça vous fait pas un salaire ?
3: Non.
2: Mais ça vous fait quand même un petit complément de revenu non négligeable.
3: Oui, c'est surtout pour vider les placards.
2: Oui, c'est vrai que ça fait de la place. Vous avez l'impression d'avoir fait de la place depuis que vous faites ça ?
3: Ah oui.
2: Par exemple, le mois dernier, combien vous avez gagné en argent, en sous-sous ? Combien vous avez gagné ?
3: Je ne sais pas, peut-être 200 euros.
2: 200 euros en moyenne, c'est ça ? Ça tourne autour de 200, 250, 300 euros, pas plus ?
3: Non, pas plus.
2: Voilà. Bon, là, je vous vois faire. Alors, expliquez-nous un petit peu, parce que vous avez mis un mannequin dehors, vous mettez les affaires sur le mannequin et vous faites les photos.
3: Oui, le mannequin, oui, oui.
2: Vous avez une petite terrasse, il y a un mannequin sur lequel vous mettez les robes, les blousons, les pulls, les polos, les t-shirts. Oui. Et là, ensuite, photo, et ça envoie. Puis après, il faut faire les paquets.
3: Ah, une fois que c'est vendu, oui, il faut faire les paquets, faire les points de vente, les livraisons, dans les points de vente.
2: Bien, vous comptez faire ça encore longtemps ?
3: Oui, pourquoi pas.
2: Oui, bon, tant que vous aurez des affaires à vendre.
3: Tant que j'en aurai à vendre.
2: Bien. Nathalie semble heureuse en tous les cas. Voilà. Alors moi, j'ai essayé de m'y mettre. J'ai fait des photos. J'ai mis quelques-unes de mes affaires grâce à l'aide de Nathalie. Je les ai mis sur ce fameux site. Et maintenant, il n'y a plus qu'à. Il n'y a plus qu'à attendre. En espérant trouver preneur et voilà, parmi celles et ceux qui iront voir ce que j'ai mis en ligne, il y en a quelques-uns qui aient la taille mannequin puisque pour tout vous dire, j'ai un petit peu la taille mannequin.
0: Beaucoup Thierry Mesnage, une aventure originale que vous nous partagez en ce jour férié. Dans quelques instants, écoutez, on va parler pièces rouges, parce que c'est vrai qu'on a souvent du mal à s'en débarrasser, avec un spécialiste, cette fois-ci Valère Correra, notre monsieur économie qui arrive dans quelques minutes, parce qu'on sait qu'elle traîne souvent au fond de notre porte-monnaie, ces pièces rouges, mais alors comment mieux les utiliser ? On en parle dans 3 minutes, le temps d'écouter Mylène Farmer.

0: Le refrain qui reste dans la tête, Mylène Farmer. Et elle est belle cette chanson, Je t'aime, Mélancolie, titre sorti en 1991. Place à votre rendez-vous 100% économie avec vous, Valère Coréard. Vous nous rejoignez à chaque jour autour de la table avant 11h avec un bon plan pour notre pouvoir d'achat. Et aujourd'hui, vous vouliez nous parler d'une astuce pour utiliser nos pièces rouges.
1: C'est grâce à Monique que je vous en parle. Elle m'a écrit sur mon mail par ici leséconomies@radiofrance.com. Je mets dans une boîte, dès que je le peux, mes centimes. À la fin de l'année, chez les Leclerc ou Intermarché et autres grandes enseignes ayant ce fonctionnement, j'échange mes centimes contre des bons d'achat. Du coup, je le fais en deux ou trois fois car on ne peut utiliser le bon qu'en un seul passage. L'an dernier, j'ai eu deux bons, un de 60€ et l'un de 82€ pour les fêtes, ça aide vraiment. Merci Monique, en effet, ça vous fait quand même 142€ de bon d'achat, c'est pas rien. Et puis le point de départ, c'est un bon réflexe, mettre de côté les pièces rouges, mis bout à bout, ça peut faire une somme rondelette une fois par an.
0: Mais on ne va pas payer à la caisse avec ces pièces rouges, d'ailleurs notre auditrice parle de bon d'achat.
1: Il existe en effet des magasins qui ont mis en place des bornes avec des partenaires pour échanger les pièces rouges directement contre des bons d'achat. Il y a par exemple l'opérateur Coinstar ou Eurocycleur. Tous les supermarchés n'en ont pas, mais quand c'est le cas, eh bien vous déposez les pièces dans la machine et vous recevez en échange un bon d'achat du montant que vous avez déposé. Et si votre magasin habituel n'est pas équipé, passez à la banque. Quand vous avez quelques kilos de pièces rouges pour les échanger en billets, c'est une astuce assez facile à mettre en place pour économiser sans trop forcer. Alors si vous aussi vous avez des bons plans comme Monique pour mettre de côté de l'argent, mais sans trop forcer, hein, pensez à m'écrire par ici leséconomies@radiofrance.com.
0: Et voilà, vous avez le mail de Valère Coréard que vous retrouvez aussi chaque week-end avec un long format 100% économie. Merci Valère, on vous retrouve demain à partir de 10h avec encore plein de bons plans économie. Dans quelques instants, c'est Thierry Messenage qui arrive avec vous pour jouer pendant une heure. Encore de magnifiques cadeaux à gagner. Mais juste avant, on s'écoutera Sting.
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0: Ouais, je vous parlais d'un petit titre de Sting pour se faire plaisir qui nous emmène en Russie avec ce titre Russian. C'est dans quelques instants. Vous retrouvez donc Thierry Messenage pour votre jeu 100% musique et bonne humeur. Vous pouvez d'ailleurs vous inscrire dès maintenant pour jouer au 04 93 82 03 04.

0: Sting avec ce titre Russians.
1: Russians.
0: Attendez, mais j'ai peut-être pris un casque qui n'était pas le mien.
1: Enfin, le casque n'a rien à voir avec votre accent.
0: Non, ah oui,
1: n'accusez pas le casque, il est pas responsable de votre accent pourri. Hein? Vas-y, prends un bon casque.
2: Bon, je sais.
1: Je pense que d'ailleurs tu as un pet au casque.
0: J'ai un pet au casque, j'ai un accent pourri, j'ai beaucoup de choses qui peuvent s'accumuler.
3: Ah non, moi je trouvais que c'était pas mal le Russians.
0: Russians.
1: Ah ouais, c'est pas qu'est-ce mal. Que j'ai demandé, alors maintenant je trouve toutes les qualités du monde.
0: Merci bien.
1: Je la vois venir de très très loin, Vianney Neal, qui sera avec nous d'ailleurs dans un instant pour toute l'info de ce lundi. Bonjour Jean.
0: Bonjour. Bien accompagné. Vous avez vu ce matin des bouteilles qui nous ont été offertes.
1: Oh, bien sûr.
0: Par le domaine de la source.
1: Eh bien, on les remercie.
0: Avec modération.
1: Bien évidemment.
0: Voilà, vous n'en avez pas profité ce matin parce que vous étiez très occupé et vous occupez pour nos auditeurs et pour leur faire plaisir pendant une heure.
1: Et puis le rosé à 9h30, c'est quelque chose que j'ai arrêté. Enfin, pour tout dire. J'attends
0: que
1: quand
0: vous
1: même.
0: J'attends
1: 11h. J'attends 11h. Mmh. Bon, dans un instant, Jean, et à partir d'aujourd'hui et toute la semaine, on va vous inviter, vous qui nous écoutez, à un voyage à la découverte du haut pays, de ses merveilles. Et d'ailleurs, le train dans lequel vous allez voyager s'appelle le train des merveilles.
0: Ah tiens, je n'avais pas vu venir.
1: Et dans un instant, je vous donnerai tous les détails sur ce qui vous attend. Le séjour à Saint-Dalmas-le-Temps, dans cette période, ça va être absolument splendide. Vous composez le 04 93 82 03 04 et on se retrouve dans un instant pour jouer. Jean, bonne journée.
0: Merci, on arrive à Breil avec ce train.
1: On arrive à Breil avec ce train. On part de Breil, on arrive à Tende.
0: Oui. Ou l'un ou l'autre.
1: Ou l'un ou l'autre, puisque en général le
0: bon, on est dans
1: propre,
0: la Roya.
1: Oui. Le propre d'un train, c'est de faire l'aller-retour. Ouais, vous comprenez. Bien, merci. J'en ai très en forme.
0: Je pars pour un aller sans retour. À demain.
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1: Excellente semaine, puis fin de matinée aussi, et puis bon lundi. On est ravis d'être à vos côtés, il est 11h et des poussières, et je retrouve Violaine Hill pour toute l'info de ce 25 mai. Violaine, 15 personnes mises en examen après la bagarre des supporters niçois à Paris avant la Coupe de France.
5: Oui, des personnes poursuivies pour violence volontaire aggravée. La bagarre 24 heures avant le match dans le 10e arrondissement la semaine dernière avait fait 7 blessés, dont un grave. La personne grièvement blessée est un hooligan parisien. Il s'agissait d'un affrontement entre des groupes d'ultra, en l'occurrence des Niçois, probablement renforcés par des supporters de Nancy. Ils affrontaient tous des Parisiens, selon le ministre de l'Intérieur. 7 suspects ont été présentés donc à un juge d'instruction hier. 4 d'entre eux sont en détention provisoire. Ils seront jugés demain en comparution immédiate. De nombreux mises en examen, par ailleurs, ont interdiction de quitter le pays, de se rendre en Île-de-France, d'entrer en contact avec les victimes, mais aussi de se rendre dans un stade. Ils sont sous contrôle judiciaire. À Cannes, un jeune âgé d'une vingtaine d'années mis en examen pour assassinat. Il est en détention provisoire après la mort d'un autre jeune. C'était mercredi dernier, mercredi soir. Il avait percuté volontairement avec son véhicule la personne à 2 reprises. Le parquet de Grasse ajoute que tout porte à croire que la motivation de l'auteur est en lien avec un conflit de longue date. Les températures devraient être encore plus chaudes. Aujourd'hui, les plus chaudes de cet épisode de coup de chaleur, avec des températures surtout nocturnes très élevées la nuit prochaine. On attend 24 degrés au minimum. Les températures nocturnes dépassent les 20 degrés sur plusieurs nuits d'affilée. Dans l'arrière-pays, on attend jusqu'à 32 cet après-midi, notamment à Saint-Martin-du-Var. Évitez bien sûr les efforts physiques intenses, surtout si vous n'êtes pas entraîné. On le rappelle, hier, 11 personnes ont été prises en charge par les sapeurs-pompiers à Menton, notamment pour des malaises lors du 10 km, une course qui se courait sur la promenade du Soleil. Des personnes, 2-3, sont dans un état grave. Les pompiers sont intervenus à de multiples reprises. Face à la hausse précoce de ces températures, la végétation souffre aussi en ce moment. Les sapeurs-pompiers se préparent à une saison estivale à haut risque. Ce que nous disait ce matin le contrôleur général du service départemental d'incendie et de secours des Alpes-Maritimes. Interview complète à réécouter sur l'appli Ici Azur.
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5: Et il fera donc encore très chaud aujourd'hui, Thierry.
1: Même si c'est chez nous qui fait le moins chaud, quand même. Hein, sur la Côte d'Azur, on a quand même un petit peu de chance parce que l'air est un petit peu plus respirable que partout ailleurs, puisque pendant que vous nous contiez l'info, je regardais un petit peu les cartes, et notamment en France, hein, on aura 36 degrés sur la côte atlantique. Donc, du côté de Bordeaux, de Biarritz, 34 degrés à Paris par exemple pour cet après-midi, hein, quand on connaît évidemment l'atmosphère parisien, l'air est difficilement respirable, il n'y a pas d'air du tout, donc avec la chaleur ça risque d'être compliqué. Donc chez nous, on va dire que oui, certes il fait chaud, mais bon, on profite quand même un petit peu d'air, notamment en bord de mer, avec des températures qui tournent autour de 30 degrés cet après-midi, c'est ce qu'on aura notamment à Nice, 33 à Menton, 32 à Grasse, à Mougins, 34 du côté de Saint-Martin-du-Var, et on respirera peut-être un petit peu mieux sur Tende avec 28 degrés et sur le Mercantour avec 26 degrés pour aujourd'hui. Alors c'est parti pour durer, hein. Toute la semaine vraisemblablement on aura des températures élevées, peut-être orage en fin de semaine, on va affiner tout ça au fil des jours. Attention, l'indice UV. Indice UV, il est à 8 en bord de mer, il est à 9 en montagne, je le dis pour vous qui avez prévu une petite balade aujourd'hui, c'est férié, en bord de mer ou en montagne, crémez-vous, protégez-vous et d'ores et déjà, avec quelques semaines d'avance, évitez les heures les plus chaudes, entre midi et 16h notamment. Violaine,
3: oui.
1: À tout à l'heure, midi.
3: Oui.
1: Oui.
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1: Violaine, donc notre première candidate au ni oui ni non, qui donc a perdu. Désolée Violaine, ce fut un passage bref mais néanmoins très savoureux. Oui, à tout à l'heure midi, 11h05. Allez, une nouvelle semaine commence, super chaude, hein, vous l'avez senti. Alors, si on allait trouver un petit peu de fraîcheur sur les hauteurs. Bien le bonjour, bonne semaine, bienvenue. Si vous passez par ici, vous repartirez par là. 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Allez ce week-end sur le site ici.fr ou sur l'application ici pour mettre vos noms, prénoms. On va se faire une petite sélection d'ici un petit moment avec Marie-Chantal qui vous accueille ce matin. Et les règles du jeu, je vous les réexplique dans un moment.

0: Ah, il était bien piqué quand même à l'époque, Laurent Voulzy, hein. Kimoild, les nuits sans Kimoild. Apparemment, à l'époque, dès que Kimoild passait à la télévision, et au début des années 80, il faut dire qu'elle passait beaucoup à la télévision, Kimoild, il enregistrait sur VHS. À l'époque, c'était de la VHS. Il enregistrait tous les passages de Kimoild à la télévision. Il fait une espèce de compile et c'est son grand ami, son alter ego musical, Alain Souchon, qui lui a dit un jour, Laurent, il faut faire une chanson sur Kimoild. Et bim, les nuits sans Kimoild, après, ils se sont rencontrés. Enfin, voilà, quoi. L'histoire ne nous dit pas tout, mais en tout cas, ça nous a donné une très, très jolie chanson à 11h12.
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0: Les nuits sans Kimoild, c'est quelque chose, mais alors les jours sans Sarah, c'est pire, quoi. Quand Sarah n'est pas là, moi, ça me met par terre, quoi. Bonjour Sarah.
3: Bonjour Thierry, comment allez-vous?
0: Bien, ma Sarah, et vous?
3: Depuis la dernière fois, bien, très bien.
0: C'est vrai que de temps en temps, on se parle, Sarah. Vous êtes toujours gestionnaire de paye?
3: Tout à fait, toujours. Bien, toujours,
0: voilà, bien. C'est une gestionnaire de paye en congé aujourd'hui, je suppose.
3: Non, malheureusement.
0: Ah non, vous bossez !
3: Je suis au travail. Eh oui.
0: Vous êtes en travail-travail ou en télétravail ?
3: Non, je suis au travail-travail.
0: Ah, vous êtes au boulot, là. Ah, ben c'est sympa, écoutez. Ben, on est ravis de vous accompagner, hein. Des fois, parfois, voilà, je m'imagine souvent quand vous êtes au volant, alors en voiture, que vous êtes chauffeur poids lourd.
3: Au bureau, ouais.
0: Voilà, et puis parfois aussi, vous pouvez nous écouter au bureau. Moi, à l'époque, je me souviens, ouais, il y avait des bureaux dans lesquels on entendait la radio en fond, hein. Alors, elle n'était pas à fond, mais on entendait un petit peu la radio. Je trouve que ça faisait une présence, c'était sympathique, Sarah.
3: Tout à fait.
0: Dites donc, fan de randonnée, vous allez être servi là, pour le coup. Parce que là, si vous gagnez le cadeau de la semaine, c'est les vacances avant les vacances, hein, le train des merveilles. Les balades sur les hauteurs en cette période, en plus, où la nature renaît, c'est magnifique.
3: Ah, Sarah. Le printemps, c'est
0: bien sûr, et c'est pas à vous que je vais l'apprendre, bien évidemment, parce que vous êtes une fan de nature. Sarah, dans un instant, donc, le jeu, le mug ici Azur en cas de bonne réponse et votre tirage au sort. Enfin, en tout cas, le fait de pouvoir être tiré au sort, ce sera lundi prochain à 7h27. C'est à 7h27 lundi que, grâce à Quentin Lacroix, mon camarade, on connaîtra le nom du gagnant de ce fameux séjour. Pour l'heure, Sarah, j'envoie la tourniquette. Sarah, vous êtes tombée sur la case plus vite que la musique. Vous allez écouter un extrait de chanson, un chanteur français. Je ne vous pose même pas la question si vous le connaissez, ce chanteur, puisque tout le monde le connaît. Mais la chanson va être diffusée à vitesse grand V, autrement dit un petit peu plus vite que la normale. À vous d'essayer, dans cette vitesse grand V, dans ce côté un peu 78 tours, de deviner de quel artiste il s'agit.

0: idée, Sarah?
1: Oui.
0: Vous pensez que c'est qui?
1: Eh ben, c'est le lundi au soleil de Claude François.
0: Non, vous êtes sûre vraiment, Sarah?
1: Ah ben, je suis sûre, là, c'est mon cas.
0: Le lundi au soleil de Claude François, oui, les dents, ils sont bien barrés dans l'équipe. Hein. Les techniciens qui m'enregistrent les petits modules, là, franchement, il y en a qui ont déjà pris le soleil sur la tronche bien avant l'heure, hein, Sarah. Allez, on va vérifier. Bien sûr. On s'est dit, c'est lundi, il fait beau, hein, lundi au soleil.
1: Et oui, on a cette chance.
0: Même lundi au soleil, mardi aussi, mercredi. Oui. Vous aimez le soleil, vous aimez le cagnard, vous, Sarah?
1: Oui, j'adore, oui.
0: Ah ben,
1: je suis sur la côte. Je ne pourrais pas vivre ailleurs, Chad.
0: C'est vrai, vous avez toujours vécu sur la côte?
1: Bien,
0: vous êtes une azuréenne pur jus, quoi, Sarah. Une azuréenne. Bien. Sarah, ben c'est gagné déjà le mug ici Azur.
1: Ah,
0: je ne vais pas dire pour y mettre vos boissons chaudes, mais vous pouvez aussi y mettre votre thé glacé. Hein. C'est plutôt, plutôt approprié en cette période où il fait quand même très très chaud. Et surtout, la possibilité, et ça, on saura ça lundi matin, 7h27, de repartir peut-être avec votre séjour à bord du train des merveilles. Bien, c'est très gentil, Sarah. En attendant, je vous souhaite une merveilleuse semaine. Bon courage pour le boulot.
1: Eh bien, merci, vous aussi.
0: Et on est ravis de vous accompagner au quotidien. À très vite, ma Sarah, très vite. J'étais ravi de ce moment. 04 93 82 03 04. D'autres bons moments nous attendent. Des moments d'échange, comme nous le faisons tous les matins entre 11h et midi.

0: parfaite pour moi.
1: Il y a tout le style Amir dans cette chanson, une très très jolie balade à l'instant. C'est son dernier single, à l'imparfaite, il est 11h20 et dans un instant, j'accueillerai le deuxième candidat pour essayer de remporter ce petit séjour bien sympathique à bord du train des merveilles pour revisiter, ou peut-être visiter et découvrir, parce que ce sera peut-être une découverte pour beaucoup d'entre vous, le Haut-Pays, et les villages de Saorge, de Braye-sur-Roya, de Fontan, de Saint-Dalmas-de-Tan, de Tan, d'Hébergement, Accro, branches. Je vous donne tout le détail dans un instant. 04 93 82 03 04. À tout de suite.
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2: 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Ah ouais, c'est déjà les vacances sur Ici Azure. Je vous conseille de nous appeler, de vous inscrire. On se retrouve pour jouer juste après, Bernard.

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0: Bernard Lavillier sur ICI Azur avec Stan de Ghetto.
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0: Et qui est avec nous? Je ne sais pas qui est avec nous. Est-ce que nous avons quelqu'un au téléphone? Oui, non, ah non, nous n'avons pas. Non. Bon, écoutez, alors continuez à composer le 04 93 82 03 04. C'est Marie-Chantal qui vous accueille ce matin. Ça vient. Mais elle me dit oui, ça va. Elle me dit c'est férié, tranquille. Oh, c'est férié, tranquille. Voilà, j'étais en train de me faire les ongles. Là, je finis le dernier pouce et j'appelle le candidat. Ne t'inquiète pas. Oui, bien sûr, mais Marie-Chantal, évidemment, elle est tranquille. Attends, pourquoi on prend pas notre temps? On est tranquille. Sébastien
3: Salut,
0: est là.
3: Thierry.
0: Salut Sébastien, comment ça va?
3: Ça va bien et toi?
0: Bah, très très bien, Seb. As-tu passé un bon week-end?
3: Ça va, trop court parce que j'ai dû retourner au travail aujourd'hui, mais je suis en pause actuellement.
0: Ah, donc, bien. Rappelle-moi ce que tu fais dans la vie.
3: Eh ben moi, je travaille pour le département des Alpes-Maritimes, dans notre belle région.
0: Ah, joli. Et c'est pas férié aujourd'hui?
3: Non, c'est la journée de solidarité.
0: Ah, c'est la journée de solidarité. C'est-à-dire qu'en fait, oui, bien sûr, en fait, on bosse, mais
3: pour les aînés,
0: pour nos aînés, bien sûr. Ce ne sera pas payé double.
3: Non.
0: Ah,
3: c'est pas grave.
0: Mais bien sûr, merci de m'avoir rafraîchi la mémoire. J'avais complètement oublié ça. Je ne savais pas, moi. Ah, ben, je vais rentrer chez moi. J'étais persuadé que c'était payé double aujourd'hui. Merci, Seb, pour l'info. Merci, j'étais absolument pas au courant. Salut, Seb, bonne journée. Et salut à tous. Hein, je reviendrai demain parce que moi, on m'avait pas dit que c'était pas payé double parce que c'était la journée de solidarité. Bon. Non, Seb, vous avez raison. Il faut, effectivement. Pour nos aînés, une petite journée dans l'année, franchement, hein, c'est bien peu. Par rapport à tout ce que nos aînés ont fait pour nous.
3: On leur doit ça.
0: On leur doit ça au moins. Merci Seb de cette information. Seb, que nous allons faire? Nous allons jouer, et peut-être pour toi et la personne de ton choix, parce que beau comme tu es, jeune comme tu as sans doute dans ton entourage une personne de ton choix. Sébastien?
3: Ah oui, j'ai ça.
0: J'ai ça qui s'appelle comment?
3: Elle s'appelle Élodie.
0: Ouais. T'es sûr, parce que j'ai senti une hésitation quand même, hein?
3: Oui, t'as senti une petite hésitation,
0: alors,
3: mais je suis sûr.
0: Merde, attends, vendredi, c'est ça, parce que vendredi c'était Elodie, sauf que samedi c'est Sophie, dimanche repos, hein, forcément, mais jeudi c'était Julie, ouais, je vais peut-être prendre Elodie pour le voyage en train.
3: Non, c'est Elodie tous les jours.
0: Bien, c'est Elodie, bien, on l'embrasse Elodie. On vous embrasse tous les deux, un petit goût d'aventure, Bray-sur-Oyas, à Orge, Fontan, Tende, la nuit au prieuré de Saint-Dalmas de Tende. Alors là, tu vas sur un moteur de recherche, tu tapes prieuré Saint-Dalmas de Tende, et tu vas voir, c'est un moment hors du temps. Et je crois qu'on a tous besoin en ce moment de moments hors du temps. Et là, ça va être un moment génial.
3: Je connais un peu le coin. J'adore, moi.
0: Tu confirmes.
3: J'aimerais bien y aller. Ouais,
0: tu confirmes. Voilà. C'est la meilleure preuve qu'on ait. Ouais. Pour celles et ceux qui hésitent, Sébastien, il y est déjà allé. On lui propose d'y retourner. On l'invite. Qu'est-ce qu'il fait? Il appelle, il s'inscrit parce qu'il veut absolument retourner. Eh bien, Sébastien, je vais lancer la tourniquette. Parce que la tourniquette, elle est partie et elle est tombée sur la case, le cocktail musical. Trois petits extraits de chansons. 1, 2, 3. À la fin de l'écoute, je vais t'en offrir 2 sur les 3. À toi de me trouver. Ah ouais, parce que d'abord, je suis un garçon très généreux. Trop généreux, diront certains d'ailleurs. Mais comme je suis là pour vous faire gagner toutes et tous, sur les 3 extraits, je vais t'en offrir 2. À toi de me trouver le dernier.

0: Bon Seb, en dernière position, on avait le regretté Daniel Lévy. Avec la, c'était quoi? C'était les 10 commandements? Non, c'était ça, c'est les 10 commandements?
1: Pour que l'amour.
0: Non. Pour que l'amour. J'ai un doute sur la comédie musicale, mais la chanson était très belle. Daniel Lévy en dernière position. Ouais, c'est les 10 commandements, je pense aussi. En première position, Laurent Voulzy, Le Soleil Donne. Et qui a-t-on entendu au milieu? La seule voix féminine du cocktail.
1: Et je pense que tu m'as fait passer Vanessa Paradis.
0: Et tu penses bien, mais écoute, il faut en être sûr et il faut être certain de ce qu'on avance. Parce que c'est une excellente réponse.
1: C'est Vanessa Paradis, la belle Vanessa Paradis.
0: Avec la scène duo avec Mathieu Chédid, me semble-t-il. On va écouter peut-être justement pour vérifier pour celles et ceux qui ont joué avec nous, ou qu'ils soient chez eux, dans la voiture. Voilà, on va réécouter peut-être le cocktail. À moins qu'on l'ait planté le cocktail. Non, on l'a. Ça y est, on l'a. Voilà. Laurent Voulzy avec Le Soleil Donne. C'est vrai qu'il donne bien en ce moment, hein, Seb. Il donne bien le. Ah, ça y va. Voilà. Vanessa Paradis, la scène en duo avec Mathieu Chédid. Et Daniel Lévy avec Les 10 commandements. C'est bien ça. Et L'envie d'aimer. C'est ça, c'est L'envie d'aimer. Je cherchais le titre. Bravo, Seb! Le Magici Azur et peut-être lundi le tirage au sort pour le petit voyage à bord du train des merveilles. Seb, Élodie, main dans la main, dans la montagne, avec l'air frais de la montagne, avec ce séjour idyllique.
1: Ça serait beau.
0: Bah, ça serait très très beau. Prieuré de Saint-Dalmas-de-Tende, le musée des merveilles, de l'acrobranche aussi, un petit peu de sport, ça ne fait jamais de mal. Seb, je croise les doigts, je souhaite évidemment que tu sois appelé lundi matin. En attendant, je te souhaite une merveilleuse semaine.
1: J'aimerais tellement, merci pour le jeu, c'était rigolo.
0: Bah écoute, bientôt. On est là pour se marrer, on est là pour passer du bon temps, c'est tout résumé. Et accessoirement, évidemment, gagner de beaux cadeaux. Merci mon Seb, bon lundi, 04 93 82 03 04 qui prend la suite. Ou alors inscription sur internet. Marie-Chantal, téléphone, internet, téléphone, tu choisis quoi? C'est toi qui choisis, parce que moi, je ne choisis rien là-dedans. Hein. Oui, bien sûr, téléphone. Là, c'est là. Oh, celle-là est terrible. Elle m'était... téléphone. À tout de suite. Ça va mieux, moi. C'est ce traitement de suppo à l'eucalyptus me fait le plus grand bien. Voici Adèle. Yeah.

0: Adèle, à l'instant, avec la bande originale du film James Bond, Skyfall, sur Ici Azur.
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0: James Bond, dont on commence à reparler. Parce que il y a le casting qui a été lancé pour découvrir, enfin trouver surtout, qui sera le nouveau James Bond. Celui qui va remplacer Daniel Craig, maintenant que la franchise a été rachetée par Amazon. Voilà, maintenant il s'active pour trouver le nouveau James Bond, donc on suit comme ça au quotidien ou quasi quotidien, en tous les cas semaine après semaine, les infos, puisque le film devrait sortir en 2027-2028. Donc pour tous les fans de l'agent 007, évidemment, ça fait une petite saga à suivre. Je ne sais pas si c'est votre cas, Dani. Bonjour.
3: Bonjour.
0: Bonjour Dani, vous êtes fan de James Bond, vous?
3: Non, pas trop.
0: Ouais, non, c'est pas trop ma cam, James Bond.
3: C'est plus pour les gars.
0: C'est plus pour les garçons, c'est des films de garçons, alors que moi je préfère les films de filles parce que je suis une fille. Qu'est-ce que vous aimez voir au cinéma, vous, justement, Dani?
3: Oh là, bah hier j'ai eu une super chance, j'étais invitée au festival par un copain qui est de Cannes et j'ai été voir Le Pacte, et c'était un sacré film quand même.
0: Le Pacte?
3: Le Pacte qui a gagné au festival.
0: Ah, c'est le... Oui, alors pour tout vous dire, alors je vais vous dire, hein, franchement, j'ai pas trop suivi cette année le festival de Cannes. C'est quoi? C'est le film de Manju, c'est ça, le réalisateur?
3: Oui, tout à fait.
0: Ah, c'est ça, voilà, Le Pacte. Alors j'ai vu passer ça vite fait, mais je vous avoue franchement que je ne suis pas trop accroché au festival cette année.
3: Non, moi non plus, ça a été une surprise, dernière minute, j'ai des places, 3 heures après, fallait...
0: Donc vous avez vu la Palme d'Or?
3: Non, j'y suis allée, c'est pas la Palme d'Or, je veux dire, c'est... J'ai vu, oui, la Palme d'Or, le film qui a gagné.
0: Vous avez vu le film qui a remporté la Palme d'Or.
3: Ouais. Voilà. Et hier, il n'y avait pas de photographe, il n'y avait rien. C'est fini samedi soir, et hier soir, c'était seulement les invitations pour les Cannois.
0: Voilà, c'est le réalisateur roumain Cristian Mandrew qui a déjà été récompensé à Cannes et qui là vient de recevoir un deuxième trophée pour un film. Vous l'avez dit, Le Pacte, donc vous avez dit, c'est une vraie découverte, c'est une vraie merveille.
3: Ah, c'est, prenant, très prenant. Dramatique, par contre.
0: Alors, je vais regarder un petit peu la sortie du film, quand est-ce qu'il sortira, parce que vous savez, on sait, les films sortent à Cannes, et puis après, on sait pas trop quand est-ce qu'ils sortent au cinéma. Alors, parfois, ils sortent simultané. Et nous, attendez, c'est 19 août. Pour celles et ceux qui voudront découvrir, donc, la Palme 2026, apparemment, ce sera le 19 août, si je ne dis pas de bêtises. On vérifiera ça. Bon, en tous les cas, vous avez passé un bon moment. Dani, le cinéma, c'est fait pour s'évader. Mmh. C'est ce qu'on va vous offrir cette semaine.
3: C'est pour ça que je serais super contente de gagner et renvoyer la balle à mon ami qui m'a donné cette 3
0: places. Ah, votre ami qui vous a permis d'aller voir le film au cinéma en exclusivité, La Palme d'Or 2026. Voilà, et un petit voyage à bord du train des merveilles. Alors, je le rappelle, pour celles et ceux qui nous rejoignent, c'est ce qu'on vous invite à savourer cette semaine. Un petit goût d'aventure, j'ai envie de dire, un petit goût de vacances avant les vacances. Vous partirez donc de Nice, direction Breil-sur-Roya. Vous voyez, vous passez Saorge, Fontan, Saint-Dalmas-de-Tende, la nuit au prieuré de Saint-Dalmas-de-Tende. Alors ça, c'est magnifique, hein. Vraiment, c'est un moment suspendu. C'est-à-dire, il n'y a plus d'heures, il n'y a plus de minutes, il n'y a plus rien, il n'y a plus de secondes, il y a juste vous, la nature en communion et un moment suspendu.
3: Je ne connais pas du tout.
0: Hébergement, demi-pension. Ensuite, il y a le Musée des Merveilles à Tende, qui porte bien son nom, évidemment. On est dans la Vallée des Merveilles. Et puis, l'acrobranche, un petit peu de sport, histoire de se dégourdir les cuisses. À l'acro des Merveilles à Casterino, vous allez vivre un moment exceptionnel. Dani, je lance la tourniquette. Et vous êtes tombé sur la case un prénom pour la vie. Dani, écoutez-moi bien. Jean-Louis Aubert va chanter. Ex-leader du groupe Téléphone, un extrait de l'une de ses chansons. Cette chanson porte pour titre un prénom féminin, qu'on a masqué dans l'extrait, bien évidemment. À vous de me trouver le prénom en question. Écoutez bien, Dani.
3: Ah,

0: Ce prénom féminin, Dany, l'avez-vous deviné?
1: Alors,
0: c'est un prénom féminin qu'on donne plus trop aujourd'hui. Je vais quand même un petit peu vous aider, mais je suis pas sûr que ça puisse vous permettre de trouver aussi facilement que ça, parce que c'est un prénom féminin qu'on donne plus trop aujourd'hui. C'est plutôt un prénom de garçon, je vous l'avoue. Franchement, même si moi j'ai connu une dame qui portait ce prénom, c'était un prénom féminin. Dany, je le rappelle, et Jean-Louis Aubert, on a fait une très très jolie chanson d'ailleurs, comme tout le répertoire de Jean-Louis Aubert. Avez-vous deviné de quel prénom il pourrait s'agir, Dany?
1: C'est pas Marcel?
0: Oh, et comment vous l'avez deviné? Vous avez une fulgurance, Dany?
1: Je suis sorti tout seul, je suis en stress là.
0: Non, faut pas être en stress, Dany. Parce que c'est la bonne réponse.
1: C'est vrai?
0: Ah oui, c'est Marcel!
1: Ah, c'est top! Oh, top, top, top!
0: C'est top et en plus c'est Marcel, on écoute!
2: Marcel!
0: Voilà!
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0: Un prénom féminin, masculin, masculin, féminin, comme vous d'ailleurs, Dany, hein ?
1: Oui.
0: Il y a des Dany garçons, il y a des Dany filles. Dany, c'est le diminutif de Daniel ou c'est vraiment votre prénom ?
1: Ah. Non, c'est le diminutif de Daniel. Oui. C'est le prénom de mon papa.
0: Ah, ben on le salue, voilà, Daniel, effectivement, ben, c'est bien aussi, voilà, vos parents vous ont donné effectivement un prénom qui rappelle celui de votre papa, parce que Dany, voilà. C'est un prénom voilà, qui va aussi bien à un jeune homme qu'à une jeune fille. Dany, en tous les cas, bravo. Vous, c'est Marcel. Marcel qui vous permet de repartir avec le mug ici Azur, et puis derrière, peut-être lundi, le train des merveilles, ouais, que je vous comptais par le menu à l'instant, ou avec votre ami qui vous a permis de vivre un moment exceptionnel en assistant en avant-première à la projection du film Le Pacte de Christian Mandrou, Palme d'Or 2026, récompensé donc samedi soir, le film qui sortira en salle pour le grand public le 19 août. Dany!
1: Oui.
0: Ça, c'est pour la petite info. En ce qui vous concerne, peut-être lundi matin, le petit coup de fil. En attendant, je vous souhaite une merveilleuse semaine.
1: Merci beaucoup.
0: Merci à vous, Dany, de votre fidélité. Merci et vous restez nous fidèles. On adore, on vous aime. 04 93 82 03 04. Dans un instant, vous serez notre dernier candidat ou dernière candidate du jour pour ce petit séjour, ce voyage sur les hauteurs et ce petit périple à bord du train des merveilles.
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0: Daniel Balavoine, malgré sa courte carrière, ne nous a donné que de belles choses. Et celle-ci, personnellement, c'est ma chanson préférée de Balavoine à l'instant sur Ici Azur. Mon fils, ma bataille.
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0: Entre 11h et midi, on joue tous les jours une tourniquette qui s'arrête sur une case. Cette case, c'est une question. Vous me donnez une bonne réponse. Après la question, vous repartez avec un mug Ici Azur et surtout la possibilité de vous offrir des moments exceptionnels. C'est le cas cette semaine avec ce voyage à bord du train des merveilles au départ de Nice. Tous les villages du Haut-Pays seront traversés. Saorche, Fontan, Saint-Dalmas-de-Tende, Breil-sur-Roya. Vous ferez un stop au prieuré de Saint-Dalmas-de-Tende où vous passerez la nuit, hébergement demi-pension. Et puis ensuite, l'aventure continue. Découverte du musée des merveilles à Tende et puis l'acrobranche, accro des merveilles à Casterino. De bons moyens de découvrir le Haut-Pays en cette période où sur le littoral, il commence à faire chaud. Fait chaud en montagne aussi, mais c'est une chaleur plus sèche, donc plus supportable. Vous allez vivre un moment exceptionnel. Comme j'aimerais que Tony puisse gagner ce voyage, ce séjour, parce que Tony est un amoureux de la nature. Bonjour Tony.
3: Bonjour Thierry.
0: Bonjour mon Tony.
3: Tutto a posto,
0: tutto sotto controllo, sì, Tony.
3: Bravo,
0: tutto
3: bravo.
0: A posto adesso in questo lunedì, sì, Tony.
3: Allora,
0: mangia spaghetti, mozzarella, gabbani e poltrone sofà, l'autentica qualità. Voilà, Tony.
3: È un bicchiere di rosso.
0: Un bicchiere di vino rosso adesso, sì. più o meno mezzogiorno, sì, ma... A consumate con moderazione, perché sennò si fa tappare sulle dita. Tony,
3: si prende la macchina. Non si prende la macchina,
0: ma non si prende niente. Si pose il culo sul sedia. Se tu poses tes fesses sur une chaise et tu ne bouges plus. Tony, oh là là, dis donc, il est pas loin.
3: Mon Tony,
0: t'as attaqué l'apéro à quelle heure, toi?
3: Moi, je bois pas l'apéro parce que c'est de l'alcool et l'alcool fait. Beaucoup de mal au sang. On mélange pas l'alcool avec le sang.
0: D'accord. Cela dit, on peut prendre un petit apéro sans forcément.
3: Ouais. Mais moi j'aime bon rosé, bien frais là, un demi verre de rosé et c'est super.
0: Mais bien sûr, surtout que le rosé, Tony, ça n'est pas de l'alcool, c'est du rosé.
3: Ça fait que du très sec.
0: Bon, consommer avec modération, attention. Non mais parce qu'on faisait les io là, toi et moi, parce qu'on faisait les petits trucs, les petits accents italiens là. Mais moi, le petit apéro que j'aime bien, moi, c'est surtout quand je suis en Italie. Et je pense qu'il y a beaucoup de gens qui nous écoutent et qui vont partager cet avis. Moi, quand je suis en Italie, je ne résiste pas à un verre. Alors c'est une marque, bien sûr, mais qu'est-ce que tu veux faire? C'est le Bitter San Pellegrino. Bitter sans bitter, analcolico. La boisson bien rouge avec la rondelle de citron et d'orange au milieu.
3: Un fin gourmet.
0: Ah si, voilà. À côté de ça, si tu veux, un petit bout de pichade, un petit bout de, tu vois, et c'est le bonheur.
3: Bon, on va s'inviter, dis Thierry, on va s'inviter, on va bouffer au restaurant.
0: Alors là, franchement, moi je suis ton homme, pour un tête-à-tête avec mon Tony. Alors franchement, je suis ton homme, Tony. Bien. Surtout que peut-être ce tête-à-tête, on pourra se le faire à la montagne, parce que le train des merveilles et tout ce qui s'ensuit, c'est peut-être pour toi, Tony, même si je sais que ta charmante épouse qui se prénomme...
3: Chantal
0: a très envie de ce séjour à bord du train des merveilles. Donc, ma Chantal, mon Tony, on va envoyer la tourniquette. Et c'est la case, attention au trou. Tony, attention au trou. J'ai enlevé un mot dans une chanson. Si tu me trouves le mot manquant, c'est gagné. Écoute bien, mon Tony, c'est le regretté Pierre Bachelet qui chante. Pierre Bachelet, qui était natif d'un 25 mai.
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0: Cette jeune femme qui traverse la rue pour aller chez... Chez qui? C'est un commerçant qu'on connaît bien.
1: Ah.
0: Il est fermé le lundi, souvent.
1: Je connais la suite de la chanson.
0: Amenez-moi. Et moi, je suis tombé... Alors, quand elle s'en va chez le... Chez le quoi?
1: En esclavage.
0: Oui, en esclavage, certes, mais quand elle s'en va chez le... Elle traverse la rue et elle s'en va acheter. Elle s'en va acheter quoi chez le... Alors, qu'est-ce qu'elle pourrait acheter? Qu'est-ce qu'elle pourrait acheter? Alors attends, elle traverse la rue. Toi, par exemple, t'imagines, tu traverses la rue. Pas le lundi, parce qu'en général, ils sont fermés lundi. Mais le mardi, mercredi, jeudi, vendredi, on traverse la rue pour aller chez le...
1: Chez le boucher?
0: Par exemple, ouais. On vérifie.
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0: de traverser quand elle s'en va chez le
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0: C'est quand même, attends, comment il s'appelle? Pierre Bachelet. Et Pierre Bachelet, c'est le seul chanteur français qui arrive à créer de la poésie avec le mot boucher quand même. Et je salue et j'embrasse tous les bouchers qui nous écoutent parce que je sais qu'ils sont souvent en repos le lundi. Et qu'ils font un travail formidable. Il y a beaucoup de bouchers aussi qui nous appellent de temps en temps. Je les embrasse très très fort, ils font un boulot extra. Tony !
1: Oui !
0: Oui, ben c'est gagné le boucher, le mug ici Azur. Et peut-être lundi, le petit coup de fil pour le petit voyage à bord du train des merveilles. Tony !
1: Oui, Thierry, c'est super sympa.
0: Écoute, c'est normal, Tony. Moi, je suis là pour faire plaisir. Je vous fais un énorme bisou à toi et à Chantal, ton épouse. Et peut-être effectivement lundi le petit coup de fil qui fera du bien, autrement dit le voyage à bord du train d'épines. Salut mon Tony, à très vite.
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0: Les Pasadenas à l'instant sur Ici Azur. 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Belle journée, il est midi. Et dans un instant, nous continuons de jouer avec Valérie Damido et son équipe au taquet. Mais pour l'heure à midi, toute l'actualité de ce 25 mai. Violaine-Île, c'est tout d'abord 15 personnes mises en examen après la bagarre des supporters niçois survenue à Paris avant la Coupe de France.
1: Et oui, sur la centaine de supporters niçois impliqués dans cette bagarre, 65 personnes au total avaient été interpellées. Une bagarre donc quelques heures, 24 heures avant le match Nice-Lens pour la Coupe de France dans le 10e arrondissement de Paris qui avait fait 7 blessés dont un grave. Et ils seront au CERN Zitouni des nombreux à devoir s'expliquer devant la justice.
2: Du stade de Lucien Rein jusqu'à...
1: Nous allons entendre Océane Zitouni dans quelques instants.
3: 15 ultras sont désormais poursuivis par un juge pour des violences en réunion et avec armes. Deux autres personnes ont été laissées sous le statut de témoins assistés, donc visées par l'enquête, mais sans poursuite à ce stade. Les 15 supporters poursuivis ont été laissés libres, mais sous contrôle judiciaire strict, avec notamment interdiction de stade et de territoire francilien. Pour le reste du groupe, 4 ultras dorment en prison avant d'être jugés demain en comparution immédiate et 36 autres seront convoqués dans les prochaines semaines. Selon le ministre de l'Intérieur, Laurent Nunez, il s'agissait d'un affrontement programmé. Une centaine de Niçois, épaulés par des ultras de Nancy, venus en découdre avec des Parisiens. Des gants coquets, des protège-dents et des cagoules à l'effigie de l'OGC Nice ont été retrouvés sur place. Le bilan de la RICS est, on le rappelle, de 7 blessés. Parmi eux, la victime la plus gravement touchée est un hooligan parisien. Samedi soir, son pronostic vital était toujours engagé.
1: Océane Zitouni. À Cannes, c'est un jeune d'une vingtaine d'années qui a été mis en examen pour assassinat. Il a été placé en détention provisoire, nous dit le parquet de Grasse. Après la mort d'un autre jeune, c'était mercredi soir, le jeune était mort après avoir été percuté volontairement par une voiture à deux reprises. Le parquet de Grasse ajoute que tout porte à croire que la motivation de l'auteur était en lien avec un conflit entre les deux de longue date.
0: Les températures devraient être les plus chaudes de cet épisode de coup de chaleur que nous vivons actuellement, Violaine.
1: Oui, ce dôme de chaleur sur la France. Dans l'arrière-pays, tout à l'heure, vers 14h, on attend plus de 32 degrés à Saint-Martin-du-Var, des températures aussi nocturne élevée, 24 degrés la nuit prochaine, ce sera la nuit la plus chaude de la semaine. On dépasse les 20 degrés plusieurs nuits d'affilée. En journée, soyez prudents, évitez bien sûr les efforts physiques intenses. Hier, 11 personnes ont été prises en charge par les pompiers à Menton pour des malaises lors du 10 km, une course sur la promenade du soleil. 3 personnes ont été hospitalisées dans un état grave, en cause bien sûr cette chaleur, les 30 degrés, mais aussi le manque de préparation, nous dit Damien Dos Santos. Il est président pour le département de la Croix-Rouge française.
2: Du stade de Lucien Rein jusqu'à Rocampo-de-Cap-Martin sur le bord de mer, donc on est vraiment sur du plat. Il n'y a pas de montée, il n'y a pas de descente, il n'y a pas d'effort en soi. On est vraiment sur du plat. Après, je tiens à préciser que nous avons fait la veille, donc le samedi, plusieurs trails sur l'arrière-pays. Nous avons eu beaucoup, beaucoup moins de prise en charge, alors que la demande physique, l'effort physique est nettement plus important. Mais les gens sur un trail, notamment le 46 km, les gens sont préparés. Il y a moins d'amateurs. Et que le 10 km, je suis désolé, mais il est vraiment à la portée de n'importe qui. Donc certaines personnes ne se sont même pas préparées. Certaines personnes n'ont même pas déjeuné. Donc elles ont fait un 10 km à jeun, sans forcément s'hydrater. On rajoute à ça le soleil, et ben on a la bombe, d'où le flux massif de victimes.
1: Ah oui, et puis la végétation souffre aussi de ces chaleurs. Les sapeurs-pompiers azuréens se préparent du reste à une saison estivale à haut risque. Ce que nous a expliqué ce matin le contrôleur général du service départemental d'incendie et de secours des Alpes-Maritimes. Il était l'invité d'ici Azur Matin. Une interview à réécouter sur notre appli. David Lisnard est content du festival, de toute la période du festival. Il y a eu 52 000 personnes accréditées cette année. C'est en hausse de 11%, un succès. On rappelle, ce festival génère près de 220 millions d'euros de retombées économiques sur l'ensemble du bassin cannois.
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0: La météo, du beau, du chaud, c'est vrai qu'on le dit, ce sera le cas encore aujourd'hui. Des températures qui vont tourner autour des 30, 31 degrés sur le bord de mer, notamment à Nice et Antibes. 32 à Menton, il fera chaud également dans le proche intérieur, autour de 31 degrés à Grasse et à Mougins. 28 degrés sur les hauteurs, notamment à Tende et sur le Mercantour. Soyez prudents, vigilants. Bonne journée, les midi 5.
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1: Bonjour la France, bonjour, bonjour. Alors ceux qui sont évidemment le week-end prolongé, je vous déteste. Nous on est en direct avec Éric Bastien, c'est une nouvelle semaine qui commence. Qui dit nouvelle semaine dit évidemment nouveau cadeau. Bon alors la semaine dernière...
6: Qu'est-ce qu'il y a? Bonjour à tous. Oui, j'ai gagné, c'est ça, vous avez du mal à...
1: Oui, enfin bon,
6: vous n'avez pas passé un bon week-end. Ouais, vous n'avez pas passé un mauvais week-end.
1: Par contre, on a une autre candidat qui nous a envoyé des photos ce week-end. Oui. Mais merci, on a trop adoré. Il nous a envoyé des photos de lui déguisé en Dark Vador, déguisé en tout. Enfin bref,
6: on le salue.
1: C'était
6: Christophe.
1: Génial. Alors cette semaine, c'est un week-end exceptionnel.
6: Ah oui.
1: Et oui, et on part à Autun, faire le roi. Et oui, parce que c'est Augusto Dunum, le rêve du roi. Et vous gagnez ce petit cadeau pour deux personnes. C'est votre radio ici et l'office de tourisme du Grand Autunois Morvan qui vous offre ce week-end du rêve du roi. Vous partez le vendredi, le transport est compris, c'est vous qui choisissez, train ou voiture. 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Et bien sûr, évidemment, la ville d'Autun, le musée, le site archéologique du Mont Beuvray et le superbe château de Couches. Tout ça, c'est évidemment à découvrir, mais le grand moment, c'est le vendredi soir, parce qu'à la nuit tombée, le théâtre antique d'Autun va s'illuminer et va devenir la scène de l'un des plus grands spectacles historique de France. 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Et vous allez en prendre plein les yeux, mes petits chéris. Ça, c'est le premier prix. Le deuxième prix, c'est quoi?
6: Écoutez, le deuxième prix, c'est une machine Nespresso. 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
1: Oh là là là là, oui d'accord,
6: teint,
1: allez, c'est
6: ça,
1: parti.
6: Quoi. Voilà.
1: Bien, allez, jingle, Iki.
6: Oh, j'essaye. Hein.
1: Allez, on accueille tout de suite nos candidats, les premiers de la semaine, Serena et Thierry, comment ça va les amis?
6: Bonjour.
7: Bonjour.
8: Bonjour.
1: Alors, Serena, elle a 31 ans, elle habite à Paris, comment ça va Serena? Est-ce que... tu te sens prête à jouer avec nous et gagner ce magnifique week-end à Autun?
7: Je suis prête comme jamais.
1: Prête comme jamais. Alors, tu es illustratrice, tu fais des dessins de ci, de là. Et là, tu t'es occupée de faire un livre sur le Japon. Qu'est-ce que ça veut dire un livre sur le Japon? Qu'est-ce que tu as fait exactement?
7: En fait, j'ai fait un voyage au Japon et j'ai fait plein d'illustrations sur mon voyage, en fait.
1: Et c'est-à-dire, tu nous racontes quoi exactement?
7: Je vous raconte tout mon voyage, tout mon parcours. Il y a plein de petites adresses, d'anecdotes rigolotes, de rencontres que j'ai fait là-bas. C'est tout mon voyage.
1: Mais c'est génial ça! Alors, on peut l'acheter où ce livre?
7: On peut l'acheter sur internet, sur le site de ma maison d'édition.
1: C'est magnifique. Alors, tu adores les animaux. Ça, c'est une petite passion. Quand tu étais petite, tu voulais être vétérinaire, c'est ça?
7: Ouais, exactement.
1: Et d'où te vient cette passion pour les animaux? Il paraît que tu n'as pas peur de personne, d'aucun animal.
7: J'aime pas trop, par exemple, les serpents, mais sinon, ouais, tout ce qui est chien, poney, chat, j'aime tous les animaux.
6: Total.
7: J'ai été élevée dans une maison pleine d'animaux, donc j'adore les animaux, quoi.
1: Eh ben, ça, c'est bien, parce que nous, on aime les gens qui aiment les animaux.
6: Bien sûr.
1: Et oui, prochainement, en juin, c'est la journée mondiale des animaux contre l'abandon. Tous les jours, on a des cas d'abandon. C'est pas bien du tout, mais Serena, elle adore les chiens, les chats et tout le monde. Et Serena, elle va tout de suite répondre à la première question. Vrai ou faux? Je te pose la question. Et à mon top chrono, tu auras 5 secondes pour me dire, et c'est très court, vrai ou faux. Tiens, je te mets une petite ambiance.
9: Une bonne choucroute et des patates.
6: Oh,
8: C'est le terroir, ouais. Rajoute du lard, de la viande, du saucisson.
6: Spécialité au Japon.
9: Ouvre c'est une spécialité moi. Japonaise. Choucroute japonaise.
6: Serena, elle connaît.
9: Ah, Serena, elle adore. Alors écoute bien cette question. La choucroute est devenue l'aliment tendance, c'est-à-dire le truc à la mode aux États-Unis. C'est vrai ou faux? Top chrono, 5 secondes.
7: Je sais pas.
9: Vite!
6: Allez! Elle dit oui.
9: T'as dit oui?
6: Elle dit
9: oui. Eh bah, tu as un point, c'est vrai. La choucroute, ça cartonne aux États-Unis. Évidemment, c'est des aliments fermentés. Robert Kennedy Jr. affirme en manger tous les matins. Et ben, les producteurs alsaciens, ils ont même reçu de plus en plus de demandes des États-Unis. C'est magnifique, de la choucroute avec le café. Premier point pour Serena.
6: Oh, une choucroute avec un café Malongo, c'est l'extase.
9: Évidemment.
6: Là, c'est le sort,
9: évidemment.
6: C'est le firmament. Ah, Thierry est avec nous, avec Ici Provence. Et Thierry, il habite à Marseille.
10: Bonjour tout le monde.
9: Oui,
6: Marseille, bébé, comment ça va, Thierry?
10: Ça va, et vous?
6: Ça va bien, t'étais au stade Vélodrome ce week-end avec le concert Corsou Mezzou Mezzou avec la radio Ici Provence?
10: Non, j'ai pas pu y aller en fait, parce que bah, j'avais déjà gagné un concert avec Daniel Guichard, et donc
6: je
10: peux pas gagner deux fois.
6: Non, bah voilà. Oui, il y avait un grand concert, hein, c'était au Vélodrome, avec Jennifer, Francis Cabrel, Patrick Fioré, on y était,
10: ouais.
6: Avec toute l'équipe, là, avec Émilie Mazoyer vendredi, puis toute l'équipe d'Ici Provence. Bon, qu'est-ce que tu fais dans la vie, Thierry? C'est pas en discret.
10: Alors, je suis dans la sécurité.
6: Ok, agent de sécurité depuis, a priori, pas mal de temps. Ça fait combien de temps que tu fais ça?
10: 47 ans.
6: Ah oui, bodyguard, exactement.
9: Voilà. Bodyguard.
6: Bodyguard, 47
10: ans. J'ai fait bodyguard aussi.
6: Non mais attends, 47 ans de sécurité, mais tu dois avoir des anecdotes de fou quand même.
10: Oh là, oui, j'en ai plein.
6: La plus dingue, là, qui te vient à l'esprit? Un souvenir, un truc qui t'a marqué?
10: La plus dingue, c'était un jour, on avait été chercher Jean-Claude Van Damme à l'hôtel Georges V à Paris.
6: D'accord.
10: Et on l'a récupéré, on l'a mis dans la voiture, et arrivé à 50 mètres de l'hôtel, il nous dit, vous avez oublié mon père, ma femme et mon fils dans l'hôtel. Donc il a fallu faire demi-tour pour aller les chercher.
6: Non mais le pire dans tout ça, c'est qu'il a quand même mis 5 minutes avant de s'en rendre compte, c'est surtout ça l'histoire.
9: C'est magnifique.
10: Oui, non mais ouais, c'est normal, c'est lui. Hein.
6: Ouais, c'est Jean-Claude Van Damme, on est d'accord. T'es marié à Rosalie, depuis pas longtemps d'ailleurs, ça fait combien de temps que t'es avec Rosalie?
10: Alors, on s'est mariés en 2023.
6: 2023, ouais, mais vous êtes ensemble depuis longtemps ou...
10: Depuis 5 ans.
6: Depuis 5 ans. Rosalie, oh, c'est ça, Rosalie, hein, ben oui. Et alors, il y a deux enfants, chacun de son côté. Du coup, c'est la grande famille recomposée à la maison à Marseille.
10: Tout à fait, oui, tout à fait.
6: Et puis, il y a trois petits-enfants, comment ils s'appellent, les petits bouts de chou?
10: Alors, il y a Mathéo, il y a François et Lorena du côté à Rosa. Et moi, de mon côté, il y a... Il y a Malone, Lia et
6: Lola.
10: Et
6: voilà, heureusement que je les ai sous les yeux. Bon, bienvenue Thierry. Toute la famille marseillaise est avec nous. On a envie de gagner. Je te rappelle que j'ai gagné vendredi et que c'est de bonne aloi aujourd'hui pour toi lundi. Partons à Cannes dans un premier temps.
10: Oui.
6: C'est, on a suivi un festival de Cannes, on a vu ça là, ce week-end, avant de devenir rouge. Le tapis des marges du festival de Cannes, qui vient de s'achever donc, était bleu. Est-ce que c'est vrai ou faux? Top chrono, 5 secondes. C'était pas rouge, c'était bleu.
10: Faux.
6: Tu dis faux. Eh ben, je l'apprends comme toi, mais il était bleu. De 1946 à 1949, ça a quand même duré 3 ans, et à partir de 1950 et 1983, la montée des marches n'avait pas encore ce rituel glamour qu'on lui connaît. Et c'est Yves Mourouzi qui a un peu popularisé tout ça en France à partir de 1984. Bon, ça te fait pas de points Thierry, mais ne t'inquiète pas, il y a plein d'autres points qui arrivent avant 13h.
9: Allez, un point pour Serena, pas de points pour Thierry, et là tout de suite, un jour j'irai à New York avec toi. Hey ! Et on écoute Téléphone, New York avec toi. Vous écoutez Ici, on vous aime, à tout de suite.

0: beau week-end de Pentecôte prolongé qui nous emmène jusqu'à New York avec toi. C'était Jean-Louis Aubert.
1: Oh là là là là, c'était Jean-Louis Aubert. On l'adore, Jingle. Là.
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0: Oh, c'était téléphone, hein, il n'était pas tout seul.
1: Il n'était pas tout seul, mais non, c'est quand même seul. Lui qui chante.
0: Mais en parlant de téléphone, vous n'avez pas donné le téléphone pour participer à l'émission?
1: Mais bien sûr, puisque tout le monde nous demande comment on fait. Eh bien, vous faites le 0-810-055-056. Et aujourd'hui, c'est Laura qui prendra vos candidatures. Ouais. Alors, je rappelle que nous sommes avec Serena qui a un point, Thierry qui n'a pas de point, Serena qui habite à Paris, qui adore les animaux, qui fait beaucoup de dessins, qui voyage aussi pas mal. Parce que Serena, il lui est arrivé une petite aventure à New York un soir.
0: Ah bah justement.
1: Et oui, il paraît que t'es sortie, t'étais avec ton chéri, tu devais aller à une soirée et au loin, tu aperçois des mecs ultra baraqués. Que s'est-il passé ?
3: Bah oui, on était à New York, on était à Brooklyn et en fait on était dans la rue et on rentrait de soirée et au loin on voit voilà des mecs avec des capuches, un peu avec une dégaine et tout, donc nous on se dit bon bah on va quand même passer devant eux, mais on n'était pas rassurés et en fait bah l'américaine était trop sympa, ils nous ont checké.

0: Est-ce que tu as un petit rituel le matin? Tu fais quoi le matin quand tu te lèves? C'est quoi ton petit rituel?
1: Moi, j'adore boire du matcha.
0: Ah, mais c'est toi qui le fais?
1: Ouais, je le fais. Je prends du lait végétal, je mélange tout et je mets des glaçons et je me bois ma petite boisson. J'essaye de mettre le nez au soleil, c'est pas facile à Paris, mais voilà, c'est mon petit rituel beauté.
0: Oh, le rituel beauté. Alors, tu as déjà eu un point. Là, c'est le deuxième point, peut-être pour toi. C'est encore une question vraie ou faux. Tiens, je te lance une petite ambiance.
2: Sous l'océan.
0: Oui, sous l'océan.
2: Sous l'océan.
0: Et pas sous l'océan. Papi, papa, là.
2: Sous l'océan.
0: Alors, écoute bien cette question. Le squash, le sport, hein, a été créé par des ouvriers britanniques qui construisait à la base un aquarium géant. Vrai ou faux? Top chrono, 5 secondes. Allez vite.
1: Je sais pas, je dirais vrai.
0: Et non, c'est faux. Non, le squash est inventé dans une prison anglaise de Fleet, à Londres. Des détenus auraient commencé à frapper une balle contre les murs avec des raquettes. Et voilà, ça a été codifié ensuite. Pas de point pour toi, mais tu restes avec un point.
3: Bon Thierry, ici Provence, il fait quel temps à Marseille aujourd'hui? Fais-moi rêver un petit peu.
4: Il fait très chaud.
3: Eh ouais, très chaud, 30,
4: d'ailleurs,
3: 32.
4: D'ailleurs, je vais aller me baigner d'ailleurs.
3: Tu vas aller où? Tu vas aux plages du Prado? Tu vas à David?
4: Dans ma piscine.
3: Ah, dans ta piscine. D'accord, ok.
4: Simplement.
3: Non, mais parle-nous un peu de l'Estac, de la Côte Bleue. Fais-moi un peu rêver, Thierry, quand même.
4: Bah écoute, moi je suis pas de Marseille à la base, je suis parisien.
3: D'accord.
4: Donc je connais un peu Marseille, bien sûr, parce que bon, j'y suis depuis 96 quand même.
3: Non mais, non mais je comprends pourquoi t'es musclé et baraqué et que t'es agent de sécurité, parce que t'es parisien et t'es parti vivre à Marseille. Mais t'es fou Thierry, t'es fou, tu prends des risques. C'est dingue.
4: Non du tout, non mais après voilà, je jouais au rugby à l'époque et donc je suis parti jouer à Marseille, à la SPTT Marseille.
3: Ouais.
4: Et voilà quoi.
3: Bon, et t'as travaillé au Stade de France en protection rapprochée de personnalité. On peut savoir, on peut avoir des noms ou c'est top confidentiel?
4: Non, j'en ai fait pas mal. Hein. J'ai fait, bah, comme j'ai dit, j'ai fait Van Damme, j'ai fait Brahim Asloum, j'ai fait Michael Jackson, j'ai fait Johnny Hallyday, j'ai fait, en effet.
3: Attends, t'as été en protection rapprochée de Michael Jackson. C'est énorme. C'est énorme.
4: Ouais, au concert, le premier concert qu'il avait fait à l'hippodrome de Vincennes à Paris.
3: Bien sûr, bien sûr.
4: Et j'ai même une anecdote aussi avec lui, je l'ai emmené aux toilettes.
3: Tu l'as emmené aux toilettes? D'accord.
4: Tout à fait.
3: Tu l'as accompagné. Enfin,
4: je l'ai déposé devant. Hein,
3: Mais bien sûr.
4: Avec lui, hein,
3: non, mais on a bien compris. Non, mais voilà. Non, bah, c'est extraordinaire comme anecdote. Bon, et puis tu disais, parce que je t'ai mis Jump tout à l'heure, je t'ai mis Van Allen, puisque bah, voilà, je faisais directement allusion à l'OM. Mais tu viens de le dire, toi, c'est le rugby, hein, ton truc.
4: Ah oui, moi c'est le rugby, ouais.
3: Et puis à haut niveau.
4: Je suis même allé en Nouvelle-Zélande jouer au rugby, la Coupe des Coupes du Monde du terrain.
0: Hop,
3: toi, t'as été en Nouvelle-Zélande? Ah ouais?
4: Ouais, je suis parti à Christchurch, je suis parti jouer la Coupe du Monde vétéran là-bas.
3: Ah écoute, je suis admiratif, mais il paraît qu'aujourd'hui t'as les cervicales en vrac total, hein, qu'il n'y a plus moyen.
4: Ah oui, là maintenant c'est fini, bah, 62 piles, on a plus grand chose à faire maintenant.
3: Bon allez mon Thierry, on reparlera peut-être du rugby dans un instant, je vais t'offrir sans doute un nouveau point avec la musique des vainqueurs, des winners. On parle des tigres. Sous leur fourrure, pour un point, la peau des tigres est aussi rayée sous leur fourrure. Top chrono, 5 secondes.
4: Non.
3: Tu dis non. Eh bien écoute, c'est faux parce que c'est vrai. Oui, les rayures du tigre ne sont pas seulement dessinées sur les poils, la peau est également pigmentée en dessous. S'il n'y a pas de peau, bah, tu verras que c'est exactement pareil, comme un tatouage naturel, comme des empreintes digitales. Ça paraît fou, j'avais vu ça à la télévision, mais c'est vrai. Je suis désolé Thierry, il n'y a toujours pas de points. Hein.
0: Ah, Serena un point, Thierry pas de points. Et là tout de suite, oh là là, mais on adore toute ma jeunesse. Taon, ta-dam.
3: Oh, je mets mon blouson de cuir.
0: Vas-y, mets ton blouson de cuir.
3: Je mets la
0: John
3: banane.
0: Travolta, Olivia Newton-John, Summer Night, c'est Grease, le film de notre jeunesse.

0: Summer Night. C'est un peu nous deux, ça. John Travolta, Olivia Newton-John. On pourrait faire la même chose, nous. Hein.
1: Ah, bah, moi, j'ai vu 17 fois le film. Hein. Je te jure que je le connais absolument par cœur. Je peux faire toutes les répliques. Allez, jungle. Hop là.
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1: Et on joue avec Serena qui a un point, Thierry qui n'en a pas. Serena, alors il paraît que tu adores, adores chanter au karaoké. Qu'est-ce que c'est ta chanson préférée que tu aimes le mieux chanter au karaoké?
3: Oh là là, j'aime tout. J'adore les chansons françaises, j'adore Johnny. Mais j'avoue que celle d'avant, la de Grise, c'est une de mes préférées. Donc j'ai chanté en même temps que vous.
1: Eh oui, t'as vu le film?
3: Ouais, j'adore le film.
1: Eh oui.
0: Est-ce qu'elle peut le fredonner, là?
1: Vas-y, chante-le, on écoute, vas-y.
3: I'm loving, I'm near blessed.
1: Na-na, happened so bad. Alors, écoute-moi bien. Là, c'est le quiz musical. C'est un double mix. Tu vas écouter deux titres enchaînés. C'est Oula. Deux artistes. Et donc, un point par artiste trouvé. Donc, écoute bien les deux artistes. Et après, tu auras 10 secondes pour me dire qui chante. C'est parti.

0: Alors, qui c'est qui chante 10 secondes, top chrono.
1: Alors, le premier, c'est Ben l'Oncle Soul.
0: Ouais, et le deuxième?
1: Et Lara Fabian.
0: Eh bien, le premier, tu as bon, c'est Ben l'Oncle Soul. Et c'était Chimène Badi.
2: Ah oui.
1: Ah merde.
2: Alors.
0: Bon, eh ben ça fait 2 points pour Serena, pas de points pour Thierry, qui va sûrement se rattraper.
2: Bon Thierry, il nous l'a dit tout à l'heure, il a rencontré sa chérie il y a environ 5 ans et vous êtes mariés il y a 3 ans. Thierry, tu t'es marié avec Rosalie, Rosa, et vous avez été, raconte-moi un peu, filmé par M6. Il y a un lien avec ton mariage, raconte-nous. Thierry ?
3: Oui ? Allô ?
2: Oui Thierry, je te disais que il y avait un lien entre ton mariage et M6 parce qu'il me semble que vous avez été filmé pendant le mariage.
3: Tout à fait.
2: Ouais, raconte.
3: Tout à fait. En fait, sur Facebook, Rosa a vu une demande de personnes qui se mariaient à 60 ans. Et elle a répondu à l'annonce, elle a dit nous.
2: Ouais.
3: Et après, M6 nous a contactés, ils sont venus passer 3 jours à la maison pour nous filmer dans notre quotidien.
2: D'accord.
3: Et ils ont filmé notre mariage.
2: Et alors, je crois savoir même que la télé a sponsorisé ton mariage, c'est extraordinaire.
3: Tout à fait, oui.
2: Ils sont occupés de quoi? De la déco, de tout le reste?
3: Tout ce qui est maquillage, déco, enfin tous ces trucs-là, quoi. Ça a été.
2: C'est super. Un photographe, coiffeur, maquilleur à hauteur de 11 000 euros pour le financement de ton mariage. Et t'as même un chanteur de The Voice qui est venu. Mais c'est qui?
3: Alors, c'est un petit jeune, mais après, je ne me rappelle plus de son nom exactement.
2: D'accord.
3: Il a chanté à The Voice et il a chanté à mon mariage.
2: Bon, mais et Valérie.
3: J'avais aussi Franck Castello, qui est chanteur gitan, qui est pas mal aussi.
2: Oh, c'est génial.
3: Et donc,
2: juste un petit clin d'œil, parce que t'es passé dans un jour un doc sur M6 où. Rappelons-le, bien sûr, toi qui étais un fan de déco. C'est bien une émission qui revient, ça, Valérie, me
0: semble. C'est une émission qui revient, ça va remaroufler sévère.
2: Mais c'est quand? Sur
0: M6? On sait pas, on vous en dira plus quand
2: nous le saurons.
0: Mais c'est sur M6.
2: Vous allez revenir en prime à l'été, là, je crois.
0: Peut-être, on verra, on verra.
2: Elle est comme ça, celle-là. Thierry, nous jouons avec ton double mix. Il y a 2 chanteurs, ça dure environ 20 secondes. Faut identifier les 2 pour 2 points. Allez, c'est parti.

0: Allez, c'est parti, 10 secondes. Qui as-tu reconnu, Thierry?
1: La première, c'est Loan.
0: Loan.
1: La deuxième, ouais. Alors la deuxième, je sais pas.
0: Deuxième, tu sais pas. Aïe. Alors je vais te dire, tu t'es tout planté. Pour le deuxième, forcément, tu l'as pas. Alors écoute le premier. C'est Carla. Tu m'aimes. C'est Carla Bruni. Et ça, ça a été un tube. Ça l'est encore. Renan Luce avec la lettre. Aïe. Thierry, depuis midi, tu n'as pas marqué un point.
2: Allez.
0: C'est dur là.
2: C'est la réclame, l'actualité dans vos régions grâce aux 44 locales de votre radio ici. À tout de suite.
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6: Allez, quelques idées sorties à vous proposer. Et si vous participiez au concours Jeunes Talents Nuit du Sud ici Azur pour l'édition 2026, un véritable tremplin, un accélérateur de carrière, un dispositif dédié à l'émergence musicale associe le public à la découverte de nouveaux talents. 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Et puis c'est sa première édition, le festival Runfest débarque à l'hippodrome de la Côte d'Azur, à Cagnes-sur-Mer bien évidemment. Ce samedi 30 mai, un événement qui mélange running et musique et qui propose aux participants de courir sur la mythique piste de l'hippodrome avec plusieurs formats de course. Que vous soyez coureur débutant ou confirmé ou même accompagnateur, vous allez pouvoir profiter de cette journée de fête avec des food trucks, des DJ et le concert géant ABBA Mania à 21h pour vous amuser au son du groupe ABBA.
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2: Et je vous rappelle que nous jouons avec Serena et Thierry. 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
0: Un son et lumière.
2: Un son et lumière exceptionnel. Et si vous ne gagnez pas ça, vous gagnez notre bonne vieille machine à café Malongo, avec les 32 dosettes et les 6 verres en verre. On reprend immédiatement la compétition avec un très joli jingle donné par la main d'Iki.
0: Ah, ça change tout.
2: Ah, ça change tout. Alors, nous sommes avec Serena qui a 2, Thierry qui a 0 plus 0, la tête à Toto.
0: Ah ouais, non, ça passe.
2: Serena qui habite à Paris, qui adore les animaux, qui fait des dessins, qui voyage, qui rencontre des baraquiers dans des soirées. Et alors, moi, je voudrais savoir quel animal tu voudrais être si tu te transformais en animal.
7: Moi, j'adore les chiens, c'est mes animaux préférés, mais si je devais, moi, me transformer en animal, peut-être un oiseau, parce que ça doit être incroyable de voir les choses d'en haut. J'ai l'impression qu'on est libre, ça a l'air d'être sympa.
2: Ça a l'air d'être sympa, bon. Uh-huh. Et quel genre d'oiseau? Un aigle ou un pigeon? Enfin, j'ai quand même, parce que c'est...
7: Ah bah non, un aigle, ça m'irait bien, je trouve.
2: Un aigle, ça t'irait bien, d'accord, ok. Alors, est-ce que tu as un porte-bonheur que t'emmènes tout le temps avec toi?
7: Peut-être mon chien.
2: Ah bah d'accord, le chien est un porte-bonheur, ok, super. Est-ce que tu l'as à côté de toi, là?
7: Ouais,
2: c'est dodo
7: parce qu'il fait chaud.
2: Ah bah oui, il fait chaud, c'est pas terrible pour les chiens là, la chaleur. N'oubliez pas, hein, oui, si vous avez des chiens, faites gaffe hein, parce que mettez-vous pieds nus sur le bitume, vous allez voir comme il fait chaud, on sort pas les animaux quand il fait trop chaud. Alors, quel est si tu devais comme ça là d'un coup on te propose de déjeuner avec la star que tu dont tu rêves, avec qui tu aimerais?
0: Moi, je suis pas disponible à midi, mais bon après je suis quand même.
2: Ah d'accord. Alors, ok.
0: Non, bah, écoutez, on est sur de l'ego avec Serena. Moi, j'ai envie de découvrir Serena.
2: Oui, bien sûr, gros ego que tu es. Bien alors, sûr. Avec qui tu aimerais déjeuner si tu pouvais déjeuner avec une star?
7: C'est un date ou c'est juste.
0: Oh, c'est un date. Bon, petite personnelle, c'est un date que je
2: alors,
0: veux, moi.
2: Alors, écoute, donc, tu déjeunes avec ta star, après, tu fais bien ce que tu veux. Voilà.
7: Bah, peut-être un beau gosse, alors. Moi,
0: effectivement,
7: je... Je trouve que Adam Driver, il est hyper beau. Alors,
2: ah ouais, carrément.
7: C'est l'acteur là qui joue le nouveau méchant dans les Star Wars.
2: Ah oui, le brun avec les yeux. Oui, d'accord. Ok. Aïe, aïe, aïe.
7: Je dirais avec lui, quoi.
2: Tu déjeunerais avec lui. Bah écoute, ça serait super, ça. Et alors, si tu devais donner ton principal défaut, ça serait quoi?
7: Mon principal défaut, je pense que je suis trop perfectionniste.
2: Ah, t'es chiante, quoi.
7: Ouais, un peu chiante, peut-être.
2: Ah, c'est ça, ouais, souvent, bon. Eh là là là là là là. Alors, écoute, là, c'est la question à choix multiples. Je vais te poser la question, je vais te proposer tes choix, évidemment. Et tu auras 10 secondes pour me répondre. Alors, je te mets une ambiance.
0: Ah, c'est à prendre compte. Hein.
2: Alors, je vais te poser une question sur, en effet, la question de la Pentecôte. Aujourd'hui, évidemment, c'est lundi de Pentecôte.
0: Oui, de Pentecôte.
2: De Pentecôte.
0: Oui. Bah oui.
2: Est-ce que tu sais combien il y a de jours après Pâques et célébrer la Pentecôte? Après combien de jours après Pâques on célèbre la Pentecôte? Je te donne des choix. 7 jours. 40 jours, 50 jours, ou le temps que les cloches reviennent de week-end. Top chrono, 10 secondes.
7: Peut-être que je dirais 40 jours.
2: 40 jours?
7: Ouais.
2: Alors, c'était presque ça, mais non, c'est 50 jours. La Pentecôte est célébrée 50 jours après Pâques. La descente du Saint-Esprit, les apôtres, tout ça. Voilà, Pentecôte, ça signifie 50e.
0: Thierry est parisien, mais aujourd'hui, il vit à Marseille, dans les Bouches-du-Rhône, avec toute la petite famille. Il est marié à Rosalie depuis maintenant 3 ans. On a vu d'ailleurs ce beau mariage sur M6. Thierry qui, est agent de sécurité depuis des années, qui a connu de la star, c'est vrai. Oui, qui a été le garde du corps de Daniel Auteuil, il paraît aussi.
8: Aussi.
0: Ah ouais,
8: oh, j'en ai fait beaucoup, ouais.
0: Bah, t'as protégé Emmanuel Macron aussi sur un salon. Hein.
8: Aussi, mais quand sur un salon à Paris, quand il était venu, il était ministre à l'époque.
0: Bah oui, mais c'est pas une mince affaire. Et alors, t'es une star, toi, parce que t'es à l'affiche d'un film, Les Vacances de Mr Bean. Mais raconte.
8: Bah, en fait, comme je faisais de la sécurité rapprochée sur les plateaux, et en fait, on m'a demandé de faire la protection à Mr Bean. Sur le film Les Vacances de Mr Bean.
0: D'accord.
8: Et à un moment donné, la production m'a demandé, bah écoute Thierry, puisque t'as des tatouages et tout ça, ils m'ont dit, bah écoute, si tu veux, on te met sur une affiche, parce que Mr Bean doit faire une cascade à la fin du film. Et ils savaient pas quoi mettre sur l'affiche, donc ils m'ont mis moi. Voilà.
0: Alors t'es en train de dire que là, l'affiche Les Vacances de Mr Bean, si je la chope, t'es dessus. C'est extraordinaire.
8: Tout à fait, je suis sur l'affiche.
0: Ah bon, on va tous aller regarder. On va regarder ça. Tu as un petit rituel, puisque nous, on offre la machine espresso, hein, la machine Malongo. Thierry?
8: Oui, le petit rituel, c'est je me lève tous les matins avant ma femme pour lui préparer son café.
0: Qu'est-ce que c'est?
2: Mais dis donc, qu'est-ce que c'est que ça?
0: Oui, qu'est-ce que ce romantique,
2: ça? Oh là là là là.
0: Un petit peu, alors tu te rends compte.
8: Dès qu'elle bouge, je me lève, je prépare la machine et je fais un café.
0: Alors, tu sais que je te souhaite de gagner le très beau séjour à Autun, mais enfin, là, tu peux déjà prévenir que si tu gagnais pas, il y a quand même la machine espresso Malongo. Là, tu pourras te régaler à nouveau. Toi, si t'étais un animal, ce serait pas comme Serena qui a dit un aigle. Toi, tu serais quoi?
8: Moi, un lion.
0: Un lion. Rugir à nouveau de plaisir. Ben oui, le mâle dominant, l'animal plus fort de la lâche.
2: Oui, oui, allez, ça va, pose ta question, là, parce que le temps presse.
0: Le temps presse pour qu'on ait déjà en retard.
2: Absolument.
0: Non, vous savez, elle, c'est un coaching. C'est son coaching, elle. Essaye de mettre la pression.
2: Non, elle a juste la tête dans les horloges et elle voit Céline Laréal qui tremble.
0: C'est une horloge.
2: Icky qui a envie de te taper, donc stop.
0: Ah oui, non, il y a déjà la petite goutte de sueur sur le fond d'Icky. Voici la question et elle vaut 3 points. Extrait. Un pied devant l'autre, Jean-Pierre Madère. Écoute bien, si un homme chose du 8,5 en taille américaine, 8,5 en taille américaine, il veut des chaussures, quelle taille il doit acheter en pointure française ? Est-ce que c'est du 41, du 42, du 43, du 200 ? Le poids accumulé de Valérie Damido et d'Éric Bastien, on le rappelle. Mais de bonne humeur, top chrono.
8: Moi, je dirais 43.
0: Si on fait 8,5 en taille américaine,
8: tout à fait, ouais.
0: On fait du 43.
8: Moi, je fais du 46 et c'est du 10.
0: Thierry,
8: du 11.
0: Ça me fait tellement plaisir. Parce que depuis midi, c'est 0 plus 0 plus 0. Et enfin, eh bien là, tu accumules un nouveau 0. Puisque c'est pas du tout la bonne réponse. C'était 42. 8,5 américains, c'est 42 français. Thierry !
2: Bien, alors, écoute, ça fait 2 Serena, Thierry 0.
0: On est mal là. Hein.
2: Et là, ah ben, c'est une nouvelle semaine. Oh là, ça, c'est. Je ne sais pas qui n'a pas dansé ou chanté là-dessus. C'est Camaro. Oh là là, Femme Like You. Je pense que c'est ma chanson, hein, j'ai envie de te dire. Vous écoutez ici, vous écoutez Camaro, Femme Like You. C'est le pied. Chia le kiff. A tout de suite, mes petits canards. Let's do this game.

0: connais ton sol, bébé.
1: Oh là là.
0: Rends-moi ton.
1: Ah bah voilà, elle est en extase.
0: Ça va, je fais exprès de chanter mal. Ouais. J'adore cette chanson. C'était qui?
1: Ah bah c'est Camaro avec Femme Like You.
0: D'accord, bah ça c'est, hey, ça, c'est un bon, une bonne des annonces. Hein.
1: Ah oui, bah c'était Camaro,
0: Femme Like You.
1: Ah, c'était Camaro.
0: Allez, jungle.
1: Oh, j'ai l'accent parisien, des fois je me rends compte.
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1: Bah écoutez, c'était Camaro, parce que j'ai une tête d'atmosphère, moi. Alors, Camaro.
0: Bah bien sûr. Ouais, alors, oui. Nous sommes avec Serena qui a deux, Thierry qui n'a pas de points. Serena qui a.
1: Si j'avais vu ça.
0: Paris. Alors, dis donc, qu'est-ce que ça serait? On a parlé de ton plus gros défaut. T'es perfectionniste. Ta plus grande qualité, ça serait quoi alors?
3: Je suis créative. J'aime bien faire en sorte que les moments de la vie, même les petits moments, ils soient jolis, soient sympas. Voilà.
0: Ok. Super. Et alors, ton talent inutile, ça serait quoi? Moi, voilà, par exemple, tu vois, je fais des nœuds avec les queues de cerise. Ça, c'est un talent inutile. Mmh. Toi, ça serait quoi ton talent inutile?
3: Mes doigts de pied craquent à l'infini.
0: Ah, c'est intéressant, c'est-à-dire.
3: Dès que je les bouge, ça craque et ça s'arrête jamais.
0: Ah, c'est bien ça. Ça fait dire, bah, écoute, c'est un tempo, hein, c'est un talent. Qu'est-ce que tu veux? Alors, on n'en a pas parlé, mais tu es avec ton chéri Marc depuis 10 ans. Vous vous êtes rencontrés à l'école et vous étiez d'abord copains, comme dans Premier Baiser. Et alors, comment ça s'est passé cette première fois où vous vous êtes embrassés, vous vous êtes dit, ça y est, on n'est plus copains?
1: Voilà, je crois que...
0: Ah, ça a coupé.
1: Je crois que ça a coupé. Je crois qu'il a très mal vécu cette question-là.
0: Il a très mal vécu, Marc.
1: Et il lui a dit, tu raccroches tout de suite,
0: tu
1: immédiatement,
0: raccroches.
1: Ça suffit.
0: Il lui a raccroché au nez.
1: Racontez notre histoire, c'est notre vie privée, Serena,
0: bon,
1: raccroche.
0: Bah, le temps que Gwen rappelle Serena, tiens, on passe... Ah, elle est là, elle est revenue.
3: Oui, je suis revenue. Oh, bah, alors, ça a coupé.
0: Alors, Marc, ça s'est passé comment? La première fois, tu t'es dit, ça y est, c'est fini, c'est plus mon pote. Et ça...
3: Moi, j'ai jamais considéré vraiment comme un pote. J'ai toujours un peu kiffé, mais c'est lui, il avait une nana, donc je devais un peu attendre, quoi.
0: Ah, comment on s'est débarrassé d'elle?
3: Bah, en fait, c'est lui qui l'a quitté et j'ai organisé une soirée exprès pour qu'on puisse se pécho. Et ça a marché. Au final, à la fin de la soirée, il est resté dormir, quoi.
0: Eh, c'est magnifique.
1: C'est quoi une soirée spéciale pour se pécho? Parce que j'aimerais bien en organiser. Donc comment t'organises ça, Serena? C'est quoi?
3: Bah, en fait, j'ai organisé une soirée normale. Ouais. Mais moi, mon idée, c'était que à la fin de la soirée, on s'embrasse. Donc, il y avait plein de gens. Mais en fait, c'était les figurants, quoi. Moi, je voulais.
1: Mais t'as drôlement les moyens. T'es productrice de films. T'as joué des figurants et tout.
0: Évidemment.
1: Ouais, les bougies. J'adore.
0: Alors, on va passer à la question qui peut te permettre de gagner 5 points. Tiens, je te mets une bande originale.
1: C'est stressant, ça.
0: Bah, c'est la BO de Monte Cristo. Alors, quel acteur a joué Monte Cristo dans le film sorti en 2024? Top chrono, 10 secondes.
3: C'est François Civil.
0: On les confond tout le temps.
1: La précipitation n'est pas conseillée.
0: Eh oui, c'est Pierre Niney, bien sûr. Eh oui, on les confond tout le temps. C'était Pierre Niney. Écoutez, c'est pas grave. Ça reste Serena 2 points.
1: Bon, Thierry est avec nous. Thierry à Marseille. Thierry qui rumine quand ça ne lui plaît pas. Et j'imagine que quand on est à zéro depuis midi et qu'il est midi 47, ça ne te plaît pas.
4: Pas du tout.
1: On est bien d'accord.
0: Eh ben, ça va falloir secouer le plumeau.
1: Avant de se secouer.
4: Il va falloir que je me bouge un peu le boule, hein, parce que ça va pas.
0: Ça va pas bien là, le petit boule.
1: Bouge-toi le boule et ouvre le frigo. Pourquoi ouvre le frigo? Qu'est-ce que c'est que cette histoire de frigo? C'est lié à ton histoire d'amour avec Rosa.
4: Tout à fait, ouais.
0: C'est-à-dire?
4: En fait, Rosa cherchait un frigo sur internet et moi j'en avais deux parce que j'étais séparé, donc j'étais arrivé sur Marseille plutôt.
1: Ouais.
4: Avec deux frigos. Et je lui ai dit, écoutez, moi j'en ai un, si vous voulez, je vous l'amène. Et du coup, je lui ai amené, je suis arrivé avec le frigo dans les bras, je l'ai porté tout seul.
0: Mmh.
4: Et après, je suis resté.
1: Bah non, attends, c'est-à-dire qu'à un moment donné, tu l'as vu et.
0: Ah oui, ah ouais, ah là là.
1: Coup de foudre
0: à Notting Hill.
1: Coup de foudre direct.
4: Mais alors, du coup, je suis plus reparti.
1: T'as proposé quand même de rester dormir chez elle dès le premier soir, si j'ai bien compris, non? Ou après le dîner?
4: Oui, au départ, on a été manger chez son fils, où elle m'a présenté son fils, enfin un de ses fils plutôt. Et puis, du coup, elle m'a dit, écoute, si tu veux, tu restes à la maison. Je dis, bah, ça va. Donc, on est resté et depuis, on est ensemble.
1: Ah, ouais, ouais. Eh, Serena, tu vois, on salue aussi, c'est organisé des soirées pour pécho.
0: Et
1: hein.
0: Voilà.
1: Exactement, exactement.
0: Toujours les femmes qui font les premiers pas.
4: Le frigo, on l'a toujours.
0: Et voilà, c'est bien.
1: Allez, Thierry, je désespère, mais je. J'ai pas d'espoir. Je me dis qu'on pourrait quand même.
0: Espérons.
1: Au moins faire un point, tu vois, au moins.
4: Espérons.
1: Parce que là, je crois que j'ai jamais vu ce scénario, là. 0-0-0-0-0. Thierry, concentration.
0: Oui. Ouais.
4: Allez, concentration.
1: Dans 10 minutes, si tu allumes la télévision, tu entendras ça. Monsieur, bonjour. Voilà. De 13h.
4: Oui. L'information de 13h.
1: Oui, bravo, bonne réponse, merci Dagen.
0: Non, c'est pas la question.
1: Quelle expression anglaise désigne une fausse information diffusée sur Internet? Top chrono, 10 secondes.
4: Un fake news. Ouais.
1: Comment tu m'as dit?
4: Je suis pas anglais, moi je sais pas parler anglais.
0: Oui, bah attends,
1: tout
0: c'est
1: le
0: pas.
1: Monde a entendu fake news.
0: Oui,
1: quand
0: mais
1: même.
0: Moi je vais pas critiquer l'accent anglais.
1: Non, mais c'est pas la même signification. Ah, mais on va l'accorder, c'est les fake news. Les fausses informations.
0: Allez, 5 points pour Thierry, 2 points pour Serena. Il restera le bingo pour vous départager. Mais là, tout de suite, c'est Miley Cyrus. Dream as one. Vous écoutez ici.

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1: Miley Cyrus.
2: 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Allez, c'est la réclame.
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2: ICI, nous sommes avec Serena qui a 2, Thierry qui a 5. Alors, Serena, il paraît que quand tu étais petite et que tu mettais tes dents sous l'oreiller pour la souris, tu mettais aussi du fromage pour qu'elle mange.
6: Oui.
2: Et la première fois, elle avait mangé le fromage, mais t'étais très étonnée parce qu'elle avait pas fait caca.
6: Oui, en fait, je comprenais pas pourquoi elle faisait pas des petites crottes après avoir mangé comme les petites souris. Donc j'en avais parlé à ma mère et en fait, je l'ai su qu'après, bien sûr, mais en fait, elle a peint des petits grains de riz en marron.
1: Mais non.
6: Et elle les a mis sous l'oreiller à la prochaine dent pour faire croire que c'était des petites crottes de souris.
2: Et donc
6: du coup,
2: j'étais trop contente. T'as cru un petit peu plus longtemps à la petite souris.
1: T'as une mère extraordinaire, oui. Hein, excuse-moi. Mais...
6: J'y crois encore.
1: Franchement.
2: T'y crois encore? Bah oui, je comprends.
1: Ça, évidemment. C'est plus grave, par contre.
2: Alors, pour t'encourager, on va mettre une chanson que tu as choisie, qu'on adore. Allez.
1: Est-ce que c'est une musique pour les soirées à pécho, ça?
2: Bah, Alan Parsons Project, normalement...
1: Il y a un projet de pécho.
2: Normal. Alors, Serena, voici ton bingo. À mon top chrono, tu vas avoir 10 secondes pour me donner un maximum d'animaux toxiques ou venimeux. Top chrono, 10 secondes.
6: Voilà, les araignées, les serpents...
2: Alors le serpent seulement, l'araignée c'est un insecte, c'est pas un animal.
6: Ah mince, ok.
2: Et donc tu as un point. Donc
1: C'est un espèce de petit boulevard, quoi.
2: C'est un petit boulevard pour notre ami Thierry, mais bon.
1: C'est pas gagné, attention. Mais c'est vrai que voilà, cette émission est dingue parce que tu as quand même brillé par ta nullité, Thierry, hein, jusqu'à 12h47.
7: Merci pour le compliment.
1: Bah écoute, à 12h47, j'avais toujours aucune trace de poids. Donc à un moment donné, bon. Là, il y en a un fébrilement qui est arrivé, on ne sait d'où. D'ailleurs.
2: Bah oui, si.
1: Cinq quand même, parce que tu as répondu à la question à 5 points.
2: Oui, bah parce qu'il a eu la chance que Serena confonde François Civil. Et Pierre Ninet,
1: c'est pas un diesel, notre ami Thierry. Mais sur la fin, il se réveille. Ah, mon Thierry, les fans d'Eddie Mitchell.
7: Ah oui.
2: Avant de faire vos prières du soir, boogie boogie, pas de boogie boogie.
8: Pas de boogie boogie avant de faire vos prières du soir.
1: Bon, mais alors, ça c'est bien. Mais il y en a une quand même que tu préfères parmi les autres, surtout pour faire plaisir à ta femme. Et comme je sais que tu aimes chanter du Eddie Mitchell, on va écouter La fille du motel. Tu chantes avec ou pas, Thierry? On y va?
7: Allez, on chante.
1: Allez.
7: La chambre sort, réclame encore des croissants. La chambre 20 est partie, on va refaire le lit.
1: Ça, c'est génial, bravo, Thierry.
2: Mais non, ça va, le roi du karaoké, hein?
1: C'est roi du karaoké.
7: On chante beaucoup dans les karaokés avec ma femme.
2: Bah, t'as bien raison, moi aussi.
1: Bah oui. Ah, bon, Thierry, on va y aller. Dis donc, t'as pas un peu maigri, Thierry, d'ailleurs, je voulais te le dire.
2: Allez.
7: Ah, si, j'ai perdu 54 kilos pour mon
1: putain.
7: Mariage.
1: Je pensais poser la question comme ça.
2: Je m'attendais pas du tout à ce chiffre.
1: Ah oui, je n'existe plus.
2: Écoute, je
1: fais 2 grammes maintenant. Thierry, non mais je sais que c'était un compliment. Allez. Que tu avais envie d'entendre, mais on ne s'attendait pas. Voici ton bingo. Tu as 10 secondes. Alors, il te faut 2 bonnes réponses. Hein. Elle n'a fait qu'un point, ouais. Petite Serena. Alors. Donc, 2 bonnes réponses et tu reviens avec nous vendredi. Max d'insectes qui piquent. En 10 secondes, un max d'insectes qui piquent. Top chrono.
7: Araignées, moustiques, fourmis aussi.
1: Oui.
7: Fourmis rouges.
1: Oui.
7: Fourmis rouges.
0: Qu'est-ce qu'il y a d'autre?
2: Eh ben, t'as fait trois.
1: Il y a la punaise, il y a la puce, il y a la tique, il y a le moucheron, il y a le frelon.
2: Bien, Serena, tu l'as compris, l'injustice totale de ce jeu.
1: Oh, c'est triste.
2: C'est... Ah bah ma chérie, tu n'iras donc pas à Autun à l'occasion d'Augusto Dunum, le rêve du roi.
1: Non.
2: Tu n'iras pas au superbe théâtre d'antique d'Autun.
1: Non, on n'ira pas.
2: Et tu n'iras pas voir le Son et Lumière, ni le Mont Beuvray, ni le château de Couches, le musée, tout ça, ni la machine Malongo. C'est pas grave, bravo. Merci Serena d'avoir joué. Quant à toi Thierry, bravo, on te retrouve vendredi pour la finale. Donc t'as compris, t'essaieras de gagner.
0: Désolé Serena.
2: Ce jeu est d'une injustice cruelle.
1: Ah, c'est triste.
2: C'est d'une cruauté. En tout cas, nous, on vous retrouve bien évidemment demain. Je vous souhaite à tous une excellente journée. Je remercie évidemment Éric Bastien, le roi de la vanne.
1: Je vous en prie, Valérie Damido, je vous remercie.
2: Céline à la réalisation, Iki à la technique, Laura au standard. Et puis, évidemment, vous qui nous écoutez, on vous aime très fort, on vous embrasse. Bonne journée.
1: Elle est là, même un lundi de Pentecôte,
9: bien sûr, Wendy Bouchard, comme vous.
1: Bonjour Wendy.
9: Nos auditeurs le méritent, n'est-ce pas?
1: Bien sûr, avec ma France, on les accompagne,
9: et d'autant plus en cette vague de chaleur qui nécessite beaucoup de vigilance, des bons soins, un accompagnement également. En faisant un petit tour de France de la situation avec un représentant des pompiers de France, chers amis, et puis j'ai le bonheur d'accueillir une jeune femme radieuse qui s'intéresse à la nature, à l'environnement. Elle a été journaliste météo de longues années, c'est Chloé Nabédian qui nous rejoint.
1: Merci.
9: À la mission. À demain, Annie.
2: À demain.
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1: On vous envoie une grande vague de fraîcheur parce qu'on est comme ça, passez une bonne journée sur ICI.
2: Bah, il est 13h, vous êtes sur ICI, on vous aime, à demain.
1: Wendy Bouchard nous rejoint pour Ma France. Bel après-midi.
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9: Bonjour à tous, merci d'être à l'écoute de Ma France. Au cœur de cet épisode de chaleur qui n'épargne aucun département, c'est à l'ouest et en région parisienne que le mercure va grimper le plus aujourd'hui encore. 18 départements en vigilance jaune canicule. On vous donne évidemment les conseils de prudence avec un représentant des pompiers de France. Nous sommes à Chinon dans Ma France, mais aussi en Gironde où la chaleur se conjugue à l'alerte Baïne. Deux personnes sont mortes noyées hier. Un épisode qui se prolonge au moins jusqu'à ce week-end. On vous accompagne donc sur ICI. Au lendemain de la mort d'un garçon de 12 ans hier à Rennes, retrouvé au bas de son immeuble, un adolescent de 16 ans vient d'être interpellé. Là encore avec notre journaliste, nous sommes sur place. Au cœur de vos régions, nous sommes à Toulouse auprès d'étudiants pour lesquels l'intelligence artificielle devient un médecin ou un psy. À Belfort également, où l'idée d'une consigne pour les bouteilles plastiques fait débat, comme d'ailleurs dans de nombreuses collectivités. Et puis à 13h15, je reçois une consoeur passionnée de climat et d'environnement. Chloé Nabédian a présenté de longues années la météo et nous livrera son expertise sur la situation du moment, avant de nous parler de sa nouvelle chaîne YouTube Amazing Chloé, pour parler avec vous des mystères de la nature. La vague de chaleur se poursuit donc aujourd'hui au point de déclencher une vigilance jaune canicule dans 18 départements. Paris et sa petite couronne rejoignent une partie de l'ouest du pays écrasée par de fortes températures. Il fera entre 30 et 35 degrés cet après-midi et demain sur la moitié nord, de 32 à 36 degrés dans le sud-ouest, de 29 à 32 degrés, c'est relativement plus frais dans le sud-est. Malgré la chaleur, vous avez été nombreux à profiter des activités touristiques et sportives. Et oui, comme vous l'avez constaté à Chinon, Philippe Père, où le monde afflue depuis 3 jours.
10: C'est l'heure de descendre du vélo pour Cathy et Annie, deux amies qui nous viennent de région parisienne.
11: Eh bien, nous avons profité du beau temps pour faire la Loire à vélo.
12: On ne vous aurait pas trouvé ici le week-end dernier?
11: C'était prévu, mais on a décalé à cause de la météo, justement. Voilà. D'ailleurs, on a eu du mal à trouver une location de vélo.
13: On est débordé, on est complet de chez complet.
10: Stéphane gère la base de location de vélo et de canoë de Chinon.
13: Le 1er et le 8 mai, on a eu quelques annulations à cause du temps, mais dans l'ensemble, ce n'était pas si mal que ça. Mais alors, week-end de Pentecôte, il y a des gens justement qui téléphonent et on n'a plus de place.
10: C'est sur son propre vélo qu'il fallait compter ce week-end, ce qu'ont fait Pauline et Maxime qui pédalent depuis Lyon.
14: Quand on a vu que cette semaine il allait faire beau, on était tout contents.
15: Du vélo, de la visite un petit peu de château, profiter du beau temps sur le vélo et puis on va
14: déjeuner. Voilà. Ah, les guinguettes de bord de Loire, je crois qu'on en a fait une par jour, on adore.
10: Passe à celle de Chinon maintenant où Valérie et Stéphane sont copieusement attablés.
11: Je profite de cet endroit magnifique, le beau temps.
16: Clairement, il n'y a pas photo, c'est même radical par rapport à la semaine précédente.
10: La bouche pleine, tout comme le tiroir-caisse d'Henri, co-gérant de la guinguette.
16: Bonjour messieurs dames.
10: Qui applaudit le retour du soleil.
16: On a eu un mois de mai très pluvieux. Et oui, là, ça fait du bien de voir que du soleil.
10: Lors des autres week-ends prolongés, même s'il est resté ouvert, il a eu bien 20% de clients en moins par rapport à l'année dernière.
9: Merci Philippe. Alors, on est heureux d'entendre ces touristes avec le sourire qui savourent la nature et le patrimoine local. Mais attention, prudence, attention notamment aux activités sportives sous cette chaleur. Avec nous, un représentant des pompiers de France, Patrick Chavada. Bonjour monsieur.
17: Bonjour.
9: Vous qui êtes membre de la commission secourisme et formation, on a besoin de vos éclairages et de vos bons soins. Est-ce que vous dites d'abord, ne surestimons pas nos organismes en cette période ?
17: Tout à fait, il ne faut pas surestimer. On est passé de l'hiver sans trop de printemps à des grosses chaleurs. Et nos organismes ont du mal à cette adaptabilité. À part le printemps, ça vient doucement. Là, d'un coup, on passe du froid au chaud. Et donc, nos organismes sont mis à rude épreuve.
9: Oui, on peut être victime, parfois, hélas, mortellement, d'hyperthermie. Racontez-nous les symptômes qui peuvent nous faire réagir ou faire réagir notre entourage.
17: Alors, vous avez deux types d'hyperthermie. Vous avez l'hyperthermie classique qui atteint surtout les jeunes enfants, les personnes âgées, les sujets fragiles qui s'hydratent pas beaucoup, qui boivent pas beaucoup d'eau, donc effectivement ont du mal à lutter contre la température. Et là, ce qu'on voit depuis quelques jours, ce sont les coups de chaleur d'exercice, c'est l'hyperthermie maligne sur des gens qui sont en bonne santé. Et j'ai tendance à dire, on est un petit peu comme une voiture. Quand le système de refroidissement ne fonctionne pas bien, automatiquement la température augmente. Et c'est ce qui se passe pour le corps humain. Avec ces fortes chaleurs, si on ne s'hydrate pas beaucoup, et donc l'organisme aura du mal à lutter contre la chaleur, la température va s'emballer et on va avoir des atteintes graves de l'organisme avec des pertes de connaissance, des confusions, voire des arrêts cardiaques. C'est ce qui s'est produit, je crois que c'est sur Paris.
9: Oui, les signes avant-coureurs, est-ce qu'on peut les décrire pour nos auditeurs, Patrick Chavada ?
17: Oui, alors les signes avant-coureurs, bien évidemment, on a un état de confusion. Quand on parle à la personne, elle ne sait plus où aller. Confusion, des vertiges, des troubles visuels, ça peut aller jusqu'à la perte de connaissance. On a soit de la transpiration excessive, voire plus du tout de transpiration. On va avoir une peau qui va être rouge et qui va être chaude. Donc, ce sont les signes. Il faut vraiment s'hydrater, boire. Et si vraiment on est confronté à ces signes-là, ce qu'il faut absolument, c'est refroidir très rapidement la personne. Et maintenant, il est préconisé de faire très rapidement prendre un bain à la personne dans une bassine, dans une piscine. Maintenant, on le voit sur certains postes de secours où les secours sont des bassines avec de l'eau. Et on immerge les gens à l'intérieur pour faire très rapidement descendre la température.
9: Merci de nous éclairer, Patrick Chavada, vous qui êtes membre de la commission de secourisme et formation pour la Fédération des sapeurs-pompiers de France. Vous restez avec nous, on va poursuivre notre tour de France. Nous étions en Touraine il y a quelques instants, nous voici en Gironde, dans ma France, avec Jade Péchira. Bonjour Jade.
18: Bonjour.
9: Vous qui vivez depuis vendredi au cœur de cette chaleur écrasante.
18: Ouais, écrasante, c'est le mot. On attend là 36 degrés dans les rues de Bordeaux aujourd'hui, avec pas un souffle de vent et ce soleil qui brûle un peu la peau. 37 degrés à Lacanau, on est bien au-dessus des moyennes de saison. Hein. Alors en revanche, pour l'instant, les records de chaleur pour un mois de mai n'ont pas été battus. Ça pourrait arriver aujourd'hui. Le record, c'était 36,4 à Belin-Bélier dans le sud de Gironde, et c'était l'an dernier, le 30 mai. Pour le moment, pas de vigilance météo particulière non plus. La Gironde est toujours en vert pour Météo France, donc pas de mesures particulières prises du côté des pouvoirs publics, même si nous, à la radio, évidemment, on appelle les gens à s'hydrater et à rester au frais pour ce premier gros coup de chaleur.
9: Oui, sauf qu'avec cette chaleur, Jade, justement, beaucoup de Girondins sont partis chercher le frais sur le littoral, mais cette chaleur se conjugue ces derniers jours à une alerte aux baïnes sur ce littoral. Deux baigneurs sont morts noyés hier, c'était sur les plages de Lèche-Cap-Ferré et à Lacanau. On rappelle, Jade, que ces courants peuvent vous entraîner au large et que c'est catastrophique.
18: Oui, alors ici en Gironde, on a plutôt l'habitude de repérer les baïnes. Ça fait comme un grand trou d'eau, une bassine qui donne, c'est vrai, envie de s'y tremper, sauf que c'est très dangereux et les touristes notamment peuvent se faire piéger. Et le week-end, vous le disiez, était particulièrement terrible pour les secours en Gironde. 31 interventions, ce cocktail beau temps, week-end de la Pentecôte, chaleur a été fatal avec ces deux personnes qui sont mortes hier sur les plages. Une femme à Lèche-Cap-Ferré, un homme à Lacanau. Et ce qu'il faut noter, c'est que ces noyades ont eu lieu sur des plages non surveillées. Eh ben oui, on on est seulement au mois de mai, donc il y a peu de postes de secours qui sont ouverts. Ça coûte très cher aux communes de faire surveiller les plages. Oui. Et le problème, c'est que puisque les postes ne sont pas ouverts, le drapeau rouge, vous savez, pour interdire la baignade, ne peut pas être hissé. Il faut du monde pour surveiller que l'interdiction est bien respectée. Pour la plupart des plages, cette surveillance, elle commence début juin, ce qui pose évidemment la question du réchauffement climatique. Encore faut-il que les nageurs aillent se baigner dans les zones surveillées, ce qui n'est pas non plus toujours le cas, on ne va pas se mentir.
9: Merci Jade Péchira pour Récit Gironde. Vigilance absolue, vous êtes à l'écoute, hein, Patrick Chavada, pour les pompiers de France. Vigilance absolue, alors qu'on évoquait ces morts en Gironde. Un jeune de 17 ans qui est mort noyé samedi dans la Seine. Les morts par noyade ont augmenté encore l'an passé. Avec ces fortes chaleurs, on va chercher les baignades et on prend des risques parfois.
17: Oui, tout à fait. On a 16% d'augmentation du nombre de décès par rapport à 2025, ce qui est quand même important. Il faut savoir que finalement, les bains est un phénomène qui est connu, mais si on prend ce week-end avec 31 personnes emportées, 11 élites de troyage et 2 personnes malheureusement qui sont décédées, il faut être très attentif à ces éléments-là. Concernant les hydrocutions, c'est ce qu'on voit aussi dans certaines régions de France, la température de l'eau n'a pas eu le temps de monter. Il fait des températures extrêmement chaudes. Et si vous êtes sur la plage ou au bord de la rivière en train de baigner au soleil et que vous vous jetez dans l'eau qui va être entre 15 et 20 degrés, on a ce qu'on appelle un choc thermique qui va se produire, qui, pour faire très schématiquement, le cœur va s'arrêter de fonctionner et la personne va couler. Donc les principes de précaution, c'est vraiment de rentrer très progressivement dans l'eau, de se mouiller les jambes, de se mouiller les bras, de se mouiller la tête et de rentrer très progressivement dans l'eau pour éviter cette différence thermique entre le corps et les éléments extérieurs qui vont provoquer un arrêt cardiaque.
9: Et si on constate que l'eau est agitée, on privilégie, et Jade vous le disait, les plages sous surveillance. Merci beaucoup de vos bons conseils, Patrick Chavada, pour la Fédération des sapeurs-pompiers de France. On vous parle donc de ces fortes chaleurs parties pour durer jusqu'au week-end prochain, alors que la nuit a été par exemple exceptionnellement chaude à l'ouest. Nouveau record de température relevé à Lorient avec 20 degrés, 3 degrés au-dessus du précédent record de 1953. Ça va durer, je vous le disais, quasiment toute la semaine. Écoutez Sébastien Léas, prévisionniste à Météo France.
19: C'est pas vraiment un pic, c'est plutôt un plateau haut avec des températures maximales qui seront extrêmement élevées sur la plupart du pays et puis aussi des températures minimales qui resteront extrêmement douces la nuit, souvent voisines de 20 degrés mais parfois même encore au-dessus. Donc ce plateau va durer pour lundi, mardi, mercredi. On devrait voir des températures un petit peu plus raisonnables revenir un peu vers le nord de la Seine pour jeudi, mais on restera quand même encore extrêmement dans des températures extrêmement chaudes jusqu'à samedi inclus, avec potentiellement un changement de masse d'air sur le nord-ouest pour dimanche, mais ça reste encore à affiner.
9: Et je n'oublie pas vos conseils de prévention pour vos animaux. Un chien laissé quelques minutes dans une voiture, ce n'est pas pensable en ce moment. Et puis attention à la chaleur du bitume qui grimpe vite aussi à 50 degrés, qui brûle les coussinets de vos chiens en particulier. Vous retrouvez sur ici.fr nos infos en temps réel face à cette vague de chaleur, nos conseils santé pour vous tenir à l'abri. Et puis on va prolonger cet échange dans un instant avec la journaliste Chloé Namédian qui travaille aussi sur les mystères de la nature. Il est 13h10 et à Rennes maintenant, on revient sur cette découverte terrifiante hier après-midi. Un enfant de 12 ans retrouvé mort en bas de son immeuble avec une serviette de bain mouillée serrée autour du cou. L'enquête est confiée à la division de la criminalité organisée de Rennes. Thomas Pinarelli, vous êtes avec nous pour ici à Armorique pour ce drame qui pourrait être volontaire alors qu'un adolescent de 16 ans a été interpellé ce matin, Thomas.
20: Oui, tout à fait. Wendy, le procureur de Rennes a annoncé cette interpellation juste avant midi, alors que sur les lieux du drame, les investigations ont repris depuis 3 heures. Maintenant, la police est sur place avec des plongeurs, des pompiers. Ils explorent les fonds de la Vilaine, la rivière au bord de laquelle a eu lieu le drame, en élargissant le périmètre au fur et à mesure que le temps passe. Des recherches qui ne sont pas si simples, hein, puisque cette rivière fait 5 mètres de profondeur par endroit avec beaucoup de végétation au fond. Le quartier, en tout cas, est à nouveau rythmé par les allées et vient des forces de l'ordre, comme hier soir quand le corps a été découvert. Ici, les habitants sont très touchés. On parle d'un enfant, m'a répété à plusieurs reprises Yves, qui est très ému et qui habite un appartement juste au-dessus des lieux du drame. Selon des sources proches de l'enquête, 3 jeunes, dont un qui correspond à la description de la victime, a demandé à un pêcheur des appâts hier après-midi, quelques minutes seulement avant sa mort. La mère du garçon de 12 ans est arrivée sur place un peu plus tard, juste après la police, car son fils ne répondait plus au téléphone.
9: Antoine Pinaroli et toutes nos informations, notamment sur la page ici.fr d'ici Armorique. Les espoirs de réouverture du détroit d'Ormuz poussent le pétrole et les taux à la baisse. L'Iran mentionne en effet des progrès dans ses négociations avec les États-Unis pour mettre fin à la guerre, mais rejette toujours l'idée d'un accord imminent. En France, la disparition de la députée de Vendée, Béatrice Bellamy. Elle est morte d'un cancer hier à l'âge de 59 ans. Une mère de famille, femme politique engagée, bienveillante et courageuse, comme s'en souvient Édouard Philippe. Elle avait été conseillère municipale, notamment à La Roche-sur-Yon. Et puis en football, en cas de victoire du PSG en finale de Ligue des Champions samedi, le maire de Paris, Emmanuel Grégoire, indique sur Ici, Paris-Île-de-France, qu'il n'y aura pas de défilé des joueurs sur les Champs-Élysées, contrairement à l'an passé. En revanche, une parade sur le Champ de Mars est envisagée.
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9: Dans Ma France, au plus près de chez vous, on revient aussi sur un réflexe partagé par de plus en plus de jeunes en particulier. Recourir à l'intelligence artificielle comme on parle à un ami ou à un psy. En matière de santé, on l'utilise de plus en plus, conformément à une étude Doctolib qu'on vous a révélée il y a quelques jours. C'est la santé mentale qui fait d'ailleurs partie des sujets largement abordés, comme l'a constaté Clotilde Jupon devant ce lycée Saint-Cernin à Toulouse.
5: Dans le groupe, il y a Ambre, 19 ans, une étudiante en communication, totalement accro à ses conversations avec ChatGPT.
21: Ouais, je lui pose tout le temps des questions. C'est devenu une sorte de réflexe, en fait.
5: Plusieurs demandes par jour depuis des mois.
21: Bah, par exemple, dans ma tête, j'ai l'impression que moi, dans ma vie, ça va trop vite, j'en sais rien. Bah, je lui demande, est-ce que tu penses que c'est normal, ma façon de réagir?
5: Et là, une question lui vient. Alors, elle saisit son téléphone et ni une ni deux.
21: T'en penses quoi de ma situation amoureuse? C'est des petits problèmes comme ça, des petites questions que je me pose. Pas forcément aller voir. Si l'IA, elle me va très bien.
5: À quelques mètres de là, Louise, en première générale, comprend.
22: Ça reflète vraiment la solitude et l'envie de parler à quelqu'un. Parce qu'il n'y aura pas de jugement, donc c'est peut-être le mieux à faire.
5: Pour sa camarade Kenza, l'IA peut être un refuge, un confident, et préfère rester derrière son écran.
22: Enfin, personne ne sait que tu vas mal, du coup. C'est peut-être plus rassurant.
5: Éric Solano, infirmier au centre de soins psychiatriques de l'hôpital Marchand pour les 16-25 ans, reconnaît qu'au-delà de ça, il y a un vrai manque de spécialistes à Toulouse.
23: À l'époque, on avait une astreinte qui permettait de répondre à des jeunes, mais ça a été arrêté. Et du coup, dans ce creux, les jeunes ils vont se retourner vers des moyens qui se trouvent sur les réseaux. Et l'IA fait partie de ces réseaux.
5: Mais l'infirmier veut croire que dans les cas les plus graves, les jeunes appelleront le 3114, le numéro de prévention du suicide.
9: Enfin, à Paris, une fois n'est pas coutume, à Roland-Garros, 9 Français vont tenter aujourd'hui de se qualifier pour le deuxième tour, notamment Gaël Monfils, presque 40 ans, qui participe à son 19e et dernier tournoi sur terre battue. Il a annoncé prendre sa retraite. Il y aura donc ce soir, quand il entrera sur le terrain, une émotion particulière. C'est un joueur coqueluche des spectateurs, mais aussi de ses collègues qui lui rendent hommage, Fabrice Abgral.
24: Et quand on demande à Hugo Humbert s'il a déjà entendu quelqu'un dire du mal de Gaël Monfils, sa réponse est claire.
25: Non, franchement, jamais. Je crois que c'est jamais arrivé.
24: Et Novak Djokovic lui-même confirme.
26: He's such a nice guy.
27: C'est un gars tellement gentil. Personne, durant ces 20 dernières années, n'a dit quelque chose de négatif ou n'est entré en conflit avec lui.
26: In some kind of conflict with him.
27: Tout le monde l'aime.
24: De l'amour, beaucoup d'amour et du respect de la part des joueurs, mais aussi du public. Le Canadien Félix Auger-Aliassime a pu le constater.
28: Je l'ai joué cette année à Indian Wells. Il y avait une ambiance incroyable. Les gens étaient tellement contents de le voir une dernière fois là-bas.
24: Et à la question, qu'est-ce que vous prendriez dans le tennis de Gaël Monfils ? Hugo Humbert répond.
29: Son côté showman est quand même assez sympa, c'est pour ça qu'on aime le regarder.
24: Mais pour mesurer ce que représente vraiment Gaël Monfils, il suffit d'écouter Corentin Moutet.
29: C'est une icône du tennis, quelqu'un de hyper humble en plus, quelqu'un de super simple, dans le partage avec tout le monde. Puis voilà, je pense qu'il a ramené au tennis quelque chose de nécessaire, il a cassé un peu les codes dans un sport qui est un peu aseptisé, donc il a inspiré plein de jeunes et il continuera à en inspirer même après sa carrière.
24: 19e et dernier Roland-Garros pour Gaël Monfils, mais pas dernier tournoi. Il mettra un terme à sa carrière en octobre prochain au Masters 1000 de Paris La Défense.
9: Fabrice Abgral pour Ma France, il est 13h16.
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9: Et dans Ma France, on aime profiter de ces week-ends prolongés pour observer, vous le savez, la nature avec vous. Réenchanter notre quotidien, du côté d'actualités parfois bien sombres, en s'émerveillant de ce qu'il y a sur Terre. Regarder le beau, s'interroger sur la nature, ses mystères, son génie. C'est inspirant et c'est apaisant. Et on vous doit ce moment de pause. Bonjour Chloé Nabédian.
30: Bonjour Wendy.
9: Bonjour chère consoeur. Vous qui avez été présentatrice de la météo pendant une dizaine d'années, c'est le ciel d'abord qui vous a démontré ce dont il était capable. On en parlait justement dans ce journal avec la multiplication d'événements intenses. Ça, On en constate de plus en plus.
18: Oui, malheureusement, on est conforme aux prévisions des scientifiques. Il y a déjà 30-50 ans où ils annonçaient ces températures qu'allaient devenir caniculaires à des périodes inédites. Oui. Là, c'est au mois de mai. Avant, c'était même au mois de septembre, on a eu des canicules. La canicule la plus précoce a eu lieu en juin 2022. Et là, on est vraiment, on passe peut-être de basculer en orange. Les services de Météo France se posent la question de basculer quelques départements en orange, tellement que cette situation est inédite aujourd'hui.
9: Qu'est-ce que ça vous inspire quand vous regardez ce ciel, quand vous avez suivi pendant de longues années ces bulletins de météo avec cette intensité qui nous accable parfois, qui fait démoraliser quelques-uns?
18: Oui, ce qui est démoralisant, c'est qu'en fait, on a tous conscience de ce qui est en train de se passer. Les scientifiques sont tous d'accord pour dire qu'on est dans cette situation. Il y a un vrai consensus. Malgré tout, il y a encore beaucoup de climato-sceptiques. Alors, on entend toujours la même ritournelle. Il a déjà fait chaud en 1982, en 1976.

0: écoutez, voilà, au mois de mai, il pleut et on nous parle de réchauffement climatique.
1: Il y en a beaucoup, beaucoup trop encore. Et je pensais que pourtant, c'était une notion qui avait été intégrée parce qu'on en parle énormément depuis quelques années de cette différence entre météo et climat. Mais il faut toujours faire preuve de pédagogie et inlassablement répéter la même chose. La météo, c'est un événement vraiment ponctuel. Le climat, c'est l'étude de cette météo sur au moins une trentaine d'années. Mm-hmm. Donc, si jamais il y a un coup de froid, si jamais il y a beaucoup de pluie, ça ne veut pas dire qu'il n'y a plus de réchauffement climatique et donc plus de températures qui vont pouvoir être très élevées en été. Bien au contraire, parfois, c'est une météo totalement qui se dérègle dans l'extrême.
0: La science climatique, elle est assez jeune, ça il faut le rappeler aussi. 1850, début des vrais relevés météo, oui, donc c'est notre indice un petit peu de confiance, si
1: notre
0: je veux dire.
1: Boussole, hein.
0: De boussole, voilà. C'est ça qu'il ne faut pas perdre de vue non plus.
1: Non, il ne faut pas le perdre de vue. En revanche, il y a quand même toute l'étude des calottes glaciaires qui a montré l'évolution du climat au cours des derniers millénaires. Et ce que l'on constate très clairement, c'est que même dans des phases de réchauffement qui ont existé avant, là on va 1000 fois plus vite que les cycles naturels. Et donc ça, c'est lié à l'impact de l'homme.
0: Derrière cela, derrière ces événements météo, Chloé Nabédian qui occupe les prévisionnistes, mais aussi les collectivités locales, on est la radio de la proximité, on le voit bien, comment on anticipe, comment on essaie de rafraîchir les villes. Il y a cette nature que vous observez, nature qui vous a vu grandir, vous qui êtes originaire de Castres, c'est la nature du Tarn, vous qui vous apportez au départ.
1: Oui, et là, la chaleur est absolument incroyable. Ils ont eu même des très, très gros orages. On est vraiment dans la météo extrême. Hein. C'est ça, le réchauffement climatique. C'est pour ça qu'on parle même plus de dérèglement climatique, parce que c'est la température mondiale qui se réchauffe. Mais localement, en fait, c'est une météo qui devient extrême, que ce soit pour les orages, la pluie ou la sécheresse et la chaleur, avec ces situations de blocage qui sont maintenant de plus en plus importantes.
0: La météo, mais aussi la nature et l'environnement vous fascinent. Est-ce que c'est lié justement à cet environnement local, de proximité, d'enfance que vous avez cultivé, Chloé Nabédian?
1: Oui, depuis toute petite, j'ai eu la chance d'être entourée de personnes qui étaient plongées dans la nature, qui m'ont transmis cette passion pour la nature, la découverte des arbres, de ce qu'il y avait dans la forêt, la fameuse cueillette des champignons que je faisais avec mes grands-parents. Donc oui, bien sûr.
0: Le rythme des saisons, ça vous l'avez éprouvé.
1: Le rythme des saisons, je l'ai bien connu. Après, moi, ma passion vient aussi des phénomènes exceptionnels de la nature depuis toute petite. Donc j'étais toujours fascinée par ça et j'ai cultivé ça finalement en grandissant.
0: Qu'est-ce qui vous fascinait enfant justement? Mais on va développer ce que vous avez offert à vos lecteurs dans vos différents ouvrages.
1: C'est ce côté un peu de science-fiction ou d'irréel. Enfin, les aurores boréales, lorsqu'elles arrivent dans le ciel, la première fois que je les ai vues, elles m'ont provoqué une émotion immense parce que je ne m'attendais pas à voir ce spectacle de la nature. On a l'impression qu'il y a quelque chose de limite mystique là-dedans. Lorsque vous voyez ces orages et la foudre qui éclate, qui est extrêmement puissante, vous vous sentez vraiment tout petit face à la nature. Ça vous a permis de comprendre pourquoi et comment ça marche. Cette curiosité est arrivée comme ça.
0: Vous qui avez publié récemment La Nature, justement, entre science et mystère aux éditions du Rocher, vous décrivez ce livre comme une invitation au voyage et à l'aventure en regardant ces phénomènes naturels, en nous engageant à écouter ce que la nature aussi a à nous dire, comme s'il y avait une mémoire finalement dans cette roche, dans cette géologie, une mémoire du temps et des choses d'avant, voilà.
1: Oui, c'est vrai que ces mystères de la nature, c'est avant tout cette part d'émerveillement, donc de voir des choses extraordinaires qui sont en train de se passer, d'essayer de comprendre pourquoi est-ce qu'elles arrivent. Et lorsqu'on commence à creuser dessus, on se rend compte que c'est une terre, en fait, qui est en train de se transformer, d'être résiliente, de s'adapter aussi au changement climatique ou à la pollution de l'homme. Et alors, ce qui m'a le plus, c'est qu'il y a même des formes de vie inattendues qui sont en train d'apparaître et qui pourraient donc dépasser l'espèce humaine dans un monde où nous, on ne pourrait plus vivre.
0: Par exemple,
1: à Dalol, en Éthiopie, on pensait, c'était des grandes vasque flot, c'est même la couverture du livre. C'est extrêmement acide, très salé, une chaleur absolument hallucinante aux alentours de 50 degrés, donc on pensait que la vie là-bas n'était pas possible, et on a découvert des archées. Donc c'est une espèce, c'est un micro-organisme qui est aussi récent que l'espèce humaine. En revanche, eux, ils s'adaptent totalement aux conditions extrêmes, là où l'être humain ne pourrait pas le faire.
0: Micro-organisme, il en est question dans votre ouvrage, de la Nabibie au cœur du désert du Nabib, au cœur gelé de la Sibérie, la nature et l'environnement qui sont des moteurs aujourd'hui et qui vous poussent à les explorer sur différents médias, notamment sur les réseaux sociaux. Et vous avez développé, justement, vous êtes en train de le faire sur YouTube, sur Instagram, sur TikTok, votre format Amazing Chloé. Alors, dites-nous d'abord cette interjection, d'où elle vient, parce que c'est intéressant.
1: Amazing Chloé, ça vient de ma rencontre avec les chercheurs sur le terrain, lorsque je partais en documentaire. Et un chercheur sur un sujet précis peut consacrer toute sa vie à comprendre ce qui est en train de se passer. Et lorsqu'on découvre ce phénomène ensemble et qui m'en parle, il me disait regarde Chloé, c'est incroyable. Donc eux, ils parlent en anglais, donc c'était Amazing Chloé, look. Et donc on était vraiment dans cet état d'esprit où ils me regardaient avec leurs yeux d'enfant pour m'exprimer un phénomène auquel ils consacraient vraiment toute leur vie.
0: Oui.
1: Et j'ai voulu revenir sur ça, sur ce format. C'est pour ça qu'il s'appelle Amazing Chloé. C'est parce qu'à la fin de chaque vidéo, la promesse que vous allez dire, c'est Amazing Chloé.

0: Et en fait, de ce que vous allez voir. Et l'idée, c'est d'aller découvrir toutes les facettes cachées de la nature et d'essayer de comprendre la science qui se cache derrière. Et à chaque fois, j'essaie de faire le lien par rapport à nous. Qu'est-ce que ça nous apporte de savoir tout ça? Qu'est-ce qu'on pourrait en apprendre finalement de cette nature?
1: Oui.
0: Et comment l'être humain est en train de l'utiliser aussi pour s'adapter?
1: C'est un monde que vous voulez explorer, le monde de Chloé, au fond, qui nous émerveillerait. Puis alors, je vous ai entendu parler aussi du fait que quand on parle nature et climat, en général, on en parle justement de manière un peu fataliste, très angoissante à tout le moins. Vous avez envie justement de redonner du beau, de l'émerveillement et d'y croire.
0: Et d'y croire, c'est vrai que là, on parle énormément justement de la météo et du climat, parce qu'il y a une catastrophe qui est en cours actuellement avec cette canicule qui est en train d'arriver, qui est totalement inattendue pour la saison, mais on prend pas forcément le temps d'en parler justement dans ce cas-là de plus extraordinaire et de beau. Et c'était vraiment quelque chose qui me tenait à cœur, parce que je pars du principe qu'on ne peut pas continuer à vouloir protéger quelque chose qu'on connaît mal, qui ne nous touche pas, qui ne nous procure pas des émotions. On a toujours l'impression qu'on est à côté de la nature. L'être humain a toujours séparé les deux, alors qu'en fait, on fait partie de cette nature et nous, on ne peut pas vivre sans elle. Elle peut parfaitement vivre sans nous, mais l'inverse, en revanche, n'est pas du tout possible. Et donc, l'idée, c'était de se reconnecter à elle, de remontrer qu'elle est extraordinaire et d'avoir envie de nouveau d'agir.
1: Est-ce que vous serez en France ou beaucoup à l'étranger pour ce format ?
0: Ah là, ce format, pour le moment, je suis en France, à Paris, oui, avec des vidéos qui ont déjà été tournées. Donc, oui, on est vraiment dans la vulgarisation scientifique. Et même les premiers formats longs sur YouTube qui vont basculer là à la rentrée, pour le moment, ça reste de la vulgarisation.
1: Avec beaucoup d'images, évidemment. Une forme de pédagogie adaptée à tout public. On a une enfant ici, oui, en studio, Lily, qui est très à l'écoute. Et voilà, tous les enfants aussi pourront avoir accès à cette science et à cet émerveillement.
0: Oui, alors ça a été la première surprise des retours. Ça fait à peine 2 semaines que j'ai lancé ce format. Et en fait, je pensais que c'était peut-être plus le cœur des gens qui me suivaient sur les réseaux, donc c'était plutôt la tranche des 35-55. Et là, je me rends compte que lorsque les vidéos qui sont en train de buzzer actuellement, notamment sur la cascade sous-marine ou les séquoias albinos, ce sont les 13-25 qui sont vraiment centrés sur ces vidéos.
1: Oui.
0: Et donc, il y a vraiment les enfants, effectivement, les plus jeunes qui sont intéressés par ça, qui ont envie de comprendre. Et donc, je vais vraiment pouvoir m'intéresser à eux, particulièrement ces prochaines semaines.
1: Ça commence quand, première vidéo? Vous la publiez quand?
0: Alors, ça a déjà été publié. C'est déjà la 4e qui est sortie.
1: D'accord.
0: Et demain, il y aura la toute nouvelle sur la foudre volcanique, parce que ça pourrait même être à l'origine de la vie sur Terre. Ces volcans qui créent leurs propres éclairs, et donc j'en parle demain.
1: Chloé Tabédian est avec nous. Amazing Chloé, cette nouvelle chaîne YouTube pour apprendre la science et ce qui se cache derrière d'incroyables phénomènes. Pour changer de support, vous devenez youtubeuse, vous touchez aussi, vous lisez un public à partir de 13 ans. Et puis, je n'oublie pas que dans vos différents métiers et fonctions, vous êtes aussi à la Fondation pour la Nature et l'Homme, dont vous êtes vice-présidente. On a eu le plaisir d'ailleurs de se rencontrer.
0: Oui.
1: On en parlera bientôt sur cette antenne pour dans le jury J'agis, je plante. Voilà, est-ce que vous pouvez nous en dire un petit mot, Chloé? Parce que c'était un beau moment.
0: Oui, c'était un très beau moment. C'est des écoles, des enfants de la France entière qui ont participé à ce concours J'agis, je plante, avec des professeurs ultra impliqués qui ont vraiment créé un projet pédagogique qui a duré toute une année pour apprendre, remettre la main dans la terre, comprendre justement l'intérêt de cette biodiversité. Il y en a plein qui faisaient même des petits abris pour les animaux, d'autres qui étaient beaucoup plus centrés sur l'intérêt de la haie, des arbres qui pouvaient les nourrir. Et donc, il y avait toute une connaissance qui était partagée à travers cette action très précise, et on voyait justement concrètement que ça a changé les enfants. Il y en a même qui parlaient d'un bien-être retrouvé pour
1: Absolument.
0: Certains
1: d'eux. Oh, et dans la France entière.
0: Et dans la France entière.
1: Des candidatures très, très inspirantes. Chère Chloé, pour terminer, vous vous définissez comment, vous, aujourd'hui?
0: Je pense que je reste toujours journaliste. Ça, c'est vraiment mon cœur de sujet et de la vulgarisation scientifique. Ce que j'aime avant tout, c'est pouvoir transmettre la connaissance de ces chercheurs qui n'ont pas forcément une fenêtre ouverte sur les médias. Et l'idée, moi, c'est de transmettre justement tout ce qu'ils sont en train d'accomplir aujourd'hui. Et il faut continuer à croire en la science et croire en ces chercheurs.
1: Merci, chère Chloé Nabédian. Amazing Chloé, votre nouveau format. Et puis, vos ouvrages aux éditions du Rocher, pour la plupart, le dernier en date, La nature entre science et mystère.
0: Merci
1: beaucoup.
0: Wendy.
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1: Et on se quitte avec votre rendez-vous anti-arnaque. Aude Razo, c'est vous qui nous guidez si vous prenez la route en ce lundi de Pentecôte. Les escrocs, Aude, sont aux aguets dans les stations-service. Écoutez bien.
3: Effectivement, et là, je vous remercie, vous, encore une fois, les auditeurs. Vous êtes toujours plus nombreux à m'écrire sur mon adresse ici.arnaque@radiofrance.com, à me raconter ce qui vous est arrivé. Grâce à vous, on alerte tout le monde. Denis m'a donc écrit l'autre jour. Des petits malins, me dit-il, ont trouvé une astuce à la pompe. Ils glissent une petite vis à l'endroit où on raccroche le pistolet, justement pour empêcher le pistolet de se raccrocher correctement. Résultat, vous faites le plein, vous reprenez le volant l'esprit tranquille, mais l'escroc arrive derrière, il reprend le même pistolet, il fait le plein lui aussi, mais c'est vous qui payez puisque la pompe à essence n'a pas détecté que vous aviez fini, le pistolet pour elle n'a pas été raccroché. Alors parfois c'est une petite vis comme pour Denis, parfois c'est une boulette en papier ou une boulette en alu.
1: Conseil numéro 1 pour éviter ça, Aude, il faut toujours demander le ticket de caisse.
3: Voilà, tout simplement, c'est d'ailleurs ce que conseille Denis, notre auditeur, et il a raison. Le ticket de caisse, c'est la garantie que c'est bon pour la machine, la transaction est bien terminée. Il y a aussi ceux qui attendent patiemment que l'écran leur dise « merci de votre visite et à bientôt ». Bonne méthode aussi. Une variante de cette arnaque, c'est quand le voleur vient vous voir directement. Il est souriant, il est sympathique, il a, dit-il, oublié sa carte bleue. Il vous propose un petit billet en échange de quelques euros dans son réservoir. Vous croyez qu'il a fini, il fait semblant de raccrocher le pistolet, mais une fois que vous êtes parti, le voilà qui continue de se servir allègrement jusqu'au plafond autorisé. Rendre service à la station-service, ce n'est malheureusement pas très conseillé.
1: Aude Razeau, vos bons conseils, c'est pas vrai. Retrouvez également sur ici.fr. Bel après-midi à l'écoute de votre radio. La proximité, l'info locale, la musique, la bonne humeur, c'est pour vous en ce lundi de Pentecôte. Et je vous dis à demain, 13h.
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5: Idée sortie à vous proposer ce vendredi à 20h30. Le Théâtre de la Cité à Nice propose une soirée placée sous le signe du rire. L'humoriste Ilyes Jadel improvise pendant une heure. Vous allez assister à la naissance de son deuxième spectacle. C'est un concours de vannes spontanées, un humour percutant. Il échange beaucoup avec le public Ilyes, une énergie débordante. Une soirée détente pleine de surprises ce vendredi au Théâtre de la Cité à Nice. Et puis préparez-vous à chanter, vibrer, danser au rythme des plus grand tube de la musique afro-américaine avec le show Black Legend. Il débarque au Palais Nicaïa à Nice ce samedi 30 mai à 20h. De Ray Charles à Michael Jackson, de James Brown à Beyoncé, laissez-vous embarquer par l'énergie de cette fresque musicale qui a déjà séduit plus de 250 000 spectateurs. Black Legend ce samedi au Nicaïa.
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La Madonna, au top de sa carrière à la fin des années 80. À l'instant, c'était Madonna, bien évidemment, avec Like a Prayer. J'espère que tout se passe bien pour vous. Je suis ravi de vous accueillir et de vous souhaiter un bon après-midi, une très très bonne dernière semaine de mai, juste avant l'arrivée du mois de juin, qui sent déjà bon les vacances. Quelques vacances, quelque part, musicales, quelques souvenirs, quelques chansons. Ces chanteurs, ces chanteuses, ces groupes qui vont rappeler peut-être des souvenirs à beaucoup d'entre vous. Tiens, dans un instant, tube de l'été 83, Jackie Quartz, mise au point. Ce sera juste après ce duo inédit. Obispo, Cabrel, il faudrait que pleuve l'amour. C'est tout ce qu'on se souhaite. Bon après-midi, bonne semaine.

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1: Si ça compte, tiens, on va vous présenter ce matin une nouvelle clinique, la clinique de la peau du 06. Et le chiffre, justement, c'est lié à ces 20 millions de personnes qui sont atteintes de maladies de la peau. Là, nous sommes à Grasse pour cette clinique de la peau. Et pour en parler, justement, la présidente de la communauté professionnelle territoriale de santé du Pays de Grasse.
2: Bonjour Sarah Filali.
3: Bonjour.
2: La clinique vient d'ouvrir 25 avenue Chiris à Grasse avec des médecins généralistes formés à une machine. Qu'est-ce que c'est que cette machine et à quoi elle sert ?
3: Alors, d'abord, ce centre de la peau, en fait, c'est un lieu qui est dédié au dépistage des cancers cutanés. Et pas que les mélanomes, tous les cancers cutanés, c'est situé au sein de la clinique du Palais à Grasse, qui est connue, qui est une clinique bien installée sur notre territoire. Le projet, il est porté par les médecins généralistes et les chirurgiens de la clinique. Ils sont tous formés à la dermatologie et au retrait des lésions cutanées bénignes et malignes. Le but du projet, c'est de repérer le plus tôt possible une lésion qui peut évoluer pour la traiter à temps. Donc quand on connaît la fréquence de cette maladie et l'importance du diagnostic précoce, la perte de chance qui était liée au délai trop important pour obtenir un rendez-vous avec un dermatologue est devenue insupportable sur notre territoire.
2: Il faut en moyenne 100 jours dans les Alpes-Maritimes pour trouver un dermato. Dans cette clinique de la peau, je disais, les médecins se servent d'une machine qui permet notamment d'accélérer le diagnostic, je suppose.
3: Tout à fait. En fait, c'est un technicien qui réalise à l'aide d'un appareil qui fait des photos du corps entier, une cartographie de toutes les lésions existantes sur le corps. Puis le médecin réalise un marquage de ces lésions qui nécessite une vue plus précise au microscope, ce qui réalise dans la foulée le technicien, toujours grâce à la machine. Il fait ses images au microscope et enfin le médecin, aidé par l'intelligence artificielle de la machine, va classer les lésions selon leur aspect en bénigne, à surveiller ou à retirer. Le patient, il est alors immédiatement orienté vers une consultation de chirurgie.
2: Et vers un dermatologue, on l'imagine. Du coup, est-ce que vous nous garantissez que c'est plus rapide d'obtenir un rendez-vous chez vous que chez un dermatologue classique, on va dire ?
3: Alors, aujourd'hui, oui. Pour l'instant, seules 2 demi-journées par semaine sont dédiées à ces consultations. Mais à partir du 1er septembre, un technicien à temps plein sera dédié avec une ouverture de créneau sur l'intégralité de la semaine.
2: Et là, on prend rendez-vous comment chez vous ?
3: Le rendez-vous se prend très simplement sur Doctolib en recherchant centre de la peau.
2: D'accord. Et il en reste là ? Ça a ouvert vendredi ?
3: Oui, ça a ouvert vendredi. Tous les créneaux sont pleins jusque fin juin.
2: Ah oui,
3: mais on ouvre. Les créneaux sont ouverts tous les 2 mois pour éviter justement qu'il y ait une saturation sur plusieurs mois. En attendant l'élargissement des créneaux début septembre.
2: Merci beaucoup Sarah Filali, présidente de la communauté professionnelle territoriale de santé du Pays de Grasse. Bonne journée.
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0: Charlotte Cardin, qu'on est ravi évidemment de retrouver régulièrement sur Ici Azur. On est surtout ravi pour celles et ceux qui l'auront peut-être découvert sur Ici Azur, une nouvelle artiste conçue de très très près. Bon après-midi. Allez, on marque une pause rapide. Dans un instant, toute l'info de ce lundi entre les deux, les U2.
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1: Bel après-midi à tous sur Ici Azur. Bienvenue, vous arrivez, il est pile 14h.
2: Un ado de 16 ans interpellé à Rennes au lendemain de la découverte du corps d'un garçon de 12 ans au pied d'un immeuble à 10 minutes à peine du centre-ville sur les bords de la Vilaine. Il avait une serviette de bain mouillée nouée très serrée autour du cou. Une enquête pour meurtre est ouverte. L'été, en mai, il fait quasiment 30 degrés ou plus partout en France. Ça va durer jusqu'à samedi. 18 départements sont en vigilance jaune à la canicule aujourd'hui dans le sud-ouest. Le mercure atteint 32 à 36 degrés. Un dôme de chaleur qui a fait une victime, un homme mort pendant une course à pied. Dimanche à Paris. Si vous êtes un peu au ralenti aujourd'hui, hein, c'est la faute à une nuit très très chaude. On a battu des records à Lorient, dans le Morbihan. Le thermomètre n'est pas descendu en dessous de 20 degrés à l'opposé à l'est. Des records battus à Mulhouse avec plus de 18,5 degrés cette nuit. Pour la deuxième fois en 6 mois, la patronne de la CGT dans le collimateur de la justice, Sophie Binet, est mise en examen pour diffamation après des propos tenus contre Tefal, le groupe qu'elle accusait de mener une répression patronale violente. Sur les cours de Roland-Garros, 9 Français engagés sous la chaleur parisienne aujourd'hui. Arthur Rinderknecht vient de se qualifier pour le deuxième tour face à l'Autrichien Rodionov. On attend 2 duels franco-français. Gaël Monfils dispute ce soir son dernier tournoi de Roland-Garros face à Hugo Gaston. Avant cela, place à la rencontre entre Hugo Humbert et Adrien Manarino. Résultats et programmes à retrouver sur ici.fr.
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1: Votre météo, c'est beaucoup de chaleur. C'est vrai qu'on le dit depuis quelques jours et qu'on va le dire encore pendant quelques jours. Hein, de la chaleur de la mer à la montagne, effectivement, un épisode, un dôme de chaleur s'est installé sur la France et notamment sur la Côte d'Azur, même si c'est sur la Côte d'Azur qu'il fera le moins chaud. Puisque globalement, on tournera autour des 30-31 degrés alors que dans d'autres régions, on frôlera les 40. C'est dire. Bon, en tous les cas, cet après-midi, on aura du 30-31 degrés sur Nice, 32 sur Menton, 32 sur Grasse, sur Mougins, sur Saint-Vallier-de-Thiers, 33 degrés à Saint-Martin-du-Var et 28 degrés sur la hauteur. Attention, l'indice UV est à 8, autrement dit le coup de soleil arrive très très vite, 8 en bord de mer et 9 en montagne.
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0: pause rapide. Dans un instant, quelques idées sorties pour ces prochains jours. Mais on va même aller jusqu'au week-end. Les beaux jours sont là, alors on va en profiter. Entre les deux, le meilleur de la musique et le meilleur de la chanson française, si je veux être précis. Alain Bachung, Marine et Julien Clerc.
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1: Allez, quelques idées sorties à vous proposer. Et si vous participiez au concours Jeunes Talents Nuit du Sud ici à Azur pour l'édition 2026, un véritable tremplin, un accélérateur de carrière, un dispositif dédié à l'émergence musicale associe le public à la découverte de nouveaux talents. Notez bien que vous avez jusqu'au 5 juin pour voter sur le site nuitdusud.com pour désigner parmi les trois formations en ballottage l'artiste ou le groupe qui participera au festival Nuit du Sud le 18 juillet prochain. Et puis c'est sa première édition, le festival Runfest débarque à l'hippodrome de la Côte d'Azur, à Cagnes-sur-Mer bien évidemment, ce samedi 30 mai, un événement qui mélange running et musique et qui propose aux participants de courir sur la mythique piste de l'hippodrome avec plusieurs formats de course. Que vous soyez coureur débutant ou confirmé ou même accompagnateur, vous allez pouvoir profiter de cette journée de fête avec des food trucks, des DJ et le concert géant ABBA Mania à 21h pour vous amuser au son du groupe ABBA jusqu'au bout de la nuit.
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0: Homely Girl, les UB40 à l'instant sur ICI Azure. J'espère que tout se passe bien pour vous. Je suis ravi de passer cet après-midi en votre compagnie. Dans un instant, Enrique Iglesias, qui a de qui tenir, hein. Bailamos, chanson soleil qu'on va savourer. Étienne Dao, duel au soleil. Et elle aussi ne manque pas de lumière, ne manque pas d'éclat. Elle s'appelle Oria. Elle est toute nouvelle venue dans le monde de la chanson française. Son premier single qu'on adore s'appelle Soirée mondaine. Et c'est à savourer dans un instant.
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1: L'après-midi à tous sur ICI Azur, et il est pile 15h.
2: Il fait très chaud aujourd'hui et ça va durer jusqu'à samedi selon Météo France. La vigilance jaune canicule est étendue à 18 départements, une bande allant du Finistère aux Hautes-Alpes. Paris et sa petite couronne sont également concernés. Carte à retrouver sur ici.fr. Prudence avec ces fortes chaleurs, avec les efforts physiques. Hier, un homme est mort lors d'une course à pied à Paris. On a battu plusieurs records cette nuit à 6h. Ce matin, par exemple, il faisait encore plus de 20 degrés à Lorient. Les investigations se poursuivent à Rennes, en bord de Vilaine, au pied d'un immeuble où a été retrouvé le corps d'un garçon de 12 ans avec une serviette de bain mouillée autour du cou. Un adolescent de 16 ans arrêté ce matin est en garde à vue. 15 personnes mises en examen après la rixe de jeudi soir à Paris impliquant une centaine de supporters de l'OGC Nice. Ces violences avaient fait 16 blessés, dont un au pronostic vital engagé. Ce drame en Gironde, un homme de 53 ans s'est immolé ce matin sur son lieu de travail devant une entreprise agricole au nord de Bordeaux. Il est hospitalisé en urgence absolue, brûlé à 80% après s'être aspergé d'essence. D'après les premiers éléments, il souffrait de dépression. Deux duels franco-français à suivre cet après-midi à Roland-Garros. C'est du tennis, bien sûr. D'abord Hugo Humbert face à Manarino, puis à 20h15, Gaël Monfils affrontera Hugo Gaston. La Monf joue son dernier Roland, ce qui promet une belle ambiance sur le Philippe Châtrier. Toujours côté français, Arthur Hinderknecht s'est qualifié tout à l'heure pour le deuxième tour. Programme et résultats sur ici.fr.
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1: Votre météo, c'est beaucoup de chaleur. C'est vrai qu'on le dit depuis quelques jours et qu'on va le dire encore pendant quelques jours. Hein, de la chaleur de la mer à la montagne. Effectivement, un épisode, un dôme de chaleur s'est installé sur la France et notamment sur la Côte d'Azur, même si c'est sur la Côte d'Azur qu'il fera le moins chaud. Puisque globalement, on tournera autour des 30-31 degrés alors que dans d'autres régions, on frôlera les 40. C'est dire. Bon, en tous les cas, cet après-midi, on aura du 30-31 degrés sur Nice, 32 sur Menton, 32 sur Grasse, sur Mougins, sur Saint-Vallier-de-Thiers, 33 degrés à Saint-Martin-du-Var et 28 degrés sur la hauteur. Attention, l'indice UV est à 8, autrement dit le coup de soleil arrive très très vite, 8 en bord de mer et 9 en montagne.
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Bonnie Tyler et Total Eclipse of the Heart, gros tube de l'année 83. Bonnie Tyler, à qui on pense bien fort, hein, parce que je sais qu'elle a eu quelques petits soucis de santé dernièrement. J'espère qu'elle se repose. En tous les cas, qu'elle sache que nous, sur ICI Azure, on l'aime beaucoup. Dans un instant, d'autres artistes qu'on adore. 100% chanson française, le prochain quart d'heure avec Daniel Balavoine, Amel Bent et Les Innocents.

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1: 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Le Théâtre de la Cité à Nice propose une soirée placée sous le signe du rire. L'humoriste Ilyes Jadel improvise pendant une heure. Vous allez assister à la naissance de son deuxième spectacle. C'est un concours de vannes spontanées, un humour percutant. Il échange beaucoup avec le public Ilyes. Une énergie débordante. Une soirée détente pleine de surprises ce vendredi au Théâtre de la Cité à Nice. 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

0: Dave Stewart et Candy Dulfer, Lily Was Here en 1989, encore une fois des souvenirs qui remontent à la surface. Un tube que vous avez soit découvert, soit redécouvert avec nous, puisque c'est un petit peu le principe de nos après-midi sur Ici Azur. Dans un instant, il sera 16h, toute l'info de ce lundi, entre les deux, Bill Medley et Jennifer Worms, The Time of My Life, Dirty Dancing, la bande originale d'un film culte, on est en 87. Alain Souchon avec Le Baiser, je vous en envoie par milliers, on vous souhaite encore un bon après-midi. Et Gauvin Serres, dont c'est le grand retour avec Silence Radio, c'est à savoir juste après ça.
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1: Bel après-midi à tous sur Ici Azur. Il est 16h.
2: L'enquête avance à Rennes. On apprend cet après-midi qu'une mineure de 15 ans est placée en garde à vue. Ce matin, c'est un ado de 16 ans qui a été interpellé au lendemain donc de la découverte du corps d'un garçon de 12 ans au pied d'un immeuble, à 10 minutes à pied du centre-ville sur les bords de la Vilaine. Il avait une serviette de bain mouillée nouée très serrée autour du cou. Une enquête pour meurtre est ouverte. Un déchaînement de violence au bord d'un terrain de foot amateur. Ça s'est passé à Sifour dans le Var. Un éducateur de 48 ans a été violemment agressé hier par le père d'un joueur de l'équipe adverse, frappé au visage. Notamment, il souffre d'un hématome cérébral. Il est hospitalisé en soins intensifs à l'hôpital de la Seyne-sur-Mer. L'été, en mai, il fait quasiment 30 degrés ou plus partout en France. Ça va durer jusqu'à samedi. 18 départements sont désormais placés en vigilance jaune à la canicule. Dans le sud-ouest, le mercure atteint 32 à 36 degrés, un dôme de chaleur qui a fait une victime, un homme mort pendant une course à pied dimanche à Paris. Pour la deuxième fois en 6 mois, la patronne de la CGT dans le collimateur de la justice, Sophie Binet, est mise en examen pour diffamation après des propos tenus contre Tefal, groupe qu'elle accuse de mener, je cite, une répression patronale violente. Sur les cours de Roland-Garros, 9 Français engagés sous la chaleur parisienne aujourd'hui. C'est bon pour Arthur Rinderknecht, qualifié pour le deuxième tour. 2 duels franco-français au programme, avec notamment ce soir Gaël Monfils qui dispute son dernier tournoi de Roland-Garros face à Hugo Gaston à 20h15. Résultat à retrouver sur ici.fr.
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1: Votre météo, c'est beaucoup de chaleur. C'est vrai qu'on le dit depuis quelques jours et qu'on va le dire encore pendant quelques jours. Hein, de la chaleur de la mer à la montagne. Effectivement, un épisode, un dôme de chaleur s'est installé sur la France et notamment sur la Côte d'Azur, même si c'est sur la Côte d'Azur qu'il fera le moins chaud. Puisque globalement, on tournera autour des 30-31 degrés alors que dans d'autres régions, on frôlera les 40. C'est dire. Bon, en tous les cas, cet après-midi, on aura du 30-31 degrés sur Nice, 32 sur Menton, 32 sur Grasse, sur Mougins, sur Saint-Vallier-de-Thiers, 33 degrés à Saint-Martin-du-Var et 28 degrés sur la hauteur. Attention, l'indice UV est à 8, autrement dit le coup de soleil arrive très très vite, 8 en bord de mer et 9 en montagne.
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1: Et après la folie cadenoise, nous retrouvons Adrien Mangano pour un tapis rouge plus classique, le rendez-vous de celles et ceux qui font l'actualité, qui sont dans la lumière. Tapis rouge tous les jours sur Ici Azur, mais c'est un tapis rouge consacré aujourd'hui à la nouvelle série de TF1, Adrien, été 36, et vous étiez, Adrien, vous-même sur le tournage.
2: Après le bazar de la charité, après les combattantes, TF1 dégaine sa nouvelle saga historique qui s'installe à Nice, l'été 36. Julie de Bona, Sophia Issaidi, Nolwenn Leroy, François-Xavier de Maison, Miu Miu, Pascal Elbé, Sam Carman sont les héros de ce thriller de 6 épisodes inspiré de l'univers d'Agatha Christie. Été 36 est l'histoire de 4 femmes que tout oppose, qui vont voir leur vie bouleversée par un meurtre alors que la Côte d'Azur accueille les bénéficiaires des premiers congés payés en France.
3: Demandez l'éclaireur ! C'est nos premières vacances, je veux qu'on en profite.
4: Bienvenue au Riviera.
5: Oh, Julia, quel plaisir de vous revoir.
6: Bonjour, Madame Ackerman.
7: Adrien Jacquard, 45 ans, tué entre minuit et 1h du matin. Personne ne quitte l'hôtel sans mon accord.
8: Action !
9: Bonjour, c'est toujours un bonheur d'être face à la Méditerranée, de revenir dans cette région que j'adore et dans cette ville de Nice que j'adore. Oui.
10: Qui êtes-vous dans cette série ?
9: Bah écoutez, regardez cette petite moustache.
10: Ouais, elle va très bien.
9: Qui, voilà, très années 30. Je suis le commissaire Raven qui mène effectivement une enquête. Été 36, on est à Nice. Les bourgeois voient arriver les premiers congés payés sur leur plage et devant leurs hôtels. Et voilà, c'est un théâtre incroyable pour faire exister cette histoire de famille. Pour être un petit peu dans la lignée des combattantes et de ces grandes séries produites par Iris Boucher, qui est une productrice incroyable. Je pèse mes mots. Et il y a une distribution de fou. Il y a deux scénaristes qui avaient écrit à l'époque Disparue, la série Disparue, Catherine Touze et Marie Désert, qui sont très talentueuses, et puis Fred Garçon, qui réunit ce casting, Miu Miu, Sam Carman, Sophia Issaidi, Nolwenn Leroy, Julie de Bona, Pascal Elbé, Constance Gay, qui joue mon binôme. C'est, voilà, c'est super. On se régale dans cette ville qui est très photogénique.
10: Ouais.
9: Voilà, les vieilles, les rues du Vieux-Nice. Hier, on a fait le marché. Où vous avez comme ça le marché dans les années 30, le marché de Nice dans les années 30. C'est extraordinaire de pouvoir se plonger dans ces années-là.
10: Avec cette série, on est véritablement dans l'histoire de France. Hein.
9: Tout à fait. C'est ça qui, je trouve, qui est le talent d'Iris Boucher, qui est productrice, c'est de pouvoir comme ça parler de l'intime dans l'histoire, de raconter des sagas familiales qui nous parlent à tous parce qu'elle traverse comme ça le bazar de la charité, les combattantes avec la Grande Guerre, et puis là, l'été 36, c'est traverser notre histoire comme ça, à travers le destin de famille auquel on s'attache, et voilà, c'est des grandes séries dont on peut être fier.
10: François-Xavier de Maison, la Riviera, un immense terrain de jeu pour un tournage.
9: Ah ben oui, c'est une photogénie incroyable. On va tourner à Grasse, on se régale au Negresco, sur la plage, au musée Masséna, au lycée Masséna, au marché. Enfin voilà, il y a des décors incroyables, de naturels finalement. Il ne faut pas grand chose pour replonger dans les années 30 ici.
10: Et aujourd'hui au Negresco ?
9: Et oui, exactement, au barbe du Negresco. Mais voilà, j'ai eu le temps de vous faire un petit coucou.
0: L'été 36, à suivre ce soir à 21h10 sur TF1.
1: La série événement de TF1 en ce moment, évidemment tous les lundis soirs, été 36. Merci beaucoup Adrien, tapis rouge, on le rappelle, à retrouver sur le site ici.fr, sur l'application ici. La musique revient dans un instant, et même maintenant, puisque nous allons savourer Serge Gainsbourg aux Enfants de la Chance, et juste après ce sera Eric Clapton. Encore une fois, bon après-midi avec nous sur Ici Azur.

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1: Laila, Eric Clapton, à l'instant, 1982. Ravi de passer cet après-midi avec vous. Allez, une pause, elle sera très très rapide. Dans un instant, prenez papier et stylo, comme tous les après-midi. On aura quelques idées sorties à vous proposer. Entre les deux, le meilleur de la musique. Qu'est-ce que je vous ai donc préparé? Ah, une belle chanson très très douce, signée Mylène Farmer, Ainsi sois-je en 87. C'est à savourer dans un instant. Le dernier single de Benabar, qui nous fait son grand retour, quoi qu'on dise. Ça aussi, c'est magnifique. Et puis, autre ambiance avec le grand Michel Polnareff qui, en 1972, voulait tous nous amener au paradis. C'est une bonne suggestion, même si ce sera le plus tard possible, on se le souhaite. Mais néanmoins, la chanson est très très belle et on sera ravis de retrouver évidemment Michel Polnareff juste après la pause.
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1: Allez, quelques idées sorties à vous proposer. Et si vous participiez au concours Jeunes Talents Nuit du Sud ici à Azur pour l'édition 2026, un véritable tremplin, un accélérateur de carrière, un dispositif dédié à l'émergence musicale associe le public à la découverte de nouveaux talents. Notez bien que vous avez jusqu'au 5 juin pour voter sur le site nuitdusud.com pour désigner parmi les trois formations en ballotage l'artiste ou le groupe qui participera au festival Nuit du Sud le 18 juin. Juillet prochain. Et puis c'est sa première édition, le festival Runfest débarque à l'hippodrome de la Côte d'Azur, à Cagnes-sur-Mer bien évidemment, ce samedi 30 mai, un événement qui mélange running et musique et qui propose aux participants de courir sur la mythique piste de l'hippodrome avec plusieurs formats de course. Que vous soyez coureur débutant ou confirmé ou même accompagnateur, vous allez pouvoir profiter de cette journée de fête avec des food trucks, des DJ et le concert géant ABBA Mania à 21h pour vous amuser au son du groupe ABBA jusqu'au bout de la nuit.
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1: Nos humoristes préférés nous rejoignent comme tous les après-midi, c'est l'humour en tube. Et pour se mettre la tête à l'envers, chacun sa méthode. Mais dans notre rendez-vous rigolo de l'après-midi, Fred Ballard a décidé aujourd'hui de nous emmener faire un tour de Grand 8. Ce qui n'est visiblement pas la tasse de thé de tout le monde.
2: J'ai peur des fêtes foraines.
3: Ah là là, les manèges à sensation des forains. Ah là, déjà à Disneyland, j'ai le vertige dans les tasses. Donc
4: Ah oui, du coup, ça va être compliqué pour la Tour de la Terreur. C'est vrai que c'est ballot d'avoir le vertige parce que on se prive d'attractions très marrantes dans les fêtes foraines, comme la boule, une attraction tenue par Titi Lopez que Yann Guillarme vous conseille. Ou pas.
3: C'est deux poteaux, deux élastiques, et toi t'es assis dans une boule sur des sièges de R5. Et la boule, boah, 45 mètres d'eau. Lance Pierre, lance Bernard, lance Kebab, lance Armstrong, lance Roquette. La boule, elle s'en fout des jeux de mots. Et ben moi je ne monte pas là-dedans, parce que Titi Lopez, pardon hein, mais il n'est pas ingénieur.
4: C'est fou ce qu'on peut avoir comme préjugé quand on est trouillard. Bon, heureusement, il y en a qui aiment se faire peur et en général, on les retrouve tous au même endroit.
5: La première destination touristique en Europe, Disneyland. Un pays imaginaire tenu par une souris. C'est cher Disney, c'est cher. Quand le mec m'a dit le prix, j'ai dit, attendez, je vais pas acheter le parc, hein. C'est frustrant, c'est une heure de queue, une minute de frisson. J'ai fait Space Mountain, j'ai eu l'impression de coucher avec mon ex. Ah, c'est déjà fini?
4: Ah bah oui, cher le soignon, mais parfois les préliminaires sont plus longs que le bouquet final. C'est ça aussi, hein, la magie des attractions qui décoiffent. Et à la différence du 7e ciel, avec les ex, les fous rires nerveux sont autorisés pendant la minute frisson et sensation. Et ça libère toutes les tensions.
1: Fred Ballard est le meilleur de nos humoristes sur Ici Azur tous les jours. L'humour en tube, merci Fred. À demain, la musique revient. Deux styles, deux ambiances, avec tout d'abord Patricia Cass. Elle voulait jouer cabaret. Et Frankie Goes to Hollywood, gros tube de l'année 1983. Relax, c'est ce qu'on se souhaite, notamment cet après-midi, que je vous souhaite encore une fois excellent.
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0: voulait jouer cabaret à l'instant, Patricia K sur Ici Azur. Une petite pause rapide dans un instant. Bernard Lavillier, Jimmy Cliff, Melody, Tempo, Harmony et le dernier single de Taylor Swift. Tout ceci pour vous mener jusqu'aux infos de 17h. Je vous souhaite une très très belle fin d'après-midi, une très très belle fin de journée sur Ici Azur.
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1: Très bon après-midi avec Ici Azur. Il est 17h. L'actu en 3 minutes, Violaine-Île, et la chaleur va continuer cette semaine.
2: Ce sera plus chaud même, prévient Météo France cette semaine, même si on n'a pas des températures exceptionnelles comme en Bretagne ou dans le sud-ouest. On est dans des relevés élevés pour la période, inédit même pour un mois de mai. Il fait 30 degrés cet après-midi à Nice à l'ombre, 31 à Carros, 32 à Menton, 31 à Cannes, et on passera à 24 degrés cette nuit. Bien sûr, les plages font le plein, vous l'avez peut-être remarqué, en surface près de Nice, il y avait une sorte de mousse jaunâtre. Il s'agit d'un phénomène tout à fait naturel et de saison, un mélange de pollen printanier et de sécrétions naturelles d'algues. Tout cela apporté par les vagues, ce qui a créé cette écume marron. C'est impressionnant, mais totalement biodégradable, inoffensif. Reportage à suivre dans notre journal de 18h. De fortes chaleurs qui ont entraîné hier des malaises à Menton lors d'une course de 10 km qui se déroulait promenade du soleil. 3 personnes ont dû être hospitalisées dans un état grave. Les autorités, en accord avec les organisateurs, ont même annulé toutes les courses après la série de malaises. Les pompiers rappellent qu'il faut éviter évidemment les sports intenses aux heures les plus chaudes, de bien s'hydrater. Il faut un petit peu de temps, évidemment, pour habituer son corps à ces premières températures élevées. 7 personnes doivent comparaître dès demain, mardi, à Paris, pour les violences qui ont précédé la finale de la Coupe de France de foot. La rixe qui a impliqué une centaine de supporters niçois jeudi soir dans le 10e arrondissement parisien. Un hooligan parisien a été grièvement blessé dans les affrontements. 36 autres supporters devront comparaître dans les jours à venir, toujours à Paris. Au total, 65 personnes avaient été interpellées pour violences volontaires aggravées. 4 jours après cette finale perdue face à Lens, les Élans doivent se mobiliser pour 2 redoutables matchs cette semaine. Pas de répit, surtout des rencontres essentielles pour l'avenir du club. L'OGC Nice joue donc les matchs de barrage face à Saint-Etienne. Match aller pour ce maintien en Ligue 1 face à Saint-Etienne. Les Aiglons se déplacent demain à Geoffroy Guichard. Ce sera bien sûr un match à vivre sur Ici Azur. Avant match des 20h demain soir, coup d'envoi 20h45. Et puis il y a ceux qui révisent leur bac. Attention, cette année, les fautes d'orthographe, grammaire, syntaxe seront sanctionnées. Pour le ministre de l'Éducation nationale, un élève qui n'a pas le niveau dans ces domaines ne peut pas avoir la moyenne dans les filières générales et technologiques. C'est une annonce un peu soudaine. Nous sommes à 3 semaines des premières épreuves. Le ministre qui annonce aussi un renforcement de la lutte contre la fraude qui a augmenté de 30% au bac l'an dernier. Des détecteurs d'appareils connectés seront peut-être mis en place. Les premières dates du bac débutent durant la première quinzaine de juin avec bien sûr les épreuves de spécialité.
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2: Arnaud, du soleil donc demain après ce lundi déjà bien chaud.
1: Oui, demain le ciel est bleu du matin au soir. L'après-midi, on est autour des 30 degrés à Nice et à Cannes, jusqu'à 30 degrés aussi pour Menton, 31 à Antibes, 31 à Comté et Lantosque. On reste sur 29 à Grasse et Vence, 27 degrés à Tende et Saint-Martin-Vésubie. 17h03 sur la route, l'autoroute A8 direction Italie, un peu de ralentissement au niveau du péage d'Antibes. Le retour de l'actu, c'est tout à l'heure à 18h.
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1: C'était il y a 40 ans, nous sommes en 1986 maintenant. Retour avec les Communards. Hey, you are my world.

0: Ciel dur avec les communards, You Are My World, à suivre dans le prochain quart d'heure, aussi Police ou encore Super Tramp.
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0: Ravi de vous retrouver, je suis Arnaud Visconti, l'équipe avec moi, je la renomme donc la Viscontime, avec Dimitri qui réalise l'émission cet après-midi. C'est Myriam qui vous accueille au 04 93 82 03 04. Et comme chaque jour, vous le savez, l'équipe d'Ici Azur donne de sa personne pour dénicher les activités et les bons plans. Ici, on teste pour vous aujourd'hui, c'est Thierry Messenage qui a décidé de faire des affaires. Il nous raconte après Charles Doré, famille ou pas famille.

0: Ici Azur avec Charles Doré, famille ou pas famille, le vendredi 7 août, là prochainement, hein, Charles Doré est à l'affiche des Nuits Diamond du Cap Estel, une soirée qui est placée sous le signe de l'émotion. Vous allez retrouver le chanteur et vous pouvez d'ores et déjà réserver sur le site internet du Cap Estel. Bien, des activités, des bons plans ici, testés, approuvés par l'équipe d'Ici Azur, c'est maintenant, aujourd'hui. J'ai testé, c'est Thierry Mesnage qui a voulu faire quelques affaires avec ses affaires.
1: Oui, c'est très à la mode, ça marche très très fort, hein. Revendre ses affaires sur Internet, ses habits notamment. Donc j'ai testé revendre mes fringues sur Internet. Moi, bon, j'y connais pas grand chose, alors je suis avec Nathalie qui apparemment est une spécialiste. Nathalie, bonjour.
2: Bonjour.
1: Alors vous, ça fait combien de temps que vous vendez ou vous revendez vos affaires sur Internet ?
2: Depuis toujours.
1: Depuis toujours, ça veut dire combien de temps à peu près ?
2: Depuis que Internet existe.
1: Depuis qu'un fameux site, effectivement, qui s'est spécialisé dans la revente existe. Et vous n'êtes pas la seule. Il y a de plus en plus de gens qui, accumulant des affaires dont ils ne se servent plus, et notamment des vêtements, revendent leurs affaires sur cette fameuse plateforme. Voilà, j'essaie de suivre Nathalie parce que pour tout vous dire, elle va à droite, à gauche, elle a des tas de fringues à vendre. Ce sont vos affaires, ce sont les affaires de vos enfants. Expliquez-nous un petit peu.
2: Oui, les miennes, celles de mon mari, de mes enfants, de la récup.
1: Bon, pour expliquer à celles et ceux qui ne connaissent pas et qui voudraient se lancer, tout le monde peut le faire.
2: Tout le monde.
3: Victime de la mode, tel est son nom de code.
1: Comment ça se passe concrètement ? On choisit ses fringues, on fait le tri dans son placard, et puis après, comment ça se passe ? Faut faire des photos, faut envoyer les photos.
2: Oui, on fait des photos, de belles photos, pour donner envie. On les met en ligne, on met un descriptif, on fixe un prix et on attend.
1: Mais c'est un boulot à plein temps.
2: Complètement.
1: Et ça vous rapporte de l'argent ?
2: Oui, mais c'est pas le but.
1: Oui, ça vous fait pas un salaire ?
2: Non.
1: Mais ça vous fait quand même un petit complément de revenus non négligeable.
2: Oui, c'est surtout pour vider les placards.
1: Oui, c'est vrai que ça fait de la place. Vous avez l'impression d'avoir fait de la place depuis que vous faites ça ?
2: Ah oui.
1: Par exemple, le mois dernier, combien vous avez gagné en argent, en sous-sous ? Combien vous avez gagné ?
2: Je sais pas, peut-être 200 euros.
1: 200 euros en moyenne, c'est ça ? Ça tourne autour de 200, 250, 300 euros, pas plus ?
2: Non, pas plus.
1: Voilà. Bon, là, je vous vois faire. Alors, expliquez-nous un petit peu, parce que vous avez mis un mannequin dehors, vous mettez les affaires sur le mannequin et vous faites les photos.
2: Oui, le mannequin, oui, oui.
1: Vous avez une petite terrasse, il y a un mannequin sur lequel vous mettez les robes, les blousons, les pulls, les polos, les t-shirts. Oui. Et là, ensuite, photo, et ça envoie. Puis après, il faut faire les paquets.
2: Ah, une fois que c'est vendu, oui, il faut faire les paquets, faire les points de vente, les livraisons dans les points de vente.
1: Bien, vous comptez faire ça encore longtemps ?
2: Oui, pourquoi pas.
1: Oui, bon, tant que vous aurez des affaires à vendre.
2: Tant que j'en aurai à vendre.
1: Bien. Nathalie semble heureuse en tous les cas. Voilà. Alors moi, j'ai essayé de m'y mettre. J'ai fait des photos. J'ai mis quelques-unes de mes affaires grâce à l'aide de Nathalie. Je les ai mis sur ce fameux site. Et maintenant, il n'y a plus qu'à. Il n'y a plus qu'à attendre. En espérant trouver preneur et voilà, parmi celles et ceux qui iront voir ce que j'ai mis en ligne, il y en a quelques-uns qui aient la taille mannequin. Parce que pour tout vous dire, j'ai un petit peu la taille mannequin.
0: Oui, c'est ça, Thierry Mesnage, la taille mannequin. En tous les cas, en ce moment, pas besoin de revendre ses vêtements pour vous, Thierry, puisqu'avec les températures, ce serait plutôt aujourd'hui... la chemise. Voilà, en tout cas, Thierry, vous avez testé pour nous ici, sur la Côte d'Azur, se faire plaisir, être écolo, faire des économies, les plateformes pour revendre ses vêtements, c'est la tendance, c'est cool, et on en parlait sur Ici Azur. Oshi arrive avec Je partirai, tout de suite, c'est Police, Don't Stand So Close to Me.

0: Ici Azur, Oshi, je partirai à suivre Super Tramp pour Give a Little Beat. Il est 17h23. Vous êtes nombreux sur l'autoroute A8 en direction de Nice et de l'Italie au niveau du péage d'Antibes. Et puis un petit peu de monde aussi. C'est le retour de balade au niveau de Beaulieu-sur-Mer sur la route du bord de mer et en direction de Nice.
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0: Bientôt, 5h30, et vous le savez, à 5h30, on partage avec vous des idées de sortie. D'ici là, Super Tramp.

0: Ici Azure avec Supertramp, Give a Little Beat. On était en 1977, à suivre dans une minute le collectif Ensemble contre le Sida et la chanson Sa raison d'être. Mais là, il est quasi 5h30 et à 5h30, on partage avec vous des idées de sortie.
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0: Rendez-vous avec le Festival des Chorales Saint-Jean Cassien et ses 20 ans toute cette semaine. Ça se passe dans le pays de Grasse, au programme des chants sacrés, des œuvres classiques, des voix venues de toutes les époques, du Moyen-Âge jusqu'à aujourd'hui. Et puis ce soir à 20h, c'est le chœur Synergie qui est en concert à l'église Sainte-Hélène du Plan de Grasse. Le Festival du Livre de Nice, c'est dès vendredi et pendant tout le week-end au Jardin Albert Ier. 30e édition, le thème c'est la transmission, des rencontres, des débats, des dédicaces et puis surtout des dizaines d'auteurs présents pendant 3 jours, vendredi, samedi et dimanche, avec votre radio Ici Azure qui sera sur place en direct du festival. Petite info en plus, vendredi soir, place à la culture niçoise avec la fête des mets. Rendez-vous de 19h à 22h, place Henri Lantulot à Nice pour une soirée entre troupes folkloriques, balletti et traditions locales.
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0: On va parler musique avec Émilie Mazoyer, on va parler de France Gall, de Michel Berger, Jean-Louis Murat, Christophe Willem et du groupe Scorpions. C'est juste après Ensemble et Sa raison d'être.

0: Ici Azur avec Ensemble et sa raison d'être. On parle musique maintenant avec Émilie Mazoyer. Salut Émilie.
1: Salut tout le monde. Émilie au rapport pour votre dose quotidienne d'actualité musicale. Nous ne souhaitons pas bon anniversaire, mais plutôt eine schöne Geburtstag au rocker allemand Klaus Meine. Mais si, vous le connaissez. Vous le connaissez même sehr gut.

Mine, le chanteur du groupe Scorpion, a 78 ans aujourd'hui et il a aussi bien vieilli que ce slow qui tue, Still Loving You, numéro 1 des ventes il y a un peu plus de 40 ans et qui va bientôt résonner dans les stades chez nous. Scorpion en concert le 14 juillet à Lyon, le 17 à Paris et le 20 à Strasbourg, Phil Spass. Ce grand garçon à la voix d'or et à l'humour ravageur avait été affectueusement surnommé la tortue par les jurés de la Nouvelle Star en 2006. 20 ans plus tard, Christophe Willem est de retour dans les starting blocks pour son 7e album, dont voici le premier extrait.

M-A-I-M-E, jeu de mots, c'est très Christophe Willem ça. Vivement la suite. Chez les sept nains, il aurait été grincheux. Et dans le village en champignons, sans aucun doute, le schtroumpf grognon. Jean-Louis Murat avait ses têtes et ses humeurs, c'est sûr. Et après tout, pourquoi pas, hein, il n'est écrit nulle part que les artistes doivent être super sympas. Non, leur but, c'est de nous donner du beau à voir, à écouter. Et pour ça, Murat, c'était pas le dernier. Si je...

Jean-Louis Murat nous a quittés il y a pile 3 ans, le lendemain de la mort de Tina Turner, ce qui fait qu'il n'a peut-être pas reçu tous les hommages qu'il méritait. On se rattrape avec Tour de France 2022, un album live et inédit de l'ultime tournée de Jean-Louis Murat. Disque posthume donc, et pourtant débordant de vie, avec une voix de crooner qui file des frissons. Ça vient de sortir et c'est splendide. On connaît le thème du prochain numéro de la revue Schnock. Rendez-vous dans les maisons de la presse et en librairie le 3 juin pour tout savoir sur l'histoire, les influences, les anecdotes, les chansons et les amours de France Gall et Michel Berger. Je sens qu'on va se régaler.

Et oui, et ça balance aussi ici à Azur. Tout à l'heure, 20h, on reçoit Pascal Obispo pour Héritage, volume 2, son nouvel album de duo. 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Dessus des duos, en compagnie de Francis Cabrel, vous l'entendez. 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C'est tout à l'heure à 20h. 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Et pour vous laisser le temps de nous rejoindre, les Rolling Stones arrive juste après Florent Pagny tout de suite, la dernière chanson du monde.

0: Cécile Azur et les Rolling Stones, Start Me Up, à suivre In Excess pour Never Tear Us Apart.
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0: Et tous les lundis, vous le savez, on découvre le nouvel épisode de 100% Aiglon à partir de 18h. On parle au GC Nice avec Benjamin Pierson et son équipe qui reviennent sur la finale de Coupe de France perdue face au RC Lens. Mais surtout qu'ils vont revenir sur le rendez-vous qui peut tout changer, qui peut changer cette saison. Le barrage face à Saint-Etienne demain, maintien, pression, avenir du club. À 24h du match, l'OGC Nice joue gros et on en parle tout à l'heure à partir de 18h. D'ici là, nous jouons avec Emmanuel de Valbonne. Bonjour Emmanuel.
2: Bonjour Arnaud, bonjour à tous.
0: Comment se passe ce lundi au soleil?
2: Plutôt bien. Moi, j'ai pas travaillé, donc j'ai profité de mes garçons. J'ai deux garçons, donc on a profité de Valbonne. Il y a un petit skatepark qui est très sympathique et on a profité de faire des choses le matin puisque c'est vrai qu'il a fait un peu chaud là dans l'après-midi.
0: Ouais. Bah, faut mettre la crème, de bien boire, de l'eau, je précise.
2: Oui.
0: Et oui, puis, oui. C'est vrai qu'on a vraiment de la chance. C'est vrai qu'il fait un petit peu chaud. On va dire que c'est en avance, mais après c'est des températures. Ça y est, ça sent l'été, quoi.
2: Ah oui, ça fait plaisir, mais c'est vrai qu'on est un peu en avance quand même, malheureusement, pour le climat.
0: Pour le climat, c'est pas top, c'est vrai. Par contre, ce qui est top, c'est ce séjour que l'on vous offre. Tirage lundi matin, je vais inscrire votre prénom. C'est un séjour pour 4 personnes, ça tombe bien, vous avez 2 garçons, hein, c'est ça?
2: Oui, deux petits bonhommes, tout à fait.
0: Voilà, alors ici Azur, l'Office de Tourisme Menton, Riviera et Merveille et Zoo Sud Azur vous offre donc ce week-end 2 jours, 1 nuit au cœur du vrai pays des merveilles que vous connaissez peut-être.
2: Pas très bien.
0: La vallée de la Roya, le train des merveilles pour y aller, évidemment, c'est un séjour nature. Vous aurez la nuit au prieuré à Saint-Dalmas-de-Tende, la visite du musée des merveilles pour en savoir plus justement, et ça se passe à Tende, des entrées à l'acrobranche Accro des merveilles à Casterino. Bref, c'est la vraie expérience de voyage, hein, dépaysante, contemplative, à vivre en famille, bref, le bonheur, Emmanuel. Bon, alors, pour inscrire votre prénom, petite question, oui. Aujourd'hui c'est la Sainte Sophie, on fête les Sophies et je vous propose de découvrir 3 Sophies. Il va falloir me dire à qui vous pensez. Un extrait, là c'est une Sophie qui présentait la maxi-tête sur Canal+ et qui a chanté un grand tube en 1997.

0: présentait la maxi-tête, elle faisait « Salut, c'est Sophie !»
1: Est-ce que c'était pas Sophie Favier?
0: Mais oui, c'est Sophie Favier. Oh. Allez, on y va avec une deuxième Sophie, si je vous passe cette chanson-là. Et oui, on est au tout début des années 80. Et cette Sophie-là, elle demande à participer à une boum.
1: Eh oui, facile, c'est Sophie Marceau là.
0: Mais oui. Allez, une troisième Sophie. Alors elle, elle est un petit peu spéciale. C'est un jouet connu depuis de nombreuses générations. Et elle s'appelle aussi Sophie. Alors, quelle est cette Sophie? Ce jouet Sophie, c'est Sophie quoi?
1: Sophie.
0: Mais oui, la Sophie.
1: La girafe.
0: Mais oui, c'est Sophie la girafe. Et 3 sur 3, bravo. Ah, oui, oui. Emmanuel Jasmine, votre prénom.
1: Je me suis régalée quand même.
0: Voilà, Sophie la girafe, connue de tous, hein, depuis des générations et des générations.
1: Ah oui, oui, clairement, bah, on l'a tous eu et nos enfants l'ont et c'est pas fini.
0: Et exactement, oui, j'ai l'impression. Bien, bah, grâce à Sophie la girafe, à Sophie Marceau et à Sophie Favier, que l'on embrasse pour sa fête aujourd'hui, eh bien, j'inscris votre prénom, Emmanuel, et on se retrouve peut-être lundi matin pour vous offrir ce magnifique séjour dans la Vallée des Merveilles. Bonne chance.
1: Bah, je vous remercie, je me suis régalée de vous avoir. Super soirée à vous.
0: Écoutez, c'était un plaisir. Merci de votre fidélité à Ici Azur, votre radio dans les Alpes-Maritimes, avec la musique qu'on aime écouter ici. Voici In Excess et Never Tear Us Apart.

0: Ici Azur avec In Excess Never Tear Us Apart, à suivre Jean-Jacques Goldman avec la chanson Patois. 17h52 sur la route, pas de gros ralentissements sur l'autoroute A8, si ce n'est en direction de Nice et de l'Italie au niveau du péage d'Antibes. Vous avez déjà 7 minutes de bouchon, temps estimé pour l'instant, et puis ça freine ensuite lorsque vous arrivez vers Saint-Laurent-du-Var, toujours donc en direction de Nice. Route du bord de mer entre Antibes et Villeneuve-Loubet plage, ça commence aussi à être bien emprunté avec une circulation dense, et je viens d'apprendre qu'un arbre assez imposant s'est écroulé sur une portion du chemin du Puy-Santon. On est à Valoris. C'était tout à l'heure, un peu avant 5h. Et du coup, eh bien, la circulation est coupée sur place en attendant l'équipe d'intervention du département pour déblayer cet arbre qui s'est écroulé, qui a coupé la circulation. Ça se passe, vous savez, c'est vers le centre Leclerc à Valoris. Voilà, pour situer un petit peu. Et du coup, eh bien, ça coupe la moitié de la route. Un pin qui s'est effondré. Les équipes du département sont donc attendues sur place pour rendre de nouveau accessible la circulation.
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0: Dans 5 minutes, 18h, est le retour de l'actu locale. D'ici là, Jean-Jacques Goldman, 1986, le tube, Patois.

0: BBC Azure avec Jean-Jacques Goldman et la chanson Pas toi. La musique revient vite avec Julien Clerc. On écoutera Ce n'est rien.
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0: Nous sommes lundi 25 mai, il est 18h. L'actu en 5 minutes, Violaine-Île, ça ressemble à l'été, mais nous sommes seulement au mois de mai.
2: Et oui, des températures élevées en tous les cas, comme en été. Elles continuent cet après-midi. La chaleur va même monter d'un cran, nous dit Météo France. On attend des pointes, peut-être 33 grâces mardi et mercredi, 31 à Cannes, 30 à Nice. On est dans des relevés élevés pour la période inédite pour un mois de mai. Et on passera même la nuit à 24 degrés sur le littoral. Et on se baigne en eau troubles au large de certaines plages dans la baie des Anges à Nice. Depuis hier, une sorte de mousse jaunâtre flotte, vous l'avez peut-être vu, un mélange de pollen printanier de sécrétion naturelle d'algues apportée par les courants, une écume marron mais totalement inoffensive et biodégradable, nous dit l'Agence régionale de santé. C'est rassurant, phénomène donc dit naturel et de saison, mais qui reste impressionnant pour les baigneurs. Écoutez-les sur la plage de la réserve à Nice.
3: Très, très sale. Il y a énormément de bouts de plastique dans l'eau, on trouve de tout en fait. Je ne sais pas si c'est dû au bateau parce que le port il n'est pas loin et comme c'est quand même assez fermé, donc ça n'a pas le temps de circuler, mais il y a beaucoup de plastique dans l'eau.
4: Eh ben, très sale aussi, il y a beaucoup de l'eau qui dort mieux au fond de la mer avec le courant en fait, et ça fait remonter toutes les algues et la saleté de l'eau. Chaque année c'est comme ça en fait, tout le temps. Mais beaucoup plus tard je trouve, là on est qu'en mai, c'est déjà sale en fait.
5: Une couche jaunâtre sur les 15-20 premiers centimètres à la surface. Pas forcément au bord des, un petit peu des déchets qui flottaient, mais surtout cette couche jaunâtre.
6: Mais peut-être effectivement le pollen, le printemps.
5: On a supposé aussi que c'était peut-être dû au contraste entre la température de l'air et la température de l'eau. Donc on ne sait pas trop, mais du coup l'eau elle n'est pas claire. On se baignera quand même, quoi qu'il en soit. On peut supposer que s'il y avait une inquiétude, il y aurait peut-être des drapeaux spécifiques, non ?
2: Reportage sur la plage de la réserve à Nice, signé Océane Zitouni. De fortes chaleurs qui ont entraîné hier, en tous les cas, des malaises à Menton lors d'une course de 10 km. 3 personnes ont dû être hospitalisées dans un état grave. Des malaises signalés également hier pour des coureurs lors d'un trail à Tourette-le-Vins. Les pompiers nous rappellent qu'il faut éviter évidemment les sports intenses aux heures les plus chaudes. À Tourette, encore, le corps d'un homme de 69 ans a été découvert vendredi, selon le maire de la commune, Bertrand Casiglia, confirmant une information révélée par Nice ce matin. Plusieurs opérations de recherche avaient été lancées. Cet homme était recherché depuis le 8 mai. Il s'était échappé d'un EHPAD d'où il venait tout juste d'être pris en charge quelques jours auparavant. Il souffrait de troubles d'Alzheimer et de Parkinson.
0: 7 personnes doivent comparaître dès demain mardi à Paris pour les violences qui ont précédé la finale de la Coupe de France de foot.
2: Une rixe qui a impliqué une centaine de supporters niçois jeudi soir. Un hooligan parisien a été grièvement blessé dans des affrontements entre supporters. 36 autres supporters devront comparaître dans les jours à venir, toujours à Paris. Au total, 65 personnes avaient été interpellées pour violence volontaire aggravée.
0: Et 4 jours après la finale, donc perdue face à Lens, les Aiglons doivent se mobiliser, Violaine, pour 2 redoutables matchs cette semaine.
2: Pas de répit et surtout des rencontres essentielles pour l'avenir du club. L'OGC Nice joue donc les matchs de barrage face à Saint-Étienne. Match aller pour le maintien en Ligue 1. Les Aiglons se déplacent demain à Geoffroy Guichard. Bonsoir Ulysse Le Toquin.
7: Bonsoir Violaine, bonsoir à tous.
2: Les Aiglons vont devoir surmonter de nombreux obstacles pour battre les Verts sur les 2 confrontations.
7: On va jouer ce barrage dans l'adversité, ce sont les mots du coach Claude Puel tout à l'heure en conférence de presse. Il parle déjà de la situation des joueurs appelés en sélection nationale pour la Coupe du Monde. L'affaire a été réglée rapidement pour les Sénégalais Mendy et Diouf et l'Ivoirien Eli Wahi, laissés donc à la disposition de l'OGC Nice malgré les rassemblements prévus pour leur sélection respectives. Pour les autres internationaux du groupe, à l'heure où l'on parle, on ne sait pas s'ils pourront jouer demain et encore moins vendredi. Autre difficulté, revenons sur Eli Wahi, l'attaquant précieux du gym. Il sera absent demain soir, suspendu pour son 5e carton jaune reçu face à Metz. Ça aussi, c'est un bel handicap pour le gym. Et puis l'adversité, c'est aussi la pression d'un stade à guichet fermé. Demain soir, le chaudron rempli du peuple stéphanois, ambiance de feu promise pour pousser derrière les verts. Alors qu'au match retour, ce sera huis clos et pas un bruit chez nous à l'Alliance Riviera. On sait, on a acté, maintenant on n'en parle plus, a conclu l'entraîneur niçois en fin de conférence de presse, déterminé à gagner malgré tout, seul contre tous.
2: Et vous étiez à cette conférence de presse bien sûr, c'est à vivre en tous les cas de ce match demain soir sur Ici Azur, avant match dès 20h et le coup d'envoi ce sera à 20h45.
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2: Et on continue demain avec du soleil et de la chaleur.
0: Et oui, c'est chaleur, chaleur. Demain après-midi, on a jusqu'à 30 degrés.
2: C'est quoi cet accent?
0: 30 degrés à Nice et quand jusqu'à 30 à Menton, 31 jusqu'à 31 à Antibes. Vous le disiez, on va peut-être même avoir des pointes jusqu'à 33 degrés du côté de Grasse-Vence. On reste normalement autour de 30 degrés du côté de Tende et Saint-Martin-Vésubie. 18h05 sur la route, des ralentissements pour cette fin d'après-midi de jour férié avec sur l'autoroute A8 en direction de Nice et de l'Italie. Eh bien, une circulation dense juste avant le péage d'Antibes, puis entre Cagnes-sur-Mer et Saint-Laurent-du-Var. Sur les routes du bord de mer aussi, ça commence à être un petit peu chargé, notamment vous qui revenez de balade depuis Beaulieu-sur-Mer. Voilà, Beaulieu-sur-Mer pour rejoindre Nice sur la route du bord de mer, ou encore entre Antibes et Villeneuve-Loubet-Plage sur cette même route du bord de mer. Bon courage dans ces ralentissements. Le retour de l'actu tout à l'heure, 19h.
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0: Et voici Julien Clerc avec Ce n'est rien.

0: Azur avec Julien Clerc. Et ce n'est rien, Julien Clerc qui vient nous faire un petit coucou. Ce sera au mois de septembre ici sur la Côte d'Azur. À suivre dans 5 minutes après la première partie de 100% Aiglon, c'est M. Pokora qu'on écoutera. Il adore lui aussi le foot, M. Pokora. Et là justement, comme tous les lundis, on parle de football avec 100% Aiglon sur ICI Azur. L'OGC Nice qui s'est incliné vendredi, vous le savez, en finale de Coupe de France face au RC Lens. Bon, maintenant, place au combat pour le maintien. Benjamin Pierson est avec Maxime Baquet, Patrice Alberganti, Romain Genevoix et Patrice Arnaudot. On revient sur cette finale perdue 3-1.
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2: Bon, messieurs, on évoquera dans une prochaine partie cette finale de Coupe de France face au RC Lens, qu'on avait perdu 3-1. Mais ce qui compte ce lundi, c'est bien l'avenir. L'OGC Nice jouera demain mardi et ce vendredi deux matchs qui compteront énormément pour l'avenir du club. Les barrages Ligue 1, Ligue 2 face à l'AS Saint-Etienne. On va donc évoquer ces deux rencontres face au Vert. Patrice, je parlais un petit peu de la finale. Dans quelle mesure le résultat, mais aussi ce qu'on a vu lors de cette finale, à savoir un jeu plutôt alléchant, deux poteaux, une rivalité face au Lensois, dans quelle mesure ça va impacter ce match face au Vert?
3: Et des intentions, j'ai envie de dire aussi.
2: Aussi.
3: Ça va impacter parce qu'on s'est posé beaucoup de questions après le match d'Auxerre et le match de Metz. Cette finale arrivait là et on s'est demandé comment on allait l'appréhender. Est-ce que Claude Puel allait faire tourner? Est-ce qu'il allait mettre son 11 titulaire? Est-ce que les joueurs auraient été dans l'état d'esprit pour essayer d'aller chercher une victoire? Et on attendait de voir la réaction qu'ils pouvaient avoir sur le terrain, notamment dans l'implication, l'attitude, la détermination, tu vois. Et ils ont répondu présent parce que tu regardes la physionomie du match, ben voilà, ça te donne motif d'espoir pour ce double confrontation avec Saint-Etienne, parce que j'ai trouvé des joueurs concernés, des joueurs qui avaient l'envie de faire ce qu'il fallait pour gagner ce match, d'avoir l'envie aussi de porter haut les couleurs de Nice avec les 15 000 supporters qui étaient venus. J'ai trouvé des vertus qu'on avait perdu un petit peu depuis un petit moment, mais après encore une fois on perd. Voilà, moi c'est ce qui me dérange, c'est ça, c'est qu'on se satisfait d'un résultat, mais c'est une défaite parce que les attitudes sont là. Donc oui, effectivement, c'était beaucoup mieux. Mais est-ce que ça sera suffisant pour la double confrontation avec Saint-Etienne? C'est notre partie, c'est notre match, c'est notre enjeu. Donc est-ce qu'on jouera libéré comme on a pu le faire en finale? Je sais pas.
2: Il y a un oxymore qu'on entend beaucoup dans le foot, c'est l'oxymore défaite encourageante. Romain, est-ce que tu peux y croire après ce match face au Lensois et cette perspective du barrage face au Vert?
4: Oui, je peux y croire parce qu'effectivement, ces matchs-là où effectivement tu parles d'oxymore défaite encourageante, en fait, ce qui est encourageant, c'est que les bonnes choses, elles sont plutôt fraîches. C'est-à-dire qu'elles sont fraîches dans les têtes. Ils ont pas besoin d'aller puiser très très loin en arrière pour savoir quel ingrédient, même si normalement ils sont censés le savoir, mais entre savoir et mettre en application sur le terrain, c'est autre chose. Et là, le fait vraiment d'avoir remis le bleu de chauffe, comme l'a dit Pat, bien dans l'application, dans essayer de faire le maximum. Effectivement, on a vu qu'ils voulaient chercher le résultat. Et moi, ça me rassure sur le fait que sur le match de barrage, il y a un objectif clair à aller chercher, c'est le maintien. Il faut l'aborder aussi comme une finale, que ce soit aller ou retour, peu importe. Et du coup, je me dis que avec ce même, cette même atmosphère entre guillemets, même ambiance de finale, ils savent mettre les ingrédients. Ils ont pas ils savent plutôt bien gérer la pression que ça peut donner. Et moi, j'ai envie de l'aborder de cette manière et de retenir le positif sur ce match-là pour justement qu'ils s'en servent absolument très récemment sur le match de Saint-Etienne.
2: Mais Maxime, toi, tu mets un peu les warnings. Attention à pas trop s'enflammer.
5: Non, mais je veux pas être lourd de mauvaise augure, encore une fois. Mais c'est vrai que j'espère que il va pas être contre-productif ce match, parce que c'est vrai que depuis vendredi et malgré la défaite, on essaie d'aller justement chercher le positif en se disant ouf, il y a encore de la vie dans cette équipe. Mais sauf que c'est deux matchs, deux échéances totalement différentes. Donc attention à pas se laisser un petit peu endormir ou griser par la performance de vendredi où finalement t'avais tout à gagner dans un match comme ça, où la France du foot, tout le monde voulait que ce soit Lens, le statut de favori c'était eux qui l'avaient. C'est plutôt, et on a vu à quel point les Lensois aussi bafouillent un petit peu leur football, parce que c'est pas facile à porter ce costume-là quand t'as pas forcément la maturité pour. Et là, tu renverses un petit peu le truc, tu vas demain à Saint-Etienne avec justement ce costume d'équipes à faire tomber, à abattre, et avec des risques très différents. T'avais pas grand chose à perdre vendredi soir, à part encore une finale, encore un virage raté, mais pour l'avenir du club, c'était pas non plus vital. Là, bah, tu joues à la vie, à la mort, quoi. Et tu vas jouer avec la peur au ventre, sans doute, ce qui n'était pas le cas vendredi, dans un chaudron qui sera là à 100% pour les Verts et où tu vas tomber face à une vraie équipe de Ligue 2, parce que j'entends qu'il y a un effectif de Ligue 1, mais t'as quand même des mecs, des Florian Tardieu et compagnie qui...
2: Des Brice Maubleu,
5: mais qui sera a priori sur le banc, mais voilà, des joueurs qui vont t'agresser et qui vont pas venir te chercher sur le jeu. Donc c'est un match totalement différent et ok, tu t'es rassuré parce que t'as vu que t'avais encore des ressources et encore la capacité d'aller chercher des actions, des occasions, mais attention à pas non plus s'endormir en se disant ouf, on a été bon face à Lens, donc forcément on le sera face à Saint-Etienne. J'ose espérer qu'ils abordent pas ce match avec ce précepte là.
2: Patrice Arnaudo, est-ce que tu es superstitieux?
6: Ouais, vachement même.
2: Parce que alors tu sais que le match retour sera le 29 mai, comme le 29 mai 1990 face à Strasbourg.
6: C'est fait. Considère que c'est fait.
2: Voilà, puisque en 90, Nice joue ce barrage face au Strasbourg, aux Strasbourgeois. On perd 3-1 à la Méno et au retour, on gagne 6-0. Alors, est-ce que tu penses
5: qui sera ton Robbie Langer cette fois? Ouais. Kevin Carlos?
6: Non, Carlos. Mais tu mets les.
5: Ça, c'est le bon moment.
6: Tu vas serrer les vis au match aller, au match retour, Eli Wahi va marquer, quoi. Après Metz, je t'aurais dit vraiment, on est dans une impasse, je sais pas comment on va le faire. Après Lens, maintenant tu te rappelles aussi que t'allais chercher des points au Vélodrome, à Lille où c'est pas facile. Voilà, Saint-Etienne, je les ai vus jouer cette année, c'est pas des foudres de guerre. Après, comme dit Maxime, ils vont jouer autrement. Si tu mets bien vises bien les boulons au match aller, au retour avec Wahi, ça va le faire.
0: Et dans un instant, donc retour sur cette finale perdue 3-1. M. Pokora tout de suite, voici la chanson quand même. C'est ici Azur, c'est votre radio supportrice des Aiglons, l'OGC Nice. On en parle comme chaque lundi entre 18h et 19h.

0: Ici Azurem Pokora, quand même, à suivre pour la musique chère avec The Choup Choup Song et la suite de 100% Aiglon.
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0: Bientôt 6h30, et vous le savez, à 6h30, on partage avec vous des idées de sortie. D'ici là, c'est 100% Aiglon, avec cette troisième défaite en trois finales pour l'OGC Nice. Les Rouges et Noirs qui ont été battus 3-1 face au RC Lens en finale de la Coupe de France, c'était vendredi. Alors on débriefe ce match dans ce nouvel épisode de 100% Aiglon avec Benjamin Pierson, Maxime Baquier, Patrice Albert-Grantier, Romain Genevoix et Patrice Arnaudot.
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4: On va revenir donc sur cette finale face au RC Lens, elle a défait 3-1. Mais Patrice, franchement,

0: parle bien des Lensois et des Niçois, parce que j'ai pas trouvé une équipe de Lens survoler le match. J'ai pas trouvé une équipe de Lens en grosse maîtrise au niveau du timing du jeu, si tu veux. Par contre, j'ai trouvé une équipe de Lens bien organisée, comme elle fait d'habitude. Et Nice, pareil. J'ai trouvé qu'ils avaient bien réagi sur la détermination, l'envie d'aller chercher cette équipe, l'envie de défendre ensemble. Et après, tu prends des buts, comme je le dis, sur des détails. Erreur de trajectoire appréciée par Jonathan Clauss, manque de concentration pour Hicham Boudaoui, qui fait une erreur de débutant, hein, parce que
1: pourquoi il s'arrête?
0: Non, mais on te le dit depuis que t'es petit. Ben, Romain, là, pour te le confirmer, hein. Depuis que t'es petit, on te dit toujours, attaque ton ballon. Toujours. Pourquoi? Pour justement empêcher qu'il y ait quelqu'un qui te passe devant, ou de te faire bousculer, attaque ton ballon. Soit en action sur ton ballon. Il le fait pas dans une zone de jeu qui est hyper, hyper problématique. Donc, c'est deux erreurs sur ce but-là. Et après, le troisième but, pareil. C'est une erreur aussi. Donc, mais voilà, j'ai trouvé qu'on avait, dans l'implication, la concentration, ce qu'on avait envie de voir de l'OGC Nice, on l'a vu. Malgré tout, on perd ce match, mais ça donne motif d'espoir pour la suite. Mais voilà, maintenant j'attends qu'on soit capable de répéter la performance, au moins dans l'attitude. Voilà.
2: Patrice Albaganti a parlé du but concédé le premier avec Boudaoui. Il a déjà fait l'erreur en 2022, enfin, malheureuse, hein, sur la main. Là, franchement, c'est pas normal quand tu es en finale de Coupe de France, t'as envie de le secouer après ce genre d'action.
3: Ouais. Surtout que j'avais vu que Clauss était court, mais ils sont pas vraiment en surnombre. C'était même pas une action hyper hyper dangereuse si lui continue sa course. Et donc là, c'est vrai qu'en finale, est-ce qu'il est bouilli physiquement ou comment tu peux en début de match, on est quand même à la 22e minute, bloquer ta course alors que si tu suis, même si tu prends pas le ballon, si tu gênes Thauvin, c'est Thauvin qui marque. Il marque pas, hein. C'est pas le premier, le troisième, c'est même pas des actions, quoi. Et nous, en contrepartie, on a quand même quelques actions flagrantes et de poteaux, donc ouais, il y a moyen d'être vraiment déçu. Autant en 2022, t'es déçu parce que t'es favori et tu perds contre une équipe du niveau de Blozasque. Autant là, là, on te dit que tu joues contre des cracks et t'es pas ridicule, loin de là.
2: Ouais, Romain, on a vu franchement un beau visage de l'OGC Nice sur ce coup-là.
4: Oui, et encore plus en reprise. En seconde mi-temps, ouais. Début de seconde mi-temps, je me suis dit, là, j'ai vraiment cru, je vais dire, ouais, ça, on va renverser et on va gagner le match. Bon, malheureusement, comme l'a dit Pat, on perd sur des petites erreurs qui nous, on paye cash, quoi. Donc, voilà, donc on n'a pas été vernis non plus, comme le dit l'autre Pat, sur les poteaux. Voilà. Mais globalement, effectivement, c'était une belle finale et bon, dommage que voilà que ça s'est pas tourné dans notre sens.
5: Oui, puis voilà, la prochaine finale sera la bonne. Allez, dans quelques instants, c'est le débat des Aiglons sur le thème une descente en Ligue 2, ce qui pourrait arriver. Est-ce que ça pourrait être bénéfique pour l'OGC Nice? On en parle juste après Cher, The Chop Chop Song.

0: Ici la nuit avec Cher et The Shoop Shoop Song. La musique revient très vite. On écoutera notamment Paul Young. Il y aura aussi Christophe Maé et Eros Ramazzotti. Mais là, il est quasiment 6h30. Et à 6h30, vous le savez, on partage avec vous des idées de sortie.
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0: Et jeudi 20h, cathédrale Saint-Réparade de Nice, vous allez découvrir le Festive Harmonie, un concert entièrement a cappella proposé par les Voix Animées, qui va vous embarquer dans un voyage musical qui va de la Renaissance à Charles Trenet, et tout ça dans le cadre exceptionnel de la cathédrale Saint-Réparade de Nice. Une soirée unique, pleine d'émotions à ne pas manquer, où la puissance de la voix humaine sera mise à l'honneur. Et puis là, spectacle événement, attention, c'est samedi 20h, Black Legends. C'est au Palais Micaïa, vous allez revivre un siècle d'histoire et de musique afro-américaine. 2 heures de spectacle, on passe du Ray Charles, du Michael Jackson, du James Brown, de Beyoncé. Vous allez chanter, danser, concentré de tubes mythiques. C'est au Palais Micaïa, c'est samedi, c'est à 20h. Énergie communicative, une fresque musicale qui a déjà séduit, écoutez bien, plus de 250 000 spectateurs.
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0: On discute, on débat 100% Aiglon pour ce lundi. Juste après Paul Young, voici Every Time You Go Away.

0: Ici Azur avec Paul Young, Every Time You Go Away, place au débat, c'est l'OGC Nice dont on parle, vous le savez, chaque lundi sur Ici Azur avec Benjamin Pierson, l'OGC Nice au cœur du débat, à la veille de ce match crucial pour l'avenir du club, le barrage Ligue 1, Ligue 2 face à l'AS Saint-Etienne, demain on va suivre en direct la rencontre bien évidemment. Alors là, nous parlons de tout cela avec Benjamin, avec Maxime Baquier, Patrice Albert-Ganti, Romain Genevoix et Patrice Arnaudot.
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2: L'OGC Nice joue sa survie en Ligue 1 avec les barrages contre l'AS Saint-Etienne ce mardi et ce vendredi. Bon, on a déjà débattu sur la dynamique, mais on se pose une question, un poil défaitiste peut-être. Est-ce qu'une descente en deuxième division, Maxime, je te vois sourire, serait bénéfique ou positive pour le club en quelque sorte? Est-ce que déjà, Patrice, c'est un petit peu dur de poser cette question?
3: Je veux pas y croire, moi.
2: Je veux pas y croire, voilà. Non. Parce que je te vois, on le regardait avec des yeux.
3: On se rend peut-être pas compte. Mais descendre en Ligue 2 pour remonter, combien de temps on a mis, la dernière fois?
2: 5 ans.
3: Mais tu t'en rends compte, 2002. Tu t'en rends compte comme c'est dur? Le niveau de Ligue 2, c'est des combats tous les week-ends, quoi. Il va falloir revoir tout l'effectif, il va falloir rechercher des joueurs qui soient pas, on n'a pas besoin d'avoir non plus que des grands noms il va te falloir des joueurs adaptés à la Ligue 2, donc qui soient capables d'élever le niveau et de pour aller jouer l'autre tableau. Mais la Ligue 2, c'est très compliqué, moi. Combien d'équipes de Ligue 1 sont descendues en Ligue 2 et que derrière ils ont été limite à descendre en National, quoi, parce que justement l'impact physique ça a rien à voir, donc c'est pas le même niveau. Donc non, moi je veux pas du tout, je veux pas croire que cette équipe va lâcher pour laisser tomber le club en Ligue 2. Certains disent que c'est peut-être bénéfique pour le club. Moi, je les connais pas, ceux-là. Tu me diras qui c'est.
2: Non,
3: parce que je les connais pas. Mais c'est interdit. J'ai même pas envie de l'envisager. Avec tout ce qu'il peut avoir derrière, le rachat du club, repartir sur une feuille blanche, repartir sur un projet, repartir avec d'autres personnes dans le club, administrativement, je te parle, donc repartir avec une autre équipe, repartir avec d'autres ambitions. Il faut repartir à zéro dans ce club, mais en Ligue 1, pas en Ligue 2.
2: Parce qu'il y a des exemples positifs et négatifs. Alors malheureusement, Romain, je me tourne vers toi, puisque je crois que tu étais à Caen quand le Malherbe est descendu, me semble-t-il.
4: C'était ma dernière saison, mais j'avais mon rupture du tendon d'Achille, donc moi je suis revenu, j'ai pas joué.
2: T'as pas joué en deuxième division?
4: J'ai arrêté, c'était ma dernière saison.
2: Mais donc, Caen, du coup, qui n'est jamais remonté depuis, donc est-ce que peut y avoir ce côté négatif aussi quand on descend?
4: Oui, alors je suis d'accord avec Pat. La question ne se pose pas. Faut pas descendre. Si s'avère que tu descends, c'est là effectivement tu dois te poser la question, te dire bon, maintenant c'est fait, et on va faire en sorte que ce soit un mal pour un bien, mais pas avant. Tant que c'est pas fait, non, tu dois rester en Ligue 1. Il y a rien à, c'est compliqué de remonter pour les raisons qu'a donné Pat, mais donc voilà, c'est on peut repartir de zéro, mais de la Ligue 1, je suis complètement d'accord. Par contre, oui, il faut pas brûler la ville si Nice descend en Ligue 2, c'est ça le truc. Donc effectivement, continuer à réfléchir et à travailler intelligemment pour aider ce club à retrouver l'élite, parce qu'effectivement, c'est ce qu'il faudra faire, parce que c'est très très compliqué lorsque les équipes, même les plus grosses équipes, sont descendues.
5: Mais toi qui as joué dans les deux niveaux, il y a un monde d'écart, même sur le terrain, c'est pas du tout la même approche. C'est pour un club qui est pas justement calibré pour descendre en Ligue 2, il y aura forcément un moment d'adaptation dans l'organisation et même dans ce que les Aiglons trouveront sur le terrain si jamais ça arrive. C'est ça aussi qui peut rendre la tâche plus compliquée pour remonter.
4: Honnêtement, moi, c'est un peu différent parce que j'ai démarré en Ligue 2 et connu la Ligue 1 en fait après. Donc moi, j'ai plutôt fait le
2: sens positif,
4: l'inverse. Donc moi, j'ai épousé entre guillemets ma progression individuelle avec cette évolution aussi au niveau de l'élite. Et sur le plan personnel, j'ai trouvé La Ligue 1, c'était un autre rythme, c'était intense. Mais effectivement, j'ai pas trouvé que c'était forcément plus dur sur certains aspects que la Ligue 2. C'est plus dur dans les 30 derniers mètres où ça va à 2000. Après, dans la construction du jeu, t'as beaucoup plus de temps pour jouer, évoluer, pour préparer. Alors qu'à Ligue 2, effectivement, c'est censé des duels, beaucoup plus de jeux directs. Maintenant, je vieillis aussi et je regarde. Et alors, déjà quand je jouais, il y avait quand même l'écart se resserrait entre la Ligue 2 et la Ligue 1 pour différentes raisons déjà. Parce qu'il y avait beaucoup plus de joueurs, par exemple, de Ligue 1 prêtés en Ligue 2, par exemple, ou des joueurs de Ligue 1 qui piochaient en Ligue 2. Voilà, donc l'écart s'est quand même un peu resserré. Mais on voit qu'il y a forcément une difficulté, un écart qui peut impacter certains profils de joueurs. En fait, il y a des joueurs clairement qui sont pas. Enfin, un bon joueur de Ligue 2 ne va pas forcément faire un bon joueur de Ligue 1. Ou inversement, c'est-à-dire qu'un bon joueur de Ligue 1 peut être catastrophique en Ligue 2, okay. Alors qu'il a le niveau pour la Ligue 1. Vous voyez ce que je veux dire? C'est selon le profil et selon le club où t'es, c'est pas aussi simple que ça. Donc,
2: oui, par exemple, un ancien coéquipier à toi, Mec Chokunte, qui est un super attaquant de Ligue 2, mais qui en Ligue 1 avait plus de difficultés, par exemple.
4: C'est ça. Donc, tu peux être un bon joueur de Ligue 2 et être un bon joueur de Ligue 1, mais tu peux être aussi un très bon joueur de Ligue 2 et casser les dents en Ligue 1. Et... Donc, c'est trop. Il y a trop de facteurs X pour.
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2: Maxime, si je pose la question, c'est parce qu'on a débattu ensemble de la possibilité du débat.
5: Parce qu'on l'a entendu. Aussi, j'ai des supporters qui m'ont dit, en fait, allez, on retourne en Ligue 2 et comme ça, on repart d'une feuille blanche et on redémarre de zéro. Mais
2: c'est pas aussi simple.
5: C'est pas comme ça. Au contraire, il faudrait avoir, comme Saint-Étienne, un actionnaire qui te donne un cap. Et qui, quand les Verts sont descendus en Ligue 2 la saison dernière, ils n'ont pas dévié. Ils ont dit non, on va garder nos meilleurs joueurs et on va remonter immédiatement. Et on voit malgré tout que c'est difficile pour cette équipe de Saint-Etienne qui était pas loin de se sauver en Ligue 1 et qui a quasiment gardé son effectif et l'a même renforcé,
2: oui,
5: d'une certaine manière. Et en Ligue 2, n'a pas réussi à remonter directement. Donc, c'est très difficile, même quand tu as de la stabilité. Alors, imagine là, avec... ce potentiel repreneur, cette espèce de serpent de mer qui visiblement serait remis en cause si jamais ça descend en Ligue 2. En tout cas, Jean-Pierre Rivère nous le disait, ça sera beaucoup plus difficile si ça descend en deuxième division de convaincre un actionnaire de reprendre le club. Et si c'est pas le cas, du coup tu repars avec Ineos qui déjà en Ligue 1 ne met plus d'argent du tout. Et alors là, en Ligue 2, t'as plus de rentrée, ouais. T'as encore moins de droits télé, t'auras une billetterie à revoir à la baisse, parce que Romain le disait, on n'est pas vraiment une ville de foot, donc t'as pas mal de gens qui avaient envie d'aller voir des matchs de première division aussi pour voir des beaux adversaires, là ce sera plus vraiment le cas, donc t'auras forcément moins de monde, moins d'abonnés, donc je pense que tu t'avancerais vers plusieurs mois d'adaptation difficile à ce monde qui est différent, avec un club qui aujourd'hui était presque surcalibré pour la Ligue 1 et qui se retrouvait en Ligue 2. C'est tellement brutal, puisque je le redis, tu démarres la saison en espérant jouer la Ligue des Champions et tu la finis peut-être en deuxième division. Il y a 200 salariés aujourd'hui à l'OGC Nice, combien resteront s'il y a une descente en Ligue 2? Donc il y a énormément d'incertitudes, je trouve, pour pouvoir se dire allez, on redémarre de zéro, et quel entraîneur, quel directeur sportif, quel actionnaire, quel effectif. Ça va vite, l'été, et la Ligue 2, elle reprend dès le 8 août.
2: Le 8 août, exactement.
5: La Ligue 1, c'est le 19, je crois. Est-ce que le 8 août, tu serais en ordre de marche avec un premier match à huis clos en plus? Enfin, non, il faut sauver les meubles en Ligue 1, se maintenir et tourner la page de cette saison horrible et espérer peut-être vendre, repartir avec un projet plus plus calibré à la ville et au club. Et puis voilà, c'est de repartir doucement vers une ambition en Ligue 1, parce que la Ligue 2, tu sais pas combien de temps t'y restes.
2: Parce que si on prend les exemples de clubs un peu historiques ou de clubs qui sont restés longtemps en Ligue 1, qui sont redescendus, il y a deux bons exemples de clubs qui se sont relevés. C'est Monaco dans les années 2010, qui certes avait touché la 20e place de Ligue 2, mais qui ensuite s'était bien refait la cerise.
5: Mais avec un nouvel actionnaire.
2: Avec un nouvel actionnaire, voilà, justement. Et donc qui a pris le champion. Et Toulouse. Alors Toulouse, qui a vécu une saison 2019-2020 catastrophique, qui fait un an ou deux en Ligue 2, et qui depuis a vraiment consolidé sa place en Ligue 1, gagné cette Coupe de France. Mais t'as des contre-exemples. T'as Strasbourg dans les années 2000, qui finit en 5e division ou 6e division. Non,
5: mais c'est pas pareil, c'est une relégation administrative.
2: Ouais, t'as Le Mans, pareil, mais bon. Mais on, dans le sens
5: ça,
2: où
5: c'est une relégation administrative. C'est juste une descente en Ligue 2. Ah. On voit Montpellier, par exemple. Montpellier qui a vécu une saison galère.
2: Bon, alors t'as Amiens et Guingamp, si tu veux.
5: Oui, voilà, et qui sont pas, c'est encore différent. Je trouve que c'est difficilement comparable, en fait, la situation de l'OGC Nice, qui était il y a encore un an, et même au début de la saison, à dire on veut jouer l'Europe. Là, c'est pas un club qui peut être d'une certaine manière préparé. Et Maurice Cohen, il y a un mois, dans ce studio, nous disait on n'a pas de plan B pour la Ligue 2. Nous, c'est objectif maintien, et pour l'instant, on prépare la saison comme si on sera en Ligue 1. Saison prochaine, alors on peut espérer quand même que ce soit de la com et qu'ils aient quand même prévu le plan en Ligue 2, mais c'est tellement brutal de se dire que dans une semaine, ça se trouve, on est en deuxième division, que il y aura forcément beaucoup d'incertitudes, et ça va être un été de tous les dangers, encore une fois.
2: Patrice Arnaudo, je me tourne vers toi, le supporter, le côté cœur. Est-ce qu'on entend pas mal, comme disait Maxime, de supporters dire bon, si on redescend en deuxième division, peut-être que ça pourrait redonner un coup de boost. Quel est ton avis sur la question?
4: Bah déjà, jouer en deuxième division dans un aussi grand stade qui sonne parfois cru en D1, ça peut être très grave. Il faudrait retourner au Méharelli peut-être. Ça ferait aussi perdre des emplois, des salariés, tout ça. Ça, il faut pas les oublier quand même. Ça, c'est des histoires humaines. Moi, je pense que quand ils disent ça, c'est qu'ils veulent repartir à zéro. Pour repartir à zéro, moi, je vois qu'une séparation de Ineos qui nous a vendu du vent, qui nous a pas respecté plusieurs fois dans ses propos, Monsieur Ratcliffe, et qui est passé un peu à travers les gouttes, parce qu'à chaque fois, c'est les joueurs, les directeurs sportifs, les entraîneurs qui en prennent plein la gueule. Mais bon, au final, c'est Ineos qui nous avait promis beaucoup et qui a pas fait grand-chose. Et là, je sais que Jean-Pierre Rivère, il avait annoncé que si on reste en D1, il mettrait une enveloppe encore plus petite. Alors déjà que cette année, on n'a acheté personne. Enfin, voilà, pour moi, il faudrait une séparation avec Ineos. Maintenant, dans ce monde d'investisseurs, voilà, combien il y en a des fiables, et puis le faire en aussi peu de temps. Il y a un peu une impasse là.
0: Oh, allez, on y croit pour Nice. Prochain match à suivre donc demain dès 20h avec ce barrage contre l'AS Saint-Etienne. Un match à suivre, à vivre avec Ici Azur. Ici Azur et la musique Christophe Maé. Voici la lune et à suivre une dernière partie de 100% Aiglon, votre podcast chaque lundi sur le GC Nice.

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1: Ici Azur avec Christophe Mahé et sa chanson La Lune, dernière partie de 100% Aiglon ce lundi. 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Alors après avoir évoqué la finale et le barrage, un peu de détente maintenant dans notre émission avec le quiz de Benjamin Pierson.
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3: Un quiz dédié au match entre Nice et Saint-Etienne le vendredi 19 août 77. Est-ce que tu sais à quoi ça fait référence, mon Patrice Arnaudo?
4: Quand Nice met un terme à la série d'invincibilité de Saint-Etienne à Geoffroy Guichard qui avait duré 3 ans, je crois.
3: Exactement, ça, c'était depuis mars 73.
5: D'accord, toi, tu m'impressionnes.
3: tu as le nombre de matchs ou pas?
4: Je pense que c'est presque 3 saisons pleines, non?
3: Ouais, c'est ça, mais...
4: Une cinquantaine de matchs.
3: Non, 105 matchs, toutes compétitions confondues, 83 en championnat.
5: Ah, je suis déçu.
3: Énorme.
5: C'est pas au courant de la stat.
3: Donc on joue là-dessus, je suis un peu taquin parce qu'on joue Saint-Etienne, et qu'il y a un nouveau documentaire sur les Verts, 50 ans après, qui vient de sortir sur YouTube. Donc je suis un petit peu taquin, donc avec cette victoire du gym. Est-ce que vous sauriez me citer les joueurs qui ont joué du côté de l'OGC Nice?
5: En quelle année tu es?
3: En 77.
5: Katalinski,
3: oui, titulaire. Romain Genevois.
6: Voilà, forfait là.
3: Forfait. Maxime Baquet.
7: Adams.
3: Non, il part en 76, je crois. Ah.
8: Daniel Sanchez,
3: oui, bien sûr.
5: Assery.
3: Patrice. Pedro Assery, oui, au milieu de terrain. Patrice Arnaudo.
8: Nenad Bjekovic qui marque.
3: Il marque, exactement. Patrice Alberganti.
5: Jouve.
3: Jouve, ah, quel duel. Patrice Arnaudo.
8: Jean-Noël Luc qui marque, je crois aussi.
3: Ouais. Quel duel?
5: Castellani.
3: Non.
5: Pas joué Castellani?
3: Non.
5: Même pas remplaçant?
3: J'ai pas les remplaçants, mais les...
5: Même pas 17ème?
3: Patrice Arnaudo, est-ce que t'en as d'autres?
8: Baratelli, l'un des plus grands goals de...
3: Et non, c'est Georges Giacobbo dans les buts.
8: Non.
5: Attends, je vais te dire, arrière-droit, si, Barraja.
3: Barraja, on joue à 3 derrière là sur ce match-là.
5: Barraja, non?
3: Non, Barraja, non. Au milieu, c'est Assery, Huc, Jouve, et il en manque un qui a joué à Angers, notamment.
8: Guillou.
3: Jean-Marc Guillou.
8: Zambelli.
3: Zambelli en défense. Eh, et oui. Moins connu, Christian Capadona. Enfin, on va dire.
5: Christian Capadona. Ah, je pensais pas à lui, tu vois.
3: Sanchez, on l'a dit, Bjeko. Et un qui est décédé il n'y a pas très longtemps, malheureusement.
8: Toko.
3: Non, Matangi Toko. Et l'entraîneur, ouais.
5: Séraphin.
3: Non.
8: Markovic.
3: Non.
8: Léon Ross,
3: exactement.
8: J'allais le dire. De Villafranque.
3: Et puis à Saint-Etienne, des super joueurs. Hein. Kurkovic dans les buts, Christian Lopez en défense centrale. Bon, pas des bons souvenirs en 76 avec cette main.
8: T'avais l'équipe de France sur le terrain.
3: Hein. France à Saint-Etienne.
8: Les deux équipes, ça faisait l'équipe de France.
3: Gérard Janvion, t'avais Sarah Magna, Rocheteau et Robert Arbin, l'entraîneur qui était du Cavigal. Donc une sacrée équipe. Merci messieurs en tout cas d'avoir été avec nous pour ce quiz et pour cette émission globalement.
1: C'était merci. Top. 100% Aiglon à retrouver sur ici.fr/azur. Oui, pour retrouver chaque lundi le podcast en intégralité avec des quiz, débats et bien sûr infos sur nos Aiglons qui jouent face à Saint-Etienne demain. On y sera bien sûr, on va suivre tout ça en direct.

0: Ici Azur avec Kenji Girac et Vianney pour le feu. Alors d'abord une première info sur Kenji Girac. C'est lui qui va ouvrir ce nouveau festival, le Levens Summer Festival, qui a lieu je crois vers le 2 juillet. Il y aura le concert de Kenji pour ouvrir cette toute première édition donc de ce nouveau festival du côté de Levens. Et puis on l'a appris aujourd'hui, le chanteur Vianney, lui, eh ben, il annonce une nouvelle tournée qui va passer par Nice, le Palais Nikaya. Ce sera le vendredi 10 mars 2028, le Palais Nikaya, et c'est Vianney qui a fait, vous le savez peut-être, 5 années de pause pour aller construire une cabane.
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0: Il avait mis sa vie, la musique entre parenthèses. Ici Azur, très bon début de soirée, il est 19h. L'actu avec la rédaction.
2: On n'en a pas fini avec ce dôme de chaleur. Demain, 8 départements passent en vigilance orange canicule, 20 restent en vigilance jaune. Bonsoir Fabien Fourel.
3: Bonsoir Marine.
2: C'est tout simplement du jamais vu pour un mois de mai.
3: Oui, la France n'avait jamais parlé de canicule, ni jaune, ni orange avant le mois de juin, mais plusieurs centaines de records ont bien été battus ou égalés ce lundi. 30 degrés partout en France quasiment, excepté au bord de la Manche. Certains profitent, mais beaucoup s'alarment désormais à notre micro ici.
4: C'est une grande source d'inquiétude. On a beaucoup de troupes de canicule, plus longues, plus chaudes, plus nombreuses, sur des périodes plus longues l'année.
5: Je ne supporte plus avec l'âge arrivant aussi. Il fait tellement chaud dans les appartements.
6: C'est pas évident, on ouvre les fenêtres, mais en fait, ça fait pas trop d'effet. On n'a pas de clim non plus, on ne sait pas de quoi l'avenir est fait. Et on sent que c'est de plus en plus contraignant.
3: Et l'épisode météo va durer au moins jusqu'à samedi, selon les dernières prévisions.
2: Et qui dit vague de chaleur, Fabien, dit aussi pic de pollution.
3: Oui, 68 départements concernés ce lundi par une qualité d'air dégradée, deux polluants, les particules fines et l'ozone qui rendent la vie difficile des patients aux poumons fragiles. Frédéric Le Guillou, pneumologue et président de l'association Santé Respiratoire France.
7: C'est deux irritants, deux polluants en même temps pour les voies respiratoires, ce qui aggrave l'inflammation dans les voies respiratoires et ce qui aggrave la pathologie respiratoire sous-jacente.
3: Et il est donc conseillé d'éviter des activités sportives, voire de rester à l'intérieur pour les plus fragiles.
2: Merci Fabien Fourel pour ces précisions. Pour faire face, Laurent Nunez, ministre de l'Intérieur, demande au préfet de s'adapter, d'annuler par exemple des événements si besoin, après la mort d'un coureur à Paris hier. Prudence aussi si vous voulez vous rafraîchir cet après-midi dans le Finistère, sur la presqu'île de Crozon. C'est un homme de 67 ans qui est mort noyé, retrouvé inconscient dans l'eau. La température la plus chaude relevée en France aujourd'hui, c'était à 17h à Osgore, dans les Landes, avec 36,9 degrés, juste derrière 35,7 degrés à Saint-Jean-de-Luz et Nantes, sur la troisième marche du podium, avec un thermomètre à 34,8 degrés. Dossier complet sur notre site ici.fr. Deux adolescents placés en garde à vue à Rennes après la mort d'un enfant de 11 ans. On a retrouvé son corps au bord de la rivière La Vilaine. Il avait une serviette de bain mouillée nouée très serrée autour de son cou. Les deux mineurs en garde à vue, un garçon et une fille, sont âgés de 16 et 15 ans. Dans le Var, un éducateur sportif est en soins intensifs ce soir après une agression très violente hier à la fin d'un match. Ce père de famille de 48 ans, bénévole pour s'occuper de l'équipe de Sifour, a été violemment pris pour cible par un parent de l'équipe adverse de Sanary. Précision signée Sophie Glotin.
8: Un papa, semble-t-il mécontent des décisions de l'arbitre, s'en est pris directement au coach du club de Sifour-le-Brusque. Il l'a notamment frappé au visage devant les enfants et les autres parents médusés. L'éducateur bénévole a été pris en charge par les pompiers, d'abord hospitalisé à la Seyne-sur-Mer pour un hématome cérébral et plusieurs fractures au visage. Il a depuis été transféré en soins intensifs à l'hôpital Sainte-Anne de Toulon. La police a ouvert une enquête. Pour le moment, les dirigeants du club, extrêmement choqués, n'ont pas porté plainte. Notre priorité, disent-ils, c'est l'état de santé de notre éducateur, un super mec, un super coach. Dans un communiqué, le Sifour-le-Brusque Football Club dit stop à la violence. Quand des adultes transforment un terrain en lieu de haine, c'est tout le football amateur qui souffre. Avant de conclure, nos enfants méritent des exemples, pas des drames.
2: Sophie Glotin, ici Provence. 30 témoignages, 9 plaintes, 5 enquêtes. La pression s'accentue autour de Patrick Bruel, poursuivi pour viol et agression sexuelle. L'artiste de 67 ans doit démarrer une tournée. Il doit passer par exemple à Orléans les 9 et 10 octobre prochains. Et pour certains, pas question d'aller l'applaudir. Naïk et Romain avaient pris leur place en début d'année, mais c'est tout simplement devenu impossible pour ce couple. Romain a même décidé d'écrire au gestionnaire du Zénith d'Orléans.
9: J'ai envoyé un mail à Gilles Evans pour exprimer mon désarroi, notre désarroi à tous les deux, en disant qu'on avait pris des places pour ce concert il y a plusieurs mois et qu'on découvrait ce qu'on ignorait. Et j'ai dit que nous n'irions pas et que nous espérions que le concert allait être annulé. Moi, le principe, c'était d'accompagner ma femme pour prendre du plaisir, pour passer une bonne soirée, se réjouir, chanter, etc. Et je me vois pas du tout faire ça dans ce contexte-là. Je ne me vois pas du tout applaudir, acclamer quelqu'un qui est poursuivi pour viol, pour agression sexuelle, pour attouchement, c'est pas possible. Puis clairement, le concert va pas bien se passer. C'est-à-dire que je suppose que dans toutes les villes où Bruel va faire un concert, il va y avoir une manifestation. Il va peut-être même que le concert sera perturbé par des gens à l'intérieur qui rentreront pour manifester. Donc, j'espère vraiment que la décision viendra de mettre fin à tout ça.
2: Une tournée qui doit débuter le 16 juin au Cirque d'Hiver à Paris. Est-ce le dernier match pour Gaël Monfils à Roland-Garros? Le Français de 39 ans affronte un autre Français, Hugo Gaston, 20h15 sur le Châtrier. Dernier tournoi, porte d'Auteuil donc pour Gaël Monfils. Ce sera son 19e. Son meilleur résultat reste une demi-finale en 2008 perdue face à Roger Federer.
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11: Votre météo, c'est beaucoup de chaleur. C'est vrai qu'on le dit depuis quelques jours et qu'on va le dire encore pendant quelques jours, hein, de la chaleur de la mer à la montagne. Effectivement, un épisode, un dôme de chaleur s'est installé sur la France et notamment sur la Côte d'Azur, même si c'est sur la Côte d'Azur qu'il fera le moins chaud, puisque globalement, on tournera autour des 30-31 degrés, alors que dans d'autres régions, on frôlera les 40. C'est dire. Bon, en tous les cas, cet après-midi, on aura du 30-31 degrés sur Nice, 32 sur Menton, 32 sur Grasse, sur Mougins, sur Saint-Vallier-de-Thiers, 33 degrés à Saint-Martin-du-Var et 28 degrés sur la hauteur. Attention, l'indice UV est à 8, autrement dit le coup de soleil arrive très très vite, 8 en bord de mer et 9 en montagne.
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13: Bonsoir à tous, c'est notre rendez-vous avec la décennie qui a vu nos chansons préférées sur vinyle se changer en CD, nos claviers de Minitel devenir des claviers d'ordinateur et puis nos trois chaînes de télé devenir 6. Bref, les années 80, en chansons, ça commence comme ça.

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1: Cookie Lingler, c'était Femmes Libérées.
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1: Une chanson devenue culte et qui est née grâce au hasard. Cookie Lingler faisait de la musique avec son groupe, mais plutôt en amateur. Un jour, sa voisine de palier, prof d'allemand, lui confie ce texte, Femme libérée. Ça tombe bien, elle avait déjà composé la mélodie. Il l'enregistre, participe à une émission de télé régionale, un producteur parisien tombe dessus, le contacte, signe un contrat, le disque sort. Bah, la suite, vous la connaissez. Et la suite, ici, c'est George Benson, Give Me The Night.
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0: Graziella de Michel, le pullover blanc. Alors là, j'ai envie de dire que c'est l'une des plus belles chansons des années 80. Bah du coup, je l'ai dit. Et bah voilà. Avec ce titre mélancolique qui parle de l'absence, de la perte d'un être cher, Graziella de Michel a ému le public. Résultat, 3e du top 50 en 86. Cette même année, la France perdait une de ses idoles, Daniel Balavoine. Dans un instant, on écoute « Aimer est plus fort que d'être aimé ».
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0: Ici Azur, c'est 100% années 80 jusqu'à 20h et tout de suite, quelques infos près de chez vous.
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2: Il est sorti à vous proposer ce vendredi à 20h30. Le Théâtre de la Cité à Nice propose une soirée placée sous le signe du rire. L'humoriste Ilyes Jadel improvise pendant une heure. Vous allez assister à la naissance de son deuxième spectacle. C'est un concours de vannes spontanées, un humour percutant. Il échange beaucoup avec le public Ilyes, une énergie débordante. Une soirée détente pleine de surprises ce vendredi au Théâtre de la Cité à Nice. Et puis préparez-vous à chanter, vibrer, danser au rythme des plus grands tube de la musique afro-américaine avec le show Black Legend. Il débarque au Palais Nicaïa Nice ce samedi 30 mai à 20h. De Ray Charles à Michael Jackson, de James Brown à Beyoncé, laissez-vous embarquer par l'énergie de cette fresque musicale qui a déjà séduit plus de 250 000 spectateurs. Black Legend ce samedi au Nicaïa.
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0: One More Night, Phil Collins.
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0: Un des plus grands tubes de l'ex-batteur de Genesis. Et d'ailleurs, il a raconté que pour cette mélodie, l'inspiration lui était venue alors qu'il s'amusait avec sa batterie. Une petite récréation qui lui a permis d'être numéro 1 dans le monde et notamment aux États-Unis en 1985. Pour la suite, j'ai choisi un artiste français qui, la même année, rencontre lui aussi un beau succès en s'amusant à répertorier tous les artistes qui l'ont inspiré. Et du coup, il surfe sur des musiques noires. Eh oui, Thierry Pastor.
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0: Status Quo in the Army Now. Un titre antimilitariste, une reprise d'un duo hollandais, Bolland & Bolland, qui a permis à Status Quo de renouer avec un succès mondial en 86. Bientôt 20h, dans un instant, c'est Décibel avec Émilie Mazoyer, qui reçoit ce soir Pascal Obispo. Mais avant cela, restons dans les années 80, avec un titre devenu un tube grâce à la BO du film Sailor et Lula, Wicked Game, Chris Isaak, juste après ça.
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2: Et à 20h sur votre radio ici, c'est l'heure de Décibel. Toute l'actualité musicale avec ce soir, un sacré gang formé autour de Pascal Obispo pour son nouvel album. Un album de chansons originales interprété en duo avec Julien Clerc, Francis Cabrel, Zazie, Renaud, Axel Bauer, Michel Jonas, Benabar.
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2: Le nouvel album de Pascal Obispo, c'est Héritage, volume 2. Mais j'ai raté le volume 1, vous demandez-vous, incrédule, car normalement la carrière de Pascal Obispo n'a aucun secret pour vous. Eh bien non, les amis, Jurisprudence Star Wars, le volume 2 de ce nouvel album de Pascal Obispo vient de sortir avant le volume 1, qui arrivera à la rentrée. Mais vous en faites pas, il va tout vous expliquer.
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2: Ce soir, au programme de Décibel, en direct jusqu'à 21h, l'anniversaire du chanteur de Scorpion, la découverte, Monte Marco, vous ne le connaissez pas encore, mais normalement vous allez adorer, et un blind test autour des chansons qui ont marqué l'année 1990. 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Il est pas loin, il est assis à côté de moi. Bonsoir Pascal.
5: Bonsoir, ça va bien.
2: Comment ça va?
5: Oui, bah ça va. L'album est sorti, c'est.
2: Oui.
5: C'est toujours, une joie, parce qu'avec depuis 2 ans et demi, c'est vrai que.
2: C'est un boulot,
5: c'est beaucoup de travail. Ouais, c'est beaucoup de travail. Je pense que les gens qui écoutent de la musique et qui adorent écouter des chansons, je suis pas sûr qu'ils se rendent compte à quel point on passe énormément de temps à s'écouter. C'est d'ailleurs pour ça que je ne m'écoute plus une fois que c'est
2: ouais.
5: sorti. J'adore écouter les autres. D'où cet album Héritage, en
2: bah
5: fait.
2: Oui. Ouais. Parce que c'est vraiment des chansons qui sont écrites sur mesure. En fait, c'est la haute couture. Ce que vous avez fait, Pascal.
5: Oh, c'est gentil, merci.
2: Mais c'est vrai, c'est de la haute couture, puisqu'en fait, chaque chanteur, chanteuse, et à la fois, bonjour, je parlais de Star Wars, mais c'est aussi un peu les Avengers de la chanson française qui sont là. Et donc, non seulement les textes, ce sont des textes qui leur parlent, et qui ont été associés donc à des mélodies que vous avez composées, des musiques que vous avez composées, en pensant à eux, à leur voix, à ce qui leur correspondrait. Enfin, c'est de la haute couture, et c'est aussi beaucoup d'amour.
5: D'abord, c'est le boulot d'un compositeur de pouvoir s'adapter à l'interprète.
2: Quoique, Gainsbourg, il faisait l'inverse. Hein. Il faisait exprès de taper des notes très hautes pour faire souffrir Jane Birkin.
5: Ouais, mais sauf que là, le problème, c'est que je me suis positionné en tant qu'un compositeur, sauf qu'eux, ils n'avaient pas besoin de moi.
2: Ah.
5: C'est le principe. Parce qu'ils sont aussi auteurs-compositeurs. Oui. En fait, c'est ça le concept, c'est rendre hommage à une stylistique un peu des années 70. Mon album est complètement organique. Un album, comme je dis pour rigoler, INA, une intelligence non artificielle.
2: C'est bien.
5: Et le reste, c'est vrai que, voilà, remercier des icônes de ces années-là, et puis des héritiers aussi, comme Bruno Benabar, comme Icar. Alors, pour vous répondre à votre question, parce que, voilà, vous savez pas, peut-être pas pourquoi c'est le volume 2, c'est parce que quand vous enregistrez 26 duos, on répartit un peu en fonction.
2: On fait 2 disques.
5: Ouais. On fait 2 disques, on essaye d'équilibrer entre les plus anciens, les plus jeunes, un peu de génération, etc. Équilibre de générationnel. Et puis surtout que, il faut quand même avoir un peu d'élégance parce qu'ils sont tous venus quasiment au même moment dans la période de 2 ans et demi.
2: Ouais.
5: Donc en fait, l'élégance était que le volume qui sortait en octobre s'appellerait le volume 1.
2: Oui,
5: tout simplement.
2: J'aime bien. Oui, mais c'est bien comme ça fait pas. Ah, tiens, il reste un fond du tiroir, on vous le met.
5: Exactement.
2: Là, c'est le volume 1.
5: Surtout que dans le volume 1, il y a.
2: On le dit ou pas?
5: Oui, moi je à chaque fois qu'on vient.
2: Oui, c'est vraiment balance des noms.
5: On dit. Il y a Véronique.
2: Il y a Véronique Sanson. William Scheller,
5: ouais.
2: Eddie Mitchell, Serge Lama. Donc voilà, vivement la rentrée.
5: Calogero, Robin Cers, il y a pas mal d'artistes.
2: Santa, Adjani.
5: Ouais.
2: Ah non, ça va être beau. Mais là,
5: je suis en train de le finir.
2: Voilà.
5: Concentrons-nous sur celui-là, mais de toute façon, oui, c'est beaucoup de travail.
2: Donc, effectivement, composer pour des auteurs-compositeurs qui, en plus, d'habitude, ne chantent que sur leur propre musique.
5: Ils s'en foutent complètement de vous.
2: Voilà. C'est ça. Prenons l'exemple de Cabrel. Cabrel, ouais. Il écrit ses paroles, il écrit ses musiques, il est tranquille, il n'a rien à personne. Il est venu chanter. Il faudrait que pleuve l'amour.

0: Fabien Cabrel. Si c'est de la drague, je sais pas.
1: Bah déjà, on se connaît depuis les restes du cœur, parce qu'il est, voilà, on s'est croisés beaucoup. Je l'avais invité déjà pour l'album pour le sida. Et puis là, grâce à l'application, parce que tout a été déclenché par mon application Obispo All Access, que vous pouvez avoir sur Apple Store ou sur Google Play, si c'est, voilà, avec
0: et sur laquelle
1: des choses. Voilà, et je fais une anthologie de la chanson française. Et à chaque fois que je fais une petite anthologie, c'est-à-dire je fais un album sur un artiste,
0: je lui envoie.
1: Ouais. Donc j'ai envoyé à Francis, est-ce que ça l'a influencé, je sais pas.
0: Bah en tout cas ça lui a pas déplu.
1: Le truc c'est que la qualité principale d'un compositeur, quand il décrète qu'il veut écrire pour quelqu'un, c'est qu'il faut au moins aimer d'abord l'artiste, connaître son répertoire. Donc déjà c'est le truc, ouais c'est la base quoi, c'est aimer l'artiste. Donc à partir du moment où un artiste sait que vous le respectez, vous aimez son répertoire, vous le connaissez bien, vous chantez, vous produisez pour rien, c'est-à-dire que moi je le fais juste pour le plaisir avec mes sous, ça, peut-être que ça fait quelque chose. Après, je pense que je suis aussi heureux que d'être reconnu par ces artistes, ces auteurs-compositeurs. C'est vrai que c'est un projet un peu ambitieux. Mais finalement, ils sont venus, donc je suis hyper fier et je suis hyper touché, hyper fier et je leur dois, je leur en dois une.
0: Il y a Renaud aussi.
1: Ouais.
0: Bah oui, là encore. Alors pareil, Renaud qui chante pas des mots qu'il a écrits.
1: Ouais.
0: Alors ça, c'est dingue.
1: Ça n'existe pas, ouais.
0: C'est que chez Obispo qu'il y a ça. Le dernier des rugissants.

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2: Yeah. Le dernier des rugissants. Oh là là, la chair de poule, Pascal.
3: Bah oui, c'est un enfant.
2: Quand il vient en studio, justement, ou quand vous allez l'enregistrer, d'ailleurs, je ne sais pas comment ça s'est passé pour Renaud spécifiquement, mais il y a aussi toute l'admiration. Il y a le Pascal, peut-être gamin, qui écoutait Renaud et tout. Il faut qu'il se taise à ce moment-là, parce que sinon, on est trop fan, on est trop impressionné, non?
3: Alors, au début, quand ça commence, on est comme ça.
2: Ouais.
3: Et après, je deviens un despote.
2: Vous avez engueulé Renaud?
3: Non, pas du tout. Bah, je rigole parce que c'est Pierre qui m'appelle comme ça.
2: Le despote.
3: Non, pas du tout. Mais il me dit, on aurait dit un commandant,
2: ah oui.
3: Quoi.
2: Mais il faut en même
3: militaire.
2: Temps.
3: Et en fait, voilà, le fan laisse place au producteur en studio. Et j'ai de la chance d'avoir un acolyte qui s'appelle Yuri Benaïs qui fait le son, qui mixe. Et puis aussi d'avoir des super musiciens avec qui j'ai fait l'album. Fred Nardin, Romain Saron, Zizou Sadki, Seb Chouard, Michel Aimé, Christophe Deschamps. J'ai eu une équipe de musiciens de folie. Donc ils sont là, donc voilà, tout va bien. Je suis pas tout seul pour dire non.
2: Ouais.
3: Et en fait, l'idée c'est que pour Renaud, je lui ai demandé de parler. Je trouvais que c'était plutôt pas mal d'entendre sa voix parler sur cette chanson, le dernier des rugissants, qui lui va bien. Plutôt ce que ça dit, c'est vraiment lui.
2: C'est Lionel Florence et Pierre-Dominique Burgot qui ont écrit des textes.
3: Ouais.
2: Les textes sont nés avant les musiques.
3: Oui, c'est-à-dire que... En fait, au début, je voulais faire un album tout simplement dans la stylistique des années 70.
2: Un peu comme l'Archipel des séquelles qu'on avait écouté.
3: Alors,
2: avant.
3: Archipel des séquelles, c'est plus un album de femmes... On mettait en exergue le silence, un peu de jazz.
2: C'était un peu 70s aussi, moi je trouvais. Le duo avec Carla Bruni.
3: Ouais, c'est 70s, mais là on utilisait beaucoup plus de piano, alors
2: d'accord,
3: que là vraiment, ouais. C'est un 70s de 66 à 77 qui est plus basé sur les guitares, okay. Sur les 12 cordes, sur l'orgue. Voilà, c'est vraiment des éléments de langage particuliers à cette période-là, avec des solos de guitare qui sont plus près de George Harrison que de Scorpion. ou de David Gilmour par exemple, voilà,
2: ah ouais.
3: c'est vraiment un élément, des éléments de langage de cet album. Donc je suis parti comme ça, et puis après, de fil en aiguille, comme je faisais en même temps les chansons pour des artistes, voilà, je faisais mon anthologie à droite à gauche, ben je fais des albums comme ça enchaînés, ben j'ai osé. Je me suis dit oui, c'est ça, la vraie question, c'est si j'osais leur envoyer, et j'ai osé.
2: Et ben vous avez bien fait.
3: J'ai osé, et puis je trouve que ça fait un... Et puis c'est bien, la musique, c'est du partage. Dans un monde qui tend à se fragmenter, et se communautariser, je sais pas si ça existe ce mot.
2: Ouais, s'archipéliser, puisqu'on parlait de l'archipel.
3: Voilà.
2: Des petits archipels.
3: Et en fait, voilà, il y a un peu... je trouve que l'artiste est là pour faire des ponts justement entre ces communautés, et l'artiste est là pour résister et proposer comme Zazie elle dit aussi, mais il faut qu'on s'aime, quoi. Enfin,
2: ouais.
3: c'est juste le problème. Il faut qu'on s'aime tous, il faut qu'on s'entende tous. Si on s'entend pas, c'est la merde. Donc, et un artiste est là pour ça. Moi, c'est pour ça que je fais jamais je parle jamais de politique, parce que je trouve que la politique, c'est super clivant. Faut qu'on choisisse un camp. Je m'en fous de choisir un camp. Enfin, nous, on est nés avec Touche pas à mon pote. On est là pour faire de la musique ensemble. Et quand tu vas travailler dans une autre communauté musicale, artistique, t'apprends des trucs, puisque c'est pas ton domaine. Donc, nous, on n'est pas contre ça. On est vraiment pour chanter ensemble, pour faire de la musique ensemble. Et c'est vrai que cet album, c'est un peu ça. C'est hérité de cette appétence pour l'autre, tout simplement.
2: Alors quand l'autre, c'est Julien Clerc, et que, je vous cite, Pascal Obispo, c'est l'un des plus grands mélodistes français.
3: Ah oui, sans aucun doute. Ouais.
2: Sans aucun doute. Et que donc,
3: tu
2: vous proposez une chanson qui s'appelle Nénuphar. Alors on va
3: écouter. Dans la merde.
2: Vous vous rendez compte quand même qu'il n'était pas vraiment dans la merde, Pascal Obispo, parce que vous avez bien soigné votre histoire.
3: Ouais.

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1: Là, quand je parlais tout à l'heure de haute couture, de sur-mesure, c'est vraiment ça. C'est-à-dire que vraiment, c'est une chanson de Pascal Obispo, c'est une chanson de Julien Clerc.
0: Mais c'est le boulot d'un compositeur.
1: Ouais, mais là, c'est un exemple criant, c'est un exemple frappant. Et personne d'autre, on peut la filer à personne d'autre, celle-là.
0: Si, on peut la chanter, mais c'est une chanson qui est faite pour Julien.
1: Oui, ça s'entend.
0: Enfin, moi, je l'ai fait pour Julien, donc... J'ai tellement de respect pour lui, c'est tellement un gars qui m'a inspiré quand j'ai commencé à faire de la chanson en français, ouais. Après ma période rock évidemment, quand j'ai commencé à mettre les mains dans de la chanson française, d'où la pop, ce que vous voulez, c'est vrai que...
1: Ouais, c'est lui.
0: T'écoutes Julien Clerc, tu dis, oh ma vie, c'est compliqué quoi, parce que là il va falloir travailler un peu, et j'ai mis 35 ans.
1: Il est connu pour être intransigeant en studio.
0: Super dur,
1: racontait
0: ouais.
1: qu'il envoyait bouler Benjamin ouais. Biolay en disant mais enfin c'est pas du tout la note que tu as écrite sur ta partition, c'est n'importe quoi, il faut recommencer et tout. Très Françoise Hardy, très.
0: Ça c'est la spécialité de Benjamin aussi.
1: Ouais, peut-être. Mais alors comment ça s'est passé en studio? Parce que c'est un rêve qui
0: il est très
1: réalité,
0: précis. Évidemment qu'il est très précis. On a affaire à un musicien incroyable avec une oreille parfaite. Donc ouais. Comment ça s'est passé? Je lui ai fait écouter une chanson. Il a voulu en écouter une autre. Je lui ai envoyé par texto. Et en fait, il a gardé la première chanson. Ça tombait bien, puisque c'est celle que j'avais vraiment écrite pour lui. Celle d'après, j'ai fait comme si... Mais c'était
1: ouais,
0: pas celle-là,
1: c'était, pas celle-là.
0: C'était la première. Et le truc, c'est qu'on est aussi avec mes camarades en studio, avec Fred Nardin, avec Yuri. Et en fait, ces gens-là, ces génies de la musique... comment dire, sont très... voilà, ils sont précis, c'est mathématique la musique aussi. D'abord c'est mathématique, puis après il y a l'émotion, enfin c'est mathématique. Il y a des constructions totalement différentes, tu peux commencer par un refrain, ton refrain peut être après, ou tu peux très bien ne pas avoir de refrain, juste avec des gimmicks, etc. Donc tout ça, il le sait bien, Julien. Quand il vient, voilà, il a choisi cette chanson-là, et honnêtement, c'était un des premiers, s'il refusait, c'est vrai que je pense que j'aurais pas fait l'album. En fait, enfin, j'aurais pas continué à demander des duos. Et quand Julien a accepté, je me dis ah, c'est franchement merci, c'est une vraie reconnaissance. Mais j'avais déjà fait une chanson en pensant à Julien. Elle s'appelait Rosa Parks. Faut l'écouter.
1: Ouais.
0: Et quand on écoute Rosa Parks et quand on met
1: peut penser
0: Rosa,
1: à la voix de Julien.
0: Et quand on pense à la voix, je lui avais dit voilà, et c'est vrai que c'est sans doute touchant pour lui parce qu'on a envie d'être reconnu par d'autres générations. Et c'est aussi touchant pour moi, donc en fait c'est gagnant-gagnant cette histoire.
1: En fait, ça se sent, c'est exactement ça. Ça se sent dans tout l'album, dans tout ce volume 2 Héritage que je vous recommande. Hein. C'est ça, c'est que tout le monde est heureux d'être là et tout le monde se donne des choses très positives. Vous vous tirez pas la bourre. Alors que parfois il y a des duos que je ne citerai pas. Non, mais on sait que c'est toi qui as la plus grosse. Là, c'est pas le cas. Vois.
0: Non, mais le truc c'est que moi je suis qu'un compositeur qui chante. Donc en fait, je vais pas me mettre au niveau de ces auteurs, compositeurs, interprètes, qui sont aussi des supers interprètes. Ouais. En fait, je me mets pas au niveau. Moi, je me mets vraiment dessous et derrière. J'ai pas de souci avec ça. Moi, je veux que la chanson soit belle. Il y a pas de compète. Il y a juste, allez, on va essayer d'harmoniser nos deux voix et essayer de faire en sorte que ce soit la plus belle chanson qu'on ait écrite. À chaque fois, je fais la même chose pour chacun. Quoi, ouais. J'essaye.
1: Ah, y a pas de compète, mais moi, ma préférée quand même, je le dis, c'est Le Mur. Avec Jonas.
0: Ah.
1: Oh là là.
0: Alors Le Mur, je l'avais écrit, j'étais en train de fabriquer avec Manu Katché et Jean-Yves D'Angelo.
1: Donc c'est le musicien, lui.
0: La fantologie, donc sur mon application, l'album Jonas.
1: Ouais.
0: Et au moment de faire ça, je me suis amusé à faire une chanson comme si j'écrivais pour lui. Sauf que je l'ai mis sur l'album Le Beau qui pleut, déjà. Et en fait, au moment où Julien a commencé à dire oui, je dis, oh là là, il faut que je refasse une chanson pour Michel, c'est très, très, très, très compliqué, parce que Michel, et comme Julien, c'est un génie de la composition, et je me suis dit, j'ai qu'à reprendre la chanson que j'avais fait en pensant à lui, et quand on en a parlé, quand il est venu, on se marrait, je lui dis, bon, excuse-moi, hein, je suis désolé, il me dit, oui, j'ai bien entendu que t'as quand même été fort. Et c'est ça qui est super beau, parce qu'il est venu quand même. Et dedans, il y a vraiment tous les éléments de langage de Michel, quoi.
1: Ah oui, c'est une chanson de Jonas, avec Jonas.
0: Ouais, c'est ce que j'ai fabriqué
1: par Obispo. Mais c'est génial.
0: Non, mais c'est ce que j'ai écrit en pensant à lui, et je l'ai partagé avec lui, voilà. Mais je me mets en retrait parce que c'est un artiste exceptionnel.
1: Eh ben, on l'écoute. Elle est trop merveilleuse cette chanson. Pascal Obispo, Michel Jonas, Le Mur. Vous écoutez ici. Il est 20h17.

0: vraiment sûr.
1: Plus on entend la mer, que voulez-vous que je vous dise, c'est parfait. Le mur, Pascal Obispo, Michel Jonas sur Héritage volume 2, qui vient de sortir, la beauté.
2: C'est donc, merci, mais bon, c'est Michel, hein, c'est parce que c'est fait pour Michel en passant à Michel, donc il a la responsabilité de ce titre. Et avec les textes, évidemment, Pierre-Dominique Burgot, tout à l'heure c'était Lionel Florence, un auteur exceptionnel avec qui je travaille très très bien. Qui comprend ce que je veux, qui comprend ce que je veux dire, qui comprend les gens, qui est vraiment très très très très formidable.
1: Ouais.
2: C'est drôle parce qu'à la fin du mur là, quand j'écoutais Michel, c'est moi qui lui ai demandé de faire ça parce que c'est ce qu'on kiffe aussi.
1: Son truc quand de gorge là, incroyable.
2: C'est ce qu'on, ouais, quand il fait des petites vibes comme ça à la fin des chansons, c'est bon.
1: Eh oui, on y est complètement. Alors, il y a aussi vos fantômes bienveillants, ceux que vous avez aimés, que vous aimez encore, même s'ils sont plus là sur ce disque. Il y a Philippe Pascal, le chanteur de Marquis de Sade.
2: Ah ouais.
1: Marquis de Sade, c'est un de vos groupes de jeunesse, quoi.
2: C'est mon groupe
1: hyper
2: de
1: formateur.
2: Ouais, c'est ce qui m'a construit.
1: Philippe Pascal était devenu votre ami.
2: Ouais.
1: Il n'est plus là, mais il est là sur l'album. La chanson s'appelle Les Roses.

0: c'est pas la première fois qu'on entend vos voix ensemble. Hein. Vous aviez chanté en vrai dans la vraie vie, mais là, de faire ce duo...
1: J'avais trois chansons. On avait fait un album avant qui refonde Marquis de Sade avec Franck. Ouais.

0: important pour vous de le mettre sur ce disque. Oh bah,
1: s'il n'y a pas Philippe, il n'y a personne.
0: Ouais, c'est ça. En fait, c'est la source.
1: S'il n'y a pas Philippe, s'il n'y a pas Franck. Alors, le début, quand j'ai commencé la musique, mais avant, moi, j'étais Marie Thibert Carpentier. Ouais. Et cet album, il est très comme ça. Il est très la musique avant Rennes. Mais je ne pouvais pas faire l'album Héritage sans mettre aussi ceux qui m'ont donné envie de la faire physiquement. Donc, c'était Marie Thibert, c'était Philippe, c'était Franck Darcel. Et il nous manque sérieusement.
0: Ouais, mais c'est beau qu'il soit là.
1: C'est ce qui m'a construit, donc je veux pas. Y a pas de, moi, j'ai pas de posture. De toute façon, j'ai pas de posture, j'ai pas de carte. Donc, comme j'ai pas la carte, je peux pas avoir de posture. Moi, je suis de toutes les musiques. Philippe, il aimait pas tout ça, il s'en foutait de tous ces trucs-là.
0: Des chapelles musicales.
1: Bah oui, s'en foutait. C'était la plus grande icône du rock français indépendant des années 80 et 90. Et lui, il voulait que je vienne chanter, jouer du piano avec Marquis de Sade. Je lui dis mais non, je peux pas. Et ce que je raconte toujours, cette anecdote. Je lui dis mais non, mais je l'ami te dit oui, mais le fan te dit non. Tu vas pas avoir Pascal Obispo avec Marquis de Sade, Philippe, c'est pas possible.
0: Les gens vont pas comprendre.
1: J'ai quand même été chanter. Il a insisté pour que je vienne chanter au festival des Inrecuptibles.
0: Ouais.
1: C'était chaud.
0: C'était Vanda's Loving Boy.
1: Exactement. Je me suis dit, t'es sûr ou quoi Et il faut que tu viennes et tout. Tu viens. Voilà. Donc ça, c'était Philippe. Et puis voilà. Et puis Michel Delpech. Lui, il était fan de rock. Donc tout va bien.
0: Ouais.
1: Tout va bien. Ils sont tous ensemble avec la même envie de faire de la musique avec la même culture, quoi. Quelque part. Avec des nuances, évidemment. Mais bon.
0: Et vous, ça vous procure un peu de réconfort d'avoir ces bandes-là, de travailler sur les bandes de Delpech. J'imagine, oui, vous l'avez beaucoup, beaucoup aimé, parce que là, carrément, pour l'anniversaire de sa mort, il y a carrément
1: on a fait un album.
0: Voilà,
1: oui,
0: c'est un album. Voilà, il y a Daniel Lévy aussi. Ouais. Daniel Lévy, à qui vous avez fabriqué la comédie musicale de l'an 2000. Les 10 commandements. Et Daniel Lévy, il est là sur Héritage. La chanson s'appelle L'amour qu'il faut. On a

0: Daniel Lévy, il est mort hyper jeune, il avait encore plein de choses à faire. Vous aviez peut-être des trucs à faire ensemble.
1: Oui, ben c'est sûr.
0: Est-ce que c'est réconfortant de les mettre dans un disque, dans votre disque ?
1: Ce serait vraiment bizarre de pas considérer qu'il puisse être dedans, en fait. C'est évident que Daniel, c'était une partie de ma vie très importante.
0: Oui. Mais je demande pas si c'est bien, je demande si ça vous fait du bien.
1: Ouais, ça me fait du bien, en même temps ça me fait du mal, mais c'est impossible qu'il soit pas là, quoi. Voilà, okay. J'ai des bandes, je dois le faire. C'est tout, j'ai les bandes de Philippe, j'ai les bandes de Michel Delpech, j'ai travaillé avec lui, j'ai les bandes de Daniel, c'est normal. En plus, cette chanson était sortie d'une manière différente, il y a 10-15 ans. Elle n'avait pas marché, c'est impossible que cette chanson ne marche pas. Enfin, je veux dire, c'est une super chanson, et je l'ai refait avec justement la stylistique de cet album. Elle est un peu soul comme ça, et avec la voix de Daniel, c'est vraiment magnifique. Alors lui, pour le coup, lui c'est un chanteur, moi je suis vraiment un compositeur qui chante.
0: L'amour qu'il faut, vous allez l'écouter. Ouais. Nous on va écouter J'étais un ange, avec Michel Delpech.
1: Ah c'est sympa, ouais.
2: Ah bah c'est sympa.
1: C'est parce que je voulais qu'il y ait Barbe Olivien dedans aussi.
0: Pourquoi ?
1: J'ai pas mis ma chanson, parce que moi j'ai composé Sans remords ni regrets, pour Michel Delpech, ouais. Que j'ai mis sur l'album Le Chanteur, et j'aurais pu mettre celle-là et la faire en duo. Et je me suis dit non, parce que comme il y a une stylistique, tu vois, 70, je trouve ça pas mal de mettre quand même un auteur qui m'a marqué aussi dans cette construction à l'époque, avant 77, avec des chansons comme Michel, quoi.
0: Ouais.
1: Michel, pour moi, c'est...
0: Oh,
1: ça me rappelle quand j'étais petit, quoi. J'ai eu des premiers amours là-dessus. Donc, quand j'entends cette chanson, c'est compliqué pour moi. Comme les divorcés.
0: Oh là là ! Non, n'allons pas là-dedans. J'étais un ange. Pascal Obispo avec Michel Delpech. L'album s'appelle Héritage. Et c'est le volume 2.

0: Et l'orgue et la guitare qui se draguent à la fin, c'est beau. Hein.
1: J'ai des musiciens extraordinaires. C'est... Moi, en studio, avant, je jouais un peu, mais je joue plus, là.
0: Ah bah non, pas la peine.
1: Ah bah moi, j'ai des toiles d'araignée sur mes instruments. Moi, je fais que composer. Je suis un compositeur. Je suis là, je dirige un peu. Après, quand ça devient... Quand on doit enregistrer et tout, on entend... Parce que tout est en direct, en fait. Il faut que les gens sachent que c'est comme ça.
0: Donc tous les musiciens ensemble dans le studio.
1: Ensemble, prise 1, prise 2, prise 3, prise 4. Et puis après, on les mélange, mais tout est live. Et après... Il y a des re-re, donc une deuxième guitare, un solo, comme on a entendu là, ou un solo de d'orgue. Mais toute la base est faite en direct. Il n'y a pas 50 pistes, en fait. Il y en a 6. Ouais,
0: c'est ce que vous appelez la musique, un album organique.
1: C'est organique, quoi. Ouais, voilà. C'est super important de pas se, tomber dans cette saloperie d'une intelligence artificielle qui n'est pas un chemin pour se construire, en fait. Je suis sûr que c'est vachement bien pour d'autres trucs, la médecine et tout, on attend des choses, des résultats.
0: Mais pour la musique,
1: pour l'art,
0: ouais.
1: Sérieusement.
0: Héritage est disponible. Le volume 2, on a parlé des super-héros de l'album, Cabrel, Renaud, Julien Clerc, Jonas, on a parlé des gentils fantômes aussi, Michel Delpech, Daniel Lévy, Philippe Pascal de Marquis de Sade. On va parler des copains dans 2 minutes, à tout de suite.
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0: Et dans l'actu musicale du jour, l'anniversaire du chanteur de Scorpion. Ja, wir sprechen Deutsch à la fin de l'émission. Le coup de cœur, là, il se moque de mon accent allemand, Pascal Obispo.
1: Non, pas du tout.
0: J'ai fait LV2 allemand.
1: Moi, j'ai pas du tout fait allemand, mais on chantait en allemand. Marquis de Sade chantait en allemand.
0: C'est
1: mais
0: vrai?
1: Moi, je suis plus fan de Rammstein.
0: Bah voilà.
1: Dans Scorpion, les cheveux sont trop longs.
0: Du hast. Ce sera tout à l'heure. Monte Marco, c'est la découverte. Et puis un blind test autour de l'année 1990. Et il y a encore temps de vous inscrire, mais grouillez-vous parce que les places sont chères pour le blind test de ce soir. Normal, c'est l'album de Pascal Obispo qui est à gagner. Héritage, volume 2. Oumaïma vous attend au standard 0810 055 056. Je disais qu'il y a aussi des copains, des gens qui n'ont pas le statut de super-héros dont on parlait tout à l'heure de la chanson française, comme Jonas, comme Claire, comme Renaud, comme Cabrel, mais des gens qui sont plus contemporains, on va dire, de votre carrière à vous, Pascal Obispo. Sur
1: pas des gens des années 70, on va dire, voilà.
0: Voilà.
1: 60-70, c'est plus... On va dire, on est plus dans les 90.
0: Voilà, 90, voire 2000, comme Icar. Viens.

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1: Alors moi je suis ravie, puis on était avec Icar en direct vendredi soir depuis Marseille pour le concert Corso Mezzo Mezzo.
2: Bravo à Patrick Fiori d'ailleurs, parce qu'il a mis toute son âme pour ça, et franchement c'est... Ouais, ça c'est du gros projet, hein. C'est
1: bravo. Icar, comment il débarque sur le projet?
2: En fait, je le connaissais, je l'avais vu à la télévision, je le trouvais bizarre à Nouvelle Star.
1: C'est vrai qu'il était bizarre à Nouvelle Star.
2: Il m'a interpellé quand il faisait ses yeux comme ça. Et puis après, je l'avais invité à un séminaire, et puis il n'était pas resté longtemps, séminaire d'écriture. Et puis on s'est recroisés, une émission de télé, et puis il était en pleine rédemption. Donc il a écrit ce bouquin magnifique qu'il m'a offert sur sa résilience et sur d'où il est... Il est parti, enfin, il est descendu très très bas, et puis là, il est remonté, et je trouve que il est devenu quelqu'un d'autre, quoi. Et c'est vrai que la personne qu'il est aujourd'hui, ce poète ésotérique, voilà, croyant et sportif aussi.
1: Oui, court en priant. Essayez ça à la maison.
2: il me plaît beaucoup. Je l'ai souvent au téléphone. On s'appelle. Je l'ai appelé d'ailleurs ce matin, juste pour savoir comment il allait après ce concert. Et je vais, et je serai le 8 avec lui. Je lui ai promis que j'irai marcher avec lui 10 kilomètres.
1: Ah oui, c'est vrai qu'il fait sa grande marche. Ouais. 8 juin, ouais.
2: J'espère qu'il y a un bon kiné, genre kiné vélo à la fin pour ça. Me foutre les cuisses dans bon ordre.
1: Un bac avec de la glace.
2: Un bac de glace, ouais, parce que là, ça va être compliqué.
1: Et tout à l'heure, on parlait de cette chaleur qui vous envahit quand Julien Clerc vient chanter, quand Francis Cabrel dit « Ah oui, ça me plaît ». Est-ce que vous réalisez que finalement, vous faites ce genre de cadeau-là aussi à Icar en lui disant « Viens ». C'est marrant, la chanson s'appelle « Viens », mais « Viens » dans cet album.
2: Non, je sais pas. C'est un truc de génération, mais en fait, s'il est là, c'est parce que je respecte son travail en tant qu'auteur et compositeur, et je trouve qu'il a un truc vraiment particulier, et c'est
1: une belle mise en lumière pour lui, n'empêche.
2: Ouais, sans doute. En fait, je lui ai fait écouter des chansons. Il a adoré celle-ci, la seule que j'ai écrite en entier. Et il m'a dit que c'est parfaitement maladroit. Et c'est pour ça que je t'aime, parce que c'est vraiment toi, quoi. Mais non. C'est tout cet album. Dans cet album, il n'y a que des auteurs-compositeurs ou auteurs ou compositeurs ou les deux et interprètes. Donc non, ils sont là parce que j'aime leur travail. C'est parce que je les respecte. Pour des choses différentes chacun, quelquefois il y en a qui ont le tout, quoi,
1: tout le package,
2: mais c'est vrai que je l'ai vu sur scène, je trouvais qu'il avait un côté Beko 2.0, j'étais subjugué, je l'avais jamais vu sur scène, je trouve que la scène c'est beaucoup mieux, encore mieux que les disques pour le connaître. Pour ceux qui connaissent pas Icar, il faut aller le voir sur scène et vous allez voir qui est cette personne qui, entre les chansons, vous ennuyez jamais, et sur scène, il est fabuleux. Donc j'aime beaucoup cet homme, aussi bien lui que Benabar.
1: Oui, comme on a entendu tout à l'heure, il y a Chico et les Gypsies.
2: Exactement.

0: il y a des chansons qui donnent de l'élan. Il y a aussi des chansons qu'on connaît, comme l'archipel des séquelles avec Zazie.
1: Oui, je l'ai refait parce que je voulais lui donner une...
0: Un côté plus guitare.
1: Un style, ouais, plus 70.
0: Ouais.
1: Entre, je sais pas, Simon and Garfunkel.
0: Ouais.
1: Et
0: America.
1: Ouais. C'est là qu'il y a le solo, non? Ah ouais, faut écouter le début. Voilà, ce côté rock 70,
0: ouais. C'est rock progressif, mais avant que ça devienne chiant. Moi, je trouve que le rock progressif, ça devient chiant dans les années 80, mais dans les années 70, c'est vachement bien.
1: Ouais.
0: Et là, c'est beau.
1: Ouais. Les Floyd et tout ça, ça c'est un peu ça. Enfin, on a essayé. Et le truc pour les gypsies, que je voudrais dire un tout petit mot, parce que Zazie, elle a le package complet. D'ailleurs, j'adore son nouveau single, peu importe. Les gypsies, c'est parce que mon père a toujours rêvé que je fasse un truc de flamenco. Alors j'en fais plein, mon père est plus là depuis 2011, mais j'en fais plein dans mon application. Mais j'ai jamais réellement chanté de trucs un peu flamenco comme ça. Je voulais écrire une chanson, et parce que je suis espagnol aussi, je suis franco-espagnol, j'ai deux passeports. Et c'est vrai que c'est un exercice particulier pour moi, l'enfant du rock. Quand je suis avec eux, chaque fois qu'on se voyait, je buffais, j'étais là au centre, enfin je veux dire, j'étais là en train de chanter avec eux, je jouais. Je peux pas m'empêcher à chaque fois que je les entends, à chaque fois que je les vois dans une émission de télé.
0: On peut pas rester assis, quoi.
1: Il y a toujours un buff, mais je suis un des premiers à aller.
0: Ouais.
1: Et c'est vrai que Chico, je lui ai proposé. Bon, ils étaient super contents de venir, et c'est vrai que c'est de la musique authentique de ce qu'on fait, donc c'était encore mieux, ça allait complètement dans le sens. Mais pour moi, c'était vraiment une performance. De pouvoir chanter un truc flamenco comme ça. Mais j'en rêvais depuis longtemps. Je n'avais pas fait un album en entier. Ouais. Moi, j'adorais Manitas de Platas, etc. C'était vraiment... C'est les trucs qu'aimait mon père, quoi.
0: Ouais. Et puis alors, il y a le rock à guitare en français.
1: On va pas laisser l'intro en entier, elle fait 1 minute 30.
0: Axel Bauer.

0: Là, vous avez lâché les chevaux. Mais lui aussi, c'est son dernier album, d'ailleurs. Hein. Retour de la guitare ou pas? Qu'est-ce qu'on dit
1: Pour cet album, c'est que guitare, moi.
0: Ouais. Oui, mais dans la vie, dans la musique en général, on nous promet depuis quelques années, on nous dit retour du rock, retour
1: de la guitare. Là, en tout cas, moi, j'ai fait ce que j'ai pu de mon côté.
0: Oui, bravo. Oui, c'est vrai. La pierre a été mise à l'édifice.
1: Et Axel Bauer, lui, c'est pas une pierre qui m'a mis à l'édifice, c'est un pont. C'est-à-dire que quand on écoutait Marc Itzad et tout, ouais. On n'avait pas envie de faire de la variette, quoi. Non. C'est en gros. Et c'est vrai que Axel, ça a été vraiment un mec qui m'a fait un pont entre le rock et la chanson en français. Son premier album, je le connaissais par cœur. Et d'ailleurs, quand je l'ai rencontré, il était très surpris que je connaisse toutes ses chansons. Donc, en fait, on a lié amitié comme ça au fur et à mesure depuis toutes ces années. Et c'est un super gratteux, mais au-delà de ça. C'est un mec super, c'est un mec qui aime la musique, et ça c'est le truc principal, quoi. Le mec il pue la musique, quoi. C'est la folie. Et travailler avec des mecs comme ça, tu vois, bon, c'est fantastique. Quand t'écoutes Cargo et quand t'as, je sais pas à quel âge, c'était quelle année Cargo, 82.
0: C'était il y a 42 ans.
1: C'était quelle année 44 84.
0: 84, ouais. 85, un truc comme ça.
1: Ouais. Quand t'entends ça, ça te vrille la tête et tu dis mais waouh, le mec, c'est, je ne comprends rien à cette chanson, mais on la chante, elle est efficace. Il y a pas de structure, il y a une structure complètement alambiquée. Faire un truc comme ça, c'est la preuve d'un génie, quoi. Parce que le mec est vraiment un truc incroyable avec la musique. C'est un super musicien. Je suis très heureux qu'il ait accepté. Voilà.
0: Alors, on a presque fait le tour de tous les invités de cet album.
1: Est-ce qu'on fera le tour réellement avec le prochain? On va voir.
0: Oh, bah bien sûr, j'espère bien. Là, on va se quitter en écoutant le duo avec Gaëtan Roussel, un quart d'heure
1: super.
0: D'anonymat.
1: Oui.
0: Et donc, rappeler les informations essentielles. Ce Héritage, volume 2, est disponible. Et le volume 1 paraîtra en octobre.
1: Le 23.
0: Voilà, on y attend. Véronique Sanson, William Scheller, Eddie Mitchell, Serge Lama, Santa, Calogero, David Hallyday, Gauvin Cerf, ouais. Isabelle Adjani.
1: Il y a du monde.
0: Merci.
1: C'est génial.
0: Merci, Pascal.
1: Merci. Et c'est vrai que ça fait toujours plaisir de venir ici, parce que voilà, les personnes qui aiment la musique dans les radios, là, donc je voulais simplement te le dire, parce qu'on se tutoie dans la vie.
0: Oui, c'est vrai, quand le micro est éteint. Ben, je te remercie.
1: Quand le micro est éteint. C'est ce que j'ai remarqué à chaque fois. Merci d'aimer la musique et merci d'écouter les chansons.
0: Merci beaucoup et merci à vous d'avoir choisi Décibel, Pascal Obispo, Gaëtan Roussel, un quart d'heure d'anonymat.
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0: Très guitare, ce nouvel album de Pascal Obispo, ici en duo avec Gaëtan Roussel, un quart d'heure d'anonymat. Album qui est à gagner au Blind Test, maintenant.
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0: Didier et David sont avec nous pour jouer au Blind Test. Salut messieurs.
2: Salut Émilie.
0: Bonsoir. Alors je suis ravie de vous annoncer que vous avez d'ores et déjà gagné chacun un exemplaire de Héritage Volume 2. Voilà, l'album de Pascal dont on a parlé avec lui.
2: Le grand Pascal.
0: Voilà, depuis tout à l'heure 20h. Didier, un exemplaire. David également. Et maintenant que vous avez gagné, on peut jouer, messieurs. Allez. Cette année 1990, est-ce qu'elle vous rappelle des choses musicalement? Est-ce que qu'est-ce que vous écoutiez à l'époque? Est-ce que vous vous souvenez, Didier, par exemple?
2: Oh, ça a toujours été la plus la chanson française. Donc quoi exactement? Je sais plus. J'avais 20 ans. Et voilà.
0: Et pour David,
2: c'était il y a 35 ans. Donc
0: bah voilà. Oui. David, 1990.
3: 90, moi j'avais 18 ans.
0: Ouais.
3: Non, je ne me rappelle pas les chansons exactement, non.
0: Alors on va voir. Moi j'ai choisi trois chansons, chacune dans un style différent. Il y a un gros tube de variette pour démarrer. Allez-vous retrouver le nom de l'interprète de cette chanson qui passait vraiment à la radio tous les quarts d'heure en 1990. Didier, David, dès que vous avez une idée du nom de l'interprète, vous me donnez d'abord votre prénom pour prendre la main, okay. Puis vous me proposez votre réponse. On y va,
2: d'accord.
0: On est en 1990.
2: Didier.
0: Didier.
2: Thierry Hazard.
0: Oui.

0: C'était Thierry Hazard et le Jerk. En 1990, moi j'étais en CM2, on organisait des booms et à chaque boom, on passait ça. Didier, David, dites-moi, qui chantait ça?
1: David.
0: Benibi. Oui.
1: Mais vous êtes fou.
0: Premier tube rap, c'est Benibi. Vous êtes fou, 1990.
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0: Ah voilà, et c'était à peu près à la même époque aussi, le bouche de là de MC Solar. Et Benibi représentant la Belgique. Bon, un point pour Didier, un point pour David. Et un album de 1990 qui a eu énormément de succès. Avec des guitares, tiens, on parlait guitare avec Pascal Obispo. Là, des guitares, il y en avait. David, Didier, qui chantait ça en 1990?
1: Didier.
0: Vanessa
1: Paradis.
0: Oui, bravo. Ouais. Effectivement, un album qu'elle avait fait avec Serge Gainsbourg. Et David l'avait aussi un quart de seconde plus tard. Mais bon, j'ai bien compris que tous les deux, en fait, sous vos airs de « Oh, 1990, je me souviens pas bien », en fait, vous êtes parfait sur cette année-là. Alors, je suis contente. Ça veut dire que vous avez bien mérité l'album de Pascal Obispo. On vous l'envoie. Merci Didier, merci David.
1: Génial.
2: Bisous.
0: Merci à vous deux. Je vous embrasse. Merci d'être venu jouer avec nous. Et puis en 1990, il y avait un sacré album de la Mano Negra. Il est sorti en 89, Putas Fever, mais c'est en 1990 que cette chanson a été un tube assez improbable, finalement, mais absolument inoubliable.

0: Assez de toi, la Mano Negra, en 1989 sur l'album Putas Fever, deuxième album de la Mano. C'est aussi l'album où il y a King Kong 5, où il y a Sidi Habibi. En fait, c'est fou, c'est un album polyglotte en français, en anglais, en arabe, en espagnol, à réécouter d'urgence.
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0: Il n'y avait pas de chanson en allemand, en revanche, sur l'album de la Mano Negra. Heureusement, Scorpion est là. Hallo ! Bah oui, on va souhaiter un bon anniversaire, enfin, à une schöne Geburtstag, au rocker allemand Klaus Meine, le chanteur de Scorpion, à 78 ans aujourd'hui. Il a très bien vieilli, aussi bien que son slow qui tue, Still Loving You, ou encore la chanson qui est devenue l'hymne de la réunification et de la chute du mur de Berlin, le merveilleux Wind of Change, une chanson qui a vraiment marqué l'époque. Alors, nos petits scorpions vont venir en concert, sachez-le, ici en France, le 14 juillet à Lyon, le 17 juillet à Paris, le 20 à Strasbourg, ou Strasbourg, comme on dit là-bas. Filch pas, amusons-nous bien et écoutons Scorpion pour célébrer l'anniversaire de Klaus Meine, la chanson donc Wind of Change, qui donne envie de savoir très très bien siffler.

0: Wind of Change, Scorpion, pour célébrer l'anniversaire du chanteur du groupe. Wind of Change, c'est sur l'album Crazy World au tout début des années 90. Bon, ben là, c'est la toute fin de l'émission, mais on revient demain. Notre invité sera Zazie. Ben oui, Pascal Obispo le lundi, Zazie le mardi. Comme ça, tout va bien. L'équipe de l'émission de ce soir, c'était Iris Guitoni, Iki, Elodie Bianca Maria, Oumaïma Abaz et Franck Moilier. Et vous, ben oui, merci d'avoir été là. La musique continue sur votre radio ici.
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0: Il est 21h les amis, je vous souhaite une belle soirée en musique.
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0: Saviez-vous que le tube « Ce qu'on était » de Pierre Garnier est né en seulement 40 minutes ?
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0: Juste avant la Star Academy, Pierre mange un morceau avec ses amis, Joseph Kamel et Daisy. Ils cherchent un hit d'été bien rythmé, mais ça ne vient pas. Ils finissent par sortir la guitare dans le jardin, et là, comme par magie, la mélodie de cette rupture amoureuse surgit d'un coup. J'aime

0: suite, c'est la légende. Pierre la chantonne au château, les réseaux s'enflamment et le rappeur Dadju crée la surprise totale en plein direct lors de la finale. Résultat, 2 millions de streams en 24 heures. Record historique.
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soul, funk et pop soyeuse, De Velours, c'est un style à part sur la scène toulousaine. Un univers rétro et sensuel où chaque note semble caressée par la lumière. Avec son groove élégant et sa voix feutrée, De Velours ravive l'esprit des années 80 tout en y insufflant une modernité pleine de charme et de justesse.

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0: Saviez-vous que N'importe quoi, le premier tube de Florent Pagny, n'est pas une banale chanson de rupture, non ? C'est un cri de secours.
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0: 1987, un inconnu à la voix de baryton déboule dans les charts. À l'époque, Pagny voit un ami proche sombrer dans la drogue. Il écrit ces mots pour le raisonner, pour stopper ce gâchis qui détruit tout sur son passage. Ce message intime, né d'une peur personnelle, devient instantanément un hymne de société.

0: En dénonçant l'enfer de la dépendance, l'artiste ne sauve pas seulement un ami. Il lance ce jour-là l'une des plus grandes carrières de la chanson française.
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3: Ça passe toujours bien un titre de M, je sais pas si vous êtes d'accord. Moi je suis

Si vous aimez M, écoutez ici. 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
2: Mettez vos oreilles dans le vide avec le duo Belle Dame. Bientôt trentenaires, Tommy et Nathan, son frère jumeau, au Savoyard de la Vallée de l'Arve et surtout musiciens. Ils ont créé Belle Dame. Ils écrivent, ils composent, ils chantent et jouent. Guitare, clavier et machine. Et fin 2025, Belle Dame a sorti ce single Dans le vide.

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1: Aujourd'hui, j'ai testé le musée de bonbons Haribo à Uzès. Je vous emmène dans un lieu où le sourire avant même d'avoir commencé la visite. Une sortie gourmande, colorée, joyeuse. Un ami aventurier de Koh-Lanta est venu me rendre visite et on s'est dit, bon, après la survie, les épreuves, la faim, les îles désertes, et si on testait un endroit un peu plus doux et surtout beaucoup plus gourmand ? Dès l'arrivée au musée, on est happé par les couleurs, des bonbons géants, des vitrines pleines de formes et de couleurs, une ambiance ultra joyeuse. Et cette odeur sucrée dans l'air, juste incroyable, impossible de pas retomber en enfance. La visite est vraiment ludique et interactive. On avance de salle en salle, on découvre l'histoire Haribo, les premières fabriques, les anciennes machines, les affiches publicitaires vintage.
2: Un bonbon Haribo.
1: Et ça, c'est juste magique. Et là, un moment plus drôle, mon ami, habitué à compter les grains de riz sur l'île déserte, s'amuse à reconnaître les bonbons, les yeux fermés, juste à l'odeur. On touche, on observe, on compare. Chacun défend son bonbon préféré comme un vrai débat sérieux, ou presque. Et puis, on arrive sur le moment préféré de tout le monde. Bien évidemment, la dégustation. Les fraises Tagada, Dragibus, Ourson, Chamallow, Réglisse, les yeux brillent, le sourire s'installe. On goûte, on commente, on rigole et on se replonge dans les souvenirs d'enfance. Ce que j'ai adoré, c'est cette ambiance simple, joyeuse, sans pression.
3: Je vous ai apporté des bonbons.
1: On ressort détendu, plein de bonheur, une bonne humeur, avec la sensation d'avoir fait une vraie pause, avec beaucoup de nostalgie, des bonbons qui nous ont accompagnés depuis plein d'années. Ce n'est pas juste un musée classique, c'est une expérience vivante, pleine de couleurs, de bonne humeur, et ça fait clairement du bien au moral. Le musée de bonbons Haribo se trouve à Uzès, dans le Gard, à environ 30 minutes de Nîmes. Il est ouvert presque toute l'année, du mardi au dimanche. L'entrée est aux alentours de 12 euros pour les adultes et un tarif réduit pour les enfants. C'est une sortie parfaite en famille, entre amis, ou même pour des aventuriers en reconversion gourmande. J'ai testé, j'ai adoré le musée de bonbons Haribo. C'était Béatrice et on se dit à très vite pour une nouvelle chronique pleine de joie, de découvertes et de bonne humeur.
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4: Taureau, je crois que c'est du 21. Ah non, je sais plus.
5: Savez-vous ce que c'est que l'astrologie ?
6: C'est les astronautes qui vont dans l'espace.
4: C'est l'espace et les constellations, le placement des étoiles.
5: Vous êtes de quel signe ?
6: Verseau. Moi, je crois que je suis taureau.
7: Moi, je suis taureau.
8: Moi aussi, je suis taureau.
5: Comment on a découvert que vous étiez de ce signe-là ? C'est grâce à quoi ?
4: Bah, au mois de l'année, par exemple, le taureau, je crois que c'est du 21 mars jusqu'au 20... Ah non, je sais plus.
9: Moi, j'avais un petit carnet de jeu et il y avait un jeu. Si on réussit le jeu, ben, on savait on était de quel signe.
10: C'est quand même magique, hein ?
11: Waouh, c'est fabuleux ! Et pourquoi on fait ça ?
12: Je suis un peu verso. C'est de quel temps à quel temps ? C'est de la fin de janvier au début de février. Et moi, vu que je suis née le 31 janvier, bah, je suis verso, du coup. Ça s'appelle des signes astrologiques. Et l'astrologie, du coup, bah, c'est des signes astrologiques.
5: T'es taureau, ça veut dire que tu rentres, t'as besoin d'une étable ?
4: Non, c'est sur les qualités. C'est quand on est, par exemple, taureau, bah, dans le mois où on est taureau, bah, on n'est pas comme d'habitude.
5: Et vous êtes comment, messieurs les taureaux ?
4: Bah, j'en sais rien.
13: Il possède certainement des qualités, mais voilà. Lesquelles ?
12: Je sais pas, moi, je pense de l'émotion, beaucoup d'émotions. Après, je sais pas.
14: Comment je peux te montrer que je peux être fort et sensible, noble et affectueux ?
15: Aïe. Les taureaux, eh ben, par exemple, ce sont des personnes qui sont nées pendant les mois de taureau.
2: C'est logique.
15: Quand on est taureau, on se contrarie plus, on est plus vexé, alors que d'habitude, non.
12: Taureau, bah, vu que les taureaux, c'est costaud, bah, je pense que les taureaux, ils sont costauds. Enfin, ceux qui ont les signes astrologiques taureaux, ils sont peut-être très forts.
5: Et les balances, alors?
12: Quand on était le signe astrologique balance, c'est-à-dire que quand il y a quelqu'un qui nous dit quelque chose, on va le balancer.
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7: Ah, faudra attendre la Saint-Paul pour savoir qui sera le cognon.
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7: Cognon, à rapprocher de quignon, désigne un morceau de pain. Dans le temps, à la messe, on partageait un pain béni qui était offert à tour de rôle par une famille de la paroisse. Celle qui venait d'offrir le pain allait emporter un morceau, le cognon, à celle dont ce serait le tour le dimanche suivant. À Mentoux-Salon et dans les villages voisins, les vignerons n'ont pas choisi Saint-Vincent comme patron, mais Saint-Paul, célébré le 25 janvier. Eh oui, l'hiver, les gens de la terre ont un peu moins de travail, les jours sont courts et on peut faire la fête. À Mentoux, le cognon, c'est celui qui succède au bâtonnier. Dans les années 2000, la fête de Saint-Paul a bien failli disparaître. Et il a fallu toute la ténacité de Paul Gilbert, qui avait fondé la confrérie en 1950, pour lui redonner de la vigueur. Traditionnellement, Paul Gilbert entonnait la chanson de Mentoux à la fin du repas. En 2007, il nous a exprimé sa joie de voir revivre la Saint-Paul. A entonné la chanson, mais il l'a jamais terminée, vu qu'il est passé de vie à trépas en chantant le refrain. Voici les paroles de cette chanson, qui se chante sur l'air de la Charibiaude, dont les paroles sont de Jean-Baptiste Magnon. Et qu'on chante encore à la Saint-Paul.
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1: Et alors pour le coup, est-ce que les clichés, c'est vrai, quand vous avez des Belges qui arrivent, vous mettez des super bonnes bières au frigo, quand vous avez des
2: Exactement.
1: Anglais, vous mettez du vin de...
2: Ah oui, oui. Nice. Ce ne sont pas des clichés, c'est... Enfin oui, c'est des clichés, mais des clichés qui se vérifient.
3: Virginie et vous.
0: Laure a ouvert son gîte en 2020. La maison 1634 est en plein cœur de Pézenas. 130 mètres carrés qu'elle a restauré du sol au plafond. Le contraste entre l'extérieur en pierre et l'intérieur hyper confort et moderne est parfait. On arrive pendant le petit déjeuner. Trois couples sont installés sur la terrasse donnant sur un petit jardin. Des petits guéridons sont dressés avec de la vaisselle soignée. Les produits sont de qualité, locaux, ça se voit et ça se sent. Les langues différentes se mélangent. Du suédois, de l'anglais et du français avec l'accent suisse. L'ambiance est calme et souriante.
4: Vous avez mis votre verre d'eau.
1: Je regardais un peu, il y a un petit jardin. Ça, c'est le petit jardin. Les gens, ils ont accès... Je vous remercie beaucoup.
4: Les gens ont accès à la piscine, à la petite terrasse. Et en fait, le jardin, comme le jardin est souvent occupé par deux mes enfants.
1: Deux petites personnes.
4: Ils vont un peu moins dans le jardin.
1: C'est ça le principe de la chambre d'hôte des gîtes, c'est que vous partagez votre espace perso, ou là vous habitez ailleurs et ça c'est vraiment vos gîtes.
4: On habite nous juste à côté.
1: D'accord.
4: Normalement, la distinction entre les gîtes et les chambres d'hôtes, les gîtes c'est peut être complètement indépendant d'une habitation personnelle, alors que chambre d'hôte, on est légalement obligé d'habiter sur place.
1: Ça,
4: d'être ici et de proposer le petit déjeuner.
1: D'accord.
4: Alors nous, on a fait une configuration. Les chambres d'hôtes un peu à l'ancienne, il y avait souvent l'espace salon, cuisine. Petit déjeuner était partagé. Nous, pour la tranquillité des hôtes avec nos deux enfants, on a volontairement fait un accès distinct de notre maison.
1: Oui.
4: On a chacun une porte d'entrée, ce qui permet aux hôtes de profiter. On leur a mis la cuisine à disposition.
1: Oui, c'est ça que j'avais vu.
4: Donc en fait, même si on est chambre d'hôtes, voilà, si les gens veulent manger un bout, grignoter un morceau, n'importe quand, ils ont accès à la cuisine et ils peuvent profiter. Ils ont un accès indépendant si jamais ils arrivent à 16h30 dès que je suis partie chercher mes enfants à l'école. Ils ont le digicode, ils peuvent rentrer dans la maison.
1: Ouais.
4: On a voulu faire quelque chose de à la fois confortable, à la fois je suis ici et à la fois je peux être complètement discrète.
1: Oui, c'est ça.
4: Parce qu'en fait, ça dépend vraiment de la personnalité des personnes aussi. Bon, y a des personnes qui pensent parfois réserver un hôtel en fait. Mais arrive ici. Ah ok, vous habitez à côté, donc ils voient ça comme quelque chose de très positif parce qu'ils savent que je suis disponible.
1: Oui.
4: Mais en même temps, je sens qu'ils souhaitent être tranquilles.
1: Oui.
4: Et après, des personnes, pour le coup, lorsqu'ils réservent par des plateformes comme Gîtes de France, s'attendent à ce que je sois là pour les accueillir.
1: Ah,
4: et quand je leur dis qu'il y a un digicode, du coup, c'est une surprise inverse dans le sens où, ah ok, vous êtes là et en même temps, on peut être autonome. Donc, on essaie de satisfaire tout le monde.
1: C'est pas évident, c'est un vrai truc de sentir chaque personne, effectivement, le besoin de distance et le besoin de présence.
4: Exactement.
0: La maison de Laure est labellisée Gîtes de France 3 épis, ce qui l'oblige à respecter un certain cahier des charges.
4: Mais de toute façon, dans tous les cas, c'est parfait, vous inquiétez pas. C'était très bien, merci, c'est bon.
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5: L'atelier Fernand Robert, le temple du chapeau en Sarthe, un atelier d'excellence qui fournit les plus grandes marques de luxe. Mais comment ça fonctionne? Quelle machine et quel savoir-faire? Je vais vous emmener dans les coulisses d'un atelier de fabrication de chapeaux. Aujourd'hui, j'ai testé pour vous les ateliers Fernand Robert. Direction le 36 rue de Carnac à Coulaines. J'arrive sur un petit parking et j'ouvre les portes de l'atelier. Une femme m'accueille.
6: Bonjour, bienvenue aux ateliers Fernand Robert.
5: C'est Axelle Jarosset, la directrice des lieux. Elle est en charge de l'atelier depuis 5 ans, mais c'est une histoire de plus de 120 ans qu'elle a pour mission d'entretenir et de continuer de développer.
6: Oui, absolument. Vous êtes ici dans un atelier de modistes où on fabrique des chapeaux grâce à des machines qui sont elles-mêmes centenaires, avec lesquels on travaille le feutre, la paille et puis différents matériaux naturels pour notre clientèle locale et internationale. On a même travaillé pour le roi du Maroc, vous voyez, donc c'est la princesse de Thaïlande.
5: Et bien souvent, c'est surtout pour les cérémonies de mariage que l'atelier travaille avec des clients de Paris, d'Angers, de Tours qui viennent directement sur place pour ça. Mais autrement, l'atelier s'active aussi dans des domaines bien variés, cinéma, palace, spectacle, mode de luxe ou encore cirque. Tout est possible.
6: On a ici 350 moules de formes différentes, dans des tailles différentes.
5: Et avec une variété de matières, feutre ou paille, de toutes les couleurs et toutes les qualités.
6: Tellement de sortes de chapeaux que tout le monde peut y trouver son compte.
5: Des chapeaux qui passent d'abord tous par la main et les machines de Xavier David, le chapelier, ces fameuses machines de 1905 qu'il a appris à dompter sur le terrain. Des belles machines, encore joliment entretenues et peintes de verte, avec un système mécanique qui est encore aujourd'hui inégalé. Le moule chauffe par en haut et par en bas, au gaz. On place le feutre au milieu et c'est parti.
3: Et par un jeu de pédale, je peux bloquer le feu.
5: Après cette étape du moulage, Xavier taille et nettoie avant de passer le relais à ses collègues de la couture, à la main et à la machine. La dernière étape, c'est Mirella qui s'en charge. Elle gère toutes les finitions.
7: Donc je commence avec préparation d'extérieur. Les nœuds, le galon, l'intérieur, toute la finition, c'est moi. Je fais tout, et même le dressage.
5: Une rigueur et un savoir-faire reconnus par le cinéma, puisqu'on peut voir sur grand écran nos chapeaux sartois.
6: C'est vraiment une fierté pour nous, comme quand on a vu dans le film Astérix, par exemple, donc pour les petits chapeaux chinois. Ils sortent de l'atelier, donc c'est vrai qu'on est tous allés au cinéma pour aller voir le film.
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8: Nous sommes en mai 1970, le 17 précisément, un dimanche ensoleillé et non un lundi au soleil. Et Claude François roule à vive allure, pressé de rejoindre Nîmes. Il s'écoute un live d'Elvis Presley.
9: Well, it's one for the money, two for the show. Three to get ready now, go, cat, go.
10: Dans la voiture, il y a 8 haut-parleurs tout autour, donc vraiment, j'étais entouré par le son, j'adore ça.
8: Quand soudain, son pneu éclate à hauteur de Bédarrides. À l'époque, le chanteur raconte son accident dans une interview fascinante tirée de l'émission de radio Bande à part que Lina a archivée.
10: Quand la roue a explosé, l'arrière s'est présenté vers l'avant et la gauche de la voiture se soulevait pour faire les tonneaux. Je me suis donc retrouvé de face à l'autoroute, donc de nouveau, et là j'ai ralenti. Dès que c'est représenté de nouveau en tonneau, j'ai réaccéléré ainsi de suite jusqu'à peut-être 100-110 à l'heure. Alors mes bras étaient mous pour conduire la voiture, et elle s'est arrêtée net. Le retour m'a projeté la tête dans le volant.
8: Sa voiture traverse les quatre voies de l'autoroute et finit sa course dans un fossé de l'autre côté de l'autoroute A7. Conscient mais sonné, l'artiste est un miraculé. Nous sommes alors 8 ans avant l'épisode de la baignoire fatale. Il n'aura qu'un nez cassé, nécessitant par la suite une rhinoplastie.
10: C'est pas le cartilage qui s'est cassé, mais l'os entre les deux yeux. Alors là, quand j'ai vu ça, j'ai donné un coup de poing dans le miroir, j'ai donné des coups de poing partout, j'ai piqué ma crise de... J'ai pas de chance.
8: Claude François sortira 2 ans plus tard, le lundi au soleil.

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0: frustration. Surtout mon grand-père, pour moi, quand j'ai très faim, que je mange beaucoup et que j'ai fini les assiettes de tout le monde.
1: J'ai la dalle, j'ai faim, nourris-moi.
0: Mon appétit sera qui est minge her, que la paiera, mais là où la chichangle. Prends mon cueil magre, coup mieux chichangle. Mon petit frère ne mange moins. On l'appelle plutôt la chichangle, le lézard. Car il est maigre comme un lézard.
2: Qu'est-ce qui est à gras de meille?
0: La glace, qui est un coffre fort, une sorte de mes grands-pais.
2: Des glaces dans chez tes grands-parents.
0: Un coffre fort entier.
2: Merci, sœur.
0: Adieu.
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6: Salut Brézizel.
7: Au fait, c'est quoi ton prénom?
6: Je m'appelle Geoffrey, j'ai 40 ans malheureusement.
8: C'est dingue ce que le temps passe vite.
6: Et je suis animateur en centre aéré.
9: Un jeune animateur un peu cinglé.
6: Et je suis dans les petits bonheurs, même les gros bonheurs.
10: Il est complètement fou ce mec.
11: Mais moi les dingues, je les soigne.
12: Et quelle est votre adresse actuelle?
6: Je suis de Plomodierne. Et je dirais que ma ville c'est un petit village mais très actif. Il y a beaucoup de vie. Il y a peu de bars, mais le peu qu'il y a comme bar, bah, on s'y amuse bien. Donc c'est une ville très accueillante au bord de mer. L'hiver ça dort, mais l'été ça se réveille, on va dire.
13: Je vais vous apprendre quelque chose, ce n'est pas du tout la saison.
14: On se baladera dans la région.
6: Mon coin préféré quand je me balade, eh ben, ça serait la plage de Pentraise.
15: Mais elle est comment? Raconte.
6: C'est une grande plage qui fait 4 km de long, où on peut partir du début jusqu'à la fin, et on s'y sent bien. Il y a un côté solitaire, surtout quand on y va en hiver, quand il n'y a personne et qu'il pleut. C'est là que c'est le meilleur.
16: Comme il pleut tout le temps, hein. De l'eau, il n'en manque pas, hein.
17: Souvenons-nous de notre première rencontre avec elle.
6: Mon premier flirt, premier bisou, c'était en Normandie, en CM2. J'ai une classe de mer avec mon école, donc on partait en Normandie. Et on avait fait une boum pour la fin, et on a eu le droit à un petit feu d'artifice.
18: Pour un feu d'artifice, il va y avoir un beau feu d'artifice.
6: Et au moment du feu d'artifice, j'ai fait mon premier bisou.
19: Ah oh bah c'est le bouquet.
6: Je me souviens même de son prénom, Maud Varzignac. Je sais pas si tu m'écoutes, hein, mais voilà, c'était avec toi. Que des souvenirs.
20: Oh, dis donc, est-ce que c'est moi ou est-ce que ça balance? Hein?
21: Ça balance.
20: Ça balance.
22: Et attends, t'as pas tout vu?
23: Un méga tube?
6: Mais ça serait. Ça vient de mes parents, mais ça serait Claude François, Alexandrie, Alexandra.
24: Putain, mais c'est vraiment trop pourri la Bretagne!
6: Hein. Je me revois quand j'avais 7 ans à danser sur Alexandrie, Alexandra et de voir mes parents danser sur cette musique avec un engouement. Maintenant, je fais des imitations de Claude François.
25: Non, ce matin, j'ai pas envie.
26: Non mais c'est bon, allez-y, je me concentre. Ouvrez bien vos oreilles.
27: Je suis dans ta vie. Je suis dans tes bras.
28: Ah oui, c'est étonnant.
27: Comme Barracuda. Barracuda.
29: Mais ça va bien, non? Vous avez vu l'heure qu'il est? Ça fait une demi-heure que je cavale dans les couloirs pour localiser le boucan. Vous croyez que j'ai que ça à foutre?
6: Allez, salut.
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30: ICI, on fête la Saint-Vincent, la grande fête des vignerons en Bourgogne. Elle est honorée officiellement le 22 janvier. Dans notre région, la tradition veut que tous les ans, les festivités changent de village. Mais qui était ce fameux Saint-Vincent? Bonjour Sandra Amani.
31: Bonjour Charlotte.
30: Vous avez enquêté sur ce sujet si mystérieux. Et vous avez écrit un conte intitulé « La légende de Saint-Vincent », une histoire de votre ouvrage « Légende du vignoble » édité aux éditions de l'Escargot Savant. Chapitre 1, le sacre de Saint-Vincent, 3e siècle après notre ère.
31: Nous voici en Espagne, plus exactement à Huesca, petit village au pied des Pyrénées. Ici vit Vincent, un jeune homme dévoué qui s'est pris d'amour pour le christianisme, une religion toute récente et avec encore peu de croyants. Vincent a un ami qui lui est cher, c'est Valère, l'évêque de Saragosse.
32: Me voici bien vieux à présent. Et j'ai beaucoup de mal à m'exprimer en public. Mon cher Vincent, le brillant orateur que vous êtes sera chargé de me suppléer dans cette tâche difficile. Êtes-vous d'accord ?

0: Monseigneur, je suis honoré de devenir votre diacre. Je me réjouis d'avance à l'idée de mes voyages à travers l'Europe. J'ai hâte d'aller faire connaître notre Dieu à tous les païens. J'irai jusqu'en Gaule s'il le faut. Chapitre 2, l'Empire romain.
1: Au IIIe siècle de notre ère, l'empereur romain Dioclétien entame des persécutions contre les chrétiens. La nouvelle religion prend de telles proportions que l'ordre public est bouleversé. Vincent et l'évêque sont arrêtés, puis conduits, enchaînés, auprès de Dacien, le gouverneur qui représente Rome en Espagne.
0: Évêque Valère, avouez vite toutes vos fautes, sinon vous le regretterez amèrement.
2: Mes fautes ? Quelles fautes ? Je ne vois pas de quoi vous parler.
0: Ne vous moquez pas de moi. Avouez immédiatement les sacrilèges que vous et votre diacre avez commis contre notre empereur.
1: Vincent, voyant la grande détresse du pauvre évêque, ne parvient pas à se contenir.
0: Cessez donc de tourmenter ce pauvre homme. Moi, je vais tout vous avouer. Oui, je ne crois qu'en un seul Dieu. Oui, vos idoles me semblent ridicules. Garde, torturez ce jeune insolent. Pressez-le comme le raisin, rôtissez-le comme ces poulets que l'on immole sur les autels de nos divinités. Peu importe comment, mais montrez-lui que son Dieu ne lui sera d'aucun secours face à nos lois.
1: Les Romains se saisissent de Vincent, le ligotent nu sur un chevalet. Des ongles de fer lui déchirent le corps. On le brûle de toutes parts, on le torture nuit et jour.
0: Comment les souffrances de Vincent en Espagne vont-ils le transformer en saint en Bourgogne ?
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0: Ah, la Saint-Vincent tournante ! Une fête que nous célébrons chaque année dans les villages viticoles de Bourgogne. Mais qui était Saint-Vincent ? Voilà sa légende, racontée par Sandra Amani, auteure de Légendes du vignoble, éditée chez l'Escargot Savant.
1: Nous sommes le 22 janvier 304, le jour de la mort de Vincent. Il n'a pas survécu aux nombreuses tortures des Romains. Le corps brûlé et disloqué, on l'a ensuite accroché à une pierre de meule et jeté à la mer, à plus de 200 km de Saragosse. Mais quelques jours plus tard, son corps est ramené par les vagues sur le rivage. Des chrétiens le ramassent et l'enterrent dignement. Au cours des années 304 et 305, plus d'un millier de chrétiens périssent sous la torture. La gloire de Vincent s'étend dans toute l'Espagne et parvient jusqu'en Gaule. Bientôt, Vincent devient Saint Vincent. Sa fête est célébrée le 22 janvier.
0: Chapitre 3, le mystère de Saint-Vincent.
1: Bienvenue en Bourgogne. Ici, la vigne fait vivre bon nombre de paysans depuis déjà des centaines d'années. Dans les villages où celle-ci foisonne, c'est chaque année la fameuse Saint-Vincent. Dans les terroirs, on décore les maisons de bannières et de fleurs multicolores qui donnent à l'hiver des couleurs estivales. Une famille de vignerons dirige la société d'entraide locale. Une grande procession a lieu, suivie d'une messe. Pendant la procession, la statue de Saint-Vincent, détenue par la famille qui régit la société, est remise à celle qui organisera la fête l'année suivante. Après la messe, un grand festin est organisé, le repas de cochon. On goûte le vin sans modération, on intronise des vignerons méritants que l'on nomme chevaliers du Tastevin. On rit, on chante, on danse même lorsque tombe le soir.
0: Attendez, Sandra, cette histoire actuelle des festivités de Saint-Vincent, on la connaît cette histoire. Dites-moi plutôt pourquoi Saint-Vincent est devenu patron des vignerons.
1: En réalité, nul ne le sait. Peut-être parce que le mot vin se trouve dans le prénom du saint, vous voyez ?
0: Oui.
1: Ou parce qu'on a utilisé une roue de pressoir pour le torturer. Ça, c'est aussi une hypothèse qui a été présentée.
0: D'accord.
1: Ou parce que les diacres à l'autel versent du vin dans le calice.
0: Donc, on ne sait pas vraiment pourquoi Vincent, le jeune diacre torturé par les Romains en Espagne, est devenu si important pour les vignerons de Bourgogne.
1: C'est là le plus grand des mystères. Chaque village bourguignon raconte effectivement sa propre légende. Quelle que soit la raison, on a aujourd'hui la preuve que Saint-Vincent n'a absolument pas souffert pour rien, puisque chaque 22 janvier sonne pour lui une nouvelle heure de gloire.
0: Et rappelez-vous, même si s'il peut faire terriblement froid le jour de la grande fête des vignerons,
1: à la Saint-Vincent, l'hiver perd ses dents, on les retrouve pour longtemps.
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2: Qu'aimeriez-vous planter dans votre jardin ?
3: Dans mon jardin, j'aimerais bien faire un potager avec par exemple des tomates, de la salade, des melons, etc. pour pouvoir après les récolter et faire des petites salades. Et pour l'été, ce serait bien.
4: Moi, c'est pour les planter à manger illimité.
5: Et moi, je veux planter des fraises, des fleurs par exemple, et aussi des carottes et plein d'autres choses et des salades aussi.
6: Des framboises, des myrtilles. Parce que moi, j'aime les fraises, framboises, myrtilles parce que c'est incroyable.
7: Moi, ce que je voudrais planter, c'est de la pastèque. Tout ce qu'il y a de nécessaire pour vivre, pour manger.
2: Et tu manges des fruits et des légumes ?
7: C'est presque mes aliments préférés. J'adore les légumes, les tomates, concombres, courgettes, carottes.
3: Oui, beaucoup de légumes et aussi des arbres comme des plantes, des tulipes, des roses, etc. Mais oui, les légumes, c'est trop bon aussi, les fruits.
2: C'est vrai, tu manges des légumes ?
3: Ah oui, j'en mange beaucoup. Je me fais plein de salades. Maman, elle m'a appris à tout faire. Je mets dans un petit bol, je mets de la salade avec de la vinaigrette, des tomates, je coupe des avocats. Quelquefois, je mets des fruits aussi pour donner un petit peu de sucré.
7: Moi, j'aime pas trop la salade et les avocats. C'est les seuls fruits et légumes que j'aime pas trop.
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8: C'est quoi cet objet, Pierre ?
9: Alors, c'est un appareil, c'est pour tester la force. Ça date des années 50. On serre la poignée, donc ça vous indique votre force.
8: Et qu'est-ce que ça fait dans votre salon de coiffure ici à Frouzens ?
9: Ah bien, les jeunes appréciaient beaucoup, là, avant de partir à l'école. Là, ils partaient à l'école, ils passaient devant ma boutique. Et très souvent, ils posaient leur cartable, leur sac, et ils venaient tester leur force. Et ça leur plaisait beaucoup.
8: Ce qui marque quand on entre dans votre salon, c'est un tout petit salon. Et surtout, il n'y a que des objets hyper datés.
9: Il y a beaucoup d'objets qui ont appartenu à mon grand-père, donc qui était coiffeur. Mon grand-père était coiffeur, mon père, mon frère, ma sœur.
8: Incroyable.
9: Oui.
8: Ces flacons, par exemple. Alors, parlez-moi de ces flacons.
9: Les flacons appartenaient à mon grand-père à l'époque, donc c'est des flacons, on appelait ça des frictions. Et donc, je me souviens très bien, quand j'étais gamin, il y avait ces frictions là qu'il utilisait tous les jours.
8: On est accueilli quand on entre dans votre salon par des vieux films en noir et blanc. Oui. Je me dirige vers la caisse qui est juste incroyable. Quand date cette caisse ?
9: Ah oui, la caisse appartenait à mon père, là, d'accord, mais elle est très vieille, vous voyez, si je peux me permettre. Voilà, donc
8: vous en servez toujours ?
9: Ah oui, je m'en sers un petit peu, oui, comme ça, vous voyez, c'est du papier. Donc comme ça, hop, après, vous voyez,
8: Elle est de quelle époque ?
9: C'est les années 50.
8: Il y a même un agenda de 1954. Quels souvenirs vous gardez de votre enfance quand vous étiez petit et que vous étiez dans le salon de votre grand-père ?
9: Particulièrement donc du père Joseph qui venait se faire raser donc tous les matins. Et donc il parlait en patois avec mon grand-père et je participais. Je savonnais le père Joseph. J'ai des bons souvenirs, des très bons souvenirs de ça.
8: Alors il y a un objet que vous avez offert à votre grand-père. Je crois même qu'il l'avait fabriqué.
9: Ah, c'est un petit sac en peau de brebis qu'il m'avait confectionné. Donc j'y mettais mon casse-croûte. Vous voyez, puis j'ai metté mes outils, peine, ciseaux, et je l'ai toujours sur moi, je l'ai toujours dans ma boutique et j'y tiens beaucoup.
8: Ouais. Votre grand-père, votre père, ils vous ont vu coiffeur ?
9: Ah oui, bien sûr, oui, ils m'ont vu coiffeur, oui, ouais. Et fier de, eh oui. Ouais.
8: Que vous disent les habitants de Frouzens sur votre petit salon qui est juste incroyable ? C'est la première fois de ma vie que je vois un salon comme celui-ci.
9: Tous les Frousinois m'appellent Pierre. Et les jeunes m'appellent Pierrot le Blaireau. C'est par rapport à mon outil de travail, bien sûr.
8: Voilà. Est-ce qu'il y a un bruit, un son que vous voudriez nous faire écouter, Pierre ?
9: Oui, je peux vous dire oui tout de suite. C'est un objet que je me sers tous les jours, pratiquement à chaque client. C'est ma tondeuse manuelle.
8: Bon, on entend un petit peu. Merci.
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8: On sait qu'on est Lorrain parce que quoi, Nicolas Turon ?
10: Parce qu'on coule des bronzes. Ça va ? Ben alors,
8: on va parler d'artisanat.
10: Je vais essayer de tirer la chronique par le haut.
8: Oui, vous avez bien fait.
10: Des bronzes d'industrie à Amnéville.
11: Pas du tout.
8: Pas du tout.
11: Bon, c'était alors, pas mal.
8: C'est pas mal, non?
11: Si je vous dis que la fabrication de cloches a disparu depuis plus d'un siècle en Lorraine,
8: oui,
11: et que vous me répondez « Ah ouais ?» et « À Toul ?» Je vous répondrai d'y aller plutôt mollo avec Nadine Morano, en tantinet procédurière. Je vous rétorquerai sur toute la commune de Robécourt, dans les Vosges.
8: Oui.
11: Vous voyez où c'est?
8: Pas du tout.
11: C'est entre Blévincourt et Saint-Ouen-les-Paris.
8: Il le fait chaque fois.
11: Non, c'est au sud-ouest de Contrexéville, à la frontière avec la Haute-Marne.
8: D'accord.
11: Robécourt, qui n'est pas connu pour l'invention de la mini-jupe, contrairement à ce que son nom pourrait laisser croire. Mais oui, mais bien pour sa fonderie de cloches.
8: Il y avait la même en Moselle avec Robécourt.
11: Homécourt, pendez-le, Homécourt. Il s'agit ni plus ni moins que du dernier endroit où l'on peut couler un bronze en Lorraine. Je sais ce que vous vous dites, Frédéric, oui, mais il ne s'agit pas là d'une image, rien à voir avec ce dont vous me parliez hors antenne et que vous avez déposé dans les toilettes de l'aire d'autoroute de Crantenois alors que vous reveniez du séminaire « Comment maigrir en mangeant gras ?»
12: Oh mon Dieu.
11: Rappelez-moi, Nicolas, la manufacture de Robécourt a fermé ses portes en 1939, mais une fois par an, des passionnés et des fondeurs bénévoles souvent venus d'Alsace réouvrent l'atelier le temps de couler un bronze. La démonstration est une alliance de force et d'agilité. Il faut, vous avez déjà vu couler une cloche?
8: Non.
11: Pour de vrai, j'ai vu ça la semaine dernière.
8: Oui, alors.
11: Dans le Haut-Doubs. Ah. Je me suis dit, est-ce que ça existe encore en Lorraine? D'où cette chronique? Eh ben, c'est fascinant. Il faut voir le bronze liquide monter à 1100 degrés qu'on coule dans des moules en argile soigneusement enterrés au préalable dans la terre.
8: D'accord.
11: C'est tout un processus. Et puis, on attend quelques minutes et l'étape du démoulage est fondamentale. Et l'apparition du clocheton, une véritable épiphanie, une naissance. Tout le monde fait « Oh !» On voit vraiment un objet de métal qui a durci en peu de temps, ce qui fait un point commun avec vous également. Jadis, les saintiers. Connaissez-vous la profession de saintier?
13: Non.
11: Non, c'était les clochiers itinérants qui moulaient les cloches sur les places des villages. Alors pourquoi un métier itinérant? Parce que la cloche, contrairement aux apparences, est un objet hyper fragile. Mm-hmm. Donc si on la trimballe avec les roues et les charrettes de l'époque,
8: elle casse.
11: Eh bien oui, elle casse. Ah. Et puis autre avantage, quand il est itinérant, le clochetier, bah il est sous la main du maître d'œuvre qui peut vérifier que le boulot est bien fait. Il n'y a pas de
8: bien
11: SAV
8: sûr, bien sûr,
11: à l'époque. Et sachez que c'est la taille du moule et donc de la cloche qui conditionne la note que la cloche ou la clarine pour les vaches produira in fine. Ce qui m'a fasciné, c'est qu'après les souffleurs de verre et les ouvriers des hauts fourneaux, c'est encore un métier du feu sacré qui passe par la Lorraine et je trouve ça beau.
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1: Direction la cuisine. Et peut-être que comme moi, vous les laissez tremper pendant des heures en espérant que ça disparaisse magiquement. Mais non, les flammes basculaient un peu trop fort. Les débordements de sauce ou les projections d'huile sont souvent responsables d'une croûte foncée, un mélange de graisse brûlée et de restes calcinés bien fixés à l'arrière de vos poêles et de vos casseroles. Alors, est-ce qu'il faut absolument passer par la case ponçage intensif? Et c'est pas qu'une question esthétique, Cal, parce qu'une poêle encrassée, ça conduit moins bien la chaleur, son dos adhère moins bien au gaz ou à l'induction. Et le nettoyage du plan de travail devient problématique. Ça, c'est toujours une galère, hein, quand on le pose comme ça. Là, on a une jolie auréole bien brune.
2: Noir sur le plan de travail, c'est pas agréable.
1: Et le réflexe, c'est souvent de prendre le premier grattoir qui vous tombe sous la main et à s'acharner. Et puis, on n'y arrive pas. Alors, ma maman m'est tombée dessus la dernière fois. Et parce que frotter trop fort, ça attaque l'émail, l'inox, le revêtement, ça laisse des rayures qui vont retenir encore plus de crasse. Alors, comment faire? Ma maman a généreusement saupoudré de bicarbonate de soude le dos de la poêle humidifiée au préalable, hein, sinon le bicarbonate, ça ne tient pas. Vous le laissez agir, pas quelques heures, quelques minutes, ça peut suffire. Et ensuite, vous frottez doucement avec le côté doux d'une éponge. Et ça élimine, sans trop d'efforts, les dépôts noirâtres sans rayer la surface de vos casseroles, de vos poêles. Mais merci, maman.
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3: Clarisse, 51 ans, de Romande. Je suis coach en men training. C'est de la recherche de personnes disparues avec les chiens. On va donner une odeur de référence à un chien, l'odeur d'un humain, et il doit partir le chercher.
4: Mais c'est un sport, c'est un exercice?
3: Il y en a qui le pratiquent en sport, il y en a qui le pratiquent pour ensuite faire du réel, moi je le pratique pour faire du réel, et après il y a des gens qui viennent simplement passer une bonne journée avec d'autres gens, et avec leur chien.
4: Quand vous dites réel, c'est-à-dire?
3: C'est-à-dire que je fais partie d'une association, on peut être appelé par la police, on peut être appelé par les familles aussi.
4: Pour trouver des gens?
3: Tout à fait.
4: En tout cas pour les chercher.
3: Exactement.
4: Et alors vous cherchez avec quel chien?
3: Alors moi j'ai une Alano espagnole.
4: Et elle s'appelle comment?
3: Macaï.
4: Et est-ce qu'elle était prédisposée justement à bien renifler, à utiliser sa truffe?
3: J'ai pris ce chien-là parce que c'est un chien de chasse espagnol. Tous les chiens ont de l'odorat. Premier sens qui se développe chez eux, c'est le sens de l'odorat pour pouvoir trouver la mamelle. Après, il y a des chiens qui vont avoir plus de difficultés. Ceux qui sont très brachycéphales, le nez très écrasé. Parce que.
4: Petit bulldog, non?
3: Voilà, c'est pas qu'ils ont moins d'odorat. Le problème, c'est qu'ils vont être moins capables de travailler sur des longues distances.
4: Ils ont le cou trop petit.
3: Non. Le chien est toujours tenu en longe. Cette longe, c'est un cordon ombilical. Donc si votre chien, il sent que vous n'êtes pas motivé à aller jusqu'au bout de la piste, il n'ira pas jusqu'au bout de la piste.
4: Quand vous dites la piste, c'est-à-dire que le chien doit retrouver une odeur.
3: En fait, il doit suivre le tracé qu'un autre humain a fait. Donc on lui donne l'odeur de cet autre humain et il doit suivre tout le tracé.
4: L'humain s'est frotté à des endroits stratégiques?
3: Non, il a marché. En fait, là, vous voyez, vous et moi, tous les deux, on est en train de mélanger toutes nos odeurs. Okay. Et oui, l'air de rien, c'est pas...
4: J'ai mis du déo. Ouais.
3: On mélange nos odeurs et on est en train de faire ce qu'on appelle un pool d'odeurs. C'est-à-dire que notre odeur, au fur et à mesure, là, elle grandit sur la place.
4: Alors nous, on ne le sent pas, mais le chien, oui.
3: Tout à fait.
4: Ah ouais.
3: Il est capable de parfaitement faire la distinction entre vous et moi, même si on est côte à côte.
4: Ça fait combien de temps que vous faites du men trailing?
3: Ça fait un peu plus de 10 ans.
4: Et qu'est-ce qui vous a motivé au départ?
3: J'avais un chien qui était sensible sur les humains, qui avait eu une mauvaise expérience dont je n'étais pas au courant. Du coup, il avait un peu peur de l'humain. J'ai commencé cette discipline pour qu'il ait un petit peu plus confiance en l'humain, en se disant, c'est sympa, en fait, l'humain me donne une récompense même quand je ne le connais pas.
4: Mais un chien fifou et tout, ça peut lui faire du bien de faire ça?
3: Oui, parce que ça va le canaliser. Et ça apprend aussi beaucoup au maître à rester concentré sur son chien. Aussi, ça leur apprend à lâcher prise. On a pour habitude de contrôler notre chien tout le temps. Sauf que là, en fait, on ne contrôle pas parce que c'est pas nous qui savons où est l'odeur, c'est le chien qui sait.
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5: Aujourd'hui, je vous amène à Montgivray et devant moi, il y a un château. Mais ce château, c'est aussi la mairie de Montgivray. Mais cette mairie, avant, c'était autre chose. À qui appartenait ce château? Vous allez le savoir tout de suite.
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5: Pour vous présenter cette magnifique mairie de Montgivray, je suis avec Annick Dussault, attachée de conservation au patrimoine du pays de Georges Sand. Bonjour Annick.
6: Bonjour.
5: Alors là, on est devant un très beau bâtiment.
6: Oui, là c'est vraiment un château. Bon, un château qui a été très remanié au 19e siècle, donc avec cette entrée de tourelles là, qui marque bien la porte. C'était une seigneurie avec un château fort, bon, qui a eu plein de péripéties puisqu'il a fini par brûler pendant la guerre de Cent Ans, en 1360. Mais tel qu'on le voit là, évidemment, il a été complètement remanié au 19e parce qu'à ce moment-là, dans les années 1840, c'est le demi-frère de Georges Sand, Hippolyte Chatiron, qui rachète ce château pour y installer sa famille. Donc il était tout près de Nohant. Et puis un peu plus tard, c'est même la fille de Georges Sand, Solange, en 1875, qui décide de s'installer elle aussi, qui souhaite un peu se rapprocher de sa mère et de Nohant. Même si ça ne plaisait pas forcément beaucoup à Georges Sand, mais bon, elle s'installe dans ce château et c'est elle qui fait faire aussi des travaux au fameux architecte d'Auvergne, hein, qui refait notamment toute l'entrée. Voilà, mais c'était la mode de l'époque.
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5: Comment est-ce que ce château s'est devenu la mairie ?
6: En fait, en 1956, le château est à vendre et c'est la commune qui s'emporte acquéreur et qui décide d'y installer sa mairie et qui a fait encore des travaux tout récemment.
5: Est-ce qu'on peut dire que c'est l'une des plus belles mairies ?
6: Ah, ça, c'est quand même certainement parmi les plus belles de l'Indre, hein, certainement.
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1: Voici Bonneville, Eulon dans la Lune. Après plus de 100 concerts, plusieurs festivals et des premières parties de Feu Chatterton, Charlie Winston, Solane ou encore Vianney, Bonneville dévoile la première chanson achinée de son premier album, Vide Dressing, attendu le 3 juin 2026.